0: télévision, on n'attire pas toujours les bonnes personnes et elles ne sont pas toujours là pour les bonnes raisons.
1: Et elles sont là pour vous dire les choses avec authenticité parce qu'elles vous connaissent depuis longtemps. Je connais. Vos parents n'étaient pas normands. Vous aviez un papa, il était corse. Hein.
0: Oui.
1: La Corse fait aussi partie d'ailleurs de votre enfance, des endroits où vous avez grandi. Puis vous avez une maman flamande. Elle était où? Elle était d'où d'ailleurs?
0: Oh là là. Elle était de la campagne, je crois, près d'Anvers, mais son nom, c'est Bande de Corne de la R.
1: Oui, alors là, on est dans les Flandres. Hein.
0: Donc, on est voilà complètement. Et mon père, en fait, est né à Marseille. Mais voilà, sa maman s'appelait Françoise Raffaelli. Et voilà, ça.
1: Ils se sont rencontrés où, vos parents?
0: Ils se sont rencontrés en Normandie. Vous dire pourquoi mes grands-parents respectifs sont arrivés en Normandie, je pense que la guerre a joué un grand rôle pour du côté de ma mère. Et pour mon père, je ne sais absolument pas pourquoi mon grand-père, à un moment, est venu de Marseille à Évreux. Parce que je pense qu'on y perd un peu au change.
1: Effectivement, c'est, comme on dit aujourd'hui, deux salles, deux ambiances. En tous les cas, voilà, il y a une maison familiale, il y a les grands-parents, vous l'avez évoqué. Alors, vous allez vivre une enfance qui est beaucoup à la campagne aussi. Je pense un lieu, c'est Guinchainville, c'est comme ça,
0: Guichainville. Hein,
1: voilà, Guichainville, avec sa voie romaine, avec ses châteaux d'ailleurs. Ça, c'est un terrain de jeu de votre enfance.
0: Alors, c'est voilà, Guichainville est la commune, et moi, j'habite un petit village...
1: Encore aujourd'hui.
0: D'accord. Encore aujourd'hui, qui s'appelle Fumeson. Et c'est l'endroit de mon enfance, j'ai eu la chance de grandir à la campagne. Mes grands-parents étaient agriculteurs, ils avaient aussi une cidrerie.
1: Dans laquelle vous allez travailler.
0: Oui, exactement. Donc, en fait, j'ai une enfance baignée de vélos de crosse, de cabanes dans la forêt.
1: C'est les liens refuges, ça, quand on est gamin,
0: oui,
1: la cabane.
0: Et puis, voilà, j'avais déjà un peu un ego plus surdimensionné que les autres. Donc, j'ai monté une équipe de foot à 10 ans, 11 ans, et on affrontait les petits camarades.
1: Alors, c'était un peu la guerre des boutons, d'ailleurs,
0: exactement,
1: votre histoire.
0: Exactement.
1: Vous jouez au foot entre villages, quoi.
0: Exactement. Et je peux vous dire que c'était du sérieux.
1: Oui, mais pareil, c'est pas toujours vous qui gagnez. Hein. Vous avez des souvenirs où vous ne voyez
0: gagné.
1: Pas tout le temps perdre.
0: On a beaucoup gagné.
1: Ouais. Ah, d'accord.
0: Oui. On a beaucoup. Dans mon souvenir, on était très bons.
1: Ouais.
0: Mais on a dû perdre une fois. Une fois contre Guichainville, justement.
1: Ouais,
0: le gros bled.
1: Et vous le vivez mal. Parce que vous m'en parlez encore aujourd'hui. C'est un souvenir particulier.
0: C'est marrant parce que je suis tombé sur. Je faisais un journal. Et je suis retombé il y a quelques années sur le journal que j'avais fait avec les photos de l'équipe et tout. C'était marrant.
1: On va continuer de se balader avec vous, Olivier Delacroix. On ne fait que commencer ce voyage qui, pour l'instant, est en Normandie et dans l'heure. On se balade aussi dans toute la France jusqu'à 21h. Il est temps d'ouvrir la revue des merveilles. Vous qui venez de parler un petit peu de nature et d'environnement. Benoît Prospero nous rejoint. Aujourd'hui, Benoît, vous nous présentez une herboriste.
2: Et est-ce que vous vous rendez compte de toutes les merveilles qui existent dans ce monde vivant dont nous faisons partie? Et pour le démontrer, on va simplement déguster ensemble une infusion. On vous présente avec ici Occitanie Dorian Herrera qui vit à côté de Toulouse à Brex et qui est herboriste. Enfin, pas vraiment.
3: Alors j'aurais pas vraiment le droit de dire herboriste, je suis cueilleuse de plantes sauvages qualifiée herboriste par l'école des plantes de Paris.
2: Eh ben oui, parce que herboriste, en fait, ça n'existe plus. Mais ceci est une autre histoire. Et donc, Dorian, elle a une passion dans la vie.
3: Moi, ce qui m'intéresse le plus, c'est d'aller chercher les plantes dans la nature, donc telles que le frêne, le noisetier, l'ortie, la fleur de sureau, etc.
2: Ce qui est quand même une passion très sympa, d'autant que Dorian ne fait pas que cueillir les plantes.
3: Une fois que j'ai récolté ces plantes, quand elles sont sous leur plus belle apparats, je les fais sécher dans mon séchoir suspendu, donc zéro énergie, qui se trouve dans mon atelier, puis ensuite je les assemble entre elles pour proposer toute une gamme de tisanes pour soigner les petits maux du quotidien.
2: Et vous savez quoi, j'ai envie d'aller chercher un plaid et un chat qui ronronne, mais quand même, avant ça, quand même, de rappeler qu'il faut bien connaître les plantes. Pourquoi ?
3: La majorité des plantes sont des plantes médicinales. Médicinales peut vouloir dire aussi qu'il peut faire du mal. Hein. Je rappelle que tous les médicaments proviennent de nos plantes. On va se méfier de certaines familles, comme la famille des apiacées, qui est la grande famille que vous connaissez sans doute, qui comprend les carottes sauvages, le fenouil, le céleri, etc. Et parmi cette grande famille, on va trouver la ciguë, petite et grande ciguë, qui sont, comme on le connaît tous, des plantes mortelles. Donc oui, il faudra quand même s'en méfier, il faut s'y connaître.
2: Ceci étant, et si on dégustait enfin une petite infusion?
3: Tout le monde a du romarin à proximité. proximité, dans son jardin, sur son balcon, peu importe. Le romarin, il est stimulant musculaire, il est stimulant intellectuel, et il va nous aider à passer le cap aussi de toutes ces agents pathogènes que l'on va croiser, parce qu'on refait la bise à plein de monde, on recroise du monde, et donc notre système immunitaire est soumis à de rudes épreuves.
2: Et à ce sujet, petit proverbe de précaution que Dorian a appris à l'École des plantes de Paris.
3: La première fois que tu rencontres une plante, tu dois la saluer. La deuxième fois, la reconnaître. Et seulement la troisième fois, la récolter.
2: Merci Dorian Herrera et ici Occitanie de nous rappeler que les plantes sauvages sont une merveille. Plus d'infos sur l'atelierherboriste.com.
1: Benoît Prospero, vous saluez les plantes, Olivier Delacroix ?
0: Alors, non. Mais c'est une très belle idée.
1: Vous avez la connaissance des plantes sauvages, justement?
0: Non, pas du tout. Forcément. Pas du tout. C'est marrant parce que je pensais, en écoutant ce reportage, aux fougères, parce que j'ai toujours dans ce souvenir dans la forêt de Fumeson, qui était une grande forêt. On avait cette chance parce que Guichainville est en plaine, alors que Fumeson est vraiment baigné dans la forêt. Et j'adorais, avec mes copains, j'adorais que nous nous perdions dans les fougères.
1: On s'arrêtera à l'école Victor Hugo dans un instant. On va parler un petit peu de votre scolarité et puis voilà, de votre enfance, votre adolescence jusqu'à ce parcours que l'on connaît. Olivier Delacroix est votre invité jusqu'à 21h dans Il n'y a pas que Paris dans la vie. On salue les Normands parce qu'en ce moment, on parle un peu de la Normandie avec Olivier. À tout de suite.

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2: Et mon invité Olivier Delacroix rejoint le réseau RCF à la rentrée pour animer La Voix d'Olivier le soir à la radio, tout à l'heure, à 21h. Il fait l'amitié d'être sur ici. Ce soir, il continue de faire vivre des témoignages à travers ses interviews sur sa propre chaîne YouTube, la saison 15. On en parlera. Dans les yeux d'Olivier va arriver là en 2027 sur France 2. Et son roman, Le syndrome de l'imposteur, a été publié en janvier dernier. Il est avec vous ce soir jusqu'à 21h. Je vous ai laissé dans l'heure, là où vous êtes né, à Évreux, là où vous vivez finalement aujourd'hui encore, en Normandie, là où vous avez grandi. Vous avez évoqué cet environnement lié à la nature, vos grands-parents aussi, qui avaient cette maison là-bas, et vous avez même dit qu'ils étaient agriculteurs. C'est toujours une chance de connaître ses grands-parents. Il y a des gens qui n'ont pas cette chance-là, qui n'en connaissent que deux ou trois, vous voyez, sur les quatre. Qu'est-ce qu'ils vous ont transmis?
3: J'ai même connu mon arrière-grand-père et mon arrière-grand-mère.
2: Ça, c'est génial.
3: Lorsqu'on a des grands-parents et arrière-grands-parents agriculteurs, ils vous transmettent les valeurs de la terre et des animaux, voilà, et le fruit aussi de son travail. Là, c'est plus la cidrerie dont je parle, parce que voilà, on allait ramasser les pommes, puis ensuite voilà, ces pommes étaient broyées, mélangées, et au bout du compte, il y avait du cidre bouché qui sortait de ces pommes, puisque c'était du cidre brut et non pas doux, parce que je sais que la mode est revenue beaucoup aujourd'hui au cidre, mais à l'époque, en fait, voilà. Mes grands-parents étaient producteurs de cidre brut et voilà, moi j'étais embauché pour embouchonner, c'est ça, comme ça qu'on dit,
2: bouchonner. Alors là, je voudrais pas m'avancer,
3: voilà, mais en tout cas pour mettre les bouchons, et mettre, vous savez, le fil de fer autour. Voilà, je garde les valeurs de travail.
2: Ça, c'est aussi, vous le devez aussi à votre papa. Il était peintre en bâtiment. J'imagine que vous l'avez observé. C'est quand même un travail manuel, difficile, qui demande d'un physique.
3: Alors, mon père était, je rectifie, il était à la tête d'une entreprise de peinture.
2: D'accord. Il a mis à la patte, j'imagine.
3: Oui, au début, ça a été le plus jeune patron de France à l'époque, puisqu'il a, voilà, il a perdu son père, il devait avoir 16 ans. Il s'est retrouvé soutien de famille et a repris l'entreprise. Prise à l'âge de 16 ans et demi, 17 ans.
2: Ah, c'est très jeune.
3: Très jeune. Et, mais il était à la tête de cette entreprise.
2: Très vite. Vous avez quand même l'exemple d'un papa, pugnace, qui
3: travailleur.
2: Entreprend.
3: D'une gentillesse extrême. Il m'a beaucoup inspiré. Je pense que je lui ressemble beaucoup.
2: C'est la plus belle chose que vous puissiez lui donner, de toute façon. L'école Victor Hugo, c'est une de vos écoles, c'est école primaire.
3: La toute petite école, oui.
2: Quel souvenir vous gardez de l'école? Vous savez, des odeurs comme ça qui remontent parfois. Vous y repassez peut-être aussi? Elle existe toujours?
3: Je repasse souvent devant, parce que Évreux est une petite ville quand même. Et puis deux de mes très proches habitent tout près, donc je repasse devant. Le souvenir que j'en ai, c'est la découverte de l'école, des autres. Voilà, je trouve que c'est l'endroit où on réalise qu'on est pas tout seul sur cette terre. Et c'est là que je crois que j'ai appris, j'ai en tout cas réalisé qu'on apprenait de l'autre et que c'était une des valeurs fondamentales de la vie. J'ai toujours été attiré, moi, par les autres. J'ai toujours été un peu une pipelette. Donc, voilà, ce que je garde de l'école Victor Hugo, c'est aussi la cantine que je détestais.

0: à Zilea, donc qui est un petit village au-dessus, dans les hauteurs, donc qui surplombe Calvi. D'ailleurs, il y a une eau depuis. J'ai vu ça l'autre jour. Une eau de commercialisée, qui s'appelle l'eau de Zilea, je crois. Et je garde un souvenir assez extraordinaire de ces moments passés dans ce petit village, parce que là, on est vraiment dans les années. Où il n'y a pas Internet, où il y a trois chaînes à la télévision.
1: Elle est encore plus préservée qu'elle ne l'est aujourd'hui, quoi, Lille, à ce moment-là.
0: Oui, là, et puis mes cousins qui tiennent la petite brasserie tabac. Voilà, je garde un souvenir de la montagne, des rivières dans lesquelles on se baignait. Et je me souviens, surtout, c'est marrant, j'y pense souvent, à des petites grenouilles toutes vertes qui étaient dans la rivière. Non, je garde un très bon souvenir, et puis je crois que j'ai hérité de la Corse cette fierté d'appartenir à une région, et puis de respecter la nature, un peu ce que je faisais en Normandie.
1: Alors vous avez un triangle quand même qui est l'Eure, qui est la Corse et qui est aussi le bassin d'Arcachon et le Cap Ferret.
0: Oui.
1: Je change de région.
0: Oui.
1: Ça aussi c'est des années intéressantes pour vous, on va dire 13 ans, 14 ans,
0: oui.
1: Découvrez le surf.
0: Oui.
1: Vous avez encore un peu le style d'ailleurs du surfeur là aujourd'hui. Vous faites un peu éternel adolescent, on se le disait avant l'émission.
0: Je surfe toujours surtout.
1: Ben oui, vous surfez, alors c'est toujours sur Osgore, sur la Cano.
0: Ça a changé un peu parce que le niveau s'est élevé. Il y a beaucoup de monde à l'eau entre Osgore, partout sur de la Cano à en bas à Saint-Sébastien, et le niveau s'est beaucoup trop élevé pour moi, et donc j'ai la chance de pouvoir aller surfer souvent en Indonésie ou au Costa Rica, où il y a moins de monde et où il y a des vagues partout aussi.
1: Donc, mais ça, c'est votre adolescence surtout, avant tout, ces endroits-là.
0: Alors, mon adolescence, c'est l'océan,
1: oui.
0: Du Cap Ferret.
1: Bien sûr.
0: J'avais la chance d'avoir un oncle et une tante qui avaient une maison à l'herbe, qui était à côté du canon. Et donc, à partir de 14 ans, je sais qu'on va plutôt là-bas, en vacances, et je découvre le surf. Et là, c'est une vraie révélation. Et j'y ai passé toute mon adolescence. Alors, au moment des vacances, j'y allais aussi à Pâques.
1: C'est les premiers amours.
0: Pardon ?
1: C'est les premiers amours.
0: J'ai toujours été un romantique. Donc, je me rappelle avoir vécu mon premier amour à l'école Victor Hugo, justement.
1: Ah, vous étiez plus jeune, alors.
0: Et je me souviens même du nom et du prénom.
1: C'est la petite fille de CE2.
0: Exactement. Elle s'appelait Claire.
1: Vous
0: elle
1: avez
0: s'appelait Claire Bonamy. Et ça a été mon premier amour. J'étais très amoureux.
1: Mais vous la voyez encore ou
0: non.
1: Aucune nouvelle.
0: Je sais qu'elle est toujours à Évreux, mais elle est amie avec des amis à moi. Mais non, je l'ai jamais trop revue. Mais j'ai eu beaucoup de coups de foudre dans ma vie, moi, vous savez.
1: Voici un autre, le parfum. Vous savez, le parfum, ça rappelle aussi souvent des souvenirs et une personne. Ouais, dès qu'on sent un parfum, ça nous rappelle quelqu'un, une odeur. Si on met du parfum, que ce soit une grande marque ou pas, et si pour une fois on choisissait un parfum créé pour nous personnellement, ça existe dans le Gard. Catherine Quicandon, et je vous emmène dans le Gard avec elle, vous nous faites découvrir ce fameux métier de nez aujourd'hui.
2: À Lézan, à 15 km au sud d'Alès, une gardoise joue avec ses tubes à essai.
3: Mais mes chimistes me disent tous que c'est sans danger.
2: Je vous le confirme, car Laurine Herbeau est née parfumeuse. Elle a monté sa propre entreprise, L'Opal Production, pour créer des eaux de toilette femmes et hommes, mais aussi des produits cosmétiques à base de ses parfums. Ses formules sont éthiques et courtes, ses ingrédients minutieusement choisis.
4: Soit on utilise des matières premières grassoises principalement, ou alors des matières premières françaises ou locales. Et après on utilise un alcool qui est 100% d'origine naturelle et biologique.
2: Laurine utilise des poudres, des cires, des résines, ça peut être aussi liquide. Bref, tout ce dont elle a besoin pour créer une fragrance avec une formule saine et végane. D'ailleurs, combien de temps ça prend pour créer un parfum ?
4: Alors c'est très long, on est sur des années de travail. L'étape principale, c'est la création. En fait, on va créer une formule type et ensuite on va supprimer des matières premières, en ajouter d'autres, en diminuer certaines, en augmenter d'autres. Enfin voilà, c'est l'étape la plus longue, ça peut durer des années à un an.
2: Tout ce temps explique en partie le prix des parfums. Oui, parce que je ne sais pas si vous avez remarqué, mais ça aussi, c'est de plus en plus cher. Mais pas seulement.
4: Alors, dans la fabrication d'un parfum, on va avoir des matières premières qui sont assez onéreuses. Tout ce qui est le jasmin, la rose, c'est des absolus de plantes, de fleurs qui sont très chères. Mais le plus cher dans un parfum, c'est le packaging, c'est le flacon, la boîte.
2: Oui, on s'en doutait un peu. Son format principal est le 100 ml à 39 euros. Mais comment Laurine est devenue née ?
4: Alors moi, du coup,

0: J'ai fait 6 ans d'études pour devenir née parfumeuse. Donc, j'ai d'abord commencé par des études de cosmétologie. Ensuite, j'ai fait des études de chimie spécialisées dans la cosmétologie et la parfumerie. Et après, c'est vraiment de l'entraînement au niveau de l'odorat.
1: Laurine s'est lancée dans l'entrepreneuriat pour avoir la liberté de laisser libre cours à sa créativité et avoir la possibilité de prendre des décisions. Les débuts n'ont pas été simples car elle devait tout gérer, mais maintenant ça tourne. Vous pouvez acheter ses parfums sur son site lopalproduction.fr et dans quelques boutiques revendeuses. Merci à Issigar Lozer pour cette idée parfumée. Ici, ça entreprend dans le Gard avec Lopal Production et des parfums qui sentent bon.
2: Merci beaucoup Catherine Quicandon et Olivier Delacroix qui écoutent justement ce reportage. Je dis que vous avez eu un parfum qui venait de Toulouse, fut un temps.
3: Oui.
2: C'est-à-dire que vous l'aviez fait faire là-bas ou avec
3: non,
2: une marque?
3: Non, pas du tout. En fait, moi j'aime les parfums boisés, comme j'ai été beaucoup en Inde,
2: ouais.
3: Le patchouli, mais je dirais subtilement, parfumé. Et donc j'avais trouvé un parfum comme ça, parce que on avait, voilà, la maison qui faisait mon premier parfum avait arrêté. Et puis ils ont arrêté l'année dernière ce parfum.
2: Là, vous
3: dont
2: en avez
3: tout
2: un
3: le monde
2: autre.
3: Me demandait,
2: ouais.
3: Et je disais jamais. Et le nouveau, ça y est, je l'ai trouvé. Et on me demande, mais c'est quoi ce parfum? Que tu as, et il ne faut pas le dire.
2: Ne dites rien, je vais venir vous sentir si vous permettez le temps d'une petite pause. On se retrouve sur ici avec notre invité Olivier Delacroix dans Il n'y a pas que Paris dans la vie. Le voyage continue jusqu'à 21h.

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14: Il est animateur, il est producteur, il est réalisateur. La nouvelle saison dans les yeux d'Olivier débute d'ici quelques semaines sur France 2. C'est Olivier Delacroix qui est notre invité, qui nous présente eh bien, aussi aujourd'hui son livre. Il est sorti au mois de janvier, on en parlera, le syndrome de l'imposteur. On pourra parler aussi de la version de Vie ma vie sur Novo 19. Ça fait aussi partie de son actualité, sans oublier la radio sur RCF tous les soirs à 21h. Je pense qu'on a retracé une partie de votre enfance, de votre adolescence, votre école, l'Eure, la Normandie, Osgore, le Cap Ferré, Arcachon. Bon, à 18 ans, vous montez à Paris.
15: Oui.
14: Bac en poche pour vos études. Connaissez des gens à Paris à ce moment-là?
15: Non.
14: Ou c'est vraiment l'inconnu total?
15: Non, je connais vraiment pas grand monde.
14: Ouais.
15: Au début, je me sens très seul à Paris et je fais l'aller-retour tous les jours.
14: Ah, oui.
15: Gare Saint-Lazare. Il y en a pour 55 minutes,
14: ouais, ça va.
15: Mais je préfère rentrer chez moi. Plus tard, je vais rencontrer celle qui deviendra ma fiancée, l'un des amours de ma vie. Et donc, je vais commencer à habiter à Paris, me sentir mieux, parce que je trouve un chez-moi. Première année, en fait, mon père va me chercher par la peau des fesses au Cap Ferret où je surfe, parce que je viens d'avoir mon bac et je suis parti comme une flèche sans trouver d'école pour la rentrée. Bon, je sais qu'il y a une école de commerce qui prend comme ça vite fait. J'y vais et j'y passerai un mois parce que le commerce, c'est pas du tout mon truc. Et puis voilà, je peux dire que là, cette année-là, j'ai pris une année sabbatique. Et ensuite, j'ai eu la chance de réussir le concours de l'Institut pratique de journalisme dont je suis ressorti diplômé à 23 ans.
14: Alors après, bah voilà, qu'est-ce qu'on fait d'un tel diplôme? On essaye de surfer comme on peut, de trouver des petits boulots. Ça va être votre cas, vous allez être régisseur pour Le Juste Prix,
15: oui.
14: Voilà, une émission il y a quelques années. Et puis il y a deux personnes qui jouent un rôle déterminant à ce moment-là, cette copine qui travaillait pour l'émission Ciel Montmardi.
15: Oui.
14: Donc déjà, elle a un rôle conséquent parce que elle vous raconte qu'on cherche quelqu'un pour aller dans des lieux border, vous allez
15: oui.
14: nous en parler.
15: Oui.
14: Puis la deuxième personne, c'est le présentateur de Ciel Montmardi
15: oui.
14: que vous allez rencontrer, puis qui va vous embaucher, c'est Christophe Dechavanne.
15: Oui. Là encore, ça parle d'une histoire d'amour, vous voyez, parce que...
14: cette jeune fille, c'était une histoire d'amour.
15: Oui, elle s'appelait Soso, Sophie,
14: ouais.
15: et elle était l'assistante de Christophe, et je vais faire 12 ans aux côtés de Christophe.
14: Non mais voilà. Au début, vous acceptez les lieux border, j'y reviens quand même.
15: Oui,
14: vous allez
15: oui.
14: dans des prisons, vous allez dans des milieux un peu underground.
15: Un peu interlope, ouais.
14: Voilà, milieu de la nuit, milieu de la prostitution, pas évident.
15: Pas évident, mais je pense que lorsque Christophe a cherché ce profil, Sophie lui a dit, écoute, moi je connais quelqu'un qui a le contact facile, qui n'a pas peur, qui est plutôt aventurier, voilà, et qui surtout a une facilité dans le contact avec les gens.
14: Et donc, vous voilà. qui avez été, pardon Olivier, protégé un petit peu dans un milieu, on l'a entendu, sympa,
15: ouais.
14: Souriant, vous arrivez à Paris, vous m'avez dit que c'était déjà un espèce de choc pour vous, même si vous y faites grâce à vos amours, entre autres.
15: Mm-hmm.
14: Mais là, vous découvrez des milieux, on est loin de votre enfance dans l'Eure. Hein.
15: Oui, mais il faut que vous sachiez une chose, c'est que j'ai grandi à Évreux, et Évreux est une ville extrêmement compliqué. J'y ai été souvent confronté à... Comme j'étais un fils d'un patron d'une entreprise, j'étais un bourgeois. Et je me suis confronté dès l'âge de 13 ans jusqu'à mon départ pour Paris, hein, vers 19 ans, finalement à une espèce de ségrégation, alors que je faisais de la musique, que je me fondais, en tout cas que j'essayais de me fondre dans la jeunesse hébroïcienne. Il y a toujours eu une séparation, ouais. Et j'en ai souffert d'ailleurs, mais ça m'a aussi blindé. Et ça a fait de moi une personnalité plutôt solide.
10: Vous devenez proche de Christophe de Chavannes, vous avez beaucoup voyagé avec lui,
15: proche.
10: Notamment à Saint-Rémy de Provence. Voilà, en tous les cas, vous voyagez beaucoup dans le sud de la France. Ce sont des souvenirs marquants, j'imagine aussi, de cette rencontre. Et puis, il y a une autre rencontre qui compte, c'est Bruno Gaston. À l'époque, je l'ai connu à la radio, sur Europe 1. Vous avez travaillé d'ailleurs, mais il était patron de France 4. Il est séduit par votre travail, notamment des docs que vous aviez fait sur des supermarchés de Manille. Encore une fois, on était sur des documents particuliers. Ouais. C'est aussi tout doucement comme ça que votre aventure commence et que le public va vous découvrir sur France 4 et sur France 2.
15: Mais il me découvre avant sur Canal+.
10: Oui, absolument.
15: Voilà, dans Lundi Investigation, où je réalise les supermarchés de la Défense et où je réalise les Daniers de Manille. Non, c'était en Belgique et en Hollande, les supermarchés de la Défense et les Daniers de Manille à Manille. Et en fait, il y a beaucoup de caméras cachées parce que ce sont des documentaires où c'est dangereux. Et donc, on me voit beaucoup à l'écran, puisque ce sont des caméras cachées. Là, Bruno. Mais Bruno, qui était fan des Black Maria, puisqu'il m'avait vu deux fois au Rex Club. Donc, du coup, il me connaissait aussi par la musique.
10: Alors, je vous arrête un instant, parce que j'avais l'intention d'en parler. D'ailleurs, je l'ai évoqué tout à l'heure. Effectivement, la musique fait partie de votre vie. Parler des Black Maria, je suis désolé.
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10: Je laisse un instant le parcours à télé. C'est les potes d'Evreux, ça, hein, Black Maria.
15: Ouais, c'est mon groupe à Evreux, qui a gagné d'abord les sélections pour aller à Bourges.
10: Au printemps de Bourges.
15: Voilà, au printemps de Bourges. Et puis, à partir du printemps de Bourges, on a été signé par un premier label belge, grâce à Dominique Sonic, notre regretté Dominique Sonic. Et puis après, tout s'est emballé. On a été signé par Dansetaria en France.
10: Quatre albums. Hein.
15: Et puis ensuite, Sony.
10: 500 concerts. Ouais. On a même pensé, il y a des dates comme ça, des lieux. Vous avez parlé de Bourges, qui vous reviennent, des endroits, des festoches un peu qui vous ont marqué.
15: Ah oui, bien évidemment. Il y a les Eurocaines de Belfort, où on a joué devant 12 000 personnes.
10: De la place Corbis.
15: Oui, il y avait un festival tout près de Bordeaux aussi. J'ai tellement vécu en Bretagne, dans le nord de la France, des moments extraordinaires, en Savoie, un peu partout, avec des publics. J'ai eu cette chance de monter sur scène. Et je crois qu'avec le surf, il n'y a pas de plaisir, je vais presque parler d'orgasme, en fait, parce que monter sur scène, c'est vraiment, et quand vous emmenez les gens, c'est quelque chose comme une vague qui vous pousse, en fait.
10: Dans quelques minutes, on va retourner un peu partout en France, non pas lié à la musique, mais comme on a évoqué votre rencontre avec Christophe de Chavannes, avec Bruno Gaston, Canal+, France 4 et France 2, on en arrivera à votre émission Dans les yeux d'Olivier, 15e saison, une émission qui vraiment va vous conduire partout en France. Coup de projecteur, on en parle avec vous, Olivier Delacroix, d'ici quelques minutes. Je vous emmène encore ailleurs, là. Zoom sur les sapeurs-pompiers aujourd'hui, vous en avez sans doute rencontré, c'est certain. Une nouvelle fois, sapeurs-pompiers en première ligne face aux incendies qui ont marqué le pays cet été, ne relâchent pas leurs efforts en cette rentrée, bien au contraire, pour être toujours plus performant et surtout répondre aux besoins des prochaines années. Des formations sont actuellement dispensées et celles que nous allons vous faire découvrir risquent de vous étonner. C'est un reportage de Robin Bernot et Théo Baucher dans le Grand Est.
16: En Moselle, les sapeurs-pompiers s'entraînent à conduire des camions de 14 tonnes sur des pentes à 50%.
17: Peut-être qu'ils sont moins sollicités dans leur région et du coup ça permet à ce qu'ils aident les autres, qu'ils s'entraînent entre eux, quoi, en fait.
16: Parce que oui, combattre le feu, ça s'apprend, mais conduire un camion de pompiers dans un milieu périlleux aussi. Et c'est ce à quoi se sont attelés 190 pompiers du SDIS de la Moselle depuis le début du mois de septembre. Le lieutenant Michael Stefano, référent départemental conduite au SDIS de la Moselle, insiste auprès de notre reporter Théo Baucher sur l'importance de cette formation.
18: La spécialité de conduite, elle est présente sur toutes les interventions. J'aime à dire que c'est la seule spécialité qui est présente sur 100% des interventions. On dit que des fois les pompiers roulent vite. Le but n'est pas de rouler vite, le but est et d'anticiper de façon à arriver dans le meilleur état pour nos équipes sur les lieux d'intervention pour la meilleure prise en charge de la victime.
16: Ces formations sont utiles aux sapeurs-pompiers mosellans, notamment lorsqu'ils sont envoyés en renfort sur des interventions dans toute la France, comme cet été par exemple, lorsqu'ils sont partis en renfort dans le Var ou en Gironde. Être formé à la conduite tout terrain pour pouvoir intervenir sur un feu de forêt ou dans des milieux périlleux, ici en Moselle, ça marche, mais vous, qu'en pensez-vous? On va en discuter avec Karina.
19: Ben, je pense que les pompiers, un peu comme toute la fonction publique, manquent de moyens, certainement. Donc les formations, c'est super, mais il faudrait aussi peut-être rajouter des effectifs et embaucher peut-être plus de monde et plus de pompiers. Parce qu'il y a des pompiers volontaires, c'est très bien, mais peut-être aussi plus de pompiers professionnels.
16: Puis je me suis aussi demandé si cet été, avec la multiplication des incendies, il n'y avait pas eu une prise de conscience collective sur l'importance d'avoir suffisamment de pompiers et surtout des pompiers suffisamment formés.
19: Non, mais je pense que déjà les gens, je pense qu'ils savent qu'on a besoin des pompiers. Enfin voilà, on sait tous qu'on a besoin des pompiers. Tout n'est pas perdu. On voit que la solidarité est là. Donc je pense que oui, en effet, je pense que les gens, ils veulent s'investir quoi, pour la collectivité, pour le collectif.
16: Chaque année en Moselle, une trentaine de sapeurs-pompiers sont formés à la conduite en milieu périlleux pour être prêts à intervenir dans les situations les plus difficiles.
10: Pour vivre cette formation en immersion à l'intérieur des camions de pompiers, rendez-vous sur les réseaux sociaux d'ICI où nous avons partagé d'ailleurs le reportage vidéo de Théo Baucher. Ça vous inspire les sapeurs-pompiers? Vous en avez forcément rencontré, Olivier Delacroix.
15: Oui. Et j'ai tourné un Dans les yeux d'Olivier qui sera diffusé d'ailleurs dans la saison 15 où j'ai rencontré un colonel. C'est un Dans les yeux d'Olivier sur la reconstruction des visages. Et il a été brûlé partout. Et en fait, j'y ai appris que ce ne sont pas que les flammes qui sont dangereuses. Les plantes justement dont on parlait tout à l'heure produisent un gaz inflammable qui peut d'un seul coup, si ça se passe à 300 mètres, vous arrivez en 2 secondes sur vous quoi. Donc ce métier est extrêmement héroïque et dangereux, bien évidemment. Et moi, j'ai une grande admiration pour les soldats du feu.
10: Et on salue tous les sapeurs-pompiers et tous ceux et celles qui ont agi aussi pour ce qui s'est passé en Gironde. Et je fais un clin d'œil amical à ICI Gironde, qui s'est vraiment mobilisé cet été pour vous rendre service au quotidien. Olivier Delacroix, vous parlez dans les yeux d'Olivier. Justement, on va en être question d'ici quelques minutes avec tous les tournages aussi qui vous ont marqué. Puis on parlera de votre livre, de l'avenir et de la nouvelle saison. Et puis de votre voyage qui continue. On a encore des lieux à découvrir avec vous, Olivier Delacroix, et votre invité jusqu'à 21h.

0: jusqu'à 21h.
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2: Journaliste pour le vrai journal de Carl Zéro, début des années 2000 sur Canal+. Il deviendra réalisateur, documentariste pour Canal, pour France 4, pour France 2. Il réalisera plus tard une collection de documentaires pour France 5 aussi. Le parcours des combattantes ou encore Femmes du Nord. Il fait bouger les lignes, c'est très clair. Il est notre invité, un homme de radio, un homme de scène. Il s'apprête à reprendre la 15e saison de l'émission Dans les yeux d'Olivier. Début 2027, c'est Olivier Delacroix qui est avec vous jusqu'à 21h. Dans les yeux d'Olivier. Ça a débuté en 2011, cette émission qui vous conduit un peu partout en France. C'est une rencontre avec les Français. On y croise tout le monde, une jeune infirmière à Bordeaux, Céline, une maman de 4 enfants qui quitte Paris pour la Bretagne, Florence, une ancienne championne de ski qui a ouvert un hôtel en Haute-Montagne. Bon, je pourrais y consacrer des heures et des heures. Ce sont des blessures. Vous parlez aussi d'héritage, d'amitié toxique, de maltraitance, d'adoption, de crimes. C'est une émission qui est lourde pour celui qui la produit, qui la présente. Ça laisse des traces.
3: Ça laisse évidemment des traces, car tous les soirs, c'est ce que je dis en début d'émission sur RCF Notre-Dame, nous ressortirons plus riches de l'heure et demie que nous passons ensemble. Nous ressortirons tous les deux plus riches de ce que nous avons échangé. Bien évidemment, cette émission m'a apporté beaucoup, mais surtout, en fait, elle m'a révélé combien nous avions une énergie en nous, chacun d'entre nous, qui, au moment de l'épreuve, au moment où on peut être percuté par l'épreuve qui peut s'avérer être très grave, eh bien, vous permet de mettre en place un plan, en tout cas, quelque chose qui peut vous sortir, vous réélever et vous sortir de l'ornière. Et souvent, les gens me disent que, voilà, ils mettent leur boîte de Kleenex à côté avant de regarder dans les yeux d'Olivier. Mais au final, il y a toujours, à la fin, la lumière, à la fin de ces histoires, parce que nous ne racontons que des histoires où les gens ont finalement réussi à s'en sortir. Et c'est bien évidemment une émission purement service public, et qui m'a permis d'aller partout.
2: Et justement, à la 15e saison, vous l'avez un tout petit peu évoqué, vous avez des souvenirs de tournage, on va aller où? On va rencontrer qui? Dans quelle région?
3: On va rencontrer des gens sur le fil, c'est-à-dire des gens qui finissent le mois avec parfois 10 euros et qui calculent l'essence à l'euro près. Donc on va aller en Bretagne, on va aller en Auvergne, on va aller en Savoie. Il y a des agriculteurs aussi qui m'ont beaucoup marqué lors des derniers tournages. Mais vous savez, il y a tellement de gens qui me marquent à chaque fois que, vous voyez, vous m'avez, je me souviens de tous, mais
2: j'en ai évoqué quelques-uns qui pourtant, c'est alors, déjà quelques années.
3: Eh bien, je me souviens de tous, toutes celles et tous ceux que vous avez évoqués, mais si vous me demandiez de retracer, voilà, tous les gens que j'ai rencontrés, j'en serais incapable. Par contre, si vous m'en parlez, je me souviens d'eux et je me souviens de leur histoire.
2: Ce sont donc des rencontres que l'on retrouvera à partir de 2027. On sait quand ça démarre d'ailleurs.
3: Non, 2027. Parce qu'en fait, pour la première fois, France Télévisions a décidé de ne plus faire de salve, mais de diffuser Dans les yeux d'Olivier après une fiction qui puisse en fait coller au thème. Ouais. Donc du coup, ce sera égrené durant l'année 2027. Et je sais que, je crois que début novembre, il y a la projection la diffusion d'un nouvel inédit, parce qu'il reste 6 films à diffuser sur cette saison.
2: Vous parliez de la Bretagne. À titre personnel, je crois que c'est aussi une région qui vous a attiré, qui vous a plu, dans laquelle vous avez découvert des choses.
3: Oui, alors, bien évidemment, en fait, la Bretagne, c'est une terre très musicale.
2: Ça a un peu un physique de breton, en fait. Je trouve, alors, je sais pas si c'est les yeux bleus, mais des fois, je vois deux Kersauzons en face de moi. Vous avez un côté. Non, mais c'est vrai.
3: On m'a toujours dit
2: oui,
3: ça.
2: Oui, j'imagine, vous avez ce côté, vous êtes carré, vous êtes comme lui, vous avez les yeux bleus, des visages un peu marqués aussi par cette maturité, par cette expérience de vie. Mm-hmm. Vous avez un côté breton.
3: On m'a souvent dit ça, c'est marrant. Mais bon, voilà, je suis souvent allé en Bretagne jouer. Avec Black Maria, on a fait les transmusicales de Rennes. Il se trouve que Dominique Sonic, dont je parlais tout à l'heure, était le producteur de mon premier album. J'adore Étienne Dao, qui est de Rennes. J'ai aimé Marc Itzad, Marc Seberg ensuite. La Bretagne est non seulement une terre de musique, mais elle est aussi une terre très habité. Vous voyez, quand je vais en Bretagne, je sens quelque chose qui, comme quand je vais en Inde ou au Maroc, il y a quelque chose qui remonte par les jambes et qui envahit tout mon corps. Et puis, j'ai aussi découvert une côte bretonne aux diverses couleurs, rochers, senteurs. Et la Bretagne est une région magnifique.
2: Il y a la Bourgogne.
3: Il y a la Bourgogne aussi.
2: Vous avez des amis qui font du vin là-bas.
3: Oui, j'ai des amis qui font du vin, ce qui, je pense, a un rapport direct avec les valeurs que m'ont transmis mes grands-parents. J'aime vraiment cette région et voir ces vignes à l'infini avec le soleil qui se lève ou lorsqu'il se couche ou lorsque la lune est pleine. C'est une région qui me marque par ses étendues-là. Le froid qu'il fait, parce que je suis un viking aussi un peu, et je préfère le froid au chaud. L'été me rend plutôt un peu dépressif, donc j'adore aussi la Bourgogne.
2: Mais je vais vous emmener à la montagne si vous avez froid, parce que autant vous aimez pas la Macédoine, vous nous l'avez dit tout à l'heure, Olivier Delacroix, autant vous aimez la raclette.
3: Oui, alors votre collaboratrice m'a demandé...
2: Non mais la France, c'est aussi la France gastronomique de notre invité.
3: Oui, bien sûr.
2: Qu'est-ce qu'on mange avec vous? Qu'est-ce que vous aimez? Quelles sont les régions qui vous parlent par rapport à l'assiette?
3: Alors, bon, je vais... Vraiment, moi, je dis la vérité, je suis pas très bouffe, en fait. Voilà, c'est pas quelque chose de très important pour moi de manger. Il y a même des jours où j'oublie de manger. Donc, c'est mon corps qui me rappelle qu'il faut que je mange quelque chose. Mais si j'ai une bonne faim, comme votre collaboratrice me l'a demandé l'autre jour, c'est vraiment une bonne raclette qui va me faire envie. Donc,
2: Katharina, on va la saluer.
3: Ouais, Katharina, qui est vraiment charmante, en l'occurrence, et qui est très professionnelle.
2: Elle nous fait des signes.
3: Et qui m'a, en fait, demandé ça, parce que, et en plus, ça, j'ai un souvenir d'une raclette mémorable, parce que j'ai été tourné en Haute-Savoie, où j'ai eu la chance de manger une raclette avec des fromages qui avaient été fabriqués là-bas.
2: Ne commencez pas à me parler de fromage, il est bientôt 21h là, donc commence un petit peu à avoir faim.
3: À tirailler.
2: Olivier Delacroix est votre invité. On vous l'avait dit tout à l'heure, vous continuez d'aller à la Cano, à Osgore, ça fait partie de ces lieux où vous continuez d'aller, de cette France que vous avez connue, maintenant il y a longtemps. C'est-à-dire que ce sont des points d'ancrage importants, des points d'attache, vous vivez toujours là où vous êtes né, vous retournez là où vous avez grandi. Est-ce que vous avez une explication à ça, ou est-ce que vous n'êtes pas du tout fermé, au contraire, à ouvrir sur d'autres régions et à découvrir d'autres pays, indépendamment de vos tournages, je parle?
3: Alors, je retourne là-bas parce que j'y ai des attaches. J'ai deux ou trois amis très précieux. Et c'est surtout pour ça que j'y retourne. Je vais à Soulac de temps en temps, voir Michel Morinière qui a travaillé avec moi et qui est comme mon âme sœur. Je retourne voir Doudoune qui habite tout près d'Osgore, ex-marin pêcheur et surfeur. J'ai beaucoup voyagé. Je voyage encore beaucoup.
2: Et justement, vous n'êtes pas tombé amoureux à un moment donné d'une région pendant vos tournages?
3: S'il y a une région dont je suis tombé amoureux, c'est la Corse.
2: Oui, mais là, votre père est corse, donc
3: la Corse est tellement
2: vous
3: magnifique.
2: Vous avez du sang corse.
3: Oui, j'ai du sang corse, mais la Corse est tellement magnifique. Elle propose l'air des hauteurs, la vision des bergers, une âme des hommes et des femmes corses particulières, et puis cette mer et cette côte aussi aux diverses couleurs. C'est une région que je chéris. Ça n'est pas parce que je suis à moitié corse que je dis ça. C'est que, mais la France est belle. C'est un beau pays. J'aime pas moi faire des classements. C'est toujours compliqué. On me demande souvent. Et d'ailleurs, je pense que vous allez peut-être me le demander.
2: Bah non.
3: Quel est le marquage qui
2: demande souvent le lieu central. Ouais. S'il fallait en retenir, c'est vrai. Je demande souvent ça.
3: Mais non. Mais le film souvent on me demande. Vous voyez quel est le numéro dans les yeux d'Olivier qui vous a le plus marqué. Et c'est difficile parce que j'ai tellement brassé de destin, d'histoire, que c'est compliqué de faire un comment un classement. C'est comme si vous me demandiez quel est votre artiste préféré entre Nick Cave, le Gun Club, Sonic Youth. Je serais incapable en fait de vous dire. Il y a tellement de choses que j'aime.
2: Je vous le demanderai pas. Malheureusement, le temps ne sera pas assez pour parler de ce roman, Le syndrome de l'imposteur, qui est sorti en janvier chez Fayard. J'espère que tous les anonymes que vous rencontrez vous ont appris à relativiser de vos doutes en lien avec le titre aussi de ce récit.
3: Tant mieux. C'est quelque chose qui ne vous quitte jamais, mais on l'apprivoise. Et le syndrome de l'imposteur a la vertu aussi de justement parce que vous pensez que vous n'allez pas bien faire, de faire mieux.
2: Nouveau 19 pour Vie ma vie, encore sociétal et encore les autres que vous mettez en avant dans les yeux d'Olivier à partir de 2027 sur France 2, le livre chez Fayard, toujours disponible. Il vous reste 5 minutes pour prendre un mototaxi et aller à RCF du côté de la Gaîté Montparnasse.
3: Ça va aller vite.
2: Pour aller retrouver vos auditeurs. Merci, j'étais heureux d'être dans vos yeux.
3: Moi aussi, merci.
2: Et vous
3: c'est
2: très
3: agréable.
2: Les oreilles, finalement, ce soir des auditeurs de ici, Olivier Delacroix. À très bientôt.
3: À très bientôt,
2: et
3: merci.
2: Merci pour le voyage. Ici.fr pour écouter l'émission. On se donne rendez-vous demain, avec grand plaisir. Portez-vous bien. Salut.

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2: Salut à toutes, salut à tous et bienvenue dans Décibel. On est ensemble en direct jusqu'à 20h. Merci de nous avoir choisis les amis, bravo pour votre bon goût. Au rayon anniversaire, il y aura Jerry Lee Lewis. Le Blind Test sera consacré à des chansons belges qui parlent de Belgique. Et c'est bien normal puisque ce soir, notre invité est un Belge illustre que vous avez découvert en 2022 avec cette chanson délicieuse.
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2: Son premier album était celui des rêves. Le deuxième qui vient de sortir, Ave de Mar, c'est la réalité. C'est qu'est-ce qui se passe dans la vie de ce jeune artiste qui décolle, qui compose et qui découvre sa vie et aussi lui-même. Pierre de Mar est de retour, un retour gagnant. Ave de Mar, on en parle ce soir avec lui et on vous l'offre tout à l'heure au Blind Test. Alors n'hésitez pas à nous appeler dès maintenant au standard, le numéro 055 056. Ça doit être écrit sur un post-it, mais j'ai perdu le post-it. Bref, appelez le standard pour jouer avec nous. On va démarrer avec l'actu du jour. C'est Étienne Dao qui s'apprête à célébrer un double anniversaire. Les 40 ans de Pop Satori, son troisième album, et les 30 ans d'Eden, son sixième album. Alors, pour faire ça comme il faut, parce qu'on sait qu'Étienne Dao ne fait jamais deux fois la même chose. Il a décidé de réinterpréter ses deux albums lors de 5 grands concerts anniversaires. Ça va se passer en janvier prochain à Lyon, Antibes, Bruxelles, Liège et Paris. C'est un peu la guerre pour avoir des places. On espère que le succès immédiat de la mise en vente de ces concerts va motiver Étienne Dao pour peut-être nous proposer une petite tournée. On aimerait bien. En attendant, on écoute un des grands moments de Pop Satori, c'est Duel au soleil. C'est tombé pour la France.

0: Pour la France, c'était le premier single issu de Pop Satori, ce troisième album d'Étienne Dao, qui sera donc célébré par Étienne. Une belle série de concerts. Il a mis toutes les infos, comme d'habitude, parce qu'il aime communiquer directement avec son public sur ses réseaux sociaux.
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0: Le grand public a découvert Chloé Mons au moment où elle s'est mariée avec Alain Bachung. Elle avait joué aussi dans un de ses clips. Donc on avait découvert cette fille au physique absolument incroyable, renversant, hollywoodien. Et puis Bachung, qui était tellement amoureux d'elle, ils faisaient de la musique aussi ensemble. Ils avaient sorti notamment un album magnifique qui s'appelait Le Cantique des Cantiques. Alors, Alain Bachung est mort. Chloé Mons est la gardienne du temple. Hein. C'est elle qui a les droits de toutes les chansons d'Alain Bachung, qui accepte ou pas des reprises, des participations, etc. Et elle s'occupe aussi de sa carrière musicale perso. Et là, elle va sortir le 16 octobre prochain un album que je trouve super réussi, qui s'appelle A Drink with Burt. Donc, boire un verre avec Burt. Le Burt en question, c'est Burt Bacharach. Elle est toujours accompagnée par Yann Péchin, qui était le guitariste fétiche de Bachung. Donc, sur ce disque. Et il y a un premier extrait que j'avais envie de partager avec vous. Vous allez me dire ce que vous en pensez, mais je trouve que c'est très, très réussi. C'est la chanson Rain Drops Keep Falling on My Head, qui avait été adapté en français par Sacha Distel en 70, Toute la pluie tombe sur moi. La version de Chloé Mons reste en anglais et elle est super réussie. Chloé Mons, Drink with Burt, ça sortira le 16 octobre et c'est notre coup de cœur.

0: qui est génial avec les chansons de Burt Bacharach, il n'y a pas besoin d'en faire des tonnes, hein, juste une belle voix, une belle guitare. Et la belle voix, c'était celle de Chloé Mons. Cette première version est déjà disponible et l'album, lui, arrive mi-octobre.
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0: Pierre Demar arrive dans Décibel, son deuxième album AV Demar est disponible et on va le décortiquer ensemble.

0: aussi à 19h. 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
1: Ave Demar.
2: Ave Émilie, comment ça va?
1: Qu'est-ce que je suis contente. Pierre Demar est de retour. L'album, il est incroyable.
2: Merci.
1: Franchement, il est aussi incroyable que son titre. Ceci dit, avec un titre comme ça, t'avais intérêt quand même à faire un très bon album. Bah oui, Ave César, c'est quand même comme ça qu'on saluait l'empereur de Rome et de la moitié de la planète. Donc oui, effectivement, derrière, tu peux pas faire petit machin.
2: Mais rassure-toi, Émilie, je n'incarne pas un empereur. J'incarne un ado sur le tard, tout à fait maladroit, qui part à la conquête, mais pas du tout de nouveaux territoires. Il part à la conquête de lui-même surtout, oui. De nouvelles sensations, et j'incarne cet ado, mais cet ado c'est moi, hein. C'est-à-dire que je m'incarne moi-même, enfin, c'est ma vie qui a commencé un peu tardivement, je dirais que ma vie a recommencé à 18 ans, et donc c'est à ce moment-là que je vis les premières amours, les premières ivresses, enfin, tout ça, et c'est ce que je compte du premier au dernier titre de l'album.
1: De cet album, ouais. Alors c'est vrai que le premier album, Regarde-moi, immense succès, hein, disque de platine, et puis victoire de la musique de la révélation masculine de l'année en 2023, et puis plein de concerts. Enfin voilà, il a eu une belle histoire, ce premier album. Mais tu y racontais beaucoup tes rêves. D'ailleurs, un jour je marierai un ange, etc. Voilà,
2: un jour je serai une superstar. C'était que de l'ordre de la projection. C'est comme si j'avais fait une, je sais pas, une wish list pour l'avenir.
1: Les trucs à faire avant 30 ans.
2: Exactement. Et ils sont plus ou moins faits. Enfin, non, j'ai pas épousé un ange, mais enfin, ceci dit.
1: T'en as croisé quelques-uns.
2: J'en ai croisé, j'ai des super histoires et tout ça. Et puis, je sais pas à quel point je suis devenu célèbre, mais je fais ce que je veux de ma vie. Enfin, je fais ce que j'aime surtout de ma vie. Et donc, là, ici, il s'agit d'histoires vraies.
1: Réalité.
2: Plus de projections, mais d'histoires vraies. Je vous raconte sans trop de pudeur du tout. Il n'y a pas de filtre, tu vois, quelquefois. Ouais. Je sais pas, j'incarne une espèce de souillon en amour qui fait tous les mauvais choix, mais c'est pas très grave, faut pas s'inquiéter, parce que ça finit bien, le disque finit bien.
1: Il y a un happy
2: sur une note tout à fait pleine d'espoir, et puis sur une histoire d'amour heureuse et réciproque.
1: Alors, je me suis souvenu que tu m'avais dit que ta chanson préférée du premier album, c'était celle-là. Pour le coup, celle-là, c'était la plus proche de la réalité. Donc en fait, même dans premier album,
2: déjà les prémices, t'as raison.
1: T'avais déjà envie.
2: Je dressais un portrait de famille tout à fait
1: caricatural,
2: mais pas du non tout à fait, non, c'était proche de bon, mon père n'est pas un énorme sauvage, tu vois, il n'est pas toréador, et ma mère n'est pas aussi sainte que la divine Sainte Marie, mais carrément, t'as raison. Et Enfant 2, je trouve qu'on retrouve un peu d'Enfant 2 dans ce disque, ouais. Même dans la musicalité, dans la contagion, il y a un truc, tu sais, je pense à vous, c'est quand même une hymne joyeuse, quoi, et une espèce d'ode à la joie, je trouve, et qui est très contagieuse. Et c'est pas facile de faire un morceau pop joyeux qui tombe pas dans les facilités qu'on connaît. Et donc j'en suis fier, et c'est drôle parce que peut-être que dans 5 ans je te dirai, je pense à vous, c'était mon morceau préféré, j'en sais rien.
1: Ah bah alors on garde ça pour les archives.

0: la chanson du retour, la chanson où tu t'adresses au public.
1: Absolument.
0: Hyper bien reçue. Maintenant, l'album est sorti.
1: Ouais.
0: Tu peux me dire à quel point ça a été difficile ou pas de l'aborder, ce deuxième album? Surtout quand le premier a cartonné, mais parfois on se dit « Merde, j'ai eu de la chance !» Comment je vais faire pour le deuxième?
1: En fait, quand j'ai rendu mon premier disque, j'étais tellement persuadé le jour où je l'ai rendu au label que je pouvais faire 100 fois mieux. C'est bizarre de dire ça et je le renie pas du tout. Moi, je l'aime beaucoup, le premier disque, mais c'est un disque qui a été fait en 6 mois parce qu'il fallait rebondir sur un succès. Donc, un jour, je marie un ange. Il fallait, fallait rapidement sortir un truc, quoi, derrière. Ouais. Et donc, j'ai eu 6 mois. Ça veut dire que j'ai fait 15 maquettes. J'en ai gardé 12. Très peu de marge pour l'erreur. Et donc, en le rendant, je savais déjà que j'étais capable de mieux si il m'était donné plus de temps. Et donc j'ai pas abordé le deuxième avec beaucoup de crainte, tu vois. Même s'il y avait un succès autour du premier disque, c'est plutôt en le faisant, j'ai pas pensé une seule seconde. J'ai juste pris mon temps. Là, j'ai eu 3 ans, ça n'a rien à voir. J'ai eu beaucoup de nuits de sommeil et de recul.
0: Ça, c'est un cadeau du succès du premier, c'est d'avoir
1: luxe.
0: Le temps.
1: Non, mais carrément, c'est un luxe, c'est de se dire que je vis suffisamment bien que pour prendre 3 ans pour faire un deuxième disque, et d'avoir la chance aussi d'avoir une équipe qui comprend ça, qui sait que j'ai la nécessité d'avoir du temps. J'ai ce besoin d'avoir du temps, et je l'ai eu. Et donc ça fait un disque que j'aime beaucoup beaucoup plus, et là en le sortant, je me dis pas que je saurais faire beaucoup, j'en sais rien, tu vois. Moi, je pense que je ferais mieux si je reste curieux et si j'écoute plein de choses encore, parce que c'est en découvrant des références et en étant inspiré qu'on fait les choses encore meilleures, tu vois. Entre les deux albums là, j'ai redécouvert tellement de choses, tellement de musique. Il y a des influences, je te parlais dans Je pense à vous, d'un peu de Christine, mais il y a aussi du R, je sais pas, il y a plein de choses que j'aime. Sébastien Tellier sur la dernière, je m'en souviendrai.
0: Ouais.
1: Et tout ça, je connaissais pas il y a 2 ans, en fait. Et donc, plus tu découvres de choses et plus ta musique a des chances d'être bonne.
0: Et là, elle est très bonne. Ave de Mar, deuxième album de Pierre de Mar. On va écouter J'aurais fini par te plaire, justement, si vous avez envie de savoir comment se sont passées les premières amours de Pierre.
1: Tout à fait.
0: Eh bien, parfois, elles ne se sont pas passées, mais c'est pas grave.
1: C'est comme ça chez beaucoup de monde. C'est rassurant de le savoir, non?
0: C'est vrai.

0: J'aurais fini par te plaire, Pierre de Mar, plaire aux autres, plaire aux hommes, plaire au public, plaire à la presse. C'est quelque chose qui t'envahit parfois.
1: Ah ouais, ça peut être tout à fait.
0: Tu fais pas le métier nocif. Le plus planqué, hein.
1: Mais c'est un métier de gens qui veulent plaire. De toute façon, c'est un métier de gens qui ont besoin d'impressionner pour séduire, qui ont besoin d'impressionner pour se faire des copains.
0: Ouais, mais parfois ça dévore, c'était quoi.
1: Ouais, mais ça peut dévorer. Enfin, je sais que par exemple, c'est horrible là, mais je suis de très mauvaise humeur si je sors un disque et qui marche pas. Enfin, tu vois. Et donc pour l'instant, tout va bien. Je suis très heureux.
0: Mais là, c'est un exemple. Mais imagine, je sais pas, tu te fais très beau, tu t'attends à des compliments, on te fait pas de compliments. Là, ça va,
1: je m'en fous. Le physique et tout ça, alors je m'en fous complètement, mais c'est
0: sur
1: plus
0: les chansons,
1: des trucs de les chansons. Et encore, j'en remarque, c'est drôle parce que j'en remarque que je reçois plein de très très gentils mots. Alors quand c'est des gens vraiment qui prennent le temps, qui font des... ça me fait énormément plaisir. Mais autour de moi, les copains, les amis, ça me fait plaisir, mais ça me fait peut-être moins d'effet que sur le premier. Soit c'est l'habitude, ou soit c'est plutôt la bonne nouvelle que j'ai fait ce disque pour moi, tu vois.
0: Oui. Et
1: je
0: pas
1: me
0: pas
1: dis
0: pour
1: en
0: plaire,
1: fait un peu moins pour plaire, donc c'est plutôt une bonne nouvelle. Mais j'ai très envie qu'il marche quand même, tu vois, c'est un peu paradoxal.
0: Parfois pour plaire, on doit se métamorphoser et c'est pas toujours une bonne idée. C'est ce que tu chantes avec Lara Luciani dans la chanson Exactement. Quasiment parfait.

0: avais chanté au concert de Clara Luciani à Bercy. On sent que vous êtes copains. On a même vu des photos de bord de piscine cet
1: oui.
0: été. C'est ton amie, c'était important qu'elle vienne sur ton disque.
1: Oui, après, j'invite pas tous mes amis sur le disque, parce que sinon, il serait très mauvais. C'était important, oui, parce que. Alors, déjà, comment est-ce que je connais Clara? Avec Clara, on partage notre meilleure amie. On a une chose en commun, c'est notre meilleure amie qui s'appelle Eddie Blanchard, qui a réalisé pour moi plusieurs clips, notamment Je pense à vous.
0: Mais c'est la fille de Philippe Catherine.
1: Absolument.
0: Mais oui, elle est très talentueuse.
1: Hyper talentueuse. Elle a écrit un livre, elle sort des clips, enfin, elle réalise des clips, elle chante aussi très bien. Elle était venue chanter à Mont Zénith. Et donc, bref, c'est Eddie qui m'a présenté Clara.
0: Okay.
1: Et Clara est une femme hilarante, hein,
0: oui,
1: faut le savoir.
0: Elle est très drôle.
1: Et donc, on s'est très bien entendu assez vite et on est devenus copains comme ça. Et j'ai composé un jour quasiment parfait. Et très vite, je pense au bout de quelques heures que j'étais en studio et je me suis dit, mais c'est pour Clara, quoi. Ça sonne vraiment pour Clara.
0: Oui.
1: Le refrain, le tout est beau, tout est quasiment parfait. Ça sonnait tellement Clara. Et donc, je l'ai envoyé à Clara un peu plus tard. C'est un jour où tous les deux, on avait tout perdu aux Victoires de la musique.
0: Ah, 2023.
1: Soirée de la Loose.
0: Je m'en souviens très bien. 2023, c'était pas pour elle, c'était pas pour toi.
1: Bah, non, attends, je pense que c'est un an plus tard parce que 23, j'ai gagné ma première victoire.
0: C'est 24. Où t'étais nommée, elle était nommée.
1: Oui, et puis, c'est drôle. Enfin, bref, on rigolait beaucoup. Et je lui dis, bah, tu sais quoi, j'ai un lot de consolation. Il y a ce morceau qui existe. Est-ce que tu aimerais poser ta voix dessus? Et plus que ça, elle a écrit ses paroles. Et j'adore ce qu'il raconte, le morceau. C'est un dialogue. En gros, moi, je lui dis, comme tu disais tout à l'heure, j'ai tout changé chez moi pour te plaire. J'ai repeint mon visage, j'ai dessiné mon abdomen à l'encre indélébile. Voilà, je suis digne de vous, de votre drôle de goût. Et puis, il me dit, mais c'est pas du tout comme ça que je vais t'aimer, en fait. Genre, c'est quand tu transpires que je te trouve digne d'être aimé. Et j'aime bien quand elle me dit ça.
0: La sagesse de Pierre Demar et Clara Luciani. La chanson est superbe, quasiment parfaite. Ça fait partie des grands moments de Ave Demar, nouvel album de Pierre, dont on parle ce soir dans Décibel, qu'on vous recommande et qu'on vous fait gagner tout à l'heure au Blind Test. Vous pouvez appeler Alexandra au standard. Ça y est, j'ai retrouvé mon post-it. J'ai le numéro 0810 055 056. À tout de suite.

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2: 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Notre invité de ce soir, Pierre Demar, était fait pour la grande vie.

0: C'est la voix de Eva qu'on entend avec toi en duo sur cette chanson La Grande Vie, deuxième invitée de l'album.
1: Je suis trop content de l'avoir.
0: C'est vrai?
1: Ouais, je suis hyper content parce que je trouve qu'il sublime le morceau. Enfin, on l'entend chanter là, c'est quand même assez angélique.
0: Et puis c'est un morceau très étonnant pour celles et ceux qui nous connaissaient, et on était tous dans ce cas-là, que ton premier album.
1: Ouais, c'est vrai, t'as raison.
0: Là, c'est l'aventure sonore et sonique.
1: Oui, c'est vrai. Et pourtant, c'est une prod que j'ai fait tout seul, quoi, pour le coup, que moi sur cette production. Et je l'aime beaucoup. Enfin, je trouve qu'elle est langoureuse, elle est sensuelle. Il y a un truc très qui rebondit bien.
0: Et non, t'avais jamais entendu là-dessus.
1: Non, t'as raison. Non, il y a un truc presque R&B. Moi, je fais des trucs genre.
0: Tu fais des vibes comme Amel.
1: Je vibe
0: Bent.
1: Un peu, presque autant qu'Amel. Et ouais, la prod traînait sur un disque dur depuis longtemps. Je l'adorais, mais je savais pas quoi en faire. J'avais ce début de texte, mais qui disait pas grand-chose, si ce n'est que je suis venu pour la grande vie, le soleil et la maille. Mais c'est un peu vain.
2: On aime bien.
1: Et on aime bien, mais c'est léger. Et puis je sais pas. On écoutait avec ma petite sœur Eva il y a pas si longtemps. Il y a 6 mois, quoi. Et on se dit, mais attends, mais c'est trop bien. Il faut que ça soit Eva sur le disque, sur La Grande Vie. Et donc, je lui ai écrit. Elle m'a répondu tout de suite. On s'est vu, je pense, dans la semaine. Et elle a écrit son texte qui, je trouve, donne beaucoup de profondeur au texte et qui dit, mais en fait, La Grande Vie, c'est pas si génial. Peut-être qu'on peut en avoir peur aussi. Et elle le chante hyper bien avec cette voix tellement cristalline, quoi. Enfin, je suis très heureux de l'avoir, vraiment.
0: Il y a de ça. Et puis, du coup, aussi, voilà, les deux personnages féminins, que ce soit Clara Luciani, qu'on a entendu tout à l'heure, ou Eva, qui, en fait, viennent mettre un peu de raison parfois dans tes délires en chanson.
1: Ouais, complètement. La sagesse féminine, hein, c'est souvent comme ça. Les femmes sont plus matures à cet âge-là.
0: C'est mieux que des chansons sur l'hystérie, des féminazies, ça fait plaisir. Voilà. Merci Pierre, merci beaucoup.
1: Ouais, quand même.
0: Allez, c'est l'heure du questionnaire des choix cornéliens.
1: Ah, j'adore, dis-moi.
0: Mais oui. Paris ou Bruxelles?
1: Ah, c'est le pire que tu peux me faire.
0: Je sais, c'est dégueulasse.
1: C'est le pire. J'habite Paris parce que tout s'y passe, et essentiellement quand on travaille dans la culture. Mais ma famille est à Bruxelles, mon chat est à Bruxelles, le studio est à Bruxelles. Oh. Donc je pense que mon cœur est à Bruxelles, mais la vie est à Paris.
0: Fashion Week ou festival?
1: Festival à 100%. Il y a 3 ans, j'aurais pas dit ça. Ouais. Mais là maintenant, festival à 100% parce que j'ai appris à aimer me produire sur scène, et j'ai appris à un peu désaimer les défilés. Donc voilà.
0: Je comprends. Reconversion professionnelle, Pierre Demar, tu deviens DJ ou animateur radio?
1: Animateur radio, 100 fois. Quoique DJ, tu fais plus de thunes, mais animateur radio, ça me plaît davantage. Je chante mieux que je mixe. Je parle mieux que je mixe, pardon.
0: Les paparazzis te piègent, Pierre. Tu préfères que sorte une photo de toi très mal habillé ou tout nu?
1: Très mal habillé. J'ai un peu de pudeur quand même.
0: Plutôt famille nombreuse ou adulte only?
1: Ah, c'est dur. En fait, famille nombreuse, mais qui commencerait à 40 ans, ce qui est un peu tard, parce qu'à 40 ans, c'est dur. Pour moi, je sais pas si j'aurai la forme. Non, mais parce que c'est marrant.
0: T'as pas prévu de
1: mourir. J'ai plusieurs
0: à
1: amis qui ont eu des enfants à 39, 40 ans, et qui me disent juste, ah putain, c'est exténuant quand même, tu vois. Et donc, je capte. Moi, j'ai aucune pression. Enfin, je veux dire, je peux le faire à n'importe quel âge, mais il y a ce truc de, c'est fatigant, quoi. Donc, je sais pas. Aujourd'hui, je me projette pas du tout d'avoir des enfants. Peut-être que dans 10 ans, je saurais. Mais si j'en ai, par contre, c'est pas un ou deux, c'est une tribu, tu vois. Ah, j'en veux 10.
0: Oh.
1: Ah ouais.
0: Oh wow.
1: Faire un truc énorme, genre un hôtel, on s'éclate.
0: Foot.
1: Ah ouais, équipe de foot.
0: J'adore. Rencontre amoureuse.
1: Mm-hmm.
0: En soirée, au travail, sur une appli.
1: En soirée, ce serait l'idéal. Moi, j'en peux plus des applis. Enfin, j'en peux plus de rencontrer des gens qui sont pas dans la vraie vie, quoi. C'est quand même trop. Toutes mes histoires d'amour sont nées sur Inge. Mais c'est drôle. Donc, j'ai vécu des belles histoires d'amour depuis. Enfin, grâce à Inge. Mais j'aimerais tellement te dire que j'ai rencontré telle ou telle personne. Je sais pas, moi, en club
0: ou en soirée.
1: Exactement, dans un parc. Oh, le rêve, quoi.
0: À la maison de la radio.
1: J'adorerais. Et travailler, pourquoi pas. Mais travailler en couple, je l'ai fait. C'est pas facile non plus. Enfin, tu vois, c'est un challenge quand même.
0: Tu préfères te teindre les cheveux en blond ou faire une crise d'acné?
1: Teindre les cheveux en blond 100 fois. J'ai fait les deux en même temps quand j'avais 15 ans. Et j'étais plutôt fier de mes cheveux que de mes boutons.
0: Vivre sans amour ou vivre sans wifi?
1: Ah bah sans wifi, on s'en branle l'internet. On peut plus.
0: On coupe. Et enfin, tu préfères un amoureux pas joli mais gentil ou très beau mais très cruel?
1: Je pense que plutôt gentil. Après, moi, ce que je veux par-dessus tout, c'est d'être drôle. C'était cruel, mais hilarant, ça me va. C'était hilarant et très moche, ça me va aussi. Mais alors, pas drôle, et il peut être aussi charmant, gentil, beau, qu'il veut, ça m'intéresse pas trop.
0: Ok. Et s'il a un petit couteau pour te percer le cœur, comme dans Opinel?
1: Bah, alors ça ne pas refaire chez vous. Dans Opinel, c'est la chanson qui sort le matin, enfin, qui est le single actuel que j'adore. Je dis, voici mon cœur et un Opinel, ne me le rend pas sans l'abîmer, ou bien ne me le rend pas du tout. Et en gros, ça veut dire, si tu romps avec moi, tu t'en vas. Sois un salaud plutôt qu'un saint, parce que si t'es trop gentil, j'aurais beaucoup de mal à t'oublier et à sortir de ma période d'amour, quoi.
0: Voilà. L'amour selon Pierre de Mars, ça se passe avec

0: Mais oui, il est parfaitement bilingue. Pierre Demar.
1: Presque bilingue.
0: Et l'invité de Décibel, son deuxième album, Ave Demar, est disponible. Et il est vrai que les amours contrariés, compliqués, difficiles, ça fait des meilleures chansons que quand tout va bien.
2: Ça fait des très bonnes chansons. Ça fait des chansons qui respirent, je pense, une vérité, qui transpirent un truc, une nécessité d'être écrite. Ouais. Mais ceci dit, tu vois, je m'en souviendrai qu'elle est la dernière. Oui. Je trouve que c'est presque l'une des plus belles du disque. Enfin, pour moi, c'est peut-être ma préférée. Je te disais, je pense à vous tout à l'heure, mais c'est parce qu'il vient de sortir, j'aime ouais. toutes. Mais,
0: non, je m'en souviendrai, elle est très belle.
2: Elle a été écrite dans un moment de plénitude.

0: presque le générique de fin. Ouais, de ouf, l'album.
1: C'est vraiment ça. Si, t'as raison, puis on dirait un peu un chant de moine aussi, mais.
0: Alors, j'ai pas senti le.
1: Pas de moine, mais un truc religieux. Je très.
0: Ah, non, mais un truc un peu habité.
1: Hyper aérien, quoi.
0: Cosmique.
1: Hyper aérien, un peu cosmique, je sais pas, je vois de ça, moi, un peu des choristes, un peu de tellier, un peu de farmer, je sais pas, enfin, toutes plein de choses que j'aime. Et justement, à ce moment-là, bah, c'était, voilà, c'est une histoire d'amour qui était très heureuse tout du long. Et la chanson me plaît. Donc, je me suis aussi rassuré en me disant, tiens, Pierre, tu peux être heureux, écrire une chanson qui reste et qui te plaît.
0: Mais oui, elle s'appelle
1: Faut le savoir.
0: Elle est très belle. Après, quand tu fais des conneries, ça fait des bonnes chansons aussi. Je pense à Mon amour fuck, par exemple. C'est

0: Merci.
1: C'est une chanson de chanteuse, je trouve.
0: Ah, tu trouves, c'est vrai?
1: Oui.
0: C'est-à-dire
1: oui.
0: que moi, je trouve qu'elle est très agréable à chanter. Il y a un truc où plutôt elle donne envie de chanter.
1: Alors, il y a de ça, mais ce que je veux dire, c'est qu'elle montre aussi une vulnérabilité qu'on ouais. entend rarement chez un homme.
0: Ah oui, ah, d'accord, ok, intéressant.
1: C'est pour ça que je te dis une chanson de chanteuse.
0: Okay,
1: et à la fois une chanson de chanteuse qui serait assez courageuse pour raconter ça.
0: Ouais, ouais, ouais.
1: Parce
0: tout
1: qu'on
0: à
1: aurait
0: fait.
1: Tendance à la juger. Et...
0: C'est vrai, c'est vrai. Bah là, oui, je raconte vraiment le fait d'être un peu trop l'esclave de mon désir, quelquefois, ouais. et de faire les mauvais choix à cause de ça. Ça m'est arrivé, hein, d'entretenir des relations. Juste parce que sex was good, tu vois, et après tu te fais marcher dessus, alors c'est idiot, parce que l'intimité est belle, mais en fait l'intimité ça veut rien dire, enfin c'est très important, mais ça veut aussi rien dire. Et mais oui, mais je te dis, moi dans ce disque, il n'y a pas vraiment de pudeur parce que moi je suis pas un homme très pudique, enfin physiquement, oui, mais dans mes émotions, déjà sur le premier, je disais, je suis un exhibitionniste, les sentiments, et il y a ce truc qui est vrai. Ou quand il m'arrive quelque chose un peu moche, un peu traumatisant, moi la première chose que je fais, c'est de le raconter partout autour
1: mais
0: de
1: c'est
0: moi.
1: Génial, ça,
0: c'est comme ça
1: t'évite
0: que je le digère. Ouais, j'ai aucune honte de rien. Et c'est
1: super, très, parce que la honte
0: agréable.
1: C'est un poison. Donc
0: la
1: c'est
0: honte, ça vous mange de l'intérieur, donc il faut surtout pas avoir honte.
1: Et puis, alors, est-ce qu'on peut remettre, s'il vous plaît, cet extrait de Mon amour fuck, parce que maintenant qu'on a bien fait le sens, le fond, la forme est très intéressante et ce petit piano sautillant,
0: oui.
1: Qui a dû rendre plein de gens jaloux. Ça me fait penser, tu sais, à certains petites mèmes. Elton John.
0: Oui, t'as raison.
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0: oui, c'est vrai, un peu de Mika, d'Elton.
1: Alors, il faut quand même qu'on parle de ça, les musiques de ce disque. T'es allé beaucoup plus loin
0: ouais,
1: que
0: ouais.
1: sur le premier album.
0: Déjà, on a enregistré les musiciens, première chose. Ouais, je suis allé plus loin, Emily. Bah, moi, j'adore produire. C'est ce que je préfère faire sur un disque. Hein, j'aime bien écrire les textes, mais vraiment la partie musicale, c'est moi qui programme toutes les batteries, les musiciens, on les a en studio. Je suis hyper impliqué tout du long. Et là, il était. C'est marrant. J'ai appris un truc déjà. C'est que le moins, le mieux en production. Souvent, tu vois, d'avoir une production lisible. Oui. C'est en écoutant en réécoutant le premier disque de Christine and the Queens, ou bien R, l'album Talkie Walkie qui est génial avec Cherry Blossom Girl. Tout ça, c'est les belles
1: c'est
0: guitares.
1: Beau.
0: C'est hyper beau.
1: Ah, oui.
0: Et en fait, il y a pas grand-chose. Il y a une guitare, il y a une très très belle voix du chanteur, et puis il y a des petites boîtes à rythme. Mais en fait, c'est lisible. Vous écoutez la chanson, puis vous savez ce qui se passe, vous comprenez ce qui se passe, et c'est assez agréable. Kanye West, c'est souvent la même chose. Et donc, ça m'a vachement inspiré. Pour le disque, et je me suis aussi permis des moments des respirations musicales où je ne chante pas. Le premier morceau, tu vois, il termine 45 secondes de guitare, batterie, congas, mais je ne chante pas. Et je pense que c'est une belle évolution de ma part, parce qu'avant ça, j'avais peur d'ennuyer les gens. Et là, c'est pas que l'album est chiant, tout du contraire.
1: Non.
0: C'est que je me permets de ne pas chanter partout, de laisser la musique respirer,
1: oui.
0: et puis ça rend le tout plus digeste. Je pense que l'album est beaucoup plus digeste que le premier, j'ai l'impression.
1: En tout cas, il respire, on peut le dire. Ave de Mar, qui va commencer sa vie sur scène tout bientôt, au mois de novembre. Des concerts donc pour le mois de novembre à Reims, Strasbourg, Grenoble, Lyon, Arc-en-Senans, Metz, Nîmes, Bordeaux et Angoulême. Puis en décembre à Bruxelles, Lille, Liège et Paris, l'Olympia les 8 et 9 décembre. Et puis ensuite en 27, c'est reparti pour un tour à Dijon, Genève, Brest, Rennes, Rouen, La Roche-sur-Yon, Toulouse et Nantes. Et puis on t'espère en festival. Hein.
0: Bien sûr, on sera là en festival.
1: C'est
0: promis, dès mai prochain, on fera, je pense, une trentaine de festivals. J'ai envie d'en faire beaucoup. Ma seule crainte, ce sont les canicules, mais pour le reste, ça va être très cool.
1: Eh bien, après avoir écouté mais ce Ave de Mar, je te dis bravo, Demar.
0: Merci, Emilie, merci beaucoup.
1: Et à la prochaine.
0: Merci infiniment, à la prochaine, c'était une joie. À très vite.

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1: Et c'est l'heure du blind test. On reste en Belgique. Pierre Demar est parti. Mais voici venir Paul et Eric. Bonsoir à tous les deux.
2: Bonsoir Émilie.
3: Bonsoir.
1: Paul. Pour gagner l'album de Pierre Demar et pour jouer avec des chansons belges qui parlent de Belgique. Comme ça, le clou est définitivement et parfaitement enfoncé. Paul, comment ça va? Comment s'est passée la journée?
3: Oh, mais très bien, comment retraiter, vous voyez.
1: Oh, mais on aime beaucoup les petites journées de retraité. Est-ce que, à la retraite, l'envie de grasse mat revient?
3: Oh non, moi je me lève toujours... toujours vers les 8h, il n'y a pas de souci.
1: C'est fou ça. Mais non, mais je comprends, hein, parce que moi, même en vacances, quand je me souviens, quand j'étais ado, je dormais jusqu'à 11h30, midi. Et là, et là, ça n'est plus possible. Même quand je peux pas faire de grasse mat. C'est fou.
3: Pour l'anecdote, Émilie.
1: Oui.
3: Vous savez que vous parlez un ancien belge.
1: Ah bon, Paul?
3: Oui, tout à fait.
1: Dans quelle ville?
3: J'étais à Liège.
1: Ah, Liège, formidable. Je connais bien Liège, il y a un super, super festival là-bas qui s'appelle Les Ardentes.
3: Mon épouse m'a fait venir sur Tarbes.
1: Ah ben, je comprends. Par amour, on peut quitter Liège. Je comprends.
3: Et voilà.
1: Eric est avec nous aussi. Comment ça va, Eric?
4: Ben, ça va bien, merci.
1: Ça va.
4: Je ne suis pas vraiment à la retraite, par contre.
1: Non, pas encore. Donc, pas de grasse mat non plus?
4: Non, la grasse mat, non.
1: Le réveil
4: avec ici Poitou le matin, mais voilà,
1: pour démarrer une journée. C'est la meilleure façon de démarrer la journée, c'est avec votre radio ici, on est bien d'accord. Eric et Paul, je vais vous passer trois chansons belges qui parlent de Belgique. Il faut retrouver le plus rapidement possible le nom de l'interprète de la chanson. Et à la fin, tout le monde gagne l'album de Pierre Demar, parce qu'il n'y a pas de raison. Vous êtes là, vous jouez, donc forcément, vous gagnez, d'accord?
4: D'accord.
3: Pas de souci.
1: Petit point de règlement, je vous demande s'il vous plaît, Paul et Eric, de bien donner votre prénom avant de proposer la réponse, pour que je sache lequel de vous deux a été le plus rapide. On y va avec première chanson, interprète belge, thème belge, qui chante ça?
5: On n'a pas les tours.
4: Eric.
1: Eric.
4: Angèle.
1: Oui, bravo.

0: dernier point pour Eric. On reste en Belgique et on cherche l'interprète de cette chanson.
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0: Paul.
2: Eric.
3: Hein. Je suis marié, mais je suis pas sûr.
0: Mais c'est complètement lui, bravo.
2: Ah, bon,

0: et sans maillot chantait Stromae. Bravo, Paul a un point, Eric aussi. On écoute un troisième Belge, mais quoi qu'il arrive, messieurs, vous avez gagné.
1: Avec
2: Eric,
1: la mer du Nord.
2: Eh bien, Jacques Brel.
0: Eh bien, oui.
1: Des vagues de l'Italie.
3: Je l'avais aussi bien sûr.
0: Ah bah,
2: je n'en doute pas.
0: Jacques Brel.
1: Frida la Blonde.

0: Le plat pays chanté par Jacques Brel. Paul l'avait, Eric a juste été un poil plus rapide. De toute façon, vous avez tous les deux gagné l'album de Pierre Demar. Je suis ravie de vous l'envoyer. Et merci d'avoir joué avec nous.
1: Ben merci à vous surtout. Merci Émilie. Merci Paul.
0: Merci.
1: Ici Poitou. Ici pas Poitou, ici tout.
0: Ouais, vous revenez quand vous voulez pour jouer avec nous. Le Blind Test, c'est tous les soirs de la semaine, du lundi au vendredi. Et le numéro du standard, vous pouvez le mettre en appel rapide sur votre téléphone, hein, ça marche. 0810 055 056. Alors, il y a un chanteur belge que j'adorais, qui nous a quittés il y a quelques années. Il s'appelait Arnaud. Il avait sorti un album en 2010 qui s'appelait Brussels, qui était la prononciation néerlandophone du nom de la ville de Bruxelles. Et il y a une chanson qui s'appelle Brussels, parce que là, c'est la prononciation anglaise du nom de la ville de Bruxelles. C'est une chanson dans plein de langues différentes, où il déclare son amour pour Bruxelles et ses habitants. Une vraie merveille, cette chanson. Rock, mais pas que, il y a un sacré synthé. Brussels, donc, chanté par Arnaud pour célébrer ce beau pays voisin et ami.

0: des moules crues. Il était comme ça, Arnaud. Il nous a quittés en 2022, mais de temps en temps, faites-vous du bien, replongez-vous dans un de ses albums. Franchement, c'est du grand rock et c'est de la grande et belle belgitude.
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0: Alors, l'anniversaire du jour. Bon, c'est l'anniversaire de la naissance de Jerry Lee Lewis. Et là, où est-ce que je me trouve? J'adore la musique de Jerry Lee Lewis. Je n'aime pas trop lire les biographies de Jerry Lee Lewis où je me rends compte que c'était un type absolument atroce, abominable. Il a tout fait. Quand il avait 22 ans, il a épousé sa cousine, la malheureuse, elle avait 13 ans. Mari violent, drogué, alcoolique, soupçonné des meurtres de sa quatrième et de sa cinquième épouse. On est vraiment sur une catastrophe. Mais d'un autre côté, je me dis, une fois qu'il est mort, c'est beaucoup plus facile de séparer l'homme de l'artiste. La nature s'en est chargée, voyez-vous. Donc, j'ai pas tellement de problèmes à partager avec vous une chanson de Jerry Lee Lewis qui était née donc un 29 septembre en 1935 parce que finalement on a beau lui faire de la pub, ça changera pas l'état dans lequel il est maintenant. Et cette chanson, elle est incroyable, elle s'appelle Great Balls of Fire et elle a vraiment changé beaucoup de choses parce qu'elle a rendu le piano aussi rock'n'roll que la guitare. 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

0: Une chanson qui aura 70 ans l'année prochaine. Elle est sortie en novembre 1957. C'est dingue, hein, parce qu'on n'a pas du tout l'impression d'écouter une vieillerie. Great Balls of Fire, c'était Jerry Lee Lewis. Et c'est terminé pour ce soir, Décibel. Merci à l'équipe de l'émission. Il y avait Julien Demoulet, Antoine Greffin à la technique, Alexandra Sackberg au standard, Iris Guitonnier à la réalisation, Thierry Boffa et Thomas Demol à la délégation musique et à la programmation des invités et au web, Mélodie Chaïb. Ne ratez pas Décibel. Demain soir, on sera avec une Belge. Ouais, double dose cette semaine, Axel Red.
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3: Bonjour à tous, j'espère que vous allez bien. Bienvenue sur Ici, c'est votre nouveau rendez-vous. Ici, on parle bon plan, vie quotidienne, arnaque à éviter, santé. Nous sommes là pour vous rendre service parce qu'on vous doit bien ça. Et c'est le titre de ce nouveau rendez-vous quotidien depuis la rentrée. Et nous sommes ensemble jusqu'à 13h. Moi, je m'appelle Enora Malagré et voici la bande qui m'accompagne, ma Aude Razo, madame anti-arnaque. Coucou ma chère Aude.
4: Coucou, coucou tout le monde.
3: Comment allez-vous, chère Aude, aujourd'hui?
4: Ça va très bien.
3: Valère Coréard et ses bons plans conso. Bonjour Valère.
5: Salut Enora, bonjour à toutes et tous.
3: La forme?
5: Très bien, vous aussi?
3: Oh là, pleine balle, comme disent les jeunes. Et mon amie, ma journaliste préférée, Elsa Wolinski. Bonjour Elsa.
6: Bonjour à tous.
3: Alors aujourd'hui, très gros dossier. Vous allez déjà pouvoir, dès demain, je crois, prendre vos billets de train pour Noël. Alors est-ce que c'est une bonne idée ou pas? Nous sommes là pour répondre à cette éminente question. Et puis laissez-nous des messages vocaux, appelez-nous, c'est gratuit, c'est sur notre WhatsApp 0810 055 056. Nous sommes là pour vous. Vous pouvez aussi nous laisser des messages vocaux comme l'a fait Bruno aujourd'hui.
7: Bonjour la team, ici j'entends parler autour de moi de cashback. Ça m'a l'air un peu compliqué, vous pouvez m'aider?
3: Oui, alors ça, on va vous aider, puis moi aussi, parce que je ne sais même pas ce que c'est.
5: Oui,
3: ça,
5: c'est pas mal. Vous, Valère Correa. Oui, non, mais le cashback, c'est pas mal, mais il y a quand même quelques précautions à prendre. Je vais vous expliquer.
3: On y répond dans une trentaine de minutes. 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Et il est midi 6 et je l'ai dit en préambule, demain ouvre la billetterie SNCF pour Noël. Déjà, on est encore fin septembre. Alors, bonne idée ou mauvaise idée de prendre ses billets de train?
5: Ah bah oui, c'est une bonne idée, mais c'est pas forcément le seul moment pour faire de bonnes affaires. Ouais. L'année dernière, pour vous donner une idée, parce que les Françaises et les Français sont des gens intelligents, attention, et bien informés, 1,6 million de billets ont été vendus à l'ouverture des billets de Noël.
3: Ah oui, et quand même.
5: Et au top des ventes, on était à 10 TGV remplis par minute.
3: Oh, c'est pour vous dire c'est énorme.
5: Ouais, c'est énorme.
3: Il n'y avait pas Elsa et moi, parce qu'on n'est jamais au courant des bons plans,
6: c'est ça.
5: Donc là, vous mettez dans vos agendas pour demain matin, ou vous mettez un réveil, si vraiment c'est important pour vous de prendre le train, c'est-à-dire c'est une contrainte. Pour aller passer vos vacances ou Noël en famille, pour avoir les meilleurs tarifs, il faut se lever tôt. C'est à partir de 6h demain matin.
3: Mais il n'y aura pas,
5: septembre.
3: Vous savez, comme ces fameuses. On fait des files d'attente pour les concerts, pour les avoir en avance. Il n'y aura pas une affluence qui fait que ça va bugger.
5: Je ne sais pas. Je pense qu'ils sont bien organisés. Ouais. Mais même si c'est le cas, et ben vous vous mettez dans la file d'attente, ça vaut quand même le coup.
3: D'accord.
5: Je vais vous expliquer pourquoi.
3: Bon, Elsa, 6h du mat, on se fait un petit rappel.
6: De toute façon, c'est mon horaire de réveil.
5: Il y a une règle en matière d'achat de billets de train, c'est qu'au plus une rame, et je suis vraiment vieux, un wagon, au plus une rame est vide, au plus les prix sont bas.
3: D'accord.
5: Et donc au plus elle se remplit, au plus la demande est importante sur une rame, un train, un horaire, une date, au plus les prix montent. C'est une tarification dynamique. Donc quand vous arrivez très tôt, les trains sont vides. Et là vous avez notamment les Ouigo, qui sont l'offre discount de la SNCF, mais vous avez aussi... Quand vous êtes équipé d'une carte de réduction, accès aux tarifs réduits, que ce soit la carte Avantage ou d'autres cartes.
3: Odrazo.
4: Oui, gros point de vigilance parce que.
3: J'adore quand elle dit ça.
4: Valère Correa.
3: Pardonnez-moi,
5: mais elle va faire redescendre le
3: truc. Exactement. Et elle va nous parler des petits malins dans un instant, vous allez voir. Bon,
4: oui, alors les petits malins, justement, parlons-en. Parce que les petits malins, effectivement, qui dit ouverture de la billetterie SNCF pour Noël, dit aussi vague d'arnaque. Je vous le dis parce qu'en fait, ça loupe pas tous les ans. Okay. Exactement. À cette date, à partir de cette date, on a toute une vague de mails frauduleux qui se font passer pour la SNCF. Et Valère parlait de la carte avantage. Eh bien, je rebondis là-dessus parce que l'arnaque numéro un, c'est le faux mail SNCF qui vous fait miroiter une carte de réduc à prix cassé. Et là, vous dites, c'est génial, je vais prendre la carte de réduc et ensuite, je vais réserver mes billets pour Noël, ça va être génial, je vais payer rien du tout. Donc, ça donne quoi le mail ? Donc, il est super bien fait. Hein. C'est vraiment, on a vraiment l'impression que c'est un
3: avec
4: mail SNCF.
3: SNCF, voilà.
4: ça ressemble vraiment au mail officiel. Donc ça vous dit quoi ? Carte avantage, 2,49€ au lieu de 45€ la carte. Offre valable pendant 48 heures. Et puis donc avec cette carte avantage, après toute l'année, vous pouvez voyager à prix cassé. Quand je dis faux mail SNCF, attention, certains me disent des fois, oui, bah, ça va, moi c'est bon, j'ai l'habitude de faire connaître un vrai mail SNCF d'un faux mail SNCF. Attention, pas du tout, je vous le dis tout de suite, parce qu'en fait... Il est tellement bien fait que moi, j'ai énormément de gens autour de moi. Je peux vous citer des dizaines de gens qui sont proches de moi qui se sont fait avoir.
3: Voilà, ah non,
4: qui
3: mais ont vous cliqué nous faites flipper.
4: Et qui
3: moi,
4: ont pris, voilà.
3: Flipper,
4: donc, maman. C'est pour ça qu'il faut vraiment faire très attention. Donc, qu'est-ce qui doit vous alerter ? L'adresse mail. Toujours regarder l'adresse mail qui vous écrit. Est-ce que c'est bien la SNCF ? Si l'adresse, elle est bizarre, si c'est du Gmail ou un truc un peu, un Yahoo, un Wanadoo, je sais pas quoi, c'est poubelle.
3: D'accord.
4: C'est pas du tout, du tout la SNCF. Qu'est-ce qui doit vous alerter encore ? C'est l'offre qui est trop alléchante. Moins 95% sur la carte avantage, honnêtement.
3: Non, c'est pas crédible.
4: C'est pas crédible du tout. Et deuxième alerte aussi, c'est l'offre qui expire très vite. Vite, attention, vite, il faut absolument... Ça, ce que je vous dis, ça vaut pour plein de choses. Hein. Ça
3: bien
4: vaut
3: sûr.
4: Aussi pour les soldes, ça vaut aussi pour plein de trucs, ce genre d'arnaque.
3: Je serais tombée dans le panneau, mais comme d'accord, comme à chaque fois.
8: C'est et les soldes, hein, rassurez-vous, il y aura de larges émissions consacrées aux soldes.
4: Et donc, dernier tips, pour voir si effectivement il y a des promos sur les cartes avantages ou autres, vous allez sur le site de la SNCF pour vérifier s'il y a bien des promos en cours. Au moins, comme ça, vous êtes sûr de savoir si c'est bon ou si c'est pas bon.
3: Valère.
5: Oui, d'autres astuces pour payer moins cher le train, en fait, hein, et notamment là pour les vacances de fin d'année. Il y a les alertes petit prix. Ça, c'est une fonctionnalité qui est hyper bien. C'est sur le site de la SNCF, donc c'est sncf-connect.com. Vous allez dessus et vous renseignez. Alors, il faut créer un compte, mais enfin, ça prend 3 minutes et c'est gratuit. Vous renseignez un trajet qui vous intéresse, un tarif que vous visez, et quand il y a dans cette tarification dynamique un tarif bas, vous recevez un mail de la SNCF qui vous dit, tiens, là, l'aller-retour
3: là,
5: à 39€, il est c'est là sur cette date.
3: Un vrai mail, hein, là.
5: mail, une alerte. Et ça, c'est hyper intéressant parce que ça vous permet de savoir sur un trajet qui vous intéresse, si vous êtes un peu flexible sur les dates, qu'il y a un prix très bas qui est proposé. Et autre chose, notamment pour demain matin, ce sont les options. Posez gratuitement une option et vous avez une semaine pour réfléchir.
3: Ah, ça, c'est bien.
4: Par contre, moi, j'oublie après que j'ai posé une option.
5: Alors, vous recevez un rappel et vous vous mettez de la SNCF.
3: Et sur son petit téléphone,
5: sur
3: on peut
5: votre mail, voilà, et puis vous mettez un rappel dans votre agenda.
3: Voilà.
5: Et ça, c'est top parce que vous avez une bonne opportunité, mais vous ne savez pas si quelqu'un de votre entourage peut y aller. Vous mettez une option et vous avez une semaine pour réfléchir.
3: Vous l'avez compris, des bons plans, des arnaques à éviter, c'est votre émission. On vous doit bien ça sur ICI. Réagissez. Est-ce que vous allez faire partie de cette vague de malins, justement, qui allez prendre vos billets dès demain matin à 6h ? Appelez-nous 0810 055 056. Plus tard, Elsa Wolinski nous parlera aussi de Noël avant l'heure. Oh, allez, un petit goût de paillettes et de Père Noël dans l'émission. Mais pour l'heure, on va écouter Edwin Collins, A Girl Like You. On est ensemble jusqu'à 13h dans votre nouveau rendez-vous quotidien. On vous doit bien ça.

0: Q sur votre radio ici, on est ensemble jusqu'à 13h.
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0: on vous doit bien ça sur ICI. Et oui, c'est votre nouveau rendez-vous quotidien depuis la rentrée. On est très très heureux d'être tous les midis avec vous, chères auditrices, chers auditeurs. Je voudrais faire un immense coucou aussi aux 44 locales du réseau ICI qui font un travail formidable. Je vais venir vous faire des coucous d'ailleurs, chers camarades, tout au long de l'année. Voilà, j'avais envie de le dire. Nous étions au cœur d'un dossier quand même qui nous intéressait énormément, surtout avec Elsa Wolinski, parce qu'on a envie de payer beaucoup moins cher pour partir en vacances à Noël.
2: Bah, c'est bien parti là déjà.
0: C'est pas mal. Donc demain, je vais m'inscrire. Enfin, je me réveille à 6h du matin, tous les matins avec Elsa, on se réveille. Mais alors, on ne vit pas ensemble, mais quasiment. Et on va se choper des petits trains pas chers. Si vous aussi, vous avez envie de faire ça, écrivez-nous, appelez-nous, 0810-055-056. Valère, petite question, puis-je ?
2: Bien sûr.
0: Est-ce que c'est la même chose pour les avions ? Est-ce que c'est aussi intéressant quand on veut prendre l'avion ? Est-ce que ça se passe aussi demain, la grande braderie ?
2: Alors, non, c'est pas demain, la grande braderie, parce que ça s'ouvre beaucoup plus à l'avance, en fait, pour les avions. On n'est pas dans la même logique. Okay. Par contre, on est dans la même logique de tarification dynamique.
0: Okay.
2: Un point pour les avions. Si vous n'avez pas peur, alors moi j'ai peur de l'avion, donc je prends que une compagnie dans ma vie, sinon je crois que tout va tomber, mais c'est personnel. On s'en fiche. C'est un autre sujet.
0: Mais voilà. On en parlera avec le docteur Jersey.
2: Voilà, mais si vous êtes ouvert sur les compagnies d'avions, non, je vous recommande une chose avant de réserver vraiment, utilisez des comparateurs et au moins deux différents. C'est très important, je l'ai testé cet été, ça allait du simple au double.
0: Ah oui, d'accord.
2: Vraiment. Okay. Mais autre chose aussi, attention aux options payantes. Parfois le prix du billet est très bas. Et puis dès qu'on rajoute un bagage, ça coûte une fortune. Dès qu'on veut un siège, un truc, on n'est pas à côté. Enfin voilà.
0: Puis bon, de toute façon, chers amis, vaut mieux prendre le train, l'avion. Ça pollue. Changeons nos habitudes pour préserver notre belle planète. Audrey Azo, bonsoir, ça va ?
3: Oui, ça va très bien. Non mais en fait, je me posais la question. Ouais. C'est une fois qu'on a réservé le trajet, une fois qu'on est là-bas, est-ce qu'il y a des bons plans ? C'est parce que je me tourne toujours vers Valère. Dès qu'il y a un bon plan, j'ai envie d'avoir un bon plan pour me loger. En fait.
0: Le bon plan encore du jour.
2: J'ai un bon plan ultime.
0: Oh là là.
2: Ultime pour la partie logement, ça s'appelle l'échange de maisons. C'est en train de se démocratiser en France.
4: C'est comme dans le film là qu'on adore.
2: Je sais pas, c'est c'est extraordinaire. Pourquoi ? Parce que ça marche aussi pour les locataires, je le précise tout de suite, avec autorisation du proprio, donc ça on le met de côté, et bien sûr en tant que propriétaire. En gros, vous vous mettez sur une plateforme, et je pense que vous allez nous expliquer pourquoi dans un instant, il vaut mieux passer par une plateforme. Oui. Donc vous avez par exemple Home Exchange, Switch Home, par exemple, pour en citer deux. Vous faites comme si vous allez louer votre maison, mais en fait vous allez gagner une monnaie virtuelle en louant votre maison, d'accord ? Donc mettons des guest points, comme pour Home Exchange. Et avec ça, vous irez gratuitement loger dans une maison de vacances d'une personne qui pratique aussi l'échange de maison. Ce qui veut dire que ça peut être en même temps ou en décalé.
0: La personne peut venir aussi chez vous à la place ?
2: Oui, mais pas forcément en même temps, ça peut être en décalé.
0: D'accord.
2: Moi je l'ai fait par exemple, j'ai donc prêté ma maison
0: deux semaines.
2: On ne
0: vous rend pas votre maison craspec, tout ça, ça ferait peur moi.
2: Beaucoup moins, pourquoi ? Parce que c'est un peu familial, c'est-à-dire que tout le monde se respecte, on est dans ce deal de l'échange. Donc on se fait des petits cadeaux, on a des attentions, on s'occupe des chats, on s'occupe du poisson rouge, on fait le jardin.
0: C'est pas mal, ça.
2: On est dans quelque chose de beaucoup plus, il y a pas de monnaie en fait. Donc il y a pas cette logique de service payant, c'est beaucoup plus convivial et d'ailleurs, il y a peut-être des auditeurs qui l'ont fait, j'aimerais bien
0: savoir. Si vous l'avez fait, s'il vous plaît, partagez votre expérience avec nous chers amis, 0810 055 056.
4: Et on j'adore l'amour aussi, sachez-le. Non mais c'est comme dans le film The Holiday. Regardez Valérie Holiday,
0: Cameron Diaz, Kate Winslet, Jude Law,
4: oui.
0: Et la personne susnommée dont j'ai oublié le nom, il me pardonnera, de toute façon il est américain. C'est vachement bien, j'étais très amoureuse de Jude Law, voilà. Ça n'a rien à voir.
3: Ah, pardon, Audrey Azo. Je suis très terre à terre, excusez-moi.
0: Faites bien.
3: Je reviens sur ce que disait effectivement Valère sur les échanges de maisons. Effectivement, il faut passer bien par des plateformes.
0: Plateformes
3: sérieuses. Certifiées.
0: Évitez de faire ça particulier à particulier.
3: Exactement, donc on a parlé de Home Exchange, People Like Us, Intervax, Switch Home, etc. En fait, pourquoi je dis ça ? Parce que quand vous passez par une plateforme d'échange d'habitation, ça sécurise votre expérience en cas justement de problème. Pour devenir un membre vérifié, chaque utilisateur doit fournir justificatif d'identité, justificatif de domicile, et c'est seulement comme ça qu'on peut entrer en contact avec d'autres personnes. Faites-le parce que, et ça vaut aussi échange de maison, ça vaut pour Booking, ça vaut pour Abritel, ça vaut pour Airbnb, restez toujours sur les plateformes certifiées, c'est très important parce que s'il y a un problème, s'il y a un problème de paiement, ouais, si l'annonce est frauduleuse, ouais, vous pouvez vous retourner ensuite.
4: Voilà,
3: voilà, vous êtes bien resté. Messagerie sécurisée toujours de la plateforme et règlement par la plateforme, même si
4: vous l'aurez dans le baba. Pardonnez cette expression un peu familière. Alors, des bons plans, décidément, ce matin, c'est la foire, c'est merveilleux. On prend son petit billet de train demain matin à partir de 6h. Ça coûtera moins cher. On échange les maisons. Valère vous donnera encore d'autres bons plans. On va accueillir Amandine qui nous écoute via ici La Rochelle, que j'embrasse, qui a une conciergerie sur l'île de Ré. Pas mal, ça. Bonjour, Amandine.
5: Bonjour, bonjour Honora, bonjour toute l'équipe.
4: Bonjour. Comment allez-vous, chère Amandine ?
5: Ça va très bien.
4: Alors, vous avez une conciergerie sur l'île de Ré, c'est pas mal ça, dites-nous tout.
5: Oui, oui, oui, j'ai une petite conciergerie sur l'île de Ré et ça fait maintenant pas mal de temps, c'est vrai qu'on loue. Moi-même, j'ai des biens en location, donc je loue. Donc voilà, je voulais vous transmettre un petit peu le petit bon plan d'expérience depuis plus de 20 ans.
4: Ouais.
5: Et ça vient un petit peu croiser ce que vous dites. Alors, le petit bon plan, c'est qu'effectivement, comme j'entendais Aude, qui est toujours très vigilante, merci à elle pour nous donner tous ces petits bons plans.
3: Ça me fait plaisir, merci. Oui.
5: Ah bah oui. Donc c'est vrai que c'est très important de rester vigilant sur l'existence toujours de la location que l'on prend. Mais c'est vrai que les plateformes, le problème que l'on a avec les plateformes, c'est que elles prennent une commission qui est très très importante. Et du coup, d'un point de vue budget, c'est 15 à 20% de commission. Donc effectivement, ça grève clairement le budget.
4: Alors du coup, c'est quoi votre bon plan ?
5: Moi, le bon plan, c'est de rester entre particuliers. Vous avez des sites qui sont spécialisés pour ça, qui sont reconnus. Et vous avez aussi les offices du tourisme qui sont de très très bons relais. Effectivement, il faut savoir que les propriétaires doivent être enregistrés, ils doivent aussi avoir un numéro de SIRET, etc. Ils doivent être enregistrés sur certains. Alors, chez nous, c'est effectivement le cas. On doit avoir un numéro d'enregistrement sur l'île de Ré. Et donc, vous pouvez toujours comparer, aller chercher sur Internet aussi pour
4: bien dire. Bien sûr, Amandine. Valère va vous répondre.
2: Oui, Amandine, merci beaucoup pour ce témoignage. Très intéressant. Alors, une vigilance quand même, c'est la question des assurances et du contrat. Quand on passe en direct, pourquoi pas? Mais attention à avoir une assurance qui est bien pensée, qui est bien adaptée à cette situation. Parce que quand vous passez par une plateforme, vous avez des assurances et des services qui sont quand même là. Et puis le contrat, ne le faites pas avec ChatGPT vite fait, faites un contrat vraiment sérieux. Voilà.
4: Merci,
2: attention à la caution,
4: préciser,
2: à tous ces aspects-là, parce que sinon ça peut être un peu le revers de la médaille.
4: Merci Amandine pour ce très bon plan aussi. On vous souhaite une très belle après-midi. Merci beaucoup Valère. On va continuer de dérouler les bons plans, chers amis, jusqu'à 13h. Elsa Wolinski tout à l'heure nous parlera un petit peu de Noël avant l'heure. Apparemment ça commence déjà. J'adore, ça me fait toujours rire. Et puis pour l'heure, on va s'écouter un peu de Boulevard Désert. Ça va faire du bien, ça, c'est pas si facile sur votre radio ici.

0: C'est pas si facile, boulevard désert, sur votre radio, ici, dans On vous doit bien ça.
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0: Et il est midi 26, on est en direct dans votre nouveau rendez-vous quotidien, on est ensemble jusqu'à 13h, avec Valère Coréard, Audrazo et Elsa Wolinski, on vous distille des bons plans pour payer moins cher les trains pour vos vacances de Noël, si vous avez la chance d'en avoir, des bons plans logement aussi, on a parlé échange de maison. Vous êtes très nombreuses et très nombreux à réagir au 0810 055 056, vous avez aussi beaucoup de questions, c'est le cas de Daniel, bienvenue Daniel, qui nous appelle via Ici Occitanie. Coucou les amis. Bonjour Daniel.
3: Bonjour Nora et toute l'équipe. J'adore votre émission.
0: Oh, merci.
3: J'attends midi tous les jours pour l'écouter et j'adore tous ces conseils.
0: Oh là là, Moi je vous adore Daniel, en plus avec votre accent chantant. Oh là là, quelle merveille. Oui. C'est un bonheur. Alors ma chère Daniel, c'est votre émission, vous aviez une petite question me semble-t-il.
3: Oui, alors mon fils il prend le train deux fois par semaine. Est-ce que ça vaut le coup de prendre la carte Avantage ?
4: Oui, ça vaut le coup parce que il le prend régulièrement. Après, vérifiez quand même qu'il y a suffisamment de trains éligibles à la carte Avantage sur les trajets et les jours. Parce que le problème de la carte Avantage, c'est que ça s'applique pas sur tout le temps. Donc, c'est ce point qu'il faut vérifier. Je crois qu'après, il y a aussi une carte, il faudrait que je vérifie, mais sur les voyageurs très réguliers. Je me demande si elle s'appelle pas Fréquence ou un truc comme ça.
0: Ah,
4: donc,
0: oui.
4: À vérifier quand même. Vous avez sur le site de la SNCF toutes les cartes. Mais à mon avis, la carte Avantage, quand on le prend aussi si souvent, oui, c'est un bon plan.
0: Voilà, ma Danielle, ça vous va ?
3: Très bien.
0: On vous fait un gros bisou, Danielle. C'est un peu familier, mais j'ai envie de vous embrasser.
3: Et moi, je peux vous poser une question ?
0: Bien sûr.
3: Alors, je n'arrive pas à m'inscrire sur le site, ça ne me prend pas.
0: Ah bon, sur ici.fr ?
5: Pour le jeu ?
3: Oui.
0: Pour le jeu. Alors, vous allez parler avec notre chère et tendre Sadika au standard. Elle va vous décrire exactement la marche à suivre. Parce que normalement, il y a une page dédiée qui est au fond du site, là, tout en bas. Mais elle va vous réexpliquer. Voilà. On vous fait un gros bisou, Daniel. On va lire aussi une petite question très rapidement, Audrazo.
5: Oui, c'est Claude qui avait commandé pour ses deux enfants deux billets Metz-Paris en Ouigo.
0: Ouais.
5: Il nous a laissé un message, il m'a dit « Le Ouigo a été annulé, j'ai dû repayer deux nouveaux billets, 144 euros. Est-ce que la SNCF, Valère, était en droit de m'imposer de racheter un nouveau billet ?»
4: Il y a sans doute un décalage entre le remboursement du premier billet et l'achat du deuxième. La vraie question, c'est si le deuxième a coûté plus cher que le premier, il faut faire une réclamation.
0: Ok, merci beaucoup Valère.

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2: Midi 32 sur votre radio, ICI, bienvenue dans votre nouveau rendez-vous quotidien. On vous doit bien ça, c'est son titre. Je m'appelle Enora Malagré, je suis avec Aude Razo, Valère Coréard et Elsa Wolinski. On vous a parlé bon plan vacances, hein, si vous avez des questions à nous poser, 0810 055 056, c'est votre antenne. Hein. Vous êtes ici chez vous, on est ensemble jusqu'à 13h, un peu plus tard, dans un court instant d'ailleurs même. Aude et Valère nous parleront rappel de voiture, mais pour l'heure, c'est Bruno qui nous a laissé un message sur notre boîte vocale.
3: Bonjour la team ICI, je suis Bruno de Talence à côté de Bordeaux et j'entends parler autour de moi de cashback permettant de récupérer de l'argent sur les achats. Ça m'a l'air un peu compliqué, vous pouvez m'aider ? Merci.
2: Cashback, pardon, je ne sais pas du tout ce que c'est.
4: Moi non plus, je ne sais pas ce que c'est.
5: Le cashback, c'est des programmes de fidélisation ou d'achat qui vous permettent de récupérer un petit peu d'argent, une petite somme à chaque fois que vous achetez chez des enseignes partenaires. Donc ça peut prendre la forme d'une application notamment, ou d'une petite extension sur votre, navigateur
4: sur SNCF,
5: internet.
4: D'ailleurs, on nous demande ça parfois.
5: Oui, parce que vous avez peut-être une application installée. Mmh. Alors, en gros, vous achetez un billet SNCF 100 euros et puis vous avez 3% de cashback dessus. Ça veut dire que sur les 100 euros, vous allez récupérer 3 euros. Mmh. Ça va rentrer dans une cagnotte. Et dès que vous atteignez les 20 euros, ça va sur votre compte bancaire.
2: Okay.
5: Ça, c'est pas mal. Moi, je vous conseille de le faire. Souvent, c'est connecté aussi avec votre compte en banque, en fonction des écritures et de là où vous faites vos achats. Et vous récupérez comme ça un petit peu de sous. Mais, il y a un mais, bien sûr, c'est qu'on vous sollicite beaucoup sur des promotions, sur du cashback supplémentaire. Donc, je trouve que ça pousse un peu à la surconsommation.
2: À la conso, ouais.
5: Voilà. Et le problème, c'est que pour cumuler 20 euros, il faut quand même faire pas mal d'achats ou être hyper vigilant. Et puis, à la fin, on vous propose tellement que vous risquez de tomber dans le piège d'acheter quelque chose dont vous n'aviez pas vraiment
2: besoin.
5: Donc si vous le faites, vous le mettez en sourdine, vous le laissez filer, et quand c'est prêt, eh ben, vous récupérez vos 20 euros. J'en profite d'ailleurs, sur ce type de système, vous avez aussi l'arrondi épargne, ça je trouve ça pas mal. Chaque fois que vous achetez, mettons, que c'est pas un chiffre rond, en dessous mettons de 2 euros, 3 euros, eh ben, le petit surplus, vous le placez sur un compte en banque. Vous faites vous-même vos petits arrondis.
2: J'aurais dû épouser Valère Coréa.
5: Et vous faites vos économies.
4: Et puis
5: je rajoute encore une couche, vous pouvez même le placer sur des placements, alors certes risqués, mais qui peuvent aussi être intéressants. Bon, voilà, on en reparlera.
2: C'est incroyable. Et en parlant d'argent, tout au long de l'année, je booste votre pouvoir d'achat. C'est 200 euros à dépenser dans une grande enseigne. Et c'est Nathalie qui s'est inscrite sur le site ici.fr. Bonjour Nathalie.
6: Bonjour Enora.
2: Oh là là, cette petite...
6: Oh là là, j'en reviens pas.
2: Ah bon?
6: Mais carrément pas.
2: Ouais, je vous écoute. Ouais. Vous habitez Aisanville, donc vous écoutez via ICI Paris Île-de-France. Vous êtes fonctionnaire, vous avez deux grands garçons et un petit enfant.
6: Oui.
2: Et c'est gagné, Nathalie.
6: Bravo. Oh, mais c'est dingue.
2: Bah ouais.
6: Ah non, mais je réalise pas. Hein, c'est incroyable.
2: Vous
6: incroyable.
2: Le méritez, Nathalie. C'est votre émission, c'est votre rendez-vous. Voilà, ça va vous aider un tout petit peu. On est là pour ça et on vous doit bien ça. Merci, Nathalie. On vous embrasse très très fort. On va s'écouter un petit Nino Ferrer, La maison près de la fontaine. On est ensemble jusqu'à 13h, midi 36.

0: c'est le progrès.
1: Nino Ferrer, la maison près de la fontaine, sur votre radio ici. On est ensemble jusqu'à 13h. 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
2: On vous doit bien ça.
1: Oui, c'est vrai, on vous doit bien ça. C'est votre émission, votre rendez-vous. Vous avez des questions, on a les réponses. 0810 055 056, c'est votre numéro. C'est gratuit, évidemment, c'est un WhatsApp. Il est midi 39. Et on va parler avec Valère Coréard et Aude Razeau du rappel de voiture. Alors, je ne suis pas motorisée, je ne sais pas ce que c'est.
3: Alors, Aude Razeau. Déjà, pourquoi j'en parle? Parce que Volkswagen vient d'annoncer qu'elle rappelait plus de 2 millions de voitures dans le monde et que Audi, filiale de Volkswagen, rappelle près de 700 000 voitures pour un risque de corrosion du système de direction. Donc on rappelle la voiture, en fait, il faut l'emmener au garage, il faut l'emmener chez le concessionnaire pour faire une réparation, pour checker, voilà. Donc évidemment, ça concerne des modèles bien précis. Donc là, si on parle de Volkswagen Audi, c'est les Golf, les Tiguan, les Touran, les Caddy, les Q3 pour Audi, par exemple. Attention, c'est pas toutes, ça dépend aussi de la date à laquelle elles ont été fabriquées. On parle en fait d'un souci dans la fabrication.
1: Si vous êtes concerné, hein, 0810 055 056, appelez-nous.
3: Alors, évidemment, vous dites, j'ai pas de Volkswagen, j'en ai rien à faire. Non, attention. En fait, je vous donne un petit chiffre. Sur le site Rappel Conso, depuis janvier, déjà, il y a eu plus de 200 campagnes de rappel de véhicules recensées. Mmh. C'est énorme. En fait, il y a celles qui font beaucoup de bruit, comme celle de Volkswagen la semaine dernière. Ouais. Puis il y en a d'autres qui se font un peu à bas bruit. Alors, ça peut être pour plein de choses. Ça peut être une batterie qui surchauffe. Ça peut être une fuite de carburant dans le moteur. Ça peut être une défaillance logicielle. Ça peut être un module qui est défectueux. Que sais-je? Bon. Il y a eu quand même beaucoup de grosses campagnes de rappel ces dernières années. Vous vous souvenez des airbags Takata, extrêmement dangereux, ces airbags défectueux. Il y a eu aussi les moteurs PureTech, les marques les plus rappelées. On a Stellantis, on a Volkswagen. C'est pas mal de vérifier, en fait, si on est concerné ou pas. Et ça, c'est vraiment très important, se dire, on peut de temps en temps aller faire un petit tour, voir s'il n'y a pas un petit souci sur ma voiture.
2: Oui, d'ailleurs, à ce propos, il y a une procédure très simple pour vérifier si vous êtes concerné par un rappel, parce que parfois, ça peut avoir des conséquences dramatiques. Il faut vraiment écouter ces rappels. C'est, en fait, vous allez sur le site du constructeur de votre voiture, donc, je ne sais pas, Audi ou Volkswagen, qu'on vient de citer, ou n'importe qui. Et là, vous avez normalement une rubrique rappel sur leur site.
1: D'accord.
2: Vous y entrez ce qu'on appelle le VIN de votre voiture pour savoir si vous êtes concerné par ce rappel. En fait, le VIN, c'est le numéro d'identification unique du véhicule. C'est 17 caractères et il est généralement gravé sur le véhicule et surtout, il est indiqué à la case E de la carte grise.
1: D'accord.
2: Donc, vous prenez votre carte grise, case E, c'est le VIN. Vous allez sur le site de la marque de votre voiture et vous vérifiez si ça fait l'objet d'un rappel. Parce que Aude l'a pas encore dit, mais dans certains cas, il y a des conséquences dramatiques de ne pas suivre un rappel.
3: Je précise qu'on est prévenu, évidemment, si la voiture fait l'objet d'un rappel, mais on est prévenu à condition quand même que l'adresse sur la carte grise soit à jour.
2: Exactement.
3: Est-ce que vous avez bien mis à jour, lors du dernier déménagement, vous avez bien prévenu que vous aviez déménagé? Parce que du coup, on va essayer de vous contacter via l'adresse qui est écrite sur votre carte grise. Donc ça, très important aussi, avoir bien son adresse mise à jour sur la carte grise. Sur, effectivement, les différentes sortes de rappels, la plupart du temps, c'est le plus classique, c'est un rappel de sécurité, vous prenez rendez-vous avec le concessionnaire, le garage, pour faire la réparation. Et puis, vous avez le stop drive. Stop drive, ça, c'est un mot qu'on a beaucoup entendu quand il y a eu notamment l'affaire des airbags Takata, extrêmement dangereux. En fait, ça veut dire qu'on vous demande de ne plus conduire.
1: D'arrêter
3: immédiatement. Vous contactez le constructeur pour organiser la prise en charge. C'est vraiment pas du tout à prendre à la légère. Il y a un automobiliste qui est mort à Annemasse en début d'année. Il avait une C3. Sa voiture faisait l'objet d'un stop drive à cause de son airbag de marque Takata. Mmh. Il avait reçu une lettre recommandée pour le prévenir. Il avait été prévenu aussi lors du contrôle technique. Il ne faut pas prendre à la légère tous ces avertissements. Et donc, j'en profite parce qu'il y a ce rappel Volkswagen, mais évidemment, ça peut être à n'importe quel moment. Donc, bien être attentif si vous êtes concerné ou pas.
1: Et si vous avez des questions sur le rappel de votre voiture, ça se passe au 0810 055 056. Pour l'heure, on va écouter un Amerloc, Weezer, Iceland. Oh là là, Island in the Sun. Je suis désolée, je suis bretonne, j'ai pas l'accent anglais. Que voulez-vous, chers amis? Tout de suite.

0: Weezer, Island in the Sun sur votre radio ici, on est ensemble jusqu'à 13h.
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0: On vous doit bien ça. Midi 46 en plein cœur de votre nouveau rendez-vous quotidien, enfin en plein cœur, il nous reste malheureusement un petit quart d'heure, ça passe à une vitesse folle cette histoire, tellement on est bien ensemble, vous avez énormément réagi au 0810 055 056, notamment sur les bons plans vacances. Nous avons tout de suite Anne-Marie que nous allons prendre à l'antenne. Bonjour chère Anne-Marie.
2: Bonjour l'équipe d'ici.
0: Bonjour. D'où vous nous appelez Anne-Marie?
2: Du Mans, dans la Sarthe.
0: Du Mans, eh bien, on embrasse tous les habitants de la Sarthe. Alors, vous aviez une question à nous poser, on vous écoute.
2: Oui, j'aurais voulu savoir si, lorsqu'on prend des billets pour la SNCF, il était préférable de prendre deux allées ou de prendre systématiquement un aller et un retour.
0: Oh, quelle bonne question, chère Anne-Marie, merci beaucoup de l'avoir posée.
3: Bon, quand on regarde, en vérité, il faut comparer les deux. En général, l'aller-retour est optimisé. Je vous conseille aussi de vérifier les conditions des billets, parce que dans un aller-retour, c'est un package. Quand vous faites deux allées, ça peut un petit peu changer. Mais vous avez raison, c'est une bonne idée. Moi, je l'ai jamais fait, mais pourquoi pas tester les deux allées. Peut-être qu'avec la tarification dynamique, ça peut vous ouvrir une petite réduction. Ça prend un tout petit peu plus de temps, mais c'est pas mal.
0: Merci, Valère Coréard. Elsa Wolinski, il y a aussi un bon plan. C'est où aller au fond en vacances?
4: Mais hors des sentiers battus, vous avez les régions les moins visitées, effectivement, de France. Vous avez la Creuse, le Morvan, la Loire, le Pays de Bray, l'Alsace du Nord. Allez-y, n'ayez pas peur.
0: Non, on a tellement un beau pays, et je vous recommande d'ailleurs le guide du routard spécial hors sentier battu. Il y a toute une liste de nos territoires français, comme l'a dit Elsa, qui sont moins visités, qui sont absolument magnifiques. Nous avons un auditeur, place aux auditeurs, Jean-François, qui nous appelle d'ici pays d'Auvergne d'ailleurs. Oh là là, l'Auvergne, qu'est-ce que c'est beau aussi, qu'est-ce qu'on y mange bien, mon Dieu, j'ai faim. Jean-François, bonjour.
5: Oui, bonjour.
0: Comment allez-vous?
5: Ça va très bien.
0: C'est parfait, on vous écoute, cher Jean-François, c'est votre antenne.
5: C'est pour faire part d'une expérience.
0: Oui.
5: J'ai écouté tout à l'heure qu'il fallait absolument réserver par les plateformes. Et il nous arrivait une petite mésaventure aux États-Unis en 2017.
0: Mm-hmm.
5: C'est-à-dire que nous avions prévu d'aller voir l'éclipse totale de soleil aux États-Unis.
0: Mmh,
5: ouais. Et nous sommes arrivés le soir à l'hôtel et nous avions réservé par je peux le citer.
0: Oui, bien sûr, allez-y.
5: Booking. Et disons l'établissement n'avait pas notre réservation.
0: Ah.
5: C'est-à-dire qu'on avait réservé pour $125 à l'époque deux chambres. Et bizarrement, il leur restait deux chambres, mais par contre à $450 la chambre.
6: Oh là là. Et vous avez pu vous retourner, Jean-François? Comment vous avez fait? Est-ce que Booking vous a remboursé?
5: Eh ben, c'est justement ce que je veux dire, c'est que Booking nous a dit prenez-les. De toute façon, il y avait rien de réservable à 100 km à la ronde. Donc ils nous ont dit réservez-les et on vous rembourse.
6: Donc voilà, d'où l'importance effectivement dont parlait Jean-François de passer par les plateformes de location, parce que ça sécurise en cas de problème. Là, Jean-François, merci, parce que du coup on a un très bon exemple. J'en profite, puisqu'on parle à nouveau d'arnaque et de Booking. Vous avez peut-être entendu parler cet été, il y a eu une vague énorme d'arnaque liée à Booking.
0: Attention, je précise, c'est pas spécialement.
6: En fait, vous réserviez, alors il n'y a pas de raison qu'il ait passé à Noël, elle a tout ça. Il y a eu cet été, il n'y a pas de raison qu'il ait passé à Noël. Vous réservez sur Booking un hôtel et dans la foulée, vous recevez un WhatsApp avec votre nom, la date de réservation, le nom de votre hôtel, etc.
0: Mm-hmm.
6: On vous demande de régler le plus rapidement possible. Là-dessus, énorme vigilance. Il y a une auditrice, Morgane, qui m'avait envoyé tout le détail des messages WhatsApp qu'elle avait reçus. C'était hyper bien fait. En fait, globalement, c'est l'hôtel qui s'est fait pirater. Il a récupéré les noms des clients, les dates de réservation, et après leur téléphone, et il leur écrit directement pour leur dire, allez, payez maintenant. Sauf qu'en fait, vous ne payez pas l'hôtel, vous payez l'escroc, tout simplement. Donc attention à ces messages WhatsApp qui arrivent dans la foulée d'une réservation.
0: Merci, cher Audrazo. Merci aussi à notre auditeur Jean-François. 0810 055 056, c'est votre antenne. Vous avez des questions, ça tombe bien, on a les réponses. À tout de suite sur votre radio ici. We'll be right back.
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4: Midi 52 sur votre radio Ici. Pardonnez-moi, je ricane parce qu'Elsa Wolanski vous a préparé une chronique.
7: Il
4: faudrait mettre la photo sur le site ici.fr. Elle vit tellement ses chroniques qu'elle a un accessoire.
7: Exactement.
4: Elle a un déguisement. Parce que vous allez nous parler de Noël.
7: Imaginez à Noël que ça va vraiment
4: être. Dieu. Elle va l'air déguisée en reine dans le studio. Ça va être divin.
6: Elle a un petit paquet cadeau sur la tête.
4: Voilà, exactement. En serre-tête, c'est sublime.
7: Alors, si je vous fais écouter ça. Pensez à quoi ?
4: Noël !
7: Évidemment, le sapin, les guirlandes, les cadeaux, Maria Carré décongelée,
4: oh là là.
7: Et les téléfilms où une femme surmenée quitte New York, retourne dans son village natal, qu'elle a,
4: oui.
7: Et dans une maison qu'elle a sûrement échangée d'ailleurs,
4: oui.
7: Et tombe amoureuse d'un menuisier qui fabrique des jouets en bois. Mon rêve, je vous assure. Il y a quelques années encore, les téléfilms de Noël commençaient au début du mois de décembre. Aujourd'hui, ils débarquent dès la mi-octobre. Noël, sauf qu'il y a quand même un petit problème. On est en septembre, on n'est même pas encore en octobre. On est bien d'accord, parce que visiblement, il y a comme une amnésie temporelle. Je ne parle pas du climat, je parle de l'amnésie temporelle. Alors, je parle de Noël. Effectivement, Noël est déjà là. Chez Action, Emma, partout, les décorations ont débarqué dès le début du mois de septembre. À Lille, une boutique entièrement consacrée à Noël a ouvert les portes le 11 septembre. Chez Ikea, les collections de Noël sont arrivées le 25, soit à plus de 100 jours du réveillon. Plus de 100 jours quand même. On n'a même pas fait Halloween qu'on est déjà en train de fêter Noël, les amis. On n'a pas encore creusé une citrouille qu'on nous vend déjà des boules pour le sapin. D'ailleurs, dans certains magasins, les deux cohabitent. Les citrouilles, les fantômes, les squelettes et juste à côté, les reines, les lupins et le Père Noël. On est dans une espèce de grand embouteillage de fête. Alors attention, attention. Moi, j'adore Noël. Vraiment.
4: Ça se voit.
7: Je fais partie de la team qui installe son sapin très tôt et qui le garde jusqu'au mois de mai. Plus. À ce stade-là, d'ailleurs, ce n'est plus un sapin de Noël, c'est comme un membre de la famille, je vous assure. Donc, je vais certainement pas me plaindre qu'on me propose des guirlandes. Mais septembre, quand même. Alors, à ce rythme-là, l'année prochaine, on achètera nos boules de Noël avec notre crème solaire, évidemment. Alors, pourquoi Noël arrive-t-il toujours un peu plus tôt? Maintenant, chaque année. D'abord, parce que les enseignes se livrent une véritable course de vitesse. Il faut être la première à installer Noël pour être la première à nous donner envie de l'acheter. Ensuite, parce que toutes ces décorations sont déjà là. Elles ont été commandées parfois un an à l'avance, fabriquées malheureusement notamment en Chine, transportées par bateau et livrées dans les entrepôts à la fin de l'été. Et stocker, ça coûte cher. Donc plutôt que garder des milliers de cartons de guirlandes, ils n'ont pas vos bons plans, Valère, et de rennes pendant deux mois, autant les mettre tout de suite en rayon.
4: D'accord.
7: Et puis, il y a le Black Friday. Évidemment, je ne l'ai pas très bien dit.
4: On est de la même histoire.
7: Friday. À l'origine, c'est un vendredi de promotion à la fin du mois de novembre. Aujourd'hui, il s'étale pratiquement sur tout le mois et c'est devenu l'un des grands moments où on achète ses cadeaux de Noël. Résultat, les achats commencent plus tôt aussi parce qu'on a peur que les produits les moins chers soient dévalisés. Et puis, évidemment, quand le budget est serré, acheter les cadeaux en septembre, octobre, novembre permet d'étaler effectivement les dépenses au lieu de tout payer en décembre. Et puis, il y a une dernière explication. Cécile Desonnet, qui est directrice d'études chez Futurible, un centre de réflexion sur les évolutions de nos sociétés, et aussi autrice de La Société des Besoins, parue chez Gallimard en 2025, explique qu'on vit dans une époque, et on le sait, très anxiogène. Mmh. Où effectivement, les bonnes nouvelles et les occasions de se faire plaisir semblent parfois de plus en plus rares. Alors, on peut se dire quand même que commencer Noël plus tôt, et surtout le faire durer plus longtemps, ce serait aussi une manière de se rassurer. Et là, je comprends beaucoup mieux. Parce qu'au fond, quand on achète Noël en septembre, peut-être qu'on n'achète pas seulement des boules et des guirlandes, on achète aussi un peu d'enfance, un peu de douceur, un peu de lumière, la promesse qu'il va se passer quelque chose de joyeux. Et peut-être que c'est aussi pour ça que les téléfilms de Noël fonctionnent si bien. On connaît l'histoire, on connaît même la fin. Au bout de 4 minutes, on sait déjà qui va tomber amoureux de qui. Alors oui, Noël en septembre, c'est beaucoup trop tôt, octobre aussi, mais finalement, si on a tellement envie d'allumer les guirlandes avant l'heure, c'est peut-être simplement parce qu'on trouve qu'il fait un peu trop sombre dehors.
0: Oh là là, oh,
7: voilà.
0: Merci Elsa Wolinski, merci infiniment.
6: J'ai une confession, j'adore les téléfilms de Noël.
4: Oh là là.
6: Effectivement, on connaît tout dès la première seconde, on a tout compris, mais je trouve ça très réconfortant.
0: Je vois Valère Correa qui pique du nez.
3: Non, parce qu'elle a donné des bons plans. Elle a donné des bons plans budget en disant qu'il fallait étaler tout ça. Je vois qu'elle vient sur mon périmètre.
4: Je viens un petit peu, je vous grignote petit à petit.
0: Merci infiniment Elsa Wolinski, on parle de Noël avant l'heure. C'est un petit peu le cas sur l'antenne d'ici, dans Vous devez bien ça tous les jours, parce que c'est 200 € que je vous offre deux fois dans l'émission, dans votre petite poche à dépenser dans une grande enseigne. Profitez-en, parce que la semaine prochaine, ça sera qu'une seule fois dans l'émission. Nous allons accueillir notre gagnante, je crois qu'elle s'appelle Anne. Bonjour Anne.
8: Bonjour.
0: Oh, quelle voix enchanteresse et pleine de pêche. Vous nous appelez d'où, Anne?
8: Des Landes.
0: D'accord, très bien. Eh bien, on embrasse tous les Landais et les Landaises. Quelle belle région. Et sachez-le, chère Anne, c'est gagné.
4: Bravo.
0: Bah oui.
8: Je suis trop contente. Je suis contente de vous avoir au téléphone aussi.
0: Mais moi aussi, je suis contente.
8: Vous regardez dans le magazine de la santé et tout, c'est trop bien.
0: Merci.
8: Je suis contente, en fait.
0: C'est très gentil.
8: Vous m'avez appelé tout à l'heure, j'étais à l'espace jeu avec les petites. Et là, elles sont en couche, elles attendent d'aller se coucher.
0: Eh bien, écoutez, on booste votre pouvoir d'achat. C'est ça qui est merveilleux dans cette émission. Je vous embrasse très très fort, Anne. Prenez soin de vous. J'embrasse du coup mes chers collègues du magazine de la santé. J'ai ramené mon Valère Coréard d'ailleurs dans l'aventure. C'est tous les jours entre 15h et 16h, voilà, sur France 2. Parce qu'on aime beaucoup France Télévisions, vous le savez. Demain, figurez-vous, on va parler des maisons fissurées, chers amis. Émission très importante. Si vous avez malheureusement votre maison qui a été fissurée, notamment à cause de la sécheresse, appelez-nous 0810 055 056. Gros dossier, on reçoit même une spécialiste, chère Aude Razo, pour parler précisément de ce sujet. Merci ma Céline pour la réalisation de cette merveilleuse émission, merci Julien à la technique, Sadika au standard, Gwenelle à la préparation, merci à ma merveilleuse équipe Elsa, Valère, Aude Razo, pardon. Quant à moi, je vous dis à demain.

0: Ici dès 5h avec Julie Pietri. Ève, lève-toi de bonne heure à 4h58 sur Ici. Soyez les bienvenus ce mardi matin 5 octobre. On fête les Bruno aujourd'hui. Bonne fête à tous les Bruno qui se réveillent avec nous.
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0: Bonjour Cyril.
3: Bonjour Louis, bonjour à tous. Bonjour à tous, bonjour à toutes et à tous. Ça commence bien.
0: Mais ça commence très bien, vous en faites pas. Ce matin ici, vous révèle les résultats d'une enquête qui concerne directement nos assiettes. Retrouve-t-on des PFAS, ces polluants éternels, dans les œufs que nous mangeons, Cyril?
3: Eh bien oui, sur 91 œufs analysés partout en France, près de 60% contiennent des PFAS et 1 sur 4 dépasse même les seuils réglementaires.
0: On va en parler bien sûr avec vous dans le tour de l'actualité dans quelques secondes et tout au long de cette journée entièrement dédiée à ça sur nos émissions avec cette investigation entre Radio France et nous tout au long de la journée. Ici dès 5h, c'est toute une équipe bien entendu avec Sarah, la rédaction en chef aujourd'hui, Iki à la réalisation de l'émission et Saveria qui vous accueille au standard.
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0: Mardi 6 octobre, excellent réveil, il est 5h. C'est parti pour le tour de l'actu avec vous, Cyril Ardo-Redon. Qu'est-ce qu'il y a vraiment dans nos œufs?
3: Plus de la moitié des œufs que nous consommons contiennent des PFAS, des polluants éternels. Pire encore, un quart dépasse les seuils réglementaires. C'est le résultat édifiant d'une étude du réseau ICI et de la cellule investigation de Radio France que l'on vous dévoile ce matin. Il s'agit pourtant d'un aliment que nous adorons, pas cher et plein de qualités nutritionnelles. Mais donc, Flavien Groyer, leur consommation peut s'avérer dangereuse.
4: Oui, si les seuils réglementaires qui s'appliquent en France sont franchis et que vous en mangez très souvent, il y a un vrai risque pour la santé. Ces polluants sont néfastes pour le système immunitaire et peuvent provoquer des cancers et des maladies cardiovasculaires. Il faut donc éviter de consommer ces œufs avec des taux élevés de PFAS. Pour nous aider à y voir plus clair, une autorité européenne a publié plusieurs recommandations en 2020. Un enfant de 20 kg ne devrait pas consommer par semaine plus d'un œuf contenant la quantité réglementaire de PFAS. Pour un adulte de 70 kg, pas plus de 4 œufs par semaine, quelle que soit leur cuisson. Pour savoir si vos œufs sont pollués, renseignez-vous sur des contaminations au PFAS détectées récemment auprès des agences régionales de santé ou faites analyser les œufs directement dans un des 4 laboratoires agréés en France.
3: Et les résultats complets de notre étude sont à retrouver sur notre appli et notre site ici.fr. Des nouvelles rassurantes face au Covid-19. La reprise de la circulation du virus constatée en France depuis plusieurs semaines n'a pas jusqu'ici eu un impact sanitaire nécessitant d'avancer la campagne de vaccination. C'est en tout cas ce qu'indique le ministère de la Santé. La vaccination doit démarrer mi-octobre. Elle sera couplée comme les années précédentes à celle de la grippe et elle reste recommandée particulièrement pour les personnes les plus fragiles.
0: Mobilisation des lycéens, acte 3 aujourd'hui.
3: Avec des dizaines de milliers d'adolescents attendus dans les rues partout en France. Hier, près de 1000 personnes ont été interpellées à travers tout le pays. Alors faut-il s'attendre aujourd'hui à de nouvelles scènes de débordement et d'intervention policière? Le ministère de l'Intérieur espère un calme relatif, car aujourd'hui, les syndicats de l'éducation nationale seront présents dans les cortèges aux côtés des lycéens. Yannick Falt.
5: Une source policière résume l'état d'esprit des forces de l'ordre avec les syndicats qui entrent dans la danse. Le mouvement devrait être plus structuré. Un haut gradé de la police abonde. Les organisations syndicales ont l'habitude avec leurs propres services d'ordre. C'est plutôt rassurant. Mais derrière ce constat, une crainte demeure. Celle de Black Bloc en tête de cortège à Paris, mais aussi dans les bastions de l'ultra-gauche. Nantes, Rennes, Toulouse, Lyon, Strasbourg notamment. Le renseignement territorial anticipe aussi d'éventuels pillages de magasins et d'y surveiller la situation dans les petites villes où les effectifs de policiers et gendarmes seront moins importants. Enfin, au-delà des éventuels débordements, c'est la mobilisation qui sera scrutée aujourd'hui avec la participation des enseignants et parents d'élèves, des étudiants mais aussi de collectifs disparates contre les violences policières, mouvance pro-palestinienne, gilets jaunes. Deux scénarios sont envisagés au ministère de l'Intérieur. Une bascule recul du mouvement ou au contraire une pression qui retombe grâce aux syndicats.
3: Et depuis le début de la mobilisation lycéenne, plus de 5000 personnes ont été placées en garde à vue, en très grande majorité des mineurs. Selon le gouvernement, 715 membres des forces de l'ordre et 215 élèves ont été blessés. 10 enquêtes ont été ouvertes par l'IGPN, la police des polices. Justement, une enquête administrative ouverte à l'encontre d'un policier de Perpignan dans les Pyrénées-Orientales. Il est accusé d'avoir tenu des propos racistes et sexistes lors d'une manifestation lycéenne. Sur une vidéo, on voit l'agent arborer des écussons attribués à des milieux néo-nazis. À une jeune fille qui se plaint des gaz lacrymogènes, on l'entend aussi évoquer les racailles et les blédards qui veulent, je cite, la violer. La couverture d'un livre réalisé par Salvador Dali dérobé dans un musée privé à Issoire, dans le Puy-de-Dôme. Ça s'est passé dans la nuit de dimanche à lundi. Le parquet qualifie cette œuvre de pièce exceptionnelle et unique. L'enquête est confiée à la brigade de recherche de gendarmerie de Clermont-Ferrand.
0: Et puis en foot, les Bleus renversants.
3: La France s'impose 4-1 face à la Belgique après avoir pourtant été menée 1-0. Match pour le compte de la 4e journée de la Ligue des Nations. Et Julien Froment, on doit ce magnifique revers à 3 hommes, Désiré Doué, Ryan Cherki et Michael Olysee.
6: Un coaching payant pour prolonger l'état de grâce. Zinedine Zidane, à l'heure de jeu, a envoyé la cavalerie quand les Bleus étaient mal en point. Ryan Cherki, Michael Olysee et Désiré Doué, 3 joueurs qui ont tout changé pour le plus grand plaisir d'Alexandre.
7: Ah bah là, ce soir, c'est ce qui s'est passé. Hein. Les entrants ont fait la différence. La feuille de match au début, on n'y était pas trop. Et quand ça a entré, ça a marqué. C'était vraiment super.
6: Avec un joueur qui a impressionné François, c'est bien sûr Michael Olysee, auteur d'un doublé.
8: Il a prouvé ce qu'il valait. Moi, je pense que ça sera le leader de l'équipe de France.
6: Même constat pour Zinedine Zidane, subjugué par le numéro 11 des Bleus.
9: Olysee, bon, ben voilà, il n'y a pas de... J'ai rien à dire. C'est juste exceptionnel ce qu'il fait.
6: Auteur de 4 buts et 2 passes décisives sur ce rassemblement, Michael Olysee a endossé le rôle de leader, laissé vacant par Kylian Mbappé, et démontré que les Bleus, même sans leur attaquant star, même avec un Ousmane Dembélé très décevant, ont encore d'innombrables ressources en stock.
3: Et cette victoire permet aux Bleus de finir largement en tête de leur groupe de la Ligue des Nations. Premier rassemblement donc réussi pour Zinedine Zidane. La météo, Louis, c'est un temps sec et ensoleillé ce matin.
0: Oui, avec des nuages le long de la côte atlantique en début de journée. Pour les températures à 5h05, nous avons 9 degrés dans le Loiret, nous dit Thierry sur notre page Facebook. 17 en Vendée, nous dit Sylvie. En milieu de matinée, les températures, elles, grimpent progressivement. À Paris et Orléans, 18 degrés. À Chambéry, 19. Pour Avignon et Marseille, 21 degrés cet après-midi. Un temps changeant avec des averses et parfois même des averses orageuses qui gagnent du terrain à l'est avec des pluies attendues en Nouvelle-Aquitaine, en Occitanie, en Auvergne-Rhône-Alpes. Et pour les maximales, ce mardi après-midi, elles restent encore une fois très élevées. 26 dans le nord à Rennes, jusqu'à 27 degrés à Tarbes et à Biarritz cet après-midi.
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0: Soyez les bienvenus, tous les matins avant 6h, on vous donne la parole avec notre rendez-vous. Je recherche un auditeur qui, ce mardi 6 octobre, c'est la journée nationale des aidants, des personnes qui accompagnent au quotidien un proche, un malade, une personne âgée ou en situation de handicap. Alors ce matin avec vous Cyril, eh bien on recherche aujourd'hui un auditeur
3: qui... Eh bien un auditeur qui aide un aidant ou une personne aidée qui aimerait adresser un joli message.
0: Un message d'encouragement, par exemple de soutien, merci, vous pouvez nous appeler dès à présent au 0810 055 056. Ici dès 5h, c'est toute une équipe avec vous. Et bien sûr, on vous donne la parole. On est ensemble jusqu'à 6h. On va retrouver Stéphane Bern dans 3 minutes. Et bien entendu, vos chansons préférées qui accompagnent peut-être votre premier café ou votre trajet en voiture ce matin avec les Bee Gees.

0: fièvre du samedi soir avec les Bee Gees sur ici. À 5h10 ce matin, on va retrouver Stéphane Bern qui nous emmène en Auvergne.
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0: Et plus précisément, même au Puy-en-Velay, Cyril.
3: Avec la fameuse lentille verte du Puy-en-Velay, cultivée depuis l'époque gallo-romaine et que l'on surnommait le caviar du pauvre. Une anecdote peu commune racontée par Stéphane Bern à 5h25.
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0: Et dans Ici, ça entreprend, on découvre parfois comment transformer ce qu'on jette en bonne idée. Et c'est le cas aujourd'hui avec les pépins et les noyaux qui finissent à la poubelle la plupart du temps. Aujourd'hui, Catherine Quicondon, dans le Vaucluse, vous avez trouvé comment les réutiliser et en plus pour notre bien-être.
4: À Avignon, avoir des pépins, c'est plutôt une bonne chose.
5: Il y a un pépin, Pierre ? Répondez-moi franchement, il y a un pépin ?
4: Oui, oui, il y a un pépin, et pas qu'un seul, chez la première marque française de produits cosmétiques naturels centrés sur les pépins et les noyaux de fruits, qui s'appellent logiquement pépins. Myrtille Shekhar et son conjoint Dino vous proposent des huiles, des crèmes, du sérum, des masques et des savons.
6: Alors nous, les deux coproduits qu'on utilise, c'est les pépins et les écorces, pour l'instant de grenade. À terme, j'espère qu'on ira plus loin dans la démarche, parce que c'est vraiment ce qui nous anime et qu'il y a plein de choses qu'on peut récupérer. Après, ce qui est plus compliqué, c'est la transformation de ces éléments. Donc c'est pour ça que pour l'instant, on s'est concentré sur les pépins, les écorces de grenade aussi, parce qu'on a eu la possibilité de s'en servir.
4: Chaque formule est développée par un docteur en biochimie spécialisé en cosmétique naturelle. Le laboratoire de production se situe à Avignon. Les savons sont fabriqués à Lille-sur-la-Sorgue. Pour récupérer ce qu'ils appellent des coproduits, ils font des partenariats avec des producteurs ou des transformateurs locaux.
6: On a un bon partenaire à Malocène, qui s'appelle l'Atelier d'Hippolyte, avec qui on travaille le noyau d'abricot et le pépin de grenade. Eux transforment directement chez eux et on peut les récupérer en huile.
4: Leurs produits ont jusqu'à 99,7% d'ingrédients naturels. Certains ont 3 fois plus de vitamine E ou 3 fois plus d'antioxydants ou sont 5 fois plus riches en acides gras essentiels. Ils sont adaptés à tout type de peau, ce qui est plutôt pratique. Mais à quel moment Myrtille, qui a travaillé 10 ans dans le vin, s'est dit que ça serait bien de s'intéresser aux pépins et aux noyaux ? Le déclic est venu lors de sa grossesse et d'une envie plus large.
6: Nous, on veut prolonger le travail des agriculteurs. En ce moment, on le sait, le monde de l'agriculture, on n'est pas au top. Les vignerons aussi. Et du coup, c'est une façon pour nous de soutenir ce secteur à notre manière, en prolongeant leur travail, en utilisant leurs coproduits.
4: Et c'est tout à leur honneur. D'ailleurs, pour cette entreprise, Myrtille a reçu le prix du dynamisme entrepreneurial de la CCI Vaucluse. Les produits pépins sont disponibles dans une dizaine de points de vente du département, dont des pharmacies et des domaines viticoles. Il y a aussi leur nouvelle boutique ouverte cette année à Bédouin. Plus d'infos sur pépin.fr, pépin au pluriel. Merci à Ici Vaucluse pour cette idée qui prend soin de nous. Ici, ça entreprend à Avignon avec pépin et des cosmétiques malins.
0: Et sans pépin, Catherine, on vous retrouve demain à 5h15.
3: Et les pépins, même les gros problèmes des agriculteurs après un été de sécheresse, cette solution que certains ont trouvée pour essayer de surmonter leurs difficultés, louer leur bétail, ne plus être propriétaire de leurs vaches. Reportage à suivre dans quelques instants.
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0: Soyez les bienvenus ce mardi matin, l'écoute d'ici 5h14, le sommet de l'élevage ouvre ses portes aujourd'hui près de Clermont-Ferrand.
3: Plus précisément à Cournon d'Auvergne, un salon une nouvelle fois dans un contexte de crise agricole. Les éleveurs ont des difficultés de trésorerie après la sécheresse de l'été. Il va falloir notamment acheter du fourrage pour nourrir le bétail. Alors pour soulager les trésoreries d'Ormarguier, certains décident de louer les vaches.
8: Comme dans n'importe quel bâtiment d'élevage, les vaches sont en train de ruminer. Particularité ici, les 2/3 du troupeau ne sont pas la propriété de l'éleveur. Ce sont des vaches en location.
9: On fait comme si c'était les nôtres, après ça ne change pas grand-chose, c'est juste une question d'écriture.
8: Benjamin Pelleret loue 95 vaches à une société qui s'ajoute à la cinquantaine qu'il possède. Ça lui permet d'avoir le nombre de bovins nécessaires pour produire le gros million de litres de lait qu'il doit livrer chaque année à sa laiterie.
9: Ça reste assez cher quand même d'acheter des vaches. Autour de 2000 euros la bête, ça commence à faire une belle somme d'argent.
8: Quand il s'est agrandi il y a une dizaine d'années, il a préféré louer ses animaux. Il a pu consacrer les 200 000 euros qu'ils valent à la modernisation de sa ferme.
9: Pour faire l'agrandissement, on a refait une salle de traite et tout. Les banques ne suivaient pas à l'époque, puisqu'on venait de traverser une crise du lait et tout. Donc comme les banques ne suivaient pas, on a repris plus de vaches en contrat pour garder la trésorerie pour faire les travaux.
8: Bien entendu, en échange des vaches, l'agriculteur doit verser un loyer. Il est de 28 euros par mois et par animal qu'il paye à la société propriétaire, l'entreprise Élevage et Patrimoine Maille-Marguerite. Karl Darginov est l'un des représentants. Avec la crise actuelle, il multiplie les contrats.
10: C'est plus de 1000 éleveurs aujourd'hui partenaires, plus de 20 nouveaux éleveurs, 20 à 30 nouveaux éleveurs par mois qui nous rejoignent. Donc une forte accélération, tout ça notamment parce que des investisseurs français nous affectent une partie de leur patrimoine pour qu'on puisse acheter ces vaches.
8: L'argent vient en effet de particuliers qui payent 2300 euros pour une vache.
10: Ça permet à cet investisseur d'être réellement propriétaire d'une vache, qui va nous confier, il va nous donner un contrat de délégation de gestion pour qu'on puisse la mettre à la disposition d'un éleveur. On se chargera de collecter les loyers, on déduira les charges de fonctionnement et on distribuera le rendement. En fait, si vous deviez comparer, ça ressemble beaucoup à ce qu'on fait dans l'immobilier. Lorsque vous achetez un produit immobilier que vous confiez à une agence qui se charge de vous trouver un locataire et de gérer les loyers, eh bien, c'est le même principe.
8: Il assure que l'investissement est amorti en 10 ans avec un taux d'intérêt non garanti autour de 3% par an.
3: Un reportage sur une exploitation laitière de l'Orne signé Édouard Marguier.
0: Dans 3 minutes, c'est la télé avec Patrice Gascoin. Ce matin, on va retrouver un champion du monde 98 pour son jubilé, Robert Pires, qui nous raconte les coulisses de la Derde Robert. C'est diffusé ce soir sur Canal Foot. On en parle juste après Axel Red sur ICI. Et cette chanson sortie en 93, issue de son album Sans plus attendre, voici Le monde tourne mal. Bon réveil.

0: Axel Red avec Le Monde Tourne Mal à l'écoute d'ici 5h20. Tous les matins, vous venez jouer avec nous en nous appelant dès maintenant au 0810 055 056. C'est le duel des auditeurs à 5h38. 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Et le plus proche de la bonne réponse remporte sa radio ici.
1: Et oui, une très belle radio, un poste radio parfait pour écouter ici où vous voulez et quand vous voulez surtout, puisqu'il fonctionne à pile, en USB ou à l'énergie solaire. 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

0: À gauche, pas de problème. Tu viens, provocation, tu es emmerdé, tu sais jouer au football. Là, muscle ton jeu. Muscle ton jeu, Robert. Si tu muscles pas ton jeu, fais attention. Je t'assure, tu vas voir. Tu vas avoir des déconvenus parce que t'es trop gentil.
1: Cette tirade devenue culte du sélectionneur de l'équipe de France, Aimé Jacquet, est extraite du documentaire « Les yeux dans les bleus ». La scène a été tournée dans le vestiaire des bleus juste avant la Coupe du Monde 98 que la France allait remporter. Et bien ce soir, devant les caméras de Canal Plus Foot, Robert Pires fête son jubilé. Un jubilé avec une pluie de stars, dont Aimé Jacquet. Et tout cela se déroule à Saint-Symphorien, à Metz. Vous allez assister à 3 matchs de 30 minutes chacun, matchs dans lesquels on retrouvera des anciens du FC Metz, mais aussi de Marseille, d'Arsenal ou de l'équipe de France. Lui qui totalise 79 sélections avec les Bleus. Alors juste avant d'aller faire la fête, j'ai demandé à Robert Pires s'il s'apprêtait à ressentir une émotion particulière à l'occasion de son jubilé. Robert Pires.
2: Écoutez, une émotion particulière, oui. C'était important aussi mettre en avant le club du FC Metz, qui était extrêmement important dans ma vie professionnelle, dans ma vie aussi privée à l'époque. Donc voilà, c'est pour ça que ce soir, on se retrouve ici à Saint-Symphorien et surtout que l'on ait en tête une seule chose, s'amuser et faire la fête.
1: Est-ce que c'est important que ça soit diffusé sur Canal+, cette soirée ?
2: Écoutez, pour moi, oui. Aujourd'hui, comme vous le savez, depuis 6 ans, je suis consultant en Première Ligue sur la chaîne Canal+. On leur a proposé ce que l'on voulait faire. Ils ont accepté.
1: Vous êtes hyper affûté pour le match de soir. Est-ce que tous les autres joueurs vont l'être comme vous ?
2: Merci en tout cas pour le compliment. Mais oui, ils sont tous affûtés. Je les ai prévenus. J'avais 2 questions. Est-ce que tu es disponible ? Ils m'ont dit oui. Et est-ce que tu seras affûté ? Ils m'ont dit oui. En plus, je leur ai mis un petit peu la pression, surtout qu'à partir du moment où je leur ai dit que le match serait en direct sur Canal+, je peux vous dire que les mecs, ils se sont mis au travail, ils ont perdu quelques kilos, moi aussi. Et surtout, c'est de faire plaisir aux gens qui sont là, au stade Saint-Symphorien, puis aussi les gens qui vont pouvoir regarder le match en direct sur Canal+.
1: Émotion en vue ce soir à partir de 20h45 sur Canal+ Foot avec la DER de Robert, le jubilé de Robert Pires.
3: Merci Patrice, on quitte le ballon rond pour une petite lentille, Cyril. Ça date de quand vous, à votre dernier plat de lentilles ?
4: Oula, c'est pas mon plat préféré, donc...
3: Et lentilles vertes du Puy-en-Velay, parle de la bonne lentille.
4: Bien sûr, non mais toujours, on consomme local évidemment. Je sais qu'en plus vous êtes auvergnat, donc vous étonnez énormément aux lentilles.
3: Vous savez que j'allais vous attendre là-dessus en plus.
4: Mais non, moi les lentilles c'est pas mon plat préféré, donc ça fait quelques mois que j'en ai pas mangé.
3: Bon, on va essayer de vous convaincre ce matin, c'est la lentille verte du Puy-en-Velay à l'honneur. Avec Stéphane Bern que nous allons retrouver dans moins de 3 minutes puisque tout de suite vous allez profiter d'une nouveauté musicale aux côtés de Teddy Swims. Voici Mr. Know It All.
4: Monsieur, merci. Je sais tout.
3: Exactement.
4: C'est tout.
3: Allez,
4: moi.
3: Écoute, d'ici, c'est tout vous. Profitez, bon réveil avec nous, 5h25.

0: Nouveauté musicale à l'instant sur ICI avec Teddy Swims, mardi 6 octobre. Bon réveil avec nous, comme d'habitude avant les infos de 5h30. Un petit peu d'histoire aux côtés de Stéphane Bern. Ce matin, on voyage avec vous, Stéphane, dans une terre où une petite graine verte d'Auvergne valait presque de l'or dans nos assiettes.
1: Bien avant les avocats bio et les graines de chia, il y avait la lentille du puits. Le super aliment préféré de nos ancêtres, le Mbappé des légumineuses. Velay, époque gallo-romaine. Bien avant les labels et les chefs étoilés, les habitants cultivent déjà une petite lentille sur les terres volcaniques de la région. Les anciens volcans lui offrent une couleur vert bleuté et une peau particulièrement fine. Comme quoi, certaines catastrophes naturelles ont le sens du service après-vente.
2: Un volcan s'éteint, un maître s'éveille.
1: Les Romains l'apprécient pour une raison très simple, elle pousse facilement, se conserve longtemps et nourrit bien. En clair, c'est le couteau suisse de l'alimentation antique. Le truc qu'on a toujours dans un coin du placard et qui te sauve un repas à la dernière minute.
3: Allez Lucien, il y a urgence, je te demande ça comme un service perso.
1: Quand la viande manque, la lentille est là. Quand les récoltes sont compliquées, la lentille est là. Quand l'église interdit la viande pendant les jours maigres, elle est encore là. La lentille, c'est un peu la collègue exemplaire qui ne pose jamais de RTT. Au Moyen-Âge, elle devient la meilleure amie des petites bourses. Les nobles mangent du poisson, les paysans mangent des lentilles. Peu à peu, elle hérite d'un surnom flatteur, le caviar du pauvre.
4: La montagne des caviars. Attention, hein, gros grec.
1: Une formule un peu optimiste, certes. Pas sûr que le caviar apprécie, ni les pauvres d'ailleurs. Mais pour des générations de Français, cette petite graine représente une bien belle sécurité alimentaire.
5: En triant des lentilles.
1: Les empereurs romains ont disparu, les royaumes aussi. Mais la lentille du puits est toujours là. En histoire, les héros ne portent pas toujours une couronne. Parfois, ils tiennent dans une cuillère.
0: 8 degrés, tiens, au Puy-en-Velay, tout de suite ce mardi matin. Votre météo complète, c'est juste après les infos, puisque tout de suite, il est 5h30. Voici l'actualité en France et dans le monde en 90 secondes. C'est avec vous, Cyril Ardo-Redon.
6: Un acte 3 sous haute tension, des dizaines de milliers de lycéens attendus une nouvelle fois dans la rue un peu partout en France pour dénoncer notamment l'insalubrité des bâtiments et le non-remplacement des professeurs. Aujourd'hui, les syndicats de l'éducation nationale appellent à se mobiliser à leur côté. Jusqu'à maintenant, plus de 700 policiers et gendarmes et plus de 200 manifestants ont été blessés. On vous dévoile ce matin les résultats de notre étude sur les œufs. Plus de la moitié contiennent des polluants éternels. Un quart dépasse les seuils réglementaires. Cette pollution provient notamment des sites industriels, des boues, des stations d'épuration ou de l'incinération des déchets. Les députés ont adopté hier une des mesures phares de la proposition de loi intégrale de lutte contre les violences sexistes et sexuelles. Ils se sont prononcés en faveur d'unités spécialisées au sein de la police judiciaire. Une mesure à plus d'1,5 milliard d'euros selon le gouvernement. L'examen du texte doit se poursuivre jusqu'à vendredi. C'est la journée nationale des aidants, ces personnes qui apportent une aide régulière à un proche âgé ou en situation de handicap. Ça concerne 8 à 11 millions de Français, pour la plupart des femmes. Orange débranche son réseau téléphonique 2G dans la moitié des départements. Avant l'autre moitié, dans 2 semaines, les opérateurs veulent se concentrer sur la 4 et la 5G, mais il reste en France plus d'1 million de cartes SIM compatibles uniquement avec la 2G. Et puis le foot, après avoir été mené 1-0, les Bleus s'imposent finalement 4-1 face à la Belgique en Ligue des Nations. But de Désiré Doué, Ryan Cherki et Michael Olysée.
0: Place tout de suite à l'info du jour avec vous, Cyril. Plus de la moitié des œufs que nous consommons contiennent des PFAS.
6: Oui, les PFAS, ce sont ces polluants éternels. Pire encore, un quart des œufs dépasse les seuils réglementaires. C'est le résultat de notre étude du réseau ICI, de la cellule d'investigation de Radio France, que l'on vous dévoile ce matin. Et des centaines d'œufs ont été testés partout en France. Et le plus mauvais résultat concerne les Ardennes. Anne-Laure Barral, vous avez rencontré un couple d'exploitants sur la commune d'Arrocourt, près de Nancy.
7: Le dindon, c'est chandelle. Une sardaine.
8: Pour Anne Abraham et sa famille, plus question de manger les œufs de leur poule. Pourtant, vivre dans la nature, c'était ce qui avait conduit cette infirmière belge, son mari et leurs quatre enfants à s'installer dans les Ardennes pour cultiver la terre.
9: Le projet, c'était de faire du maraîchage local sur petite surface, juste pour faire de la vente directe, sans produits chimiques. Et donc, on se trouve dans une situation où, sans rien utiliser, tout est pollué.
8: En effet, depuis que la préfecture leur a confirmé en janvier la très forte contamination de l'eau de leur puits et de leur production, tout est à l'arrêt, explique Sébastien, le mari de Anne.
10: On vendait aussi des œufs en direct aussi lors des ventes de fruits et légumes. Donc oui, on a une grosse consommation aussi personnelle, enfin, surtout mon épouse et les enfants. Et voilà, ici, ben, on doit tout jeter.
8: Les Abraham ne s'attendaient quand même pas à avoir autant de polluants éternels dans leurs œufs, bien plus que ceux prélevés dans le couloir de la chimie près de Lyon.
9: C'est interpellant parce que quand vous êtes venu prélever pour votre enquête, on avait changé le système pour les alimenter en eau, donc déjà depuis plus d'un mois. Donc on constate que les taux sont toujours trop élevé.
8: Les Abraham ont porté plainte contre X en mars dernier pour mise en danger de la vie d'autrui parce que cette pollution vient en grande partie de bouts de papeterie que le propriétaire précédent épandait comme fertilisant sur ses sols. Une pratique légale, mais dont Anne regrette de ne pas avoir été mise au courant au moment où elle a acheté la ferme.
9: Jamais personne nous a dit que des épandages au bout industriel avaient été effectués ou avaient été autorisés. Donc on ne pouvait pas savoir. Sans doute qu'on se serait posé la question en le sachant, de soit analyser les terres, soit pas acheter du tout.
8: Il existe un fonds d'indemnisation pour les agriculteurs victimes de pollution liée aux épandages de boue, mais Anne craint que cela ne couvre pas l'ensemble des 500 000 euros investis par la famille. Elle espère surtout retrouver de l'eau potable avant de pouvoir envisager toute nouvelle activité sur l'exploitation.
6: Un reportage d'Anne-Laure Barral et cette étude sur les PFAS dans les œufs est à retrouver dès maintenant sur notre appli et notre site ici.fr.
0: Merci Cyril. 5h34, tout de suite la météo de votre mardi à 6 octobre avec un temps sec et ensoleillé hein, ce matin. Quelques nuages en début de journée, notamment le long de la côte atlantique. Pour les températures, 9 degrés dans le Loiret, nous dit Thierry sur notre page Facebook. Alors que Sylvie, elle, nous dit déjà 17 degrés du côté de la Vendée. Des températures qui vont monter naturellement en milieu de matinée à Paris et Orléans 18 degrés, à Chambéry 19, pour Avignon et Marseille ce matin 21 degrés. Cet après-midi, une météo changeante avec des averses et parfois même des averses orageuses localement dans le sud qui gagne du terrain à l'est avec des pluies attendues notamment en Nouvelle-Aquitaine, en Occitanie ou encore en Auvergne-Rhône-Alpes au cours de l'après-midi. Et pour les maximales, elles restent encore très élevées. Hein. On a 26 degrés attendus dans le nord à Rennes aujourd'hui, dans le sud 27 à Tarbes et à Biarritz.
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0: À 5h45 sur ici, votre rendez-vous anti-arnaque, c'est avec Aude Razo. Ce matin, attention aux mails frauduleux qui se font de plus en plus nombreux et qui se font passer pour nos banques ou de grandes enseignes. Aude Razo vous donnera les bons réflexes justement à adopter pour les démasquer facilement. Et puis, le duel des auditeurs autour de l'actu, c'est pour vous dans moins de 3 minutes avec une information croustillante qui allie, vous allez voir, covoiturage et libertinage.
6: Ah oui.
0: Je vous en dis pas plus,
6: c'est un grand écart.
0: Je vous l'accorde. C'est à écouter et à découvrir juste après Daniel Balavoine, Vivre ou survivre sur ici.

0: Daniel Balavoine, vivre ou survivre sur ICI, 5h39 tout de suite, le duel des auditeurs autour de l'actu.
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3: Oui, un poste radio multifonction absolument exceptionnel, vraiment multifonction. Il est équipé d'une lampe torche pour vous suivre le soir dans vos insomnies. Et puis nous aussi, on vous accompagne dans vos insomnies. Parce que le but de cette radio n'est pas que de faire lampe torche, c'est de l'allumer pour écouter la radio.
0: Exactement. Aujourd'hui, on va parler covoiturage et libertinage. Mais avant, on dit bonjour à Monique qui est avec nous.
3: Bonjour Monique.
4: Bonjour.
0: Monique, petit coup de fil ce matin des Alpes-Maritimes et en plein rangement de papier en plus.
4: Exactement.
0: Pour délaisser cette dure tâche, Monique, quelques instants, puisqu'on va jouer. Avant, on dit d'abord bonjour à Geneviève qui est avec nous.
3: Bonjour Geneviève.
5: Bonjour, Oui, bonjour Monique.
0: Geneviève, vous nous passez un petit coup de fil. Vous êtes d'où, vous ? Mes yeux ne portent pas assez loin, je ne vois pas.
5: Moi, je suis à Barneville-Carteret, dans le département de la Manche.
0: Parfait, en plein petit déjeuner. On va jouer ensemble avec une question autour de l'actualité et cette information plutôt insolite repérée par nos confrères d'ici Alsace. On connaissait le covoiturage pour aller travailler ou partir en vacances. Eh bien, deux entrepreneurs alsaciens viennent de lancer le covoiturage, mais cette fois-ci pour se rendre dans des clubs libertins. L'application s'appelle Liberticar. Elle est présentée comme un mélange entre Tinder et Blablacar. Vous créez votre profil et puis vous covoiturez. En gros, le concept est assez simple. Selon vous, la question que je vous pose ce matin est relativement insolite. Combien de personnes se sont inscrites sur cette application en un petit peu plus d'un mois ? Il me faut un chiffre et c'est moins de 10 000. Geneviève ?
5: Je dirais bien 500. Hein.
0: 500 pour Geneviève. Monique, vous en pensez quoi ?
5: Ben, c'est plutôt difficile. c'est délicat.
0: C'est le moins de le
5: Donc,
0: dire.
5: Moi, je dirais 501.
3: 501. Eh bien, vous avez la réponse, vous, oui, Cyril. J'ai la réponse. C'est Monique qui est la plus proche, mais vous êtes quand même très loin. C'est 5300 personnes.
0: Ah, il fallait rajouter un petit zéro et c'était bon. Monique, bravo.
5: C'était plus facile de passer en deuxième, n'est-ce pas? Eh oui.
0: 5300. Et on a quelques explications, Cyril.
3: Oui, l'application a été lancée le 16 août dernier. Ses créateurs expliquent que 90% des clubs libertins se trouvent dans des endroits excentrés, ce qui complique les déplacements lorsqu'on n'a pas de voiture ou qu'on ne souhaite pas conduire après la soirée. C'est vous qui m'avez écrit ça, Louis, et je vous entends vous marrer quand je lis ce que vous me faites lire.
0: Ça m'a fait rire, tout simplement. Monique, merci d'avoir joué avec nous. C'était un plaisir de vous avoir ce matin. Reprise des rangements.
5: C'est moi qui vous remercie.
0: Et Geneviève, je vous souhaite un très bon petit déjeuner. Merci aussi. Dans quelques instants, enfin, vous allez voir, c'est Aude Razo et votre rendez-vous anti-arnaque. Votre rendez-vous anti-arnaque avec Aude Razo qui va nous parler des permis de conduire, les fameux permis roses qui vont passer à dématérialiser, des arnaques bien entendu qui se font de plus en plus nombreuses et qui pullulent. On vous apprend justement à les démasquer dans quelques instants. Et puis le duel des auditeurs autour de l'actualité, c'est votre rendez-vous juste avant 6h aujourd'hui, ce mardi 6 octobre. C'est une journée particulière, c'est une journée consacrée aux aidants, la journée mondiale des aidants. L'occasion avec vous, Cyril, de rechercher un auditeur qui souhaite délivrer un joli message.
3: Oui, un aidé ou un aidant qui aimerait effectivement adresser un mot d'encouragement, de soutien ou un simple merci. Il nous appelle tout simplement au 0810 055 056.
0: C'est Saveria qui attend vos appels ce matin. Un petit bonjour et venez délivrer votre message personnel lors de cette journée ô combien importante et symbolique qui concerne un grand nombre de monde. Dans quelques instants, votre rendez-vous anti-arnaque et puis la musique d'ici, bien entendu, avec vos chansons préférées. On aura le plaisir d'écouter dans quelques instants Bill Withers à l'écoute de votre radio ici. Bill Withers dans quelques instants. Pour l'instant, on va discuter vous et moi, mon cher Cyril.
3: On n'a pas encore le disque, c'est pour ça.
0: Ah, non, on peut.
3: Allez, on peut.
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0: Bill Withers. Sur ici à 5h47, tout de suite, Aude Razo et votre rendez-vous en Tiarnac.
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0: Aude, bonjour. On reçoit beaucoup de mails mensongers sur des achats qu'on n'a jamais faits. On va voir ensemble justement comment les démasquer et les arnaques se font de plus en plus nombreuses.
2: Oui, et pour ça, je commence avec l'exemple de Daniel. Daniel, c'est un auditeur, il m'a transféré un mail assez fou, je dois dire ultra crédible, c'est à s'y méprendre, me dit-il. Il a raison. Au premier coup d'œil, je vois le logo CTLM. On dirait vraiment un mail CTLM. On parle à Daniel d'un paiement inhabituel chez But, l'enseigne But, 1321,98 €. Il y a même en pièce jointe un récapitulatif de paiement avec la photo d'un lit. Oui, c'est là que Daniel découvre qu'il aurait acheté deux lits, 1321,98 €. Le piège, franchement, il est très, très bien fait, si ce n'est l'adresse mail de l'expéditeur. Regardez bien, elle est tout à fait fantaisiste. Mais sinon, il y a le nom, prénom et l'adresse postale de Daniel. Et il y a un numéro de téléphone, un numéro d'assistance, soi-disant, au cas où notre auditeur n'aurait pas fait cet achat.
0: Mais Aude, que se passe-t-il quand on appelle ce numéro de téléphone ?
2: Eh bien, ça continue et je dirais même que l'arnaque devient encore plus crédible. Ça, je le sais grâce à Mireille, une autre auditrice. Elle aussi a reçu un mail à peu près du même genre. Elle a appelé le soi-disant numéro de secours et elle se retrouve en ligne avec un soi-disant conseiller de la Banque de France. Oui, oui, tenez-vous bien, il lui envoie carrément un mail pendant la discussion. Vous êtes actuellement en ligne avec l'un de nos conseillers Banque de France. Merci de suivre attentivement ces instructions. Point. Sauf que le monsieur n'est conseiller de rien du tout et que Mireille tique, heureusement, quand il lui demande son numéro de carte bleue pour annuler la commande. Elle a bien fait tiquer. On ne donne jamais son numéro de carte bleue, même à un pseudo-banquier.
0: Merci Aude pour ces conseils précieux et votre chronique, bien sûr, vous la retrouvez directement sur notre site internet ici.fr, rubrique C'est pas vrai pour démêler des arnaques. Dans l'actualité en ce moment, on parle bien entendu des lycéens, mais vous allez voir, les étudiants ne manquent pas d'originalité. Trouver une alternance n'est pas chose facile et parfois un petit peu d'originalité peut faire la différence.
3: Oui, comme passer une annonce directement au micro d'un TGV entre Paris et Toulouse, un étudiant a tenté sa chance.
0: Est-ce que ça lui a permis de décrocher son alternance? Réponse dans 5 minutes aux côtés de Robin Bernot. Sur ici, d'ici là, bon réveil avec nous et une nouvelle voix. Voici à Zao de Sagazan, la symphonie des éclairs.

0: des éclairs.
1: Belle journée sur ici avec la voix de Zao de Sagazan. C'était la symphonie des éclairs. Trouver une alternance en 2026, sujet compliqué, difficile. Alors un étudiant a une idée originale pour se faire remarquer, passer son annonce directement dans un TGV entre Paris et Toulouse. Robin Bernot nous raconte.
2: Pour décrocher une alternance, il passe une annonce dans un TGV entre Paris et Toulouse.
3: Ah ouais, je trouve ça très très bien.
2: Trouver un stage ou une alternance peut s'avérer être une véritable galère. Alors, il y a quelques jours, un étudiant normand a fait preuve d'originalité et d'un peu de culot. Dans un TGV reliant Paris à la Ville Rose, voici ce que l'on pouvait entendre.
4: Et je suis actuellement en recherche d'alternance sur la région de Toulouse. Je vous souhaite un très bon voyage et vous souhaite une bonne journée. Au revoir.
2: Une annonce dans laquelle le jeune homme décrit où et dans quel domaine il cherche son alternance. Cet étudiant, nous l'avons retrouvé. Il s'appelle Alexandre, il est en école de commerce et raconte à Lucie Jalabert comment il s'est retrouvé à prendre le micro du TGV.
3: J'allais en direction de Toulouse depuis Paris et je passe devant un contrôleur SNCF. Dans ma tête, je me dis, oh, est-ce que je pourrais lui demander de passer une annonce pour me présenter, dire ce que je recherche. Donc il me dit, ah, je sais pas, je suis pas habilité à répondre à cette question, donc je vous laisse demander à ma collègue. Donc, je suis allé voir la collègue, elle dit, ah oui, y a pas de souci. Venez me voir en voiture 14, 30 minutes à peu près après le départ.
2: La question que vous vous posez sans doute, est-ce que son téléphone a sonné après cette annonce ?
3: Alors mon téléphone a sonné une fois, oui, effectivement, pour une boîte qui travaille avec des avocats dans l'IA, faut que je les recontacte.
2: Alors ici ça marche, mais vous, qu'en pensez-vous ? Je suis allé en discuter avec Pablo, qui lui aussi est étudiant, il trouve que c'est une très bonne initiative, mais...
5: Et en même temps, ce que je trouve triste, c'est qu'on en soit là, à devoir demander comme ça sur la place publique pour trouver une alternance. C'est-à-dire que vraiment c'est dur et que c'est compliqué aujourd'hui de trouver une alternance. Aujourd'hui, c'est quasi impossible. Moi, je connais des gens pareils qui devaient chercher une alternance et qui ont galéré. Et aujourd'hui, la plupart du temps, ça marche sur contact, malheureusement. Ou alors, tu te retrouves en alternance chez McDo ou chez Burger King et c'est pas le top, quoi.
2: Mais alors, Pablo, est-ce que tu serais capable, toi, de faire pareil pour trouver une alternance ?
5: En vrai, ouais. Hein. Franchement, ça peut m'aider, ouais. Hein. Moi, je cherche un stage, du coup. Je suis en études de cinéma. J'ai la chance de connaître du coup des gens qui ont de la famille, qui sont dans le cinéma ou des choses comme ça. Ou même du coup dans mon école, avoir des profs qui peuvent me passer des contacts. J'ai cette chance-là, mais je sais que pas tout le monde l'a. Et j'espère trouver assez rapidement quelque chose qui me plaît.
2: Bon, il faut dire que ce type d'annonce reste marginal puisque la diffusion d'un message personnel au micro d'un train dépend uniquement de la bonne volonté de l'agent présent à bord. Mais franchement, je pense que ça vaut le coup de tenter, non ?
1: Ça vaut le coup, effectivement, Robin Bernot et à Lucie Jalabert. À 5h55 sur ICI, voici pour vous Stevie Wonder. Ici, c'est vos chansons préférées tout au long de la journée. Bon réveil avec nous et excellente journée.

0: mardi à 6 octobre, journée nationale des aidants. Merci à tous d'avoir été là. À 6h, vous avez rendez-vous avec l'actualité de vos régions. À 6h30, vous retrouvez Cyril Ardo-Redon.
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0: Et voici toutes les équipes d'ici matin qui sont là ce mardi. Je vous souhaite une belle journée à tous qui commence ici.
2: Merci beaucoup, Louis. Allez vous coucher. Rendez-vous demain dès 5h. Grand plaisir de réveiller la Bretagne avec Justine Sauvage ce matin. Bonjour Justine.
3: Bonjour tout le monde.
2: On est mardi. C'est Yuki, et c'est parti.
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2: Merci d'être fidèle à Ici Armorique au petit matin. Nous sommes le 6 octobre, il est 6h.
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2: et Justine Sauvage, donc pour le journal. C'est une journée importante qui commence pour la mobilisation des lycéens.
3: Un appel a été lancé la semaine dernière pour des manifestations partout en France ce mardi pour demander toujours de meilleures conditions pour travailler, des profs remplaçants, de meilleurs bâtiments, moins de pression aussi autour de Parcoursup notamment. Des lycéens qui sont soutenus aujourd'hui par l'intersyndicale de l'éducation nationale, par les étudiants, mais également par la Confédération paysanne qui invite à faire converger les colères. De nombreux cortèges sont prévus partout en France, placés sous haute surveillance. Hier, en Bretagne, la journée a été un peu plus calme, notamment à Rennes, où il y a tout de même eu 10 interpellations, 8 interpellations dans le Morbihan, où 6 lycées étaient fermés. Et puis une interpellation au moins à Saint-Brieuc, où des lycéens se sont mobilisés encore hier de façon très mobile, allant devant plusieurs établissements de la ville. Mais il y a une rue de Saint-Brieuc qui est devenue le lieu des rassemblements les plus importants. C'est la rue Gustave Eiffel, dans le quartier ouest de la ville. Joanne Moison.
6: Oui, une large rue bordée par un grand immeuble de 8 étages sur la droite et de plus petites résidences sur la gauche. Au bout, l'entrée du lycée Eugène Fraissinet. Jeudi et vendredi dernier, et hier dans une moindre mesure, on a assisté effectivement ici à des face-à-face tendues avec les forces de l'ordre. Marie-Rose, qui habite dans la rue, s'attend à une nouvelle journée difficile aujourd'hui.
7: Je me prépare à ne pas sortir. Ils m'ont dit ça va être le jour le plus fort.
6: Qui vous a dit ça ?
7: Des jeunes.
6: Des jeunes ?
7: Oui, oui, qui me protégeaient. Hein. Parce qu'ils me disaient, madame, vous allez mourir si vous passez là. Je dis, il faut bien que je rentre. Bon, on se demande vraiment s'ils manifestent pour eux ou contre les policiers.
6: Est-ce que vous avez encore des poubelles chez vous ?
7: Oui, parce qu'on est allé fermer vite fait les verrous. Et comme je suis là en permanence, je regarde.
6: Vous protégez votre poubelle ?
7: Voilà. Ben, je protège surtout le bâtiment. Et puis, bon, le fait qu'ils font des feux, même ma voiture, je l'ai enlevée de là. Elle n'est plus dans la cour.
6: Alors, les lycéens ne savent pas vraiment comment cette rue Gustave Eiffel est devenue en quelques jours l'épicentre de la contestation ici à Saint-Brieuc.
8: Parce que c'est un peu la rue où il y a eu déjà pas mal de choses qui sont passées.
6: C'est Lola, élève en terminale dans un lycée de Saint-Brieuc.
8: Donc on pense que c'est le meilleur endroit pour se faire entendre, pour être vu.
6: Les forces de l'ordre s'attendent à une importante mobilisation encore aujourd'hui dans cette rue Gustave Eiffel, mais pas seulement ici. Ils sont tellement mobiles et désorganisés que la situation peut dégénérer très vite et n'importe où en ville, confie une source policière.
3: Un reportage que vous retrouvez sur ici.fr. Et donc à Saint-Brieuc, la manifestation du jour doit partir à 10h30 du parc des Promenades. À Rennes, le départ est prévu à 11h de l'esplanade de Gaulle. Ce sera midi à Vannes depuis le port. D'autres rassemblements sont aussi annoncés à Dinan, Redon ou encore à Saint-Malo. Et les enseignants, je vous le disais, sont appelés également à se mobiliser aujourd'hui aux côtés de leurs élèves en soutien à leurs revendications, mais aussi pour les protéger des violences d'où qu'elles viennent. Au lycée Chateaubriand de Rennes, une trentaine de profs a ainsi prévu de mettre en place une chaîne humaine de protection pour répondre notamment aux violences policières survenues vendredi devant l'établissement, explique François Prigent, l'un de ses enseignants.
9: On a collecté des témoignages de la part de nos élèves par rapport à un usage disproportionné de la force et qui les a profondément choqués. Donc l'idée, c'est de pouvoir faire en sorte qu'ils puissent manifester pacifiquement. Ça fait partie des droits démocratiques fondamentaux, qu'ils puissent exercer ce droit.
6: Donc là, c'est important aussi de les protéger de certains éléments extérieurs ?
9: Oui, tout à fait. Et puis également d'interventions policières sans sommation, avec des gaz lacrymogènes et puis des actes violents auxquels on a pu assister vendredi tout particulièrement.
3: Des propos recueillis par Loïc Guélec pour Ici Armorique. La FCPE d'Ille-et-Vilaine invite aussi les parents qu'ils peuvent à se mobiliser aux côtés des lycéens aujourd'hui pour prévenir les tensions. Hier, un élève a eu la main arrachée par une grenade à Lens. Une enquête est ouverte pour déterminer ce qui s'est passé. Les dernières infos sur ce mouvement lycéen, c'est à lire sur ici.fr.
2: À Saint-Aubin-du-Cormier, au nord de Rennes, une autre mobilisation a commencé hier au lycée agricole.
3: Et le personnel et des élèves bloquent leur établissement pour soutenir un élève d'origine ivoirienne qui est sous le coup d'une OQTF, une obligation de quitter le territoire français. Pourtant, Vassikiri, âgé de 21 ans, est aujourd'hui parfaitement intégré, très bon élève, et il a même déjà une promesse d'embauche après ses études, explique son professeur principal Maxime Le Chartier.
5: Vassikiri, c'est un jeune qui est chez nous depuis 5 ans maintenant, qui a passé son CAP, qu'il a obtenu avec brio, avec mention très bien. Il a fini majeur de promotion. Il est maintenant en terminale aménagement paysager. Il y a plusieurs entreprises de paysage qui souhaitent l'embaucher. Une entreprise qui lui a fait un contrat. Il y a beaucoup d'entreprises de paysage qui ont des difficultés à embaucher des personnes sérieuses et puis surtout compétentes. Et l'ensemble des maîtres de stage chez qui Vassikiri a pu passer m'ont souligné son attitude, son savoir-vivre et puis sa volonté de travailler. Mais pour le moment, il ne peut pas travailler.
3: Et les enseignants ont obtenu un rendez-vous en préfecture aujourd'hui à 14h30 pour évoquer le cas de leur élève. Il y a aussi une pétition en ligne lancée sur change.org. Reportage de Fanny Borel, l'a retrouvé sur ici.fr. Un incendie a touché hier vers 13h un bâtiment agricole de Rimoux. C'est entre Fougères et Combourg. Une vingtaine de bovins présents à l'intérieur ont péri dans ce sinistre. Et puis, c'est une première dans le Morbihan. Le permis d'un jeune homme ayant consommé du protoxyde d'azote au volant a été suspendu par le préfet. Ce jeune a été contrôlé à Vannes avec trois bonbonnes ainsi que des embouts et des ballons dans sa voiture. Il avait aussi consommé de la cocaïne et il était en situation de récidive légale. C'est également à lire sur notre site internet.
2: À la une ce matin également, Justine, cette nouvelle enquête de la cellule investigation de Radio France sur les PFAS.
3: Ouais, il y a 2 ans, une enquête similaire avait montré la présence en nombre de ces polluants éternels dans l'eau du robinet. Et bien cette fois, ce sont les œufs qui ont été passés au crible, ceux d'élevage mais également ceux des poulaillers de particuliers. Et bien près de 60% des œufs prélevés partout en France entre février et juin dernier contiennent ces PFAS, surtout ceux des particuliers. Les tests, eux, ils ont été réalisés en Bretagne, à Quimper, dans l'un des seuls labos brevetés en France pour faire ces analyses, et dont Rémi Le Dioris est chef de service.
10: Donc les PFAS, c'est des molécules qui sont utilisées dans beaucoup de process, parce que ils ont des qualités de robustesse qui ne sont pas détériorables. Donc leurs qualités font aussi leurs difficultés parce que on les retrouve dans l'environnement. Et aujourd'hui, nous, sur le site de Quimper, donc on fait toute cette surveillance au niveau de la chaîne alimentaire. Donc c'est vrai que c'est des très petites quantités. Une fois qu'on a bien cerné et la molécule est quantifiée, on fait une comparaison par rapport aux seuils qui sont réglementaires pour diverses familles d'échantillons, que ce soit d'origine végétale, animale ou pour les nourrissons, qui ont vraiment une réglementation différente. Pour les œufs, il y a une réglementation pour les 4 molécules réglementées et puis la somme. Et nous, dans ce cas-là, on donne une quantification et de là, par la conformité ou pas de l'échantillon.
3: Et un reportage dans ce laboratoire breton, ce sera l'info d'ici de 6h30. Rapidement du foot et la victoire de nos Bleus hier soir 4-1 contre la Belgique lors du dernier match de Ligue des Nations du mois d'octobre. Après avoir été menée, la France a réussi à revenir et à surpasser ses adversaires, notamment grâce à l'entrée en jeu de Cherki Doué et Olise, auteur d'un doublé.
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3: C'était pas cool pour ceux qui se couchent tôt et qui regardent que la première mi-temps des matchs de foot.
2: J'ai tout regardé.
3: Et c'était bien donc la deuxième mi-temps.
2: Le dernier quart d'heure était magnifique.
3: C'est ça. Le temps, bien encore aujourd'hui je crois, non?
2: Alors, bien ce matin, mais ça va se dégrader cet après-midi. En fait, c'est le parfait inverse finalement du match d'hier.
3: Ok, ça commence bien.
2: Ce sera très bien et ça finira mal.
3: Enfin, on a besoin d'eau.
2: Oui, alors ce ne sera pas des grosses pluies non plus. Ce seront des averses orageuses qui prendront le relais d'un temps relativement calme dans une première partie de journée, avec une température plutôt douce ce matin. 13 degrés actuellement à Saint-Lunaire, c'est ce que nous précise Philippe sur Facebook. Il en fait 14 dans les rues de Rennes. Et cet après-midi, eh bien, notez que les températures seront quasi stables par rapport à hier, 20 à 24 dans le golfe du Morbihan ainsi que sur les côtes d'Armor, 24 à 26 degrés dans l'intérieur des terres et notamment dans le bassin rennais, avant une forte chute des températures prévues pour demain. Les maximales, demain après-midi, entre 15 et 18 degrés. Simplement, oubliez la barre des 20, on sera pleinement en automne. Votre météo sur les réseaux sociaux au 02 99 67 35 35.
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2: Bon réveil, tout le monde, que vous prénommiez Alain ou Gabi. C'est la même chose sur Ici Armorique à 6h09.

0: à la Bachung pour vous réveiller en ce mardi matin, 6h12.
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0: Bon réveil à base d'infos locales, de musique, de bonne humeur, c'est la promesse d'ici à Armorique chaque jour entre 6h et 9h avec en termes de musique Étienne Dao dans les prochaines minutes, mais Casey and the Sunshine Band également. On essaiera de vous donner le sourire puisque c'est la journée mondiale du sourire et on en a tellement besoin. Il y en a un qui me fait face là, il a un grand sourire, vous ne le voyez pas et c'est tant mieux pour vous. Allez Thibaut, jingle.
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0: 6h14, le docteur Kierzek est avec nous comme chaque matin. Nous allons parler d'un sujet important, la couleur de nos urines. Et apparemment, docteur, elles en disent long sur notre santé.
6: Bonjour à toutes et à tous. Alors, tout le monde regarde discrètement au moins une fois par jour. Et vous avez raison, parce que la couleur des urines, c'est un petit peu un indicateur de santé, gratuit, disponible 24h sur 24, sans rendez-vous. On peut en faire un vrai nuancier digne d'un magasin de peinture. Allez, on va faire la visite. Le jaune pâle, la couleur paille, c'est la couleur idéale. Finalement, vous êtes probablement bien hydraté. Transparent, probablement rien de grave, mais peut-être que vous buvez un peu trop et boire de façon excessive peut déséquilibrer le sang. Jaune foncé, ambré, vous manquez d'eau, direction le robinet ou la bouteille d'eau. Jaune fluo. Alors là, il y a des vitamines du groupe B, notamment la vitamine B2 qui va colorer les urines. C'est orange, alors ça peut être là aussi des vitamines, la vitamine C, certains médicaments, une déshydratation et plus rarement un problème de foie ou de voie biliaire. Rouge ou rose, alors pas de panique. Si vous avez mangé des betteraves ou des myrtilles ou de la rhubarbe la veille, ça peut être ça. Mais ça peut être aussi du sang et là, on va consulter. La première des causes, c'est l'infection urinaire. Brun foncé, couleur thé ou cola, il y a certains aliments, les fèves, là aussi la rhubarbe. Il y a certains médicaments qui donnent cette coloration des urines. Et puis, il y a la destruction du muscle. Si vous avez fait un effort très intense, un marathon là, ce week-end, et que vous avez les urines un peu foncées, voire brun foncé, il faut consulter. C'est peut-être un problème musculaire. Vert ou bleu, le plus souvent, c'est des colorants ou des médicaments. Puis, ça peut être trouble blanchâtre ou mousseux de façon permanente. Là, il faut consulter, bien évidemment. Il va falloir faire une analyse d'urine.
0: Alors, quand faut-il s'inquiéter et que faire au quotidien ?
6: Première règle, boire suffisamment. 1,5 litre par jour. C'est pas parce qu'on est en automne qu'on s'arrête de boire, surtout s'il fait chaud, si on fait du sport. Pas besoin de se transformer en aquarium si vos urines sont jaunes pâles. C'est gagné. Deuxième règle, la couleur est un indice, pas un diagnostic. Donc, ce qui compte, c'est ce qui persiste. C'est la tendance. C'est pas juste une fois. Donc, on en parle à son médecin. Et ce qu'il doit faire consulter quand même, c'est du sang visible, surtout si c'est après 50 ans. Des urines foncées associées à des yeux ou une peau un peu jaune. C'est un nyctère, par exemple. Ou des urines mousseuses avec des jambes gonflées. Là, on va regarder du côté des reins, ou encore des urines troubles avec des brûlures ou des envies fréquentes d'aller faire pipi, ça il faut penser bien sûr à l'infection urinaire. Et on file aux urgences quand il y a beaucoup de sang ou de caillots, quand il y a une impossibilité à uriner ou quand il y a de la fièvre. Là, ça n'attend pas. Et si vous êtes diabétique ou hypertendu, votre médecin surveille de toute façon toujours vos reins avec le bilan sanguin et urinaire. C'est un peu comme un contrôle technique des reins. Allez, aujourd'hui on parlait des reins, on parlera bientôt du foie. D'ici là, portez-vous bien.
0: Et heureusement que vous êtes là, hein. Sinon on serait dans le pétrin. Tiens, ça tombe bien, du grain au pétrin, c'est le nom d'une ferme de Pompéan que nous allons visiter grâce aux gens d'ici dans 3 minutes sur Ici Armorique. Bon début de journée.

0: Casey and the Sunshine Band, That's the Way I Like It, sur ICI Armorix, 6h20.
1: Et ça veut dire ?
0: Je sais pas. Mais j'ai fait un effort de prononciation.
1: Oui, oui, c'était bien. Oui, mais maintenant, il faut comprendre ce qu'on dit.
0: Merci, madame la professeure. Ça sera la leçon demain. Laissez-moi encore 24 heures, s'il vous plaît. Allez, direction Pompéan pour en savoir plus sur ses habitants. Et cette fois-ci, on retrouve Gauthier Conseil au beau milieu d'un champ pour rencontrer Pierre-Yves Éloire, gérant de la ferme du Grain au Pétrin.
2: Arrive au champ, et là, je vois Pierre-Yves qui est encore dans son tracteur. On va essayer de l'attraper pour échanger avec lui. Bonjour, vous allez bien?
3: Ouais, ça va.
2: Là, on vous interrompt, du coup, qu'est-ce que vous étiez en train de faire?
3: On est en train de ressemer une prairie pour 3 ans, pour faire de la fauche et pour nourrir des animaux. Mm-hmm. Alors, c'est pas les nôtres, on n'en a pas, mais ouais. C'est pour vendre à des collègues. Et là, ouais, j'ai 6 hectares à semer, donc faut compter 5-6 heures, quoi. Je sais pas si je vais avoir le temps de tout faire aujourd'hui. Je vais devoir aller à la galette.
2: Agriculteur, minotier, crêpier, alors?
3: Minotier, on fait pas des gros volumes de farine, mais ouais, on fait toujours les trois. Et okay. Du pain aussi, on fait du pain.
2: C'est quoi votre partie préférée, les trois, alors?
3: J'aime bien être dans les champs, quand même. C'est là aussi où on a l'âme un petit peu du truc, quoi.
2: Et alors, justement, vous produisez le sarrasin, vous le transformez en farine et vous en faites des galettes. Vous maîtrisez toute la chaîne. Ça demande un boulot monstre.
3: Ouais, c'est du boulot, c'est sûr. Certainement qu'on aurait des journées de travail un peu plus simples si on était artisan. Mmh. Des fois, on se pose la question, d'ailleurs. Mais bon, après, c'est quand même un défi qui est intéressant à relever. Bon, quand on a du blé noir, c'est quand même intéressant parce que ça nous fait quand même des économies aussi sur la farine qui est achetée. Mmh.

0: fin août. Donc il a refait une floraison et refait des grains. Donc ils sont verts, ils sont pas récoltables ceux-là. Okay. Les grains récoltables, ils sont comme ça.
1: Ah, ils sont cramés là.
0: Bah ça, c'est des fleurs qui ont cramé. Et les coups de chaud, ça a été vraiment rédhibitoire. Les plantes, elles ont survécu, mais elles ont pas fait de graines. On se doutait que la récolte allait être mauvaise, mais pas à ce point-là, quoi.
2: Le reportage à Pompéan à retrouver sur notre application ici. Dans 3 minutes, l'horoscope. J'en connais une qui va encore parader, puisqu'apparemment, les lions sont encore les superstars de l'horoscope de Catherine Viguier. Je vois ça sur sa liste, hein. Mais il y a une autre liste en musique. C'est celle de Rose, à 6h23.

0: Voilà pour la liste de Rose. Sur la liste de Pauline, il y a du linge à étendre. Mais elle me pose la question, avec le temps d'aujourd'hui, je fais comment? Étendez-le plutôt ce matin. C'est le petit conseil que je vous donne.
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0: Et avant le retour de l'actu, l'horoscope de Catherine Viguier, des précisions pour nos amis les lions.
9: Ils sont toujours très en vogue et c'est passionnant pour tous. Bélier, toujours des occasions de vous mettre en valeur et d'avoir du succès.

0: Taureau, le foyer est au centre d'intérêt et de préoccupation. Vous vous investissez pleinement. Gémeaux, vous partez à l'aventure intellectuellement ou physiquement. Cancer, tout se joue côté argent. Il faut trouver le bon équilibre entre excès et frustration. Lion, cette journée favorise votre épanouissement. Alors foncez, osez rêver. Vierge, alors il vous faut faire l'effort de ralentir, de résister à une société qui va trop vite. Balance, d'un côté vos finances, d'un autre des soutiens. Les deux sont liés et c'est très positif. Scorpion, vous prenez une décision qui influence votre vie professionnelle et personnelle et c'est sérieux. Sagittaire, vous avez besoin de vous changer les idées et vous en aurez la possibilité. Capricorne, il peut y avoir une douce guerre sur le plan financier, soyez conciliant. Verseau, un ou une autre vous pose problème, mais ce n'est pas forcément négatif. Poisson, vous voulez bien faire, peut-être trop faire. Préserver votre santé est une priorité. Et pour nous tous, on lui explique qu'on a des limites.
1: Allez, moralité, quel que soit votre signe, on vous souhaite une excellente journée. 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
1: On est en place avec toute l'équipe, soyez les bienvenus, que vous soyez à la radio, à la télé, sur Internet, ça tapote à ma droite, preuve qu'on est en train de mettre un point final au prochain rendez-vous d'actu avec Justine Sauvage. Bonjour Justine.
4: Bonjour tout le monde.
1: Concentrée Justine. On a le sourire aujourd'hui, non? Bah bien sûr. Alors c'est pas la chanson la plus fun du monde, mais le titre c'est Smile de Nat King Cole. Ça a servi de bande originale du film Les Temps Modernes. Smile qui veut dire sourire en anglais. Vous voyez que j'ai fait des progrès.
4: Bravo.
1: Hein, c'est fou. Bon, on passera à l'aspirateur. C'est beaucoup moins drôle là, hein, dans une vingtaine de minutes, mais notre chien, il peut avoir peur de l'aspirateur. Alors, comment faire pour combattre cette phobie? Eh bien, c'est le vétérinaire Pierre Fabin qui viendra répondre à ces questions. Il est 6h30 en ce mardi 6 octobre. Qu'est-ce qui fait l'actualité, Justine?
4: Eh bien sûr, comme partout en France et donc en Bretagne, la mobilisation des lycéens ce mardi pour demander de meilleures conditions pour étudier. Ils sont rejoints par les syndicats de l'éducation nationale, par des parents d'élèves et même par la Confédération paysanne. En Bretagne, des cortèges sont notamment prévus à Rennes, Saint-Brieuc, Vannes et Redon. Hier, il y a eu moins d'actions, mais tout de même des interpellations et des dégradations dans notre région. À Saint-Aubin-du-Cormier, près de Rennes, le lycée agricole se mobilise, lui, mais pour un élève de bac pro qui est menacé d'expulsion sous le coup d'une OQTF, alors qu'il est excellent élève, très bien intégré et avec déjà une promesse d'embauche après son bac. Dans l'info d'ici à suivre, la visite ce matin d'un laboratoire breton qui a réalisé les analyses de la nouvelle enquête de la cellule investigation de Radio France qu'on sort aujourd'hui, étude sur la présence de PFAS dans nos œufs. Cette enquête, eh bien, on en parle également en une de l'actu en France et dans le monde. Tout de suite, c'est à 6h30 le 90 secondes avec Cyril Ardo-Redon.
5: Des concentrations de polluants éternels largement au-dessus de ce qui est autorisé pour des œufs pondus par exemple dans les Vosges, les Pyrénées-Orientales, le Rhône ou les Ardennes. On vous dévoile ce matin notre enquête sur les PFAS. Plus de la moitié des œufs que nous avons testés en contiennent. Matignon appelle à une mobilisation dans un cadre pacifique à l'aube de l'acte 3 du mouvement des lycéens. Depuis le début des actions, 215 élèves et 715 policiers et gendarmes ont été blessés. L'intersyndicale de l'éducation nationale appelle aujourd'hui à se joindre aux adolescents dans les cortèges. Après un été de sécheresse et alors que les agriculteurs attendent des moyens, le sommet de l'élevage s'ouvre aujourd'hui près de Clermont-Ferrand en Auvergne. 2000 animaux sont exposés, 120 000 visiteurs attendus, dont de nombreuses personnalités politiques à quelques mois de la présidentielle. Pas besoin d'avancer la vaccination contre le Covid-19, dit le ministère de la Santé, alors que le virus circule en France depuis quelques semaines. La campagne de vaccination doit démarrer mi-octobre. Elle reste recommandée, particulièrement pour les personnes les plus fragiles. 8 hommes jugés dès aujourd'hui à Reims, soupçonnés d'être impliqués dans le vol d'une centaine de monnaies anciennes et rarissimes dans les réserves des musées rémois entre 2022 et 2023. Des pièces retrouvées en partie en Russie, un butin qui dépasse le million d'euros. Et puis Olise, c'est juste exceptionnel ce qu'il fait, dit Zinedine Zidane après la victoire 4-1 de la France face à la Belgique en Ligue des Nations. Le joueur du Bayern a inscrit un doublé.
4: L'info d'ici maintenant dans ce lieu en Bretagne qui traque donc les PFAS, ces polluants éternels que l'on retrouve partout dans notre environnement. On les appelle ainsi car ils se décomposent très lentement et on en trouve dans nos vêtements, dans les poils, les cosmétiques, les emballages alimentaires. Ils sont dangereux pour notre santé, suspectés d'être des perturbateurs endocriniens et d'entraîner des cancers. Il y a 2 ans, la cellule investigation de Radio France avait mené une enquête sur l'eau du robinet avec pour 43% des échantillons prélevés en France la présence en nombre de PFAS. Et bien aujourd'hui, nouvelle enquête de cette cellule investigation qui concerne les œufs des supermarchés, mais aussi ceux de nos poulaillers individuels. Résultat, et bien là aussi, il y a du PFAS dans plus de la moitié des échantillons testés. Des tests qui ont été réalisés en Bretagne, Angeline Demoingue, vous nous faites entrer dans les coulisses de ce laboratoire situé à Quimper, qui est l'un des seuls brevetés en France pour effectuer ces analyses.
3: Je vous ai amené ces 2 boîtes.
6: Parfait.
3: Voilà. Hélène Bellec enregistre la date et le lieu de ponte, ainsi que les molécules visées, en l'occurrence 4 PFAS différents.
6: Donc on a bien les infos nécessaires pour commencer.
3: Là, ça va partir en labo.
6: Donc à partir d'ici, là, on va s'arrêter.
3: Okay.
6: C'est ici qu'on va mettre les surchausses.
3: On suit le même chemin que l'échantillon.
7: Oui, c'est ça. Et une fois qu'on est là, on part dans la préparation, l'étape de peser.
3: Première étape d'une longue série sur les traces de ces polluants éternels. Rémi Le Duris est le chef du service.
7: Les PFAS, c'est des molécules qui ont beaucoup de qualités. Elles résistent à beaucoup de choses. Leurs qualités font aussi que c'est leur défaut. On peut les retrouver très longtemps dans l'eau, dans les sols. Et par conséquence, dans l'alimentation de l'ensemble des Français.
3: Et leur traque est complexe. L'extrait d'œuf est d'abord lyophilisé, avant d'atterrir sous la forme d'une galette jaunâtre dans le tube à essai de Maël Rospape, le responsable technique.
8: On va faire passer les PFAS de l'échantillon d'œuf dans le solvant, en agitant. Et après, ça va être injecté sur un système qui est dans la pièce d'à côté, là, sur un chromatoliquide couplé à une spectrométrie de masse.
3: Des machines ultra perfectionnées, capables de détecter les quantités les plus infimes.
9: Là, c'est la salle de mesure. On balaye à peu près 30 de molécules. Et après, on applique la limite qui est différente pour les œufs, qui est différente pour les poissons.
3: C'est la fameuse LMR, limite maximale de résidus, prévue par la réglementation européenne. Seuls 4 laboratoires sont habilités à faire ces analyses en France. Celui de Quimper compte déjà une 30 d'industriels parmi ses clients.
7: C'est vrai qu'on a une activité très grandissante sur le dosage des PFAS dans le domaine de l'alimentaire. Donc c'est vrai que les industriels aujourd'hui viennent chez nous pour démontrer qu'il n'y a pas de PFAS dans l'échantillon, mais en même temps que leur protocole analytique n'ont pas de PFAS autour de la fabrique de leur échantillon.
3: Car les PFAS sont partout. C'est d'ailleurs l'une des préoccupations majeures du labo.
7: On fait une étude systématique de tout ce qu'on utilise, consommable, réactif. Donc c'est une des difficultés de vraiment prouver qu'il n'y a pas, en dehors des échantillons, des PFAS qui viennent contaminer nos échantillons.
3: Il faut compter environ 4 jours pour l'ensemble du protocole.
4: Et ce reportage, vous le retrouvez bien sûr sur ici.fr avec aussi les résultats complets de cette nouvelle enquête, donc de la cellule investigation de Radio France sur la présence de ces PFAS dans nos œufs. Le temps, eh bien, du beau ce matin, puis ça se gâte, c'est ça, Grégory?
1: Qui, du soleil ou des nuages, fera la météo d'aujourd'hui? Eh bien, un petit peu de tout, puisque la matinée s'annonce globalement calme, lumineuse, principalement d'ailleurs sur le département de l'Ille-et-Vilaine, puisque les premiers nuages arriveront sur le littoral. Et puis, dans le courant de l'après-midi, les choses vont se dégrader. Le temps va devenir instable, même par le sud, avec des averses qui pourraient prendre un caractère orageux. Les températures, elles sont un petit peu plus douces ce matin au lever du jour qu'hier. 12 degrés à Trélivant. Coucou à Nicolas, il en fait 13 à Saint-Lunaire et 14 à Ros-sur-Couesnon. C'est un message de Sébastien sur la page Facebook d'Issy Armorique. Cet après-midi, des températures toujours douces et agréables avant une chute prévue pour demain. 20 à 24 degrés du golfe du Morbihan jusqu'à Erquy, 24 à 26 à Pontivy ou à Redon cet après-midi. On attend bien sûr votre météo sur les réseaux sociaux et vos infos trafic au 02 99 67 35 35.
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1: Belle matinée à l'écoute d'Ici Armorique. Si je vous dis Dandy, chanson française, vous me répondez
4: Étienne Dao.
1: Forcément.
4: Il y en avait d'autres.
1: C'est vrai.

0: faites ça dans la salle de bain, bah, ça résonne. Non, c'était pas Casper le fantôme. J'essayais d'imiter Étienne Dao. Non ?
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0: Dans vos retranchements. Je suis désolé pour vous qui écoutez ou qui regardez. Merci de choisir Ici Armorique avec notre info locale, notre musique et surtout notre bonne humeur au saut du lit. On se mettra à la couture. Tiens, c'est l'un des trois plus de Fabien David qui nous rejoint dans 10 minutes. Mais avant la couture, un petit peu de sport. Que la Bretagne, les sportives et les sportifs, c'est une grande histoire d'amour que l'on vous relate chaque matin. Aujourd'hui, on découvre le portrait de Pierre Michaud, skateboarder breton qui a ouvert son école itinérante en Bretagne, un métier qu'il a découvert grâce à une relance de Pôle emploi.
4: Le skateboard m'a apporté ce que je suis devenu en fait. Ça forge tout ce que tu es devenu ou deviendras, quoi.
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5: Pierre Michaud a 38 ans et c'est un professeur de skateboard originaire de Pontivy, une discipline qu'il a connue très jeune grâce à son grand frère.
4: Je suis un skateur depuis maintenant 25 ans. J'ai commencé à l'école primaire grâce à mon frère qui m'avait offert un skate à un Noël ou un anniversaire, je ne sais plus trop exactement. Je me souviens très bien que c'était un skate par contre rouge avec une carte à jouer dessinée dessus. Et c'est comme ça que je me suis mis à faire du skate. Et depuis que j'ai eu ce skate-là, j'ai plus jamais lâché.
5: Et si Pierre est un véritable passionné de skateboard, eh bien le métier de professeur, lui, est arrivé totalement par hasard.
4: J'ai arrêté de travailler en 2016 au Super U de Pontivy. C'était volontaire, je voulais me faire des voyages, profiter un peu. Et au bout d'un moment, j'ai eu un petit rappel du Pôle emploi qui m'a demandé de faire des stages. Je savais vraiment pas dans quelle direction je voulais aller, ce que je voulais faire. Et en fait, il y a un très gros club de skate en Bretagne, à Plougastel d'Aoulas, près de Brest. Et du coup, c'est des copains. Et je me suis dit, je vais aller faire mon stage là-bas. Comme ça, je reste dans ma passion, ça va être cool. Et puis, je m'étais dit, en gros, le Pôle emploi sera content, quoi. Et là, j'ai découvert qu'il y avait des cours de skate. Et du coup, c'était un peu nouveau pour moi. Je savais même pas trop que ça existait. Et là, direct, j'ai trouvé ça vraiment trop, trop bien. Et je me suis rendu compte que j'avais un contact avec les enfants qui était plutôt facile et naturel. Et je me suis senti à l'aise. Pour une fois, c'était vraiment se sentir à sa place, au bon endroit, au bon moment. Et du coup, les gars de Plougastel m'ont expliqué qu'il y avait un diplôme à passer de prof de skate. Et là, tout de suite, tout s'est enchaîné. Là, j'ai eu vraiment le déclic que c'était ça que je voulais faire.
5: Et après 3 années passées à Bordeaux pour l'obtention de son diplôme, Pierre revient en Bretagne et ouvre son école sur les terres de son enfance.
4: J'ai créé mon école et ça me tenait à cœur de la faire à Pontivy, même si j'allais habiter à Rennes, parce que je suis originaire de Pontivy. Et c'est aussi une école itinérante, car j'ai mon petit camion et je me déplace avec des modules, des skates, des cases, des protections. Et je me déplace dans différentes villes pour proposer des stages ou pour intervenir dans les centres de loisirs, différentes écoles, etc. Le skateboard m'a apporté ce que je suis devenu, en fait. C'est quelque chose que, une fois que tu es devenu passionné de skate, ça reste en toi, ça forge tout ce que tu es devenu ou deviendras, quoi.
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0: 7h moins le quart, l'heure d'accueillir Pierre Fabin, notre vétérinaire sur Ici Armorique. Ménage et animaux de compagnie ne font pas bon ménage, c'est le grand classique. Dès qu'on sort l'aspirateur, eh bien notre chien il fait quoi? Il panique, il aboie ou alors il va se cacher sous le lit. Docteur, pourquoi ont-ils si peur de cet appareil ménager?
8: Un chiffre pour bien comprendre. L'ouïe de votre chien est 4 fois plus fine que la nôtre. Il capte des hautes fréquences, des ultrasons qui nous échappent totalement. Pour nous, un aspirateur, c'est juste un appareil bruyant. Pour un chien, c'est un monstre hurlant qui émet des sifflements littéralement insupportables pour ses tympans. Et en plus de cette agression sonore, l'aspirateur a un vrai comportement de prédateur. Il bouge dans tous les sens de manière imprévisible, il avale des choses sur le sol et il avance souvent droit vers lui. C'est la combinaison parfaite pour déclencher un instinct de survie. C'est pour ça que certains chiens fuit terrorisé, pendant que d'autres, plus réactifs, décident d'attaquer pour essayer de se défendre.
0: Ouais, j'ai regardé mon aspirateur différemment, moi, à cause de vous, docteur. Est-ce qu'on peut désensibiliser notre chien pour qu'il arrête justement d'avoir peur?
8: Alors oui, la clé, allez-y par petites étapes. Ne le forcez jamais à affronter l'appareil, en tirant par le collier, par exemple. L'étape numéro 1, ça se passe avec un aspirateur complètement éteint. Vous le sortez au milieu du salon et vous ne le touchez plus. Vous prenez des friandises et vous les déposez sur le sol, d'abord à 3 mètres de l'appareil, puis de plus en plus près. Le but, c'est que votre chien s'approche de lui-même pour en manger. Il va associer la présence de ce gros monstre éteint à quelque chose de très positif. Vous faites cet exercice 5 minutes par jour pendant plusieurs jours. Et quand il est capable de manger une friandise posée directement sur la brosse de l'aspirateur éteint, sans montrer de stress, vous pouvez passer à l'étape suivante.
0: Il vaut mieux qu'il soit éteint, sinon la friandise part dans le tuyau et là c'est problématique pour Toutou. Et le jour où on doit vraiment le rallumer cet aspirateur pour faire le ménage, comment on gère la transition pour ne pas ruiner tous nos efforts?
8: Et bien là encore, vous éloignez la source de stress, vous mettez votre chien dans le salon avec un tapis de léchage enduit de fromage fondu ou de pâté. C'est une activité apaisante qui demande beaucoup de concentration et qui libère des endorphines. Et pendant qu'il lèche son tapis goulûment, vous allez dans la pièce d'à côté, vous fermez la porte, vous allumez l'aspirateur juste quelques secondes. Si votre chien reste concentré sur son tapis de léchage, bingo, le bruit est devenu secondaire. Et ensuite, vous allez augmenter la durée et vous réduisez la distance sur plusieurs semaines. Et bien sûr, règle d'or, vous ne passez jamais l'aspirateur directement vers lui.
0: Et on aspire à avoir de très très bons conseils de votre part. C'est pourquoi nous vous retrouverons demain, bien sûr, à 7h moins le quart dans Ici Matin, qui se poursuit avec le nouveau Christophe Maé. Il n'y a que de l'amour chez toi.

0: extrait de son dernier album studio en date intitulé Fête foraine, il y a de l'amour chez toi. Christophe May qui sera en concert à Rennes aux Libertés le 5 novembre. Sauf qu'il n'y a plus de place. Dans sa grande générosité, il a donc inscrit une deuxième date rennaise en janvier 2027. Le 31, pour être précis, il doit rester encore quelques petites places. Tentez votre chance. Il est 6h51, comme chaque matin, place à nos 3 plus d'Issermorique, plus comme pratique locale, utile, sympa. Ce sont des infos recensées pour vous par Fabien David. Bonjour Fabien.
1: Bonjour Grégory.
0: On sort la machine à coudre donc et on troque le temps d'un atelier couture à Montfort-sur-Meu.
1: Mais oui, parce que si vous êtes manuel et que vous aimez créer, bien n'hésitez pas à venir partager un moment convivial à la gare de Montfort. Alors que vous soyez débutant ou que vous soyez confirmé, j'ai envie de dire, Adeline vous propose ce mercredi de 16h30 à 18h un atelier couture. L'objectif, c'est d'échanger, de partager aussi vos astuces couture et vos patrons, hein, pour ceux qui ont déjà une petite expérience. Éventuellement, un espace de troc sera également proposé pour que vous puissiez échanger du matériel et des tissus, tant qu'à faire. De quoi discuter entre passionnés ou débutants et qui sait, peut-être découvrir un nouveau passe-temps. Pour ceux qui ne connaissent pas du tout la couture, l'événement est gratuit, il suffit de se rendre quai numéro 3 à la gare de Montfort. Toutes les informations sont à retrouver sur sehappy.org.
0: À présent, on part faire nos courses du côté de Guingamp, du moins à deux pas de Guingamp, à Grasse dans les Côtes d'Armor.
1: Ah oui, c'est ça, hein, dans une petite épicerie au grand cœur. Ça s'appelle la petite épicerie solidaire, un lieu unique où trouver de quoi manger et même s'habiller à des prix tout doux, et ça c'est le gros avantage. Le fonctionnement est simple, la boutique récupère des invendus ou des denrées alimentaires dont la date de péremption est proche et les remet tout simplement en vente. C'est un peu de l'anti-gaspi, hein. Au-delà d'être une boutique, c'est un vrai lieu d'échange et de partage. Donc si vous voulez faire vos courses à moindre prix, le tout dans une ambiance conviviale, eh bien vous êtes les bienvenus. Ce sera, vous le disiez, à Grasse, aux 3 rues Tilosquet. La boutique est ouverte du lundi au samedi, elle ferme simplement le mercredi et le dimanche.
0: Et puis la commune de Locminé, mais les seniors à l'honneur.
1: Eh oui, à l'occasion de la semaine bleue, alors semaine bleue dédiée à nos aînés, évidemment, vous le savez sûrement, la commune de Locminé, pardon, dans le Morbihan, s'est lancée le défi de briser l'isolement des personnes âgées à travers des animations gratuites et des animations aussi accessibles. Les ateliers ont lieu tous les jours à partir de 14h30. Le programme est très riche, hein, loto, conférences, visites et même projections. Petit plus pour les gourmands, un goûter est proposé à la fin de chaque atelier. De quoi faire de jolies rencontres et le tout dans une ambiance bienveillante et chaleureuse. Vous pouvez retrouver le programme en physique à la mairie de Locminé et sur le site locminé sans accent sur le évidemment.bzh.
0: Fabien qui reste avec nous tout au long de la matinée, qui scrute vos messages météo et les infos routes. Tiens, en termes de messages météo, celui du camping de Combourg où il fait 12 degrés pour attaquer ce mardi avec un ciel bien dégagé et pour le moment étoilé.
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0: On va voir si ma prof de langue vivante sera contente de moi. Hola, ¿qué tal? Buenos días a todas y a todos. C'est pas mal.
4: Alors,
0: ça.
4: Alors, j'ai fait allemand, russe et italien.
0: Eh ben, c'était l'espagnol.
4: Oui, j'ai...
0: Si jamais...

0: Bah parce que j'ai envie, tout simplement. Parce que tu pars, ça veut dire. Pour qu'était vas. Jeannette, sur ICI Armorique.
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0: Les œufs sont dans l'actu, on en parle ce matin, mais on en parle aussi avec humour, avec Fred Ballard.
9: Bonjour Madame la Crémière. Vous avez des œufs ? Qu'est-ce que vous avez comme œufs ?
10: Ah oui, on savait rire avec pas grand-chose à l'époque, ma brave dame. Un Fernand Reynaud un peu nigo, des œufs un peu fêlés, et on oubliait tous nos soucis du moment. Bon, faut dire qu'à l'époque, les poules pondeuses se fendaient la poire dans les basse-cours, et pas que la poire d'ailleurs.
11: J'ai pété mon œuf. Oh, je vais en faire un autre. Allez. Oh, j'ai fait un autre œuf. Les copines, vous êtes là, j'ai fait un autre œuf. Oh, la bonne journée.
10: Les temps changent, hein. Faut vivre avec son époque. Les poules de 2006 réclament l'égalité coq-poule dans les poulaillers. Elles cocoricotent quand elles produisent en masse et elles n'oublient pas la sororité entre gallinacées.
11: Oh, il y a une nouvelle. Bonjour la nouvelle. Ça va, on se fait la bise. Ça va? Bah, bienvenue chez nous, hein, on est là. Ah bah, il faut faire des œufs. Ah, faut travailler. Ah bah, moi je ponds par-ci, par-là. Je fais ce que je veux. Comme ci, comme ça, c'est pas un problème. Oh, il y a le coq. Oh, qu'il est beau. Oh, qu'il est beau. Oh, le coq. Oh, il m'a regardé.
10: Voilà, bah maintenant, vous verrez votre œuf à la coque différemment. Hein. Vous penserez à Florent Père avant de tremper la mouillette. Et vous aurez droit de de rire jaune, hein, en battant votre omelette.
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0: Bon début de journée. En ce mardi 6 octobre, vous écoutez Ici Armorique, il est 7h.
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0: et Justine Sauvage pour votre journal. La journée s'annonce déterminante pour le mouvement lycéen.
12: Un appel à manifester a été lancé pour ce mardi partout en France pour demander toujours des conditions correctes pour étudier. Des jeunes qui sont soutenus par les syndicats de l'éducation nationale, par les étudiants et même par la Confédération paysanne qui appelle à une convergence des luttes. Plusieurs rassemblements sont prévus, notamment à Rennes, Esplanade de Gaulle à partir de 11h, à midi sur le port à Vannes, ou dès 10h30 depuis le parc des promenades à Saint-Brieuc, la préfecture des Côtes d'Armor où les lycéens se sont encore fortement mobilisés hier avec des actions un peu partout dans le centre-ville. Des lycéens qui restent donc déterminés à se faire entendre.
13: Je comprends qu'il y en a qui ont peur un peu des gens qui cassent, mais en même temps je me dis que sans violence on ne pourra pas se faire entendre. Il y en a plusieurs qui pensent que la violence ça va juste décrédibiliser le mouvement et séparer un peu tous les groupes et toutes les revendications, mais moi je pense que sans violence ils nous écouteraient pas. Enfin, on ne pourra pas faire changer les choses si on n'est que pacifiste.
14: On ne va pas se faire comprendre par la violence, il faut parler, discuter, et si on laissait en moins nous exprimer, peut-être qu'on se calmerait.
12: Les rassemblements sont en tout cas toujours interdits par décision préfectorale devant 5 établissements de Saint-Brieuc aujourd'hui, où le cortège doit donc partir à 10h30 ce matin du parc des promenades à Rennes. Rendez-vous Esplanade de Gaulle à 11h pour les manifestants, et il y aura dans le cortège la députée LFI d'Ille-et-Vilaine Marie Mesmer qui soutient les revendications des lycéens, notamment leur demande d'en finir avec la plateforme Parcoursup. D'ailleurs, l'élu bretonne a déposé une proposition de loi en ce sens devant l'Assemblée nationale.
15: Cette année, c'était 126 700 élèves qui n'avaient pas de proposition suite à Parcoursup. Donc 126 000 élèves de qui on casse l'avenir. L'année dernière, pour vous dire, c'était 103 000. Donc on a plus 23 000 élèves là. Et puis on a aussi une santé mentale qui est extrêmement percutée par ça, par le fait de savoir si oui ou non on va pouvoir accéder à l'enseignement supérieur. L'algorithme aujourd'hui, il trie et il classe de manière tout à fait abjecte. C'est un outil de tri social. Donc on a une santé mentale qui est perturbée chez les lycéens. 84% d'entre eux considèrent aujourd'hui que la plateforme est une source majeure de stress. Mais c'est pas que les lycéens. L'anxiété parentale aussi, enfin, il y a un baromètre qui est sorti, un sondage, c'était l'étudiant et la FCPE, donc les parents d'élèves qui ont fait un sondage. Et c'est 77% d'entre eux, les parents, du coup, qui considèrent qu'aujourd'hui, c'est une raison d'angoisse, la procédure Parcoursup.
12: Et d'ailleurs, à propos de la FCPE, elle a prévu également d'encadrer notamment le cortège des lycéens à Rennes aujourd'hui pour éviter toute violence d'où qu'elle vienne. Mobilisation aussi d'enseignants comme ceux du lycée Chateaubriand à Rennes. Aussi, ils veulent mettre en place une chaîne humaine pour protéger leurs élèves après avoir constaté l'usage disproportionné de la force de la part de la police ces derniers jours. On verra comment cette mobilisation de ce mardi s'est préparée hier au lycée Anita Conti de Bru près de Rennes. Ce sera l'info d'ici de 7h30. Et puis sachez également qu'une lycéenne rennaise a accepté d'être notre invitée à 8h moins le quart pour nous parler de ce mouvement et de ses motivations. Toutes les dernières infos sont également sur ici.fr.
0: Le lycée agricole de Saint-Aubin-du-Cormier au nord de Rennes se mobilise également depuis hier.
12: Mais là, c'est pour protéger un élève ivoirien qui est sous le coup d'une OQTF, une obligation de quitter le territoire français. La décision de la préfecture d'Ille-et-Vilaine a été récemment confirmée en appel. Ce jeune de 21 ans n'a donc plus de recours possible, mais il a le soutien de tout son établissement, Fanny Borel.
16: Ici, on apprend à cultiver, pas à déraciner. La banderole immense à l'entrée du lycée agricole donne le ton. Environ 150 enseignants, personnels et élèves demandent à la préfecture de revenir sur sa décision d'expulser le jeune Vassiriki, scolarisé ici depuis 5 ans, aujourd'hui en terminale de bac pro aménagement paysager, avec déjà une promesse de CDI. Arrivé seul en France à l'âge de 16 ans, il a donc voulu régulariser sa situation.
17: J'ai fait la démarche pour pouvoir régulariser. Au final, ça n'a pas donné. Si ça peut m'aider à avoir des solutions à cette situation-là pour que je puisse travailler.
16: Il y a des élèves qui marquent un peu plus que d'autres leurs enseignants. Vassiriki est de ceux-là pour son professeur principal Maxime Le Chartier.
18: C'est un jeune qui est extraordinaire, travailleur, parce qu'il a eu son CAP avec mention, qui est gentil, toujours souriant, à l'écoute des autres, toujours là pour aider les autres.
16: Et ses copains, eux aussi, ne tarissent pas d'éloges.
19: En TP, si on n'est pas capable, il sait nous expliquer comment faire. C'est rassurant de travailler avec lui.
20: Il respecte la France et tout ça, donc on trouve que c'est normal qu'il reste.
16: Le personnel du lycée agricole a obtenu un rendez-vous en préfecture cet après-midi à 14h30. Le blocus est maintenu en attendant l'issue de la réunion.
12: Un reportage de Fanny Borel, à retrouver sur ici.fr avec un lien vers une pétition en ligne pour soutenir ce lycéen. Elle avait recueilli ce matin plus de 3700 signatures. La Bretagne reste en situation de sécheresse, situation des nappes souterraines. Qui s'est même dégradé depuis la fin du mois d'août, selon le BRGM, le service géologique régional. À propos de l'eau et de sa gestion à venir, la FRSEA de Bretagne demande à nouveau le report du vote du Sage-Vilaine prévu le 16 octobre. Ce schéma d'aménagement et de gestion des eaux de la Vilaine vise à améliorer la qualité des milieux aquatiques. Le syndicat agricole s'y oppose, estimant que les éleveurs vont avoir une perte financière.
0: À propos de qualité de l'eau, la cellule d'investigation de Radio France avait testé il y a 2 ans l'eau du robinet et la présence de PFAS y avait été confirmée en novembre.
12: Eh bien, ce matin, nouvelle enquête en partenariat avec votre radio ici. Et elle concerne cette fois les œufs. Et là aussi, on retrouve ces polluants éternels dangereux pour notre santé, surtout dans les œufs des poulaillers individuels. En Ille-et-Vilaine, des prélèvements ont ainsi été faits sur des œufs pondus chez des particuliers à Orgères et Chartres de Bretagne. Céline Guettaz.
21: Ces particuliers ont fait le choix d'avoir des poules dans leur jardin, pensant ainsi consommer des œufs de bonne qualité. Pourtant, à Orgères, une molécule classée comme cancérigène probable pour l'homme a été détectée dans les œufs ramassés. Et à Chartres de Bretagne, là, il y a un important dépassement de la norme de commercialisation pour la somme des 4 PFAS testés. Louis Delon est directeur de l'Institut éco-citoyen du territoire lyonnais et il a une explication.
22: Ce qui se passe, c'est que les poules, quand, notamment les poules de particuliers, elles sont dans le jardin et picorent le sol pour aller chercher des vers de terre, pour aller manger un certain nombre d'insectes. Qui eux-mêmes peuvent être contaminées. Et quand les sols sont contaminés, les poules se contaminent en ingérant à la fois des particules de sol, mais aussi en ingérant des insectes qui vivent dans ce sol et qui eux-mêmes sont imprégnés. Donc, c'est un peu comme les dioxines et les polluants de type dioxine. Si vous avez une contamination des sols aux dioxines, vous allez avoir une contamination des œufs aux dioxines, parce que les œufs ont la capacité comme ça d'accumuler ce type de polluants environnementaux.
21: Dans le cas de Chartres de Bretagne, les poules ont accès à un lieu où des ordures ménagères étaient brûlées il y a plusieurs années. Cela peut expliquer les taux de PFAS au-dessus des normes.
12: Un reportage à retrouver sur ici.fr avec évidemment tous les résultats de cette nouvelle enquête sur la présence des PFAS dans les œufs.
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0: 7h08, il sort de sa coquille pour nous parler de météo. C'est Sébastien Decaux. Sébastien, bonjour. Ça va se dégrader au fil des heures.
1: Exactement, Grégory. Bonjour à tous. Il a fait chaud, en tout cas hier. On a battu trois records de chaleur à Belle-Île-Agroix et à Sarzeau. Ça va être encore assez chaud aujourd'hui, mais le temps change avec ce matin encore un petit peu de soleil sur l'Ille-et-Vilaine, le Pain-Tièvre. Mais les nuages vont devenir de plus en plus présents par le sud et gagner toute la région cet après-midi avec des averses et des orages qui vont se déclencher depuis le Morbihan et le centre-Bretagne et puis remonter progressivement vers le nord. Les températures de cet après-midi, 19 à 22 le long de la Manche, mais jusqu'à 27 degrés sur le Pays de Vitré.
0: Et demain, ça dégringole côté température, j'en pense.
1: Oui, exactement. 16 à 19 degrés en général pour demain après-midi, avec au menu des nuages et puis des averses, parfois ponctuées encore de quelques coups de tonnerre.
0: On aura l'occasion d'en reparler tout à l'heure, mon cher Sébastien. Sur la route, c'est relativement calme, mais il y a des travaux qui peuvent poser problème, Fabien.
2: Oui, des travaux qui ont débuté cette nuit, qui continuent ce matin sur la route nationale 166 entre L20 et Boal, donc lorsque vous quittez Laval. Ces travaux sont en cours, donc prudence et prévoyez un peu de temps supplémentaire sur ces quelques kilomètres. Des ralentissements qui pourraient même s'amplifier au cours de la matinée.
0: Vous avez dit Laval, c'est Vannes.
2: Vannes, pardon. Oui. Wow, n'importe quoi.
0: Laval, Vannes, même. En même temps, il y a deux lettres en commun.
2: Voilà, le V et le A. Déjà voilà, pas mal.
0: Simplement. Non, mais c'est vrai.
12: Oui.
0: Et là, il est 7h09, le compte est bon.
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0: Ah, c'est une belle journée qui commence ensemble à la télé, à la radio, sur le net, sur l'appli. Une belle journée qui commence en musique avec Mylène Farmer.

0: est belle en cette belle journée qui commence. Nous sommes le mardi 6 octobre avec Mylène Farmer sur Ici Armorique.
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0: Je rigole parce que j'ai un clown en face de moi. Non, pas vous, hein, qui me regardez. Non, c'est le réalisateur Thibaut qui est juste derrière la caméra. Merci d'être avec nous. Info locale, musique, bonne humeur au programme de votre matinée. Et jeux également. Nous parlerons de jeux en bois. C'est top très tendance. Actuellement, on peut même les louer grâce à une entreprise de Bru. Nous en parlerons puisque c'est notre coup de cœur de 7h20, 7h25. Mais un autre jeu nous attend tout de suite maintenant. Et là, si vous aimez les bons produits, si vous aimez les fruits, eh bien sachez qu'on a de quoi faire. 30 euros de bons d'achat à la ferme du verger de mon voisin, c'est à Questembert, grâce à Clément et Clémence qui sont agriculteurs depuis 3 ans dans cette commune et qui proposent des petits fruits, fraises, framboises, groseilles, cassis, ainsi que pommes, poires à l'automne. 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Si je vous parle de conférences, de Beurré Hardy ou de Williams, je parle de quel fruit ? 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Ou de Scooby-Doo-Bidou ? Ah, vous pouvez nous appeler maintenant.
3: Ça se mange, les Scooby-Doo, maintenant ?
0: Non, mais c'était pour la petite blague. Voilà, 02 99 67 35 35. Des pommes, des poires ou des Scooby-Doo. Pardon, excusez-moi. Conférence Beurré Hardy Williams, je pense que vous avez la ref. Ouais, vous l'avez ? Bah, appelez-nous pour jouer.
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0: Il est 7h15, place à mon œil, en compagnie de David Ossiou. Des PFAS ont donc été retrouvés dans près de 60% des œufs analysés dans une enquête menée par ICI et Radio France.
5: Des PFAS à la coque, des PFAS sur le plat. Décidément, ils peuvent être partout. Les PFAS, ce sont ces substances chimiques utilisées pour rendre les produits résistants à l'eau, à la graisse, à la chaleur. Le problème, c'est qu'elles se dégradent très peu. Elles restent dans l'eau, dans les sols, dans notre organisme. D'où leur surnom, polluant éternel. Et maintenant, les voilà dans les œufs, même ceux du poulailler au fond du jardin. Surtout cela, la poule qui gambade, qui gratte la terre, qui mange quelques graines, l'image du produit sain. Et si c'est du bio, eh bien ça change rien du tout. Le bio encadre simplement l'alimentation et les conditions d'élevage, mais il ne garantit pas que la terre sous les pattes de la poule soit vierge de PFAS. Les polluants éternels peuvent se retrouver dans le ver de terre mangé par la poule. Aux Pays-Bas l'an dernier, les autorités sanitaires ont même conseillé de ne plus manger les œufs des poules élevées par des particuliers. Alors pas de panique après votre œuf à la coque. Le problème, c'est surtout l'exposition répétée et l'accumulation dans le temps. Mais il y a quand même une petite ironie. On entend souvent que la France et l'Europe croulent sous les normes. Eh bien, celle-là, tant mieux qu'elle existe, parce que les œufs vendus dans le commerce sont soumis à des seuils réglementaires. Et lorsqu'un dépassement est détecté, ils ne peuvent pas être mis en vente. Dommage pour ceux qui ont une ou deux poules à la maison, des œufs frais, du circuit ultra court, une alimentation naturelle. Ils pensaient avoir vraiment tout bon. Et puis les PFAS arrivent jusqu'à là. Comme disait Calimero, c'est vraiment trop injuste.
6: Alors ça, c'est injuste. C'est vraiment trop injuste.
0: Ouais, ça rappelle trop de souvenirs, ce petit dessin animé bien sympathique. Il est 7h16, vous écoutez ici Armorique, vous regardez ici Bretagne, soyez-en remerciés. Alors, sur la route, tout va pour le mieux pour le moment.
7: Globalement, oui.
0: Mais on fait la route sous quel temps ?
7: Ah, alors ça, c'est une bonne question. Et c'est vous qui nous le dites sur la page Facebook d'ICI Armorique. On a Marie, 14 degrés, ciel dégagé à Le Ferré. On a Thibaut, 14 degrés à Saint-Ganton. Et on a aussi Marie, Marie qui salue toute l'équipe. 13 degrés et ciel étoilé à Saint-Nicolas du Pelem. Et puis, on a Dominique, 11 degrés à Demain. Et puis Emmanuel, Philippe. Qui nous a partagé lui directement une photo de la carte météo et on voit que globalement c'est bien dégagé ce matin en tout
0: ce
7: cas
0: matin, oui.
7: Parce que cet après-midi sera un peu plus compliqué.
0: On l'a entendu avec Sébastien Decaux et d'ailleurs Météo Bretagne nous accompagne toutes les demi-heures après vos rendez-vous d'infos. Dans un instant, nous allons offrir les 30 euros de bon d'achat dans la ferme de Questembert à quelqu'un. Mais de qui s'agit-il ? La réponse après Super Tramp. Bon réveil.

0: Le son de Supertramp pour vous réveiller en ce mardi matin, The Logical Song, 7h21. On accueille Marilyn. Bonjour Marilyn.
1: Bonjour.
0: Vous nous appelez des Côtes d'Armor, d'où précisément ?
1: De Langueux.
0: Bon, on parle ce matin de fruits pour vous offrir peut-être 30 euros de bons d'achat à la ferme du verger de mon voisin à Questembert. Si je vous parle de conférences de Beurré Hardy ou de Williams, s'agit-il de pommes, de poires ou de Scooby-Doo ?
1: De poires.
0: Oui, vous aviez la rêve, pommes, poires, Scooby-Doo, vous ?
1: Oui.
0: Oui, alors oui. Justine, écoutez bien, c'est ça la chanson dont je vous parle.
2: Je prends des pommes, des poires, des Scooby-Doo.
0: Voilà.
2: Pomme, poire.
0: Bon, bravo Marilyn, c'est gagné.
1: Merci.
0: Vous êtes plutôt pomme ou poire d'ailleurs, vous?
1: Plutôt poire.
0: Une bonne tarte aux poires, ça c'est bon ça. Non?
1: Oui, une bonne tarte aux pommes aussi, hein.
0: Ouais, aussi. Bon, bah, pomme-poire. Ça passe bien, hein, clairement. Vous allez pouvoir vous faire plaisir grâce à ce bon d'achat de 30 euros à la ferme du verger de mon voisin. C'est à Questembert. Profitez-en bien et je vous souhaite quant à moi une excellente journée.
1: Merci, bonne journée également.
0: Et merci de votre fidélité ici Armorique. À très bientôt.
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0: Et à chaque jour.

0: jeux en bois, parce que le terme générique est assez vaste. Qu'est-ce que vous proposez justement?
1: Donc on propose donc les classiques, donc des tables à glisser, des passe-trappes, des cornoles, mais aussi des flippers en bois, donc qui sont très demandés.
0: Cornole, c'est quoi? C'est une planche avec un trou. Je sais pas comment le prononcer autrement.
1: C'est, oui, c'est ça, c'est la planche avec un trou donc, qui est posé par terre et on lance des sacs dedans, on se défiant.
0: D'accord, alors ces jeux, ils sont en location grâce à votre entreprise située à Bru. On peut les louer pour n'importe quel événement, mais est-ce que ça coûte cher?
1: Non. Oui, on peut les louer pour n'importe quel événement, donc il y a des formules standards, donc il y a une offre du mercredi donc à 65 euros, et sinon il y a une offre du week-end donc à 95, donc c'est, les prix restent raisonnables, et pour les gens qui ont des besoins autres plusieurs jours ou sur d'autres journées, donc on fait du sur-mesure également.
0: Ce sont des jeux qui rassemblent toutes les générations, nous sommes d'accord. Est-ce que vous-même vous êtes adepte de ces jeux en bois, mon cher Antoine?
1: Tout à fait, en tant que parent, donc je suis très adepte. C'est ce qui m'a poussé d'ailleurs à lancer mon entreprise, donc pour les week-ends, quand on reçoit des amis, donc ça permet de créer une ambiance tout de suite et tout le monde y participe facilement. Donc c'est ça l'attrait des jeux en bois.
0: Et les enfants, ils arrivent à décrocher des jeux sur écran pour s'intéresser à ces jeux en bois. Ça a été quoi leur première réaction quand vous leur avez proposé de jouer avec ce type de jeu?
1: Ils ont accroché tout de suite, parce qu'en fait c'est grand, on peut toucher, il n'y a pas de risque de casser. En fait ça les a attirés tout de suite, et effectivement en les ayant à la maison, en fait ils préfèrent jouer à ça plutôt que à la télé. En fait ça permet de, quand il fait beau, on les met dehors, donc pour jouer sur la terrasse ou sur le jardin, donc ça occupe dehors, on pense pas trop à l'écran.
0: Bon ben voilà qui récompense votre initiative. Nous avons une question ultime à vous poser, c'est Fabien qui s'en charge.
2: Oui Antoine, vous êtes à Wenafen, on le disait, quel jeu serait le plus dangereux entre les mains de quelqu'un qui vient de dire j'adore jouer, par contre je suis mauvais perdant?
1: Oula.
2: Pour éviter de recevoir un bout de bois dans la tête, quoi. C'est surtout ça.
1: C'est exactement ça. Ben là, j'en vois plein, malheureusement.
0: Bon, le tout, c'est de jouer en toute tranquillité.
1: Exactement. Donc, parce qu'après, c'est du partage.
0: Exactement.
1: Avant tout.
0: Les jeux en bois, vous pouvez les louer grâce à Wenafen, situé à Bru. Et c'est grâce à Antoine Madiassani. Et c'était notre coup de cœur du jour. Merci beaucoup, Antoine.
1: Et, à vous.
0: Et je vous souhaite une excellente journée. Et puis un petit coucou à Clément qu'on avait reçu il y a quelques semaines de cela. Il a été Mister Bretagne l'année dernière. On l'avait reçu avec Vanessa. Il monte un grand cabaret, vous savez, du 8 au 11, ouais, à Saint-Nicolas-de-Redon. Il recherche, suite à un imprévu, quelqu'un pour s'occuper des réseaux sociaux, le temps des spectacles, pour faire des petites
3: stories. Pas pour
0: stories.
3: Monter sur scène.
0: Non, pas pour monter sur scène.
3: Non,
0: moi je pourrais faire la première partie. Ou alors les ballons. Comme ça, il y aura moins de public encore. Mais si vous êtes adepte des prises de vidéos pour TikTok, Instagram et autres réseaux sociaux, vous pouvez contacter directement le cabaret des Trois Rives à Saint-Nicolas-de-Redon. On tiendra bien sûr à votre disposition les coordonnées complètes. Il est 7h27, dans un instant, avec Fabien, on vous donnera la thématique de Ici c'est vous entre 9h et 10h, très en lien avec l'actu locale. À tout de suite.
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0: Le retour de l'actu local dans deux minutes. Nous évoquerons forcément cette journée de mobilisation qui va même nous intéresser tout à l'heure, Fabien, entre 9h et 10h.
1: Oui, exactement. Donc ici, c'est vous. Votre émission va vous poser cette question finalement très simple. Soutenez-vous les enseignants et les lycéens dans leurs revendications? Mais derrière cette question, il y a beaucoup de choses à aborder. Les revendications donc, mais aussi les manifestations, les blocages, les débordements, la peur parfois des parents ou des grands-parents, et aussi le droit pour une génération de faire entendre sa voix. On vous demandera évidemment votre avis dans un instant.
0: Que vous soyez lycéen, lycéenne, parents, enseignants, tout le monde est le bienvenu.
1: Voilà, c'est ça, les grands-parents aussi, parce que les grands-parents peuvent s'inquiéter pour leurs petits-enfants, ce qui est assez légitime.
0: Vos messages d'ores et déjà également sur les réseaux sociaux et notamment notre page Facebook. Ici, Armorique. Dans la prochaine demi-heure, les amis, il sera question de cela avec notre invité, mais Justine vous en touchera deux mots dans un instant. Nous parlerons d'agrivoltaïsme. C'est la bonne idée d'Evan de Bretagne. Et puis, quelle bonne idée d'apprendre l'histoire avec le sourire chaque matin. C'est juste avant le journal de 8h et c'est Stéphane Bern qui viendra nous retrouver pour parler du caviar du pauvre. Alors, petite question autour de la table, vous pouvez jouer chez vous également autour de la table du petit-déj, c'est quoi le caviar du pauvre?
2: Les œufs de limpe.
0: Ouais, non.
1: Bah, j'aurais dit exactement la même chose.
0: Non, bah donnez une autre proposition.
1: Bah, je sais pas, il y a les autres œufs noirs, il y a les roses et les noirs.
0: C'est pas des œufs.
2: Ah, c'est pas des œufs.
1: Ah, bah non, le caviar.
0: C'est une légumineuse.
1: Ah, bah la lentille.
0: Voilà.
1: Ouais, bah oui.
0: Et pas n'importe laquelle.
1: J'adore les lentilles.
0: La lentille
1: corail?
0: Non.
1: Ah non, lentille verte?
0: Bah non, mais. La lentille du puits. Ah. Voilà, c'est la spécialité de cette commune de Haute-Loire. On en parlera avec Stéphane Bern tout à l'heure, juste avant le journal de 8h. En attendant, il est 7h30 et on fait le point sur l'actualité de ce mardi.
2: Justine. Et d'abord, cette première dans le Morbihan où le permis d'un jeune homme qui avait consommé du protoxyde d'azote au volant a été suspendu par le préfet. Il a été contrôlé à Vannes. Il avait 3 bonbonnes de protoxyde d'azote dans sa voiture, des embouts, des ballons également. Il avait aussi consommé de la cocaïne. Des infos que vous retrouvez sur ici.fr. Et puis à la une, sinon évidemment, la mobilisation des lycéens partout en France pour de meilleures conditions d'études. En Bretagne, plusieurs cortèges sont prévus à Rennes, Vannes ou encore Saint-Brieuc. Et des parents vont se joindre au mouvement, également des enseignants qui veulent protéger leurs élèves. On verra dans l'info d'ici à suivre comment l'action du jour s'est préparée hier au lycée Anita Conti de Bru, près de Rennes. Et puis une lycéenne de Zola, toujours à Rennes, est également l'invitée d'ici Armorique à 8h moins le quart pour nous rappeler les raisons de ce mouvement. Mais d'abord, en 90 secondes, c'est l'actu en français dans le monde avec vous Cyril Ardo-Redon et cette enquête de la cellule d'investigation de Radio France à la une ce matin.
3: Des polluants éternels dans plus de la moitié de nos œufs et dans un quart des cas avec des concentrations au-delà des seuils réglementaires. C'est le résultat édifiant d'une étude du réseau ICI, de la cellule investigation de Radio France, que l'on vous dévoile ce matin. Toutes nos régions sont touchées. 5000 personnes placées en garde à vue, 750 membres des forces de l'ordre et 250 élèves blessés depuis le début de la mobilisation des lycées. Nouvelle journée d'action. Aujourd'hui, c'est l'acte 3 avec un appel à se joindre au cortège lancé par l'intersyndicale des enseignants. Matignon appelle de son côté à des revendications portées dans un cadre pacifique pour renouer avec, je cite, une contestation encadrée, légale et démocratique. C'est une œuvre exceptionnelle et unique selon le parquet. La couverture d'un livre réalisé par Salvador Dali a été volée dans un musée privé à Histoire dans le Puy-de-Dôme. Ça s'est passé dans la nuit de dimanche à lundi. On estime qu'ils sont entre 8 et 11 millions en France, des femmes pour la majorité. C'est la journée nationale des aidants aujourd'hui. Ces personnes qui apportent une aide régulière à un proche âgé ou en situation de handicap. Le Gard et l'Hérault placés en vigilance orange, pluie, inondation et orage. Dès ce soir, 22h, c'est ce qu'indique Météo France. L'alerte restera en vigueur toute la nuit et jusqu'à demain matin, 10h. Et puis le foot, après avoir été mené 1-0, les Bleus s'imposent finalement 4-1 face à la Belgique en Ligue des Nations. But de Désiré Doué, Ryan Cherki et Michael Olysee.
2: Allez, l'info d'ici en Bretagne maintenant avec, dans notre région comme ailleurs aujourd'hui, la mobilisation des lycéens et ce mouvement qui s'amplifie ce mardi puisqu'il est soutenu par les syndicats de l'éducation nationale, des enseignants notamment, par certains partis politiques, mais aussi des parents d'élèves qui vont d'ailleurs prendre part au cortège aujourd'hui pour encadrer ces jeunes. Au lycée Anita Conti de Bru, près de Rennes, ces lycéens se mobilisent depuis plusieurs jours déjà. Vous en avez rencontré certains, Max Martin, ainsi qu'une parent d'élève.
4: Ces lycéens se mobilisent devant leur établissement à Bru depuis la semaine dernière et ils comptent bien continuer le mouvement ce matin avant d'aller manifester à Rennes. C'est le cas d'Arthur, élève de première.
5: S'il le faut, on continuera à se mobiliser parce que nous, ce qu'on cherche, c'est à se faire entendre et pas juste à à rater des cours. Donc même si on rate des cours et que c'est un peu embêtant, parce que nous on a notre bac de maths, notre bac de français, tout ça cette année, mais le plus important c'est de se faire entendre à ce niveau-là, et c'est comme ça.
4: Des journées de cours trop chargées, des conditions d'enseignement qui se détériorent, des manques de moyens dans l'éducation nationale. Ces lycéens se mobilisent entre autres pour ça. Noam, un copain d'Arthur.
6: On est arrivé à un moment où on contient tout ça, on voit ce qui se passe et au bout d'un moment, on en a marre, quoi. Les autres générations ont laissé couler, mais nous, au bout d'un moment, ça devient vraiment chiant et on a envie que ça change.
4: Parmi ceux qui en ont également marre, des professeurs et des parents d'élèves, c'est pour ça qu'ils manifestent aujourd'hui à Rennes, aux côtés des lycéens, ce qui fait plaisir à Arthur.
5: Je pense que c'est une bonne chose que ce soit pas que les lycéens qui se mobilisent, ça montre qu'ils soutiennent le mouvement.
4: Justement, Gaëlle, la mère d'Arthur, va accompagner son fils pour la mobilisation à Rennes pour donner du poids aux revendications des lycéens.
7: On peut pas laisser nos enfants comme ça aller manifester tout seul. Ouais, on a besoin de tout le monde. Les jeunes l'ont parlé de leurs conditions d'apprentissage, mais il y a aussi une préoccupation de l'avenir, une préoccupation quant à leur insertion professionnelle plus tard. Et j'ai l'impression que nos jeunes, ils nous disent quelque chose, ils ont besoin d'être entendus et il faut les accompagner, il faut faire en sorte qu'ils soient écoutés, considérés dans leurs revendications qui sont tout à fait légitimes.
4: Gaëlle est contente de voir son fils se battre pour ses droits, même si elle ne cache pas son inquiétude.
7: Je suis aussi ce qui se passe au niveau national sur les réseaux et puis j'étais aussi choquée par des images de violence policière envers des jeunes qui sont mineurs. Donc nous en tant que parents avec le papa, on en parle beaucoup, on essaye de dire à notre enfant vas-y mais de manière sécure. Ça nous inquiète aussi.
4: Des violences et des dégradations que cette mère de famille redoute lors de la manifestation rennaise. Les parents sont aussi là pour que les enfants soient en sécurité, termine-t-elle.
2: Et à Rennes, le départ de la manif, c'est 11h tout à l'heure depuis l'esplanade de Charles de Gaulle. D'autres rassemblements prévus à Saint-Malo, Saint-Brieuc-Vannes ou encore à Redon. On revient sur ce mouvement et sur ses raisons avec une lycéenne de Zola à Rennes qui a accepté d'être au micro d'ici Armorique d'ici une dizaine de minutes.
0: Il est 7h35 et quel temps fera-t-il aujourd'hui? A priori une journée coupée en deux, Sébastien Decaux.
8: Oui, mais le temps va changer au cours de ces prochaines heures, même si ça démarre sous le soleil sur l'Ille-et-Vilaine, en direction du Penthièvre. Eh bien, les nuages vont devenir de plus en plus nombreux par le sud de la Bretagne durant la matinée. Cet après-midi, quelques éclaircies résisteront en direction du pays de Fougères, mais au fil des heures, le temps va devenir instable à nouveau par le Morbihan et puis par le centre Bretagne avec les premières averses qui pourront s'accompagner de quelques coups de tonnerre. Et la nuit prochaine, s'annonce électrique sur tous nos départements. Des pluies, des averses, des orages, des cumuls de pluie estimés pour le moment entre 10 et 30 mm en général, avec des températures qui, avant cela, seront assez lourdes. Alors ce matin, il fait entre 9 et 18 degrés, c'est très, très contrasté. Il fait 9 à Lamballe, à Landujon et Mézières-sur-Couesnon, 12 à Rennes, mais déjà 17 à Sarzeau et 18 à Belle-Île. Cet après-midi, on prévoit 19 à 22 degrés le long de la Manche, 23 degrés sur le pays Vannetais, 24 à Pontivy et Ploermel, 25 à Caulnes ainsi qu'à Guerre, 26 à Fougères et Rennes et jusqu'à 27 sur le pays de Vitré. Demain, à l'arrière des orages, ça va bien baisser. Le vent de nord va se lever. Il soufflera assez fort et puis les températures vont dégringoler. 16 à 19 degrés demain pour les maximales.
0: Un chaud et froid. On va donc s'enrhumer à cause de vous. Enfin, vous n'y êtes pour rien,
8: transition,
0: Sébastien.
8: Ouais.
0: À tout à l'heure, après le journal de 8h. On souffle le chaud et le froid également sur la route.
1: Oui, effectivement. Alors, sur la route, on vous rappelle ces travaux qui ont lieu entre Elvin et Boal. Donc, des travaux qui impactent légèrement la circulation. Et puis, si vous êtes au sud de Rennes, c'est pareil, sur les différentes artères, ça commence à être un peu plus compliqué sur la départementale 173, nationale 137 ou encore sur la départementale 177 à chaque fois pour rejoindre la rocade sud.
0: Et vos infos trafic au 02 99 67 35 35.
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0: Quand la Dame de Fer inspire un chanteur français, ça nous donne Miss Maggie, interprétée par Renaud sur ICI Armorique.

0: au troisième carillon, il sera 7h41.
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0: Je ne suis pas tout seul pour vous réveiller, vous informer, vous divertir. Toute la joyeuse bande est là, fin prête, bien sûr, comme chaque jour, entre 6h et 9h. Et dans cette fine équipe, n'est-ce pas Thibaut, il y a aussi Evan de Bretagne. Salut Evan.
3: Bonjour la Bretagne, à votre acteur, parce que c'est l'heure de la bonne idée 100% pur beurre. Vous en avez sûrement déjà vu sur les hangars agricoles, les panneaux solaires s'invitent dans nos fermes. C'est ce que l'on appelle l'agrivoltaïsme. En gros, associer production agricole et production électrique sur une même parcelle. Alors moi, je trouve que c'est une bonne idée, à condition que ce soit bien pensé en amont. Une bonne idée parce que déjà, ça produit de l'électricité sans émettre de gaz qui réchauffe l'atmosphère. Non mais merci, mais après la canicule, si on peut s'arrêter là sur le réchauffement climatique, ça nous arrangerait. Et puis ça assure aussi un revenu complémentaire aux agriculteurs. Et par les temps qui courent, avec le climat qui se dérègle justement, la sécheresse et compagnie, si on peut les aider à maintenir de la production en France, ne nous privons pas. En plus, les projets d'agrivoltaïsme apportent très souvent d'autres avantages. De l'ombre pour les vaches, ou une protection pour des arbres fruitiers contre la grêle ou le gel, comme c'est le cas chez Clément à Plaintel, qui compte bien mettre des panneaux au-dessus de ses poiriers. Faut dire qu'il y a 6 ans, il a perdu toute sa récolte à cause du gel. Il aimerait éviter que ça recommence. Voilà pourquoi il réfléchit à l'installation de panneaux semi-transparents qui pourraient se révéler être très utiles pour lui. Évidemment, l'agrivoltaïsme, c'est beaucoup moins cool si on installe des panneaux solaires sur des hectares entiers de prairies pleines de pâquerettes et de petits oiseaux, on est bien d'accord. Mais quand c'est bien fait, ça peut être une idée lumineuse. Un petit chiffre du jour pour briller en société maintenant. 6000 km, c'est la longueur du futur câble sous-marin qui reliera la Bretagne à New York, en passant par l'Irlande et Saint-Pierre-et-Miquelon. Mise en service 2030. Allez, à demain pour une nouvelle bonne idée.
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0: 7h44 à suivre, notre invité avec qui nous parlerons de la mobilisation lycéenne d'aujourd'hui, thématique qui nous intéressera également, Fabien, entre 9h et 10h.
4: Exactement, parce que ce matin dans Ici c'est vous, on revient sur cette mobilisation à la fois des lycéens, des lycéennes, mais aussi des enseignants et enseignantes. Ils sont dans la rue pour défendre leurs revendications avec des manifestations et des blocages, mais aussi dans certains endroits, quelques débordements. Alors vous, est-ce que vous comprenez ce qu'ils réclament? Est-ce que vous soutenez leur mobilisation? Ou est-ce que vous trouvez que la manière de se faire entendre va trop loin? Vous avez la parole entre 9h et 10h. C'est vous qui nous répondez dans Ici c'est vous. On attend évidemment tout le monde, que ce soit les parents, les grands-parents et même les jeunes, les enfants et puis ceux qui vont manifester aujourd'hui.
0: 02 99 67 35 35 ou dès à présent sur les réseaux sociaux.
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0: Il est 8h moins le quart, vous écoutez Ici Armorique, vous regardez Ici Bretagne. Lycéens se mobilisent à nouveau aujourd'hui partout en France pour réclamer de meilleures conditions pour étudier. Un mouvement rejoint ce mardi par l'intersyndicale de l'éducation nationale, par des étudiants et même par la Confédération paysanne. On revient sur les raisons de cette mobilisation, mais aussi sur les débordements qu'elle a entraînés avec une élève de terminale au lycée Émile Zola de Rennes qui a accepté de témoigner au micro d'Ici Armorique ce matin.
8: Bonjour Zoé.
9: Bonjour.
8: Alors, vous faites partie de Zolaction, collectif de lycéens de votre établissement. Vous avez 16 ans. Est-ce que déjà, c'est la première fois que vous vous mobilisez comme ça avec votre jeune âge?
9: À ce point-là, oui. Après, ça m'est déjà arrivé de me mobiliser quand j'étais un peu plus jeune, notamment avec mes grands-parents, etc., qui étaient très engagés. Mais avec cette ampleur-là, oui, c'est la première fois.
8: Et qu'est-ce qui vous a décidé cette fois-ci à vous mobiliser particulièrement, vous, lycéenne à Émile Zola à Rennes?
9: Parce que je pense que c'est un mouvement qui a quand même, enfin qui est quand même sans précédent, en tout cas depuis un certain temps. Et c'est un mouvement qui est très important parce que nos revendications, c'est pas que notre établissement personnellement qu'elles touchent, c'est un mouvement véritablement de solidarité. Et c'est important qu'on soit là les uns pour les autres pour que ça avance au sein de l'éducation et pour pouvoir s'éduquer de manière optimale. Et puis aussi parce que c'est une année qui est cruciale, parce que ça va être l'année des présidentielles, et que je pense que c'est l'année la plus importante pour s'engager. En tout cas, c'est mon avis.
8: Mais donc ça veut dire qu'à Émile Zola, à Rennes, vous n'avez pas forcément de problème de non-remplacement d'enseignants, de classes surchargées, d'emploi du temps qui déborde avec la réforme Blanquer ?
9: On en a. Mais c'est-à-dire qu'il faut quand même qu'on garde en tête qu'on est un établissement qui est privilégié. L'année dernière, moi j'ai une professeure qui n'était pas remplacée. Cette année, les classes de langue notamment, elles sont quand même très surchargées. Mais on reste privilégié par rapport à des établissements en Seine-Saint-Denis qui, pour le coup, sont vraiment en difficulté.
8: Donc c'est pour eux aussi que vous vous mobilisez finalement aujourd'hui à Rennes ?
9: Oui, aussi.
8: Plus pour eux même, vous diriez, finalement, que pour votre propre établissement ?
9: Oui, et pour d'autres lycées à Rennes qui sont aussi moins privilégiés que le nôtre. Parce qu'on est quand même un lycée de centre-ville qui a une bonne réputation. Donc voilà, on sait la chance qu'on a. Mais oui, on se mobilise, c'est un véritable mouvement de solidarité pour tous les gens qui n'ont pas la chance que nous, on a actuellement.
8: Et un mot de Parcoursup, puisque là vous êtes également concerné à Émile Zola. Ça, c'est une revendication qui vous concerne ?
9: Oui, et qui concerne pour le coup beaucoup, beaucoup de lycéens, parce que c'est une plateforme qui apporte beaucoup, beaucoup de stress, mais vraiment énormément, et je pense que les gens s'en rendent pas forcément compte, parce que on a l'impression qu'on va baser tout le reste, enfin en tout cas toute la suite de notre parcours académique sur une plateforme qui, on l'a montré, peut être aléatoire, notamment avec les lettres de motivation, etc., qui sont pas lues, et qui fonctionnent au final assez mal. Après, on n'a pas forcément d'idées précises de ce que ça pourrait être, mais on sait que ça engendre beaucoup de stress, et on aimerait bien que ce soit un petit peu réformé.
8: Alors, qu'attendez-vous de la mobilisation de ce mardi 6 octobre, à Rennes notamment ? Vous espérez quoi du gouvernement notamment ?
9: Moi, j'espère que, parce que cette mobilisation, on sait qu'elle va quand même être importante. Comme vous l'avez précisé plus tôt, il y a beaucoup de gens qui nous ont rejoints. Et nous, ce qu'on espère, c'est qu'on puisse être entendus. Parce qu'on voit depuis le début de cette mobilisation qu'en fait, on n'est pas véritablement écoutés. On est un peu entendu, mais on n'est pas véritablement écouté. Et on aimerait bien être entendu et être écouté aussi.
8: Mais ça veut dire quoi être entendu, Zoé ? Vous voulez un rendez-vous avec le ministre ? Il y en a eu déjà avec les représentants des lycéens ?
9: Il y en a eu quelques-uns, mais le problème, c'est qu'il n'y a pas de réelles propositions qui nous ont été faites. Et on aimerait bien qu'il y ait des choses qui puissent avancer, et pour l'instant, ce n'est pas le cas. Et cette mobilisation, aujourd'hui, ça sert à ça.
8: Vous l'avez dit, vous avez été rejoint par les enseignants, plus généralement les personnels de l'éducation nationale, par des étudiants, certains partis politiques, même la Confédération paysanne. Quel regard vous portez sur ces soutiens ? Vous avez l'impression qu'on va vous voler votre mouvement ou vous les acceptez ?
9: Non, parce que, par exemple, déjà les enseignants, c'est aussi les premiers concernés.
8: Ils se mobilisaient d'ailleurs mardi dernier.
9: Exactement.
8: Pour les mêmes raisons.
9: Exactement, et on était allés les aider mardi dernier, il y avait plusieurs personnes qui étaient allées manifester, etc. Et donc, en fait, ça va dans les deux sens. Moi, ça me paraît assez logique. Et puis que d'autres gens nous rejoignent. Moi, je pense que ça ne peut pas faire de mal, en fait. Plus on est fou, plus on rit, comme on dit. Et je pense qu'on a vraiment besoin aussi de gens qui peuvent paraître plus crédibles aux yeux de certaines personnes. Parce que je sais qu'en tant que jeune, on n'est pas forcément perçu comme étant les plus crédibles. Et donc, c'est important qu'il y ait des gens qui peuvent l'être, qui nous rejoignent.
8: Un mot aussi quand même des dégradations, des violences qui ont eu lieu ces derniers jours en France, dans des établissements, devant, dans la rue. Que pensez-vous de ces violences qui parfois viennent de jeunes ?
9: Oui, alors déjà je pense qu'il faut faire la distinction entre les dégradations et les violences, parce qu'on n'est pas exactement sur la même échelle. Brûler une poubelle, c'est pas brûler un lycée.
8: Il y a eu des lycées qui ont été très, très
9: exactement
8: touchés par des enfants.
9: Et ça, en tout cas, personnellement, moi, je condamne tout ce qui va être dégradation et violence à l'égard du corps enseignant ou des lycées. Après, on voit aussi qu'on fait face à beaucoup de répression. Et donc, on voit en fait que ce climat violent, il plane sur nous. Et donc, en fait, ces débordements-là, on ne peut pas toujours les contrôler. Et c'est dommage. Après, on condamne ceux qui touchent et qui décrédibilisent nos revendications, parce que c'est quand même dommage de voir que la majeure partie du temps alloué à ce mouvement lycéen, c'est quand même du temps qui parle des déclarations ou de récupération politique et pas tellement de nos revendications.
8: Ça n'a pas été le cas, j'espère, ce matin avec cette interview.
9: Non.
8: Bon.
9: Non. Mais donc voilà, c'est quelque chose qui est dommage, mais en même temps, on peut pas toujours tout faire pour les empêcher. Et on voit qu'il y a de la violence aussi des deux côtés. Donc, on est un petit peu sur un pied d'égalité.
8: Et on verra comment ça se passe aujourd'hui avec cette nouvelle journée de mobilisation. Merci beaucoup Zoé d'être venue au micro d'ici Armorique ce matin pour nous parler de cette mobilisation donc des lycéens. Nouvelle journée d'action avec plusieurs cortèges aujourd'hui en Bretagne. Et vous êtes vous lycéenne en terminale à Émile Zola à Rennes.
9: Exactement, merci à vous.
0: 7h52 sur Ici Armorique. Elle a commencé sa carrière à l'âge de 13 ans sur sa chaîne YouTube. Depuis, elle est devenue la nouvelle star de la pop française. Voici Adèle Castillon.

0: C'est vraiment très entêtant.
1: Nanana,
0: on l'aura toute la journée.
2: Dans la tête, dans la tête.
0: Grâce à qui. Grâce à nous. C'était Adèle Castillon sur Ici Armorique. Ça peut durer très longtemps. Alors autant enchaîner dans ces cas-là avec la route. Ça vous concerne et ça vous intéresse beaucoup plus que mes vocalises. Fabien, ça commence à ralentir autour de Rennes.
2: Oui, tout à fait. Hein, de la Mézières en venant vers Saint-Grégoire, ça ralentit. Ça ralentit aussi dans les artères, j'ai envie de dire, classiques. La N137 au sud de Rennes ou la D177, ainsi que sur la rocade ouest et la rocade sud qui commence à être assez embouteillée, tout simplement. Voilà.
0: Et puis un petit coucou à nos amis qui nous laissent leur météo sur la page Facebook, comme Julot du 35 à Châtillon, en Vendelais, de la douceur ce matin, nous précise-t-il, avec 12 degrés 2. Vous continuez bien sûr de nous abreuver de messages en tout genre. Et les messages, on les attend donc entre 9h et 10h. Quelque chose me dit que l'interview de Zoé peut vous faire réagir. Ça sera la thématique de Ici c'est vous tout à l'heure.
2: Et évidemment, thématique et question relativement simple. Soutenez-vous les enseignants et les lycéens dans leurs revendications? On parle beaucoup de ces manifestations qui font beaucoup de bruit. Et puis on aura aussi l'occasion d'écouter ce qui s'est passé en 1968 et en 2006 lors d'autres événements. Ce sera entre 9h et 10h. Événements évidemment similaires. Si vous souhaitez réagir, eh bien vous pourrez évidemment nous appeler à ce moment-là. D'ici une heure, on sera tous ensemble pour en parler.
0: Ce sera juste après Ici Matin.
2: Voilà.
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0: On voyage à travers les siècles grâce à Stéphane Bern chaque matin avant le journal de 8h. Et aujourd'hui, direction le temps où une petite graine verte d'Auvergne valait presque de l'or dans nos assiettes.
7: Bien avant les avocats bio et les graines de chia, il y avait la lentille du puits. Le super aliment préféré de nos ancêtres, le Mbappé des légumineuses. Velay, époque gallo-romaine. Bien avant les labels et les chefs étoilés, les habitants cultivent déjà une petite lentille sur les terres volcaniques de la région. Les anciens volcans lui offrent une couleur vert bleuté et une peau particulièrement fine. Comme quoi, certaines catastrophes naturelles ont le sens du service après-vente.
8: Un volcan s'éteint, un être s'éveille.
7: Les Romains l'apprécient pour une raison très simple, elle pousse facilement, se conserve longtemps et nourrit bien. En clair, c'est le couteau suisse de l'alimentation antique. Le truc qu'on a toujours dans un coin du placard et qui te sauve un repas à la dernière minute.
9: Allez, Lucien, il y a urgence, je te demande ça comme un service perso.
7: Quand la viande manque, la lentille est là. Quand les récoltes sont compliquées, la lentille est là. Quand l'église interdit la viande pendant les jours maigres, elle est encore là. La lentille, c'est un peu la collègue exemplaire qui ne pose jamais de RTT. Au Moyen-Âge, elle devient la meilleure amie des petites bourses. Les nobles mangent du poisson, les paysans mangent des lentilles. Peu à peu, elle hérite d'un surnom flatteur, le caviar du pauvre.
10: La montagne des caviars. Attention, hein, gros grain, tu sais.
7: Une formule un peu optimiste, certes. Pas sûr que le caviar apprécie, ni les pauvres d'ailleurs. Mais pour des générations de Français, cette petite graine représente une bien belle sécurité alimentaire.
11: En triant des lentilles.
7: Les empereurs romains ont disparu, les royaumes aussi. Mais la lentille du puits est toujours là. En histoire, les héros ne portent pas toujours une couronne. Parfois, ils tiennent dans une cuillère.
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0: Excellent début de journée, bon courage si vous partez travailler en ce 6 octobre, il est 8h.
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0: Et Justine Sauvage qui vous informe sur Ici Armorique. La mobilisation lycéenne prend de l'ampleur ce mardi pour l'acte 3.
1: Ah oui, nouvelle journée nationale de mobilisation pour de meilleures conditions pour travailler et étudier. Mobilisation à laquelle vont participer des enseignants, plus généralement des personnels de l'éducation nationale, mais aussi des parents d'élèves et même la Confédération paysanne. Plusieurs rassemblements sont prévus en Bretagne, à Rennes, Saint-Malo, Vannes, Redon ou Saint-Brieuc. Hier, la journée a été plus calme que celle de la semaine dernière, notamment à Rennes, avec tout de même 10 interpellations, 8 interpellations également signalées dans le Morbihan, où 6 lycées étaient fermés, et puis au moins une interpellation à Saint-Brieuc, où là, les lycéens se sont fortement mobilisés hier, de façon très mobile d'ailleurs, allant devant plusieurs établissements de la ville. Et il y a une rue à Saint-Brieuc qui est devenue un peu le lieu de ces rassemblements les plus importants. Il s'agit de la rue Gustave Eiffel dans les quartiers ouest de la ville, Joanne Moison.
5: Oui, une large rue bordée par un grand immeuble de 8 étages sur la droite et de plus petites résidences sur la gauche, au bout, l'entrée du lycée Eugène Fraissinet. Jeudi et vendredi dernier, et hier dans une moindre mesure, on a assisté effectivement ici à des face-à-face tendues avec les forces de l'ordre. Marie-Rose, qui habite dans la rue, s'attend à une nouvelle journée difficile aujourd'hui.
11: Je me prépare à ne pas sortir. On dit ça va être le jour le plus fort.
5: Qui vous a dit ça ?
11: De jeunes.
5: Des jeunes ?
11: Oui, qui me protégeaient. Hein, parce qu'ils me disaient, madame, vous allez mourir si vous passez là. Je dis, il faut bien que je rentre. Bon, on se demande vraiment s'ils manifestent pour eux ou contre les policiers.
5: Est-ce que vous avez encore des poubelles chez vous ?
11: Oui, parce qu'on est allé fermer vite fait les verrous. Et comme je suis là en permanence, je regarde.
5: Vous protégez votre poubelle ?
11: Voilà. Ben, je protège surtout le bâtiment. Et puis, bon, le fait qu'ils font des feux, même ma voiture, je l'ai enlevée de là. Elle n'est plus dans la cour.
5: Alors, les lycéens ne savent pas vraiment comment cette rue Gustave Eiffel est devenue en quelques jours l'épicentre de la contestation ici à Saint-Brieuc.
12: Parce que c'est un peu la rue où il y a eu déjà pas mal de choses qui sont passées.
5: C'est Lola, élève en terminale dans un lycée de Saint-Brieuc.
12: Donc on pense que c'est le meilleur endroit pour se faire entendre, pour être vu.
5: Les forces de l'ordre s'attendent à une importante mobilisation encore aujourd'hui dans cette rue Gustave Eiffel, mais pas seulement ici. Ils sont tellement mobiles et désorganisés que la situation peut dégénérer très vite et n'importe où en ville, confie une source policière.
1: Un reportage que vous retrouvez sur ici.fr.
0: Aujourd'hui, tout le monde espère que les cortèges se dérouleront forcément dans le calme.
1: Et d'ailleurs, pour que cela se passe au mieux, des professeurs vont encadrer leurs élèves, notamment ceux du lycée Chateaubriand à Rennes, qui ont prévu de faire une chaîne humaine de protection autour des lycéens pour prévenir toute forme de violence, d'où qu'elle vienne, explique-t-il. Ils ont constaté ces derniers jours un usage disproportionné de la force envers les lycéens. Les parents également vont se mobiliser à l'appel notamment de la FCPE, la Fédération des parents d'élèves du public, dont Yann Cassin est le président en Ille-et-Vilaine.
13: On est préoccupé, effectivement, on est préoccupé et on espère que on pourra contribuer par notre présence à, si ce n'est endiguer totalement, au moins faire baisser les tensions et contenir une violence qui est présente actuellement et que nous cherchons à dissiper.
14: Du point de vue logistique, il n'y aura pas de banderoles FCPE, par exemple.
13: Il n'y aura pas forcément des banderoles, non, des drapeaux ou des chasubles FCPE pour que nous soyons clairement identifiés. Par contre, nous n'aurons pas de banderole puisque ce n'est pas notre mouvement à nous, c'est bien le mouvement des lycéens. Nous entendons respecter cela. On ne va pas chercher à récupérer ou à reprendre leur initiative. Nous sommes à notre place en tant que représentants des parents d'élèves lycéens. Nous serons donc présents avec effectivement des drapeaux ou des chasubles.
1: Et donc à Rennes, le cortège doit partir de l'esplanade de Gaulle tout à l'heure à 11h. À Saint-Brieuc, ce sera 10h30 du parc des promenades. À Vannes, le rendez-vous est à midi depuis le port. Il y a aussi d'autres rassemblements annoncés à Dinan, Redon ou encore Saint-Malo. Vous retrouvez les dernières infos sur ce mouvement des lycéens sur notre site ici.fr avec également l'interview il y a quelques minutes de Zoé, élève de terminale du lycée Émile Zola, qui nous rappelait les raisons de cette mobilisation. Sur la route, un choc frontal entre un utilitaire et un véhicule hier en fin de journée entre Guignan et Mernel, c'est dans le sud Ille-et-Vilaine. Le conducteur de l'utilitaire, un homme de 40 ans, a été transporté en urgence relative à l'hôpital. La femme de 50 ans qui était à bord de la voiture a, elle, dû être désincarcérée et transportée en urgence absolue au CHU de Rennes. La route encore est cette première dans le Morbihan. Le permis de conduire d'un jeune homme qui avait consommé du protoxyde d'azote au volant a été suspendu par le préfet. préfet. Le jeune avait été contrôlé à Vannes. Il avait 3 bonbonnes de protoxyde d'azote dans sa voiture, mais aussi des ballons et des embouts. Il avait également consommé de la cocaïne et était en situation de récidive légale. Des informations à lire sur ici.fr. Et puis, sachez qu'il y a eu un incendie hier vers 13h dans un bâtiment agricole de Rimoux. C'est entre Fougères et Combourg en Ille-et-Vilaine. Et qu'il y a une vingtaine de bovins qui étaient présents à l'intérieur qui ont péri dans le sinistre.
0: À la une ce matin également, cette nouvelle enquête de la cellule investigation de Radio France sur les PFAS.
1: Il y a 2 ans, une enquête similaire avait montré la présence en nombre de ces polluants éternels dans l'eau du robinet. Bien cette fois, ce sont les œufs que nous avons passés au crible. Ceux d'élevage, mais aussi ceux des poulaillers de particuliers. Et bien près de 60% de ces œufs prélevés partout en France entre février et juin dernier sont contaminés aux PFAS. Et c'est surtout vrai pour les œufs des particuliers. Des tests qui ont été réalisés à Quimper, dans l'un des seuls labos de France brevetés pour faire ces analyses, et dont Rémi Le Dioris est chef de service.
15: Donc les PFAS, c'est des molécules qui sont utilisées dans beaucoup de process, parce que ils ont des qualités de robustesse qui ne sont pas détériorables. Donc leurs qualités font aussi leurs difficultés parce que on les retrouve dans l'environnement. Et aujourd'hui, nous, sur le site de Quimper, donc on fait toute cette surveillance au niveau de la chaîne alimentaire. Donc c'est vrai que c'est des très petites quantités. Une fois qu'on a bien cerné et la molécule est quantifiée, on fait une comparaison par rapport aux seuils qui sont réglementaires pour diverses familles d'échantillons, que ce soit d'origine végétale, animale ou pour les nourrissons, qui ont vraiment une réglementation différente. Pour les œufs, il y a une réglementation pour les 4 molécules réglementées et puis la somme. Et nous, dans ce cas-là, on donne une quantification et de là, par la conformité ou pas de l'échantillon.
1: Et on va découvrir en détail ce labo breton dans l'info d'ici à 8h30. Les résultats de notre enquête sont à lire déjà sur ici.fr. En foot, la victoire de la France 4-1 contre la Belgique. Hier, c'était le dernier match de Ligue des Nations de ce mois d'octobre. Les buts ont été inscrits par Cherki, Doué et Olysé, auteur d'un doublé. Et puis sur ici.fr, vous lirez l'hommage rendu à Alvin et Mathis, deux jeunes de 18 ans de la Dominelet qui sont morts samedi en marge du motocross des Nations qui se déroulait à Ernée en Mayenne. Ils ont succombé vraisemblablement à une intoxication au monoxyde de carbone dans leur voiture. Leur club de foot leur rend hommage avec beaucoup d'émotion sur les réseaux sociaux. C'est à lire donc sur ici.fr.
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0: Quasiment 8h08 sur ici à Armorique, amorce d'un changement de temps à partir de ce mardi. Et c'est pas Météo Bretagne et Sébastien Decaux qui vont nous dire le contraire.
16: Non, effectivement. Alors le soleil est bien présent ce matin sur une grande partie de la région. Il va encore illuminer une partie des Côtes d'Armor, notamment le littoral ce matin. Ce sera le cas également sur l'Ille-et-Vilaine, mais partout ailleurs. Les nuages vont se faire de plus en plus nombreux. Ils pourront éventuellement lâcher une petite ondée en direction du littoral morbihanais. Côté température, il fait entre 9 et 18 degrés ce matin, 9 à Lamballe, mais 18 à Belle-Île, en passant par 12 à Rennes, 13 à Saint-Brieuc. Cet après-midi, les éclaircies vont résister en direction du pays de Fougères, mais au fil des heures, les nuages prennent nettement l'avantage. L'atmosphère devient lourde, instable et orageuse. Les premières averses vont toucher d'abord le Morbihan et le centre-Bretagne, et puis se propager à toute la région la nuit suivante avec des cumuls estimé entre 10 et 30 mm côté température. Dernière journée de chaleur dans certains endroits, alors 19 à 22 le long de la Manche, mais il fera 24 à Pontivy et Plouermel, 25 à Caulnes cet après-midi, 26 à Fougères et à Rennes, 27 sur le Pays de Vitré, car dès demain en tout cas, les températures vont s'effondrer. Le mercure donc va atteindre seulement 16 à 19 degrés demain après-midi avec en prime un vent de secteur nord décoiffant 50 à 70 km par heure pour les rafales.
0: Faudra ressortir donc le petit pull qui va bien. Rendez-vous tout à l'heure, Sébastien. C'est chaud ou pas sur la route?
2: Ça commence, oui, effectivement. Alors, ça bouchonne déjà sur la rocade ouest et sud de Rennes. Toutes les artères pour rejoindre la rocade sud sont embouteillées. Pour finir sur la nationale 166 entre Elvin et Boal, lorsque vous quittez Vannes, il y a pas mal de travaux qui sont en cours. Donc, des ralentissements qui s'intensifient petit à petit. Et sur la nationale 165 au nord, direction Auray, là aussi, ça circule difficilement.
0: Vos infos trafic au 02 99 67 35 35.
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0: d'ailleurs, un petit conseil que je vous donne, évitez peut-être les centres-villes de Rennes, de Saint-Brieuc, de Vannes, hein, avec les manifestations d'aujourd'hui, rien qu'à Rennes, le départ, enfin du moins le point de rendez-vous est fixé à 11h en fin de matinée, donc il se pourrait qu'il y ait des difficultés forcément de circulation tout au long de l'après-midi.
1: Les lignes de bus sont d'ailleurs déviées dans le centre-ville à partir de 11h ce matin.
0: Voilà, les précisions importantes sont à retrouver aussi à tout moment de la journée sur ici.fr. Belle matinée à vous. Le temps avance, hein. Dans un instant, on joue, mais ouais, ça presse, ça presse. Tu mets le ton, John. Il est 8h10.

0: de vous répéter le titre, il vient de le chanter. C'était Elton John sur Ici Armorique.
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0: De l'info locale, de la musique, de la bonne humeur, des découvertes, des balades, des rencontres également. C'est ce qu'on vous propose dans la prochaine demi-heure. Nous nous rendrons à Pompéan pour visiter une ferme bien particulière. On a rendez-vous avec les gens d'ici vers 8h25. Mais je sais que vous l'attendez à présent, le jeu de la carte postale, les amis. Elle est toute nouvelle, on l'a étrennée hier. Vous n'avez pas trouvé la commune mystère, du coup on rajoute 15 euros dans cette carte carburant que l'on vous offre. 55 euros de carte carburant en ce mardi matin. Encore faut-il me donner le nom de la commune d'où a été envoyée la carte postale. Je vous en rappelle l'intitulé. Sur les bons conseils du forestier, qui est un phare pour moi, je t'écris à présent pour te proposer que l'on se voit à l'heure où perle la rosée du jour. Hier, vous nous avez proposé la forêt Fouesnant et Forges-les-Eaux, mais c'est pas ça. Il vous reste quelques minutes pour tenter de nous apporter la bonne réponse auprès de Nina au 02 99 67 35 35. C'est mieux dans ce sens-là. À vous de jouer et à tout de suite.
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0: 8h16, on fait la chasse aux arnaques chaque matin grâce à Aude Razo. On reçoit beaucoup de mails mensongers sur des achats qu'on n'a jamais fait. Aude, alors on va voir ensemble ce matin comment les démasquer.
6: Oui, et pour ça, je commence avec l'exemple de Daniel. Daniel, c'est un auditeur, il m'a transféré un mail assez fou, je dois dire ultra crédible, c'est à s'y méprendre, me dit-il. Il a raison. Au premier coup d'œil, je vois le logo CTLM. On dirait vraiment un mail CTLM. On parle à Daniel d'un paiement inhabituel chez But, l'enseigne But, 1321,98 €. Il y a même en pièce jointe un récapitulatif de paiement avec la photo d'un lit. Oui, c'est là que Daniel découvre qu'il aurait acheté deux lits, 1321,98 €. Le piège, franchement, il est très, très bien fait, si ce n'est l'adresse mail de l'expéditeur. Regardez bien, elle est tout à fait fantaisiste. Mais sinon, il y a le nom, prénom et l'adresse postale de Daniel. Et il y a un numéro de téléphone, un numéro d'assistance, soi-disant, au cas où notre auditeur n'aurait pas fait cet achat.
0: Mais alors, Aude, que se passe-t-il quand on appelle ce numéro de téléphone ?
6: Eh bien, ça continue et je dirais même que l'arnaque devient encore plus crédible. Ça, je le sais grâce à Mireille, une autre auditrice. Elle aussi a reçu un mail à peu près du même genre. Elle a appelé le soi-disant numéro de secours et elle se retrouve en ligne avec un soi-disant conseiller de la Banque de France. Oui, oui, tenez-vous bien, il lui envoie carrément un mail pendant la discussion. Vous êtes actuellement en ligne avec l'un de nos conseillers Banque de France. Merci de suivre attentivement ces instructions. Point. Sauf que le monsieur n'est conseiller de rien du tout et que Mireille tique, heureusement, quand il lui demande son numéro de carte bleue pour annuler la commande. Elle a bien fait de tiquer, on ne donne jamais son numéro de carte bleue, même à un pseudo-banquier.
0: Et ce ne sont pas des pseudo-conseils que vous nous apportez chaque matin, et même le midi, entre 12 et 13 heures, dans la bande d'Enora Malagré, on vous doit bien ça. 8h18, sur la route, on ne va pas dire que ça s'arrange, hein, au contraire.
7: Au nord de Vannes, par exemple, sur la N166 et 165, on a pas mal de ralentissements, et puis c'est pareil à Rennes. Donc je le disais, si vous voulez rejoindre la rocade sur ça bloque plus ou moins partout hein, pour rejoindre cette rocade sud qui commence à être saturée. Exactement pareil pour la rocade ouest. À noter pas mal de ralentissements aussi sur la N12 hein, si jamais donc vous êtes sur la route pour aller à Saint-Gilles, un trafic même très dense, il faut le préciser.
0: Et faire gaffe bien sûr au freinage brusque, donc on respecte les distances de sécurité
7: aussi. Et puis on le disait, il faut être prudent aussi pour cet après-midi, il y aura pas mal de circulation dans les centres-villes de grandes villes suite aux manifestations.
0: Restez connectés et informés hein, grâce à ICI Armoric via notre appli. Voici la chanson de celles et ceux qui vont au boulot. Ils le chantent chaque matin, je partirai.
7: Ah bah oui.
0: Là, vous n'êtes pas tout seul. Oshi aussi fredonne ce titre, rien que pour vous, sur ICI Armoric.

0: partira peut-être, mais vous, vous restez hein, avec nous sur Ici Armorique. Et après Oshi, nous jouons à 8h22 avec notre carte postale mystère sur les bons conseils du forestier, qui est un phare pour moi. Je t'écris à présent pour te proposer que l'on se voit à l'heure où perle la rosée du jour. Si vous pensez avoir la commune mystère, vous gagnerez ce matin une carte carburant de 55 €. Et c'est tout le bien que je peux vous souhaiter, Marie-Thérèse. Bonjour.
1: Oui, bonjour.
0: Vous nous appelez du Morbihan et vous avez une petite idée de la commune en question.
1: Oui, je pensais à l'île de Bréa.
0: Qu'est-ce qui vous mène jusqu'à l'île de Bréa?
1: Eh bien, par rapport au phare du Rosé d'eau, la rosée du matin, et sur les bons conseils du forestier, il y a un capitaine de vaisseau qui est né à l'île de Bréa qui s'appelait Martin Le Forestier.

0: j'ai pas trop de liens, mais je pense que bon, bah, Roscoff, il doit y avoir un phare quelque part.
1: Et le forestier, il aime l'ail de Roscoff?
0: Ah bah peut-être bien aussi, je sais pas.
1: Bah peut-être, peut-être, allez savoir. Bon, Bérénice. Aïe, aïe, aïe, c'est pas Roscoff.
0: C'est pas ça.
1: Mais non, mais non. Mais bon, votre malheur fera le bonheur de celles et ceux qui joueront avec nous demain, puisqu'on va rajouter 15 euros dans la carte carburant, qui s'élèvera donc à 70 euros. Et tout comme Marie-Thérèse, vous pourrez retenter votre chance. Belle journée.
0: Belle journée aussi.
1: Et à très bientôt.
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1: Allez, on délaisse l'île de Préa, on délaisse Roscoff et on va à Pompéan. Nous y sommes tout au long de la semaine avec Gauthier Conseil qui part à la rencontre des gens d'ici. Et cette fois-ci, on va le retrouver au beau milieu d'un champ pour rencontrer Pierre-Yves Éloard, gérant de la ferme du Grain au Pétrin.
4: J'arrive au champ et là je vois Pierre-Yves qui est encore dans son tracteur. On va essayer de l'attraper pour échanger avec lui. Bonjour, vous allez bien?
5: Ouais, ça va.
4: Là, on vous interrompt, du coup, qu'est-ce que vous étiez en train de faire?
5: On est en train de ressemer une prairie pour 3 ans, pour faire de la fauche et pour nourrir des animaux. Mm-hmm. Alors, c'est pas les nôtres, on n'en a pas, mais ouais, c'est pour vendre à des collègues. Et là, ouais, bah, j'ai 6 hectares à semer, donc faut compter 5-6 heures, quoi. Je sais pas si je vais avoir le temps de tout faire aujourd'hui. Je vais devoir aller à la galette.
4: Agriculteur, minotier, crépier, alors?
5: Bah, minotier, on fait pas des gros volumes de farine, mais ouais, on fait toujours les trois. Et okay, du pain aussi, on fait du pain.
4: C'est quoi votre partie préférée, les trois, alors?
5: Ah, bah, j'aime bien être dans les champs, quand même. C'est là aussi où on a l'âme un petit peu du truc, quoi.
4: Et alors, justement, vous produisez le sarrasin, vous le transformez en farine et vous en faites des galettes. Vous maîtrisez toute la chaîne. Ça demande un boulot monstre.
5: Ouais, c'est du boulot, c'est sûr. Bah, certainement qu'on aurait des journées de travail un peu plus simples si on était artisan. Mmh. Des fois, on se pose la question, d'ailleurs. Mais bon, bah, après, c'est quand même un défi qui est intéressant à relever. Bon, bah, quand on a du blé noir, c'est quand même intéressant parce que ça nous fait quand même des économies aussi sur la farine qui est achetée. Il y a eu des années même, pendant longtemps, on n'en a pas acheté. Il y a cette année-là où on a été obligé d'acheter de la graine parce que c'est vraiment catastrophique. Les rendements sont vraiment minables. Il y a plein de gens qui vont broyer leur sarrasin même, ils vont même pas moissonner. Tellement il n'y a rien dedans, ça leur coûterait trop cher d'aller le moissonner, de faire venir une machine et de payer le chauffeur que de le broyer, quoi. Ça a été semé au mois de fin mai. Ouais. Fin mai, il devrait être plein de grains. Donc là, on a eu de l'eau toute fin août. Donc il a refait une floraison et refait des grains. Donc ils sont verts, ils sont pas récoltables ceux-là. Okay. Les grains récoltables, ils sont comme ça.
4: Ah, ils sont cramés là.
5: Bah ça, c'est des fleurs qui ont cramé. Et les coups de chaud, ça a été vraiment rédhibitoire. Les plantes, elles ont survécu, mais elles ont pas fait de graines. On se doutait que la récolte allait être mauvaise, mais pas à ce point-là, quoi.
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0: Et Fabien David qui vous donne la parole tout à l'heure entre 9h et 10h pour revenir sur la mobilisation du jour.
1: Oui, dans Ici c'est vous à partir de 9h. Soutenez-vous les enseignants et les lycéens dans leurs revendications. On le sait, il y a eu quelques débordements. On a eu l'occasion d'en parler tout à l'heure avec notre invité. On aura l'occasion d'en parler pendant une heure et surtout on vous donnera la parole. Est-ce que vous soutenez ce mouvement? Est-ce que vous comprenez leurs revendications? Est-ce que vous comprenez que parfois il puisse y avoir des débordements pour arriver à ses fins? Eh bien, c'est la question qu'on vous posera tout à l'heure dans votre émission Ici c'est vous.
0: Et de la jeunesse, nous parlerons des personnes un petit peu plus âgées tout à l'heure à 8h50 puisque l'événement nous emmènera à Verne-sur-Sèche à l'occasion du Mois Bleu. Pas mal d'activités pour les seniors ou voilà, les personnes âgées, hein, appelez-les comme vous voulez. Moi, je trouve pas que ça soit, c'est pas un grand mot dire personnes âgées.
1: Non, personnes âgées, c'est pas un grand mot, mais on peut dire senior aussi, enfin l'un comme l'autre, j'ai envie de dire, ça va bien quoi.
0: Bon, on vous parlera de cet événement dans une petite vingtaine de minutes. Il est 8h30 en ce mardi matin. Qu'est-ce qui fait l'actualité, Justine Sauvage?
2: Eh bien, comme partout en France, on vient de le dire, cette mobilisation des lycéens ce mardi pour demander de meilleures conditions pour étudier. Ils sont rejoints par les syndicats de l'éducation nationale, également par des parents d'élèves et même par la Confédération paysanne. En Bretagne, des cortèges sont prévus à Rennes, Saint-Brieuc, Vannes ou Redon. Hier, moins d'actions en Bretagne, mais tout de même quelques interpellations par les forces de l'ordre de certains jeunes. À Saint-Aubin-du-Cormier, près de Rennes, le lycée agricole se mobilise pour un jeune qui est lui menacé d'expulsion sous le coup de ce qu'on appelle une OQTF, une obligation de quitter le territoire français. Ses profs et ses copains se mobilisent pour qu'il puisse rester en France étudier. Et puis dans l'info d'ici à suivre, la visite d'un laboratoire breton qui a réalisé les analyses de la nouvelle enquête de la cellule investigation de Radio France. Enquête sur la présence de PFAS dans les œufs. Et cette enquête, on en parle en une de l'actu en français dans le monde en 90 secondes avec Cyril Ardo-Redon.
3: Tous les territoires sont concernés, des Vosges aux Pyrénées-Orientales en passant par le Rhône ou les Ardennes. On trouve des PFAS dans plus de la moitié des œufs. Dans un quart des cas, ces concentrations de polluants éternels sont largement au-dessus de ce qui est autorisé. C'est le résultat d'une enquête du réseau ici que l'on vous dévoile ce matin. Un acte 3 sous haute tension, des dizaines de milliers de lycéens attendus une nouvelle fois dans la rue un peu partout en France pour dénoncer notamment l'insalubrité des lycées et le non-remplacement des professeurs. Aujourd'hui, les syndicats de l'éducation nationale appellent à se mobiliser à leur côté. Et dans ce contexte, près de 8 jeunes sur 10 estiment que les responsables politiques préparent mal leur avenir. Et à quelques mois de la présidentielle, 64% ne font pas confiance aux candidats pour prendre en compte leurs préoccupations. C'est le résultat d'une étude Ipsos BVA réalisée fin juillet, début août, bien avant donc le mouvement lycéen. C'est le début du sommet de l'élevage près de Clermont-Ferrand en Auvergne. 2000 animaux exposés, 120 000 visiteurs attendus après un été très compliqué pour les agriculteurs en raison de la sécheresse. C'est la fin du réseau téléphonique 2G. Orange débranche 44 départements aujourd'hui. Tous les opérateurs suivent ce chemin pour se concentrer sur la 4G et la 5G. Mais il reste en France plus d'un million de cartes SIM compatibles uniquement avec la 2G. Et puis le foot, les Bleus s'imposent 4-1 face à la Belgique en Ligue des Nations, grâce notamment à un doublé de Michael Olise.
2: Et l'info d'ici en Bretagne, dans ce lieu qui traque les PFAS, ces polluants éternels que l'on trouve partout dans notre environnement. On les appelle ainsi car ils se décomposent très lentement et ils sont donc présents notamment dans nos vêtements, dans les poêles qu'on utilise à la cuisine, même les cosmétiques, les emballages alimentaires, et ils sont dangereux pour notre santé, perturbateurs endocriniens qui entraînent aussi des cancers. Il y a 2 ans, la cellule investigation de Radio France avait mené une enquête sur la présence de ces PFAS dans l'eau du robinet. Les résultats étaient sans appel. 43% des 89 échantillons prélevés en France contenaient ces polluants éternels. Eh bien, nouvelle enquête aujourd'hui, elle concerne les œufs, ceux des supermarchés, mais aussi ceux des poulaillers de particuliers. Et là aussi, on trouve ces PFAS dans plus de la moitié des échantillons testés. Angeline Demoinck, vous nous faites entrer dans le laboratoire justement qui a réalisé ces analyses. Il se trouve à Quimper et c'est l'un des seuls brevetés en France pour effectuer ces tests.
4: Je vous ai amené ces 2 boîtes.
5: Parfait.
4: Voilà. Hélène Bellec enregistre la date et le lieu de ponte, ainsi que les molécules visées, en l'occurrence 4 PFAS différents.
5: Donc on a bien les infos nécessaires pour commencer.
4: Là, ça va partir en labo.
6: Donc à partir d'ici, là, on va s'arrêter.
4: Okay.
6: C'est ici qu'on va mettre les surchausses.
4: On suit le même chemin que l'échantillon.
6: Oui, c'est ça. Et une fois qu'on est là, on part dans la préparation, l'étape de peser.
4: Première étape d'une longue série sur les traces de ces polluants éternels. Rémi Le Duris est le chef du service.
7: Les PFAS, c'est des molécules qui ont beaucoup de qualités et résistent à beaucoup de choses. Leurs qualités font aussi que c'est leurs défauts. On peut les retrouver très longtemps dans l'eau, dans les sols. Et par conséquence dans l'alimentation de l'ensemble des Français.
4: Et leur traque est complexe. L'extrait d'œuf est d'abord lyophilisé avant d'atterrir sous la forme d'une galette jaunâtre dans le tube à essai de Maël Rospape, le responsable technique.
8: On va faire passer les PFAS de l'échantillon d'œuf dans le solvant en agitant. Et après, ça va être injecté sur un système qui est dans la pièce d'à côté, là, sur un chromatoliquide couplé à une spectrométrie de masse.
4: Des machines ultra perfectionnées, capables de détecter les quantités les plus infimes.
9: Ça, c'est la salle de mesure. On balaye à peu près une trentaine de molécules. Et après, on applique la limite qui est différente pour les œufs, qui est différente pour les poissons.
4: C'est la fameuse LMR, limite maximale de résidus, prévue par la réglementation européenne. Seuls 4 laboratoires sont habilités à faire ces analyses en France. Celui de Quimper compte déjà une trentaine d'industriels parmi ses clients.
7: C'est vrai qu'on a une activité très grandissante sur le dosage des PFAS dans le domaine de l'alimentaire. Donc c'est vrai que les industriels aujourd'hui viennent chez nous pour démontrer qu'il n'y a pas de PFAS dans l'échantillon, mais en même temps que leurs protocoles analytiques n'ont pas de PFAS autour de la fabrique de leur échantillon.
4: Car les PFAS sont partout. C'est d'ailleurs l'une des préoccupations majeures du labo.
7: On fait une étude systématique de tout ce qu'on utilise, consommable, réactif. Donc c'est une des difficultés de vraiment prouver qu'il n'y a pas, en dehors des échantillons, des PFAS qui viennent contaminer nos échantillons.
4: Il faut compter environ 4 jours pour l'ensemble du protocole.
2: Un reportage que vous retrouvez sur ici.fr avec les résultats détaillés de cette enquête de la cellule investigation de Radio France, avec notamment des résultats tout près de chez nous, à Chartres de Bretagne ou encore Orgères.
0: Il est 8h36, les photos sur Facebook sont magnifiques, les couleurs sont parfaites, mais comme le dit Alain de Matignon, à la Saint-Bruno, fini le beau. Mais à la Saint-Bruno, il y a également Sébastien Decaux pour la météo.
10: Oui, bah effectivement, il a raison à ce proverbe, puisque le beau temps, entre guillemets, ensoleillé, va prendre fin. On va vraiment s'acheminer au cours de ces prochaines heures vers un ciel plus nuageux, plus menaçant. Alors, il fait encore relativement ensoleillé ce matin sur l'Ille-et-Vilaine, sur le Penthièvre, mais déjà sur le sud du Morbihan et le centre Bretagne, les nuages vont prendre de l'ampleur. Et cet après-midi, la pluie et les orages vont débouler par le littoral sud et remonter progressivement vers le nord au cours de la soirée et de la nuit prochaine. On attend des cumuls de 10 à 30 mm. Ça, c'est une bonne nouvelle pour nos sols. Quant aux températures, elles sont encore excessivement élevées pour la saison cet après-midi. Alors 19 à 22 degrés le long de la Manche, on attend 23 à Vannes, 24 à Pontivy et Ploermel, 25 degrés pour Caulnes, 26 à Fougères et Rennes, encore 27 à Vitré. Mais demain, ça dégringole, le flux va basculer au secteur nord à l'issue de cette nuit pluvio-orageuse. Les rafales de 50 à 70 km/h demain après-midi et un thermomètre qui n'affichera plus que 16 à 19 degrés de Plougna jusqu'à Cabane.
0: En même temps, c'est l'automne. Merci Sébastien, bonne journée.
10: À très bientôt, Canavo.
0: Et à très très bientôt. Bon, la perturbation va débouler. Est-ce que ça déboule de partout également sur les routes?
1: Alors, oui, quand même pas mal. Hein. C'est-à-dire que, et c'est ce qu'on disait, vraiment la rocade là est complètement saturée presque du nord au sud du côté de Rennes. Surtout rocade sud, rocade ouest et une bonne partie de la rocade nord. À noter quand même qu'on a aussi beaucoup de ralentissements du côté de Vannes sur la N165. Que ce soit directement de Teix-Noyalo jusqu'à l'ouest de Vannes, ça circule extrêmement difficilement. Pareil sur les différentes artères nord. Départementale 767, ça ralentit un petit peu, et départementale 779.
0: Et puis entre Lamballe et Saint-Brieuc, hein, également sur la N12, soyez vigilants, vos infos trafic au 02 99 67 35 35.
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0: Vous avez vos passeports, les amis?
1: Oui. Non, j'ai perdu.
0: Est-ce qu'on va aller en Corée? Avec Glenn Jégou. Et là, on va à Venise avec Julien Clerc. On est en plein de jet lag.
1: Pas besoin de passeport pour Venise.
0: 8h38.

0: C'est marrant d'ailleurs. Elle voulait qu'on l'appelle Venise. Quelle drôle d'idée. On se gondole à Venise, forcément, avec Julien Clerc. Je l'ai tenté, je la raye, je ne la ferai plus. Promis, rassurez-vous.
1: Elle n'est pas mauvaise.
0: Non, bah.
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0: Voilà, voilà.
1: Elle n'est pas incroyable, mais pas mauvaise.
3: On pourrait mettre des notes aux blagues de Grégory.
1: 5 sur 10, c'est vrai.
0: 5 sur 10.
1: Ah non, ça, c'est généreux, par contre.
0: C'est cool.
1: 4,5, un peu en dessous de la moyenne.
0: Je ne sais pas si vous allez revenir demain. On s'intéressera au foie avec le dépistage de quelques pathologies qui peuvent exister. C'est le docteur Kierzek qui vient nous en parler tout à l'heure à 9h05. Mais là, le foie, il est mis à rude ou plutôt à bonne épreuve.
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0: Quand il y a le petit, c'est-à-dire que Glenn Jégou est dans les parages. Bonjour Glenn.
4: Démat, bonjour.
0: Un nouveau lieu à Rennes pour voyager en Asie en partageant un verre, manger un morceau, tout en découvrant des expos. C'est au menu du jour dans tout est bon dans le Breton.
4: Oui, nous partons à la découverte du Soyo Café, spécialité culinaire coréenne et boisson. C'est rue Victor Hugo, tout près du Parlement dans la capitale bretonne. Et Anna Chaud, qui a lancé cette affaire, est avec nous.
5: Je suis une Coréenne de Séoul. À Séoul, j'ai étudié l'art contemporain, céramique, maroquinerie, etc. Et après, je suis venue en France parce que j'ai trouvé l'amour. Et il est breton, c'est pour ça que je suis là. Après mariage, je m'ennuyais un peu à la maison. Donc, j'ai commencé à chercher le travail, déposer mon CV, mais c'était pas facile. Donc, j'ai décidé de créer mon propre café pour aussi partager avec des gens, les Français, ma culture coréenne, en buvant des boissons. Et aussi, je propose des ateliers créatifs. Et aussi, on peut manger chez moi. Pourquoi c'est Soyo? Ça veut dire, en coréen, c'est flâner. Donc, je voudrais que les gens ils viennent chez moi pour prendre son temps tranquille et boire un café en dehors de leur travail, leur vie un peu pressée. C'est pour ça que j'ai mis un Soyo. J'aime bien travailler dans un café qui bouge tout le temps.
0: Mais ça a l'air super.
4: Mais oui.
0: Ce Soyo Café, lieu de partage, de création, qu'il a pour donner libre cours à son imagination, si j'ai bien tout compris, tout
4: oui.
0: En prenant son temps. Nous qui avons tendance à être speed,
4: vrai,
0: Glenn, ça fait du bien. Et pour la carte des propositions, ça se passe comment?
4: Eh bien, la chef de la maison, Anna Chaud, vous répond, Greg.
5: Surtout, il y a beaucoup de choix à boisson. Il y a du thé, infusion, yuzu, en coréen, yuza, et aloe, et gingembre. On boit du thé avec pamplemousse. C'est très bon en chaud. Puis il y a sésame noix latte que je trophie moi-même. À côté, en salé, jusqu'à maintenant, il y avait des kimbap et sandwichs au zoo. Aujourd'hui, il fait un peu froid, donc je vais commencer des bibimbap, un plat plus chaud, à partir de cette semaine. En salé, les bibimbap, je vais le faire au poulet ou au tofu mariné. Bibim, ça veut dire mélanger, et pap, ça veut dire le repas. Donc, on mange un repas mélangé avec plein d'ingrédients dedans, avec la sauce piquante. Et pour terminer, je vous propose un plat préféré, c'est tteokbokki. On peut manger pendant l'hiver, c'est très bien.
0: Bon, bah voilà, je suis séduit. Moi, je suis séduit par ce petit voyage culinaire et artistique en Corée, tout en étant en cœur de Rennes. Ça me dit bien, on y va, à midi?
4: C'est à 3 minutes d'ici. Allez, c'est 3 minutes des studios d'ici Armorique. Et tout en profitant d'une bonne boisson, vous pouvez travailler également librement votre créativité à votre disposition, des toiles, des pinceaux, de la peinture acrylique. Anna Chaud vous recommande néanmoins de réserver l'espace peinture en amont de votre venue pour vous assurer une place. Et les plus jeunes ont également la possibilité de s'exprimer à partir de 8 ans, mais accompagné d'un adulte. Et puis, bien sûr, les encas avec des feuilles d'ail, carottes, œufs, radis, jaunes, marinés, huile, sésame, qu'on emporte ou qu'on mange sur place. Soyo Café, c'est 11 rue Victor Hugo à Rennes. Et les infos sur les réseaux sociaux, c'est ouvert du mardi, jeudi, vendredi, samedi, entre 11h30 et 21h généralement.
0: Oui, donc ça va, la plage horaire est assez large. Glenn, demain, on va où?
4: Une super nouvelle crêperie Malouine. Et elle s'appelle Marée Basse.
0: Jamais au creux de la vague, Glenn. Même à Marée Basse, c'est fou ça.
4: Canavo. 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
0: C'est l'actualité du jour, la mobilisation lycéenne, acte 3, et forcément ça fait parler. Ici c'est vous qui vous emparez du sujet à 9h.
1: Oui c'est ça, alors peut-être que vous soutenez les revendications, mais pas la manière, parce qu'on peut être d'accord avec ce que demandent les lycéens, sans forcément être en accord avec la façon dont ils se mobilisent. C'est justement toute la question de notre émission tout à l'heure. Est-ce que vous soutenez leurs revendications ? Est-ce que les blocages, les manifestations ou les débordements changent votre réponse ? On en parle entre 9h et 10h dans un instant.
0: Et avant les blocages de la matinée ou de la journée, est-ce que ça bloque sur la route ?
1: Ouais, un petit peu quand même, hein. Entre Saint-Brieuc et Lamballe sur la N12, on met 15 minutes de plus à faire le trajet. Pareil, la rocade est bloquée, là c'est vraiment sur Rennes. Rocade sud, ouest et nord quasiment totalement bloquée. La rocade est, ça circule un peu mieux. Si on va du côté de Vannes, au nord de Vannes, sur la nationale 165 dans le sens est-ouest, donc quand vous partez de Teix-Noyalo, eh bien là ça circule aussi difficilement. Vous mettez jusqu'à 20 minutes de plus sur votre trajet.
0: Et tout au long de la journée, on vous guide sur les routes et notamment, vous pouvez nous informer, vous qui prenez le volant, 02 99 67 35 35. Avant d'accueillir l'invité qui fait l'événement du jour, ou plutôt du mois, à Verne-sur-Sèche, un petit peu de douceur. Vous prenez un verre ?
5: Avec plaisir.
0: Un mug de café.

0: Your Love is King, Shadé sur Ici Armorique. 8h51, Fabien David, l'événement du jour nous emmène à Verne-sur-Sèche.
1: Oui, exactement, parce qu'on va parler des 60 ans et plus avec cette initiative qui débute aujourd'hui, vous le disiez, à Verne-sur-Sèche. Le mois bleu, pendant plusieurs semaines, la ville se propose, va proposer des animations, des rencontres, des activités avec une idée assez simple, ne pas réduire la question du vieillissement à la santé ou à la perte d'autonomie. Pour en parler, nous sommes accompagnés de Sylvie Rialan. Bonjour Sylvie.
2: Bonjour à vous.
1: Alors, je rappelle que vous êtes adjointe au maire, chargée notamment des solidarités, de la cohésion, de la protection sociale et de la santé.
2: Alors, tout à fait.
1: Ce mois bleu commence à Verne-sur-Sèche. Qu'est-ce que vous avez prévu déjà pendant ce mois consacré aux 60 ans et plus? Et quel est le message que vous avez envie de faire passer?
2: Alors voilà, tout d'abord, je voulais dire que c'est une semaine au niveau national que nous avons transformée sur le mois. Parce qu'on a tellement de choses à proposer, voilà, il nous fallait tout un mois. Je voulais dire que c'est aussi un travail d'équipe avec donc notre service municipal de la vie sociale des seniors qui coordonne tout ce programme avec des partenaires comme l'EHPAD du Clos d'Orière de Verne, le Clic Alliage, l'association du Centre des Marais, le Bistrot Mémoire, la médiathèque municipale et d'autres associations locales. Donc je voulais vraiment dire que c'est un travail d'équipe. Donc tous ces partenaires sont réunis au sein d'un groupe Accompagner le bien vieillir qui œuvre toute l'année et plus particulièrement sur ce mois d'octobre où nous avons programmé pas mal de rendez-vous.
1: Et qu'est-ce qu'on entend par bien vieillir justement ?
2: Eh bien, justement, c'est faire abstraction de son âge. Et puis, on peut vivre à plus de 60 ans, comme les gens de moins de 60 ans. Et donc, nous avons prévu divers rendez-vous de tout ordre, en fait. Des pièces de théâtre, des conférences, des cafés philo, du slam. Pour dire qu'à plus de 60 ans, on peut faire plein de choses encore.
1: Ouais, effectivement. Alors, est-ce que ces animations, parce que vous nous parliez d'animations de slam, de théâtre, elles sont uniquement destinées aux plus de 60 ans ou est-ce que certaines sont justement pensées pour être partagées entre plusieurs générations ?
2: Voilà, il y a effectivement des rendez-vous faits aussi pour l'ensemble de la famille en fait. Par exemple, nous avons la pièce de théâtre dont je vous parlais qui s'appelle Souffler sur les braises. Alors celle-ci aura lieu sur Jean Zé. Donc là, c'est vraiment une pièce très sympa, un spectacle qui a été initié à partir de témoignages et qui prouve que l'amour peut exister à tout âge et faire tomber les clichés sur le vieillissement, justement. Et ça s'adresse à tous les âges, en fait.
1: C'est très important. Et puis avant de se quitter, j'aimerais bien que vous nous expliquiez, pour celles et ceux qui souhaitent participer, comment ça se passe concrètement. Est-ce qu'il faut s'inscrire ou est-ce qu'on peut retrouver le programme complet?
2: Alors, le programme complet se trouve sur le site de la mairie de Verne-sur-Sèche ou sur le Facebook. C'est ouvert à tous, hein, donc jeunes et moins jeunes.
1: Oui.
2: C'est pour le bien vivre ensemble. C'est gratuit, sauf une animation qui se trouve à Chartres-de-Bretagne où c'est un film. Et là, c'est juste la place de cinéma qu'il faut payer. Mais autrement, tous les autres rendez-vous sont gratuits. Ils ont lieu en général sur la commune de Verne ou cette pièce de théâtre qui se situe à Jean Zé. Et du covoiturage peut aussi être organisé. Et il faut prendre contact avec la mairie de Verne, justement.
1: D'accord, donc c'est la mairie qui gère toutes ces choses-là. Hein.
2: Voilà, oui, voilà. C'est accompagné par notre service.
1: C'est
2: tout à fait.
1: Et surtout, c'est très important d'en parler, puis vous le disiez, de ne pas réduire les personnes de plus de 60 ans à des personnes de plus de 60 ans, parce qu'on a plein d'exemples qui existent de personnes qui restent jeunes dans leur tête, et c'est important de le dire.
2: C'est dans la tête, et quand on est bien dans sa tête, on est bien dans son corps, donc voilà, il faut agir sur tout ça, et rompre l'isolement aussi, c'est un de nos buts aussi.
1: Merci beaucoup d'avoir été à nos côtés, Sylvie Rialan, qui était avec nous sur Ici Armorique. À bientôt, Sylvie.
0: Il est 9h05.
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0: Et avant de conclure l'émission, retour du docteur Kierzek avec aujourd'hui le foie en question. Un grand rendez-vous de dépistage a lieu demain.
5: Bonjour à toutes et à tous. Le foie, c'est notre usine de traitement de tout. Il filtre, il transforme, il stocke, il fabrique. Et comme tous les bons employés, il ne se plaint jamais jusqu'à ce qu'il ne soit trop tard. Et c'est bien là le problème. Les maladies du foie sont silencieuses. Alors demain, 7 octobre, c'est la journée mondiale du foie. Et à Strasbourg, il y a le congrès annuel de l'Association française pour l'étude du foie. C'est au Palais des Congrès. Et de 10h à 17h, il y a une journée de sensibilisation et dépistage des maladies chroniques du foie, ouverte au public sur le parvis du Palais des Congrès. Il y aura au moins deux camions dédiés au dépistage avec le FibroScan. Ça permet de dépister des maladies du foie. Et puis, il y aura un dépistage des hépatites virales aussi. S'il n'y a rien, on ne va pas vous mettre des seringues, etc. Mais le FibroScan, c'est une sorte de test de fermeté du foie. Ça permet de mesurer sa rigidité. Et puis après, il y a des actions nationales un peu partout en France que vous pourrez voir. Parce que les chiffres sont préoccupants dans une cohorte française. 44% des maladies chroniques du foie ont été découvertes trop tard, à un stade sévère, une cirrhose décompensée, un cancer du foie, ou au moment où il fallait simplement greffer. Or, c'est dommage parce que plus on dépiste tôt, plus on peut guérir tôt, et ça, c'est important.
0: Mais qui doit se faire dépister et comment ? Il n'y a pas que ceux qui boivent, a priori.
5: C'est un vieux préjugé. Si le foie est malade, c'est l'alcool. Ben non, il y a trois grandes causes. Alors bien sûr, il y a l'alcool, mais il y a aussi les hépatites virales B et C. Et puis, il y a la maladie du foie gras, cette fameuse stéatose hépatique métabolique. Un peu de surpoids, un peu de diabète, un peu de cholestérol, un peu d'hypertension. Ben, il y a le foie aussi qui devient un peu gras. Et d'après l'assurance maladie, ça touche un adulte sur six en France. C'est énorme. Le problème, c'est que le repérage, comme je le disais, arrive trop tard. Pourtant, il y a des outils tout simples. Le FIB4, par exemple, c'est un score qu'on calcule gratuitement à partir d'une prise de sang de routine. Il y a les transaminases, le bilan hépatique, les plaquettes, et le laboratoire va calculer. Et si ce score est élevé, on va faire le FibroScan, ce fameux appareil comme une échographie qui mesure la rigidité. Donc le message, c'est faites-vous dépister. Si vous avez un diabète, un surpoids, un gros tour de taille, un cholestérol élevé, bah, demandez à votre médecin de faire un bilan du foie s'il ne l'a pas fait. Il n'est jamais trop tard. Puis évidemment, les repères sur l'alcool, c'est pas plus de 2 verres par jour, pas plus de 10 par semaine, et 0 verre, c'est encore mieux. Donc si vous êtes à Strasbourg demain, allez-y, c'est au Palais des Congrès de 10h à 17h, et puis les autres, prenez rendez-vous avec votre médecin, et d'ici là, portez-vous bien.
0: Et bien sûr, on garde la foi, et vous revenez une autre fois, hein, tout simplement, et notamment demain matin.
6: Combien on lui met, celle-là, 3 et demi?
1: Ouais, 4.
6: Ah, parce que je suis généreux. Ah,
1: non, ça, tout à l'heure, il m'a dit, sinon je reviens pas demain. Donc,
0: j'essaie de me racheter voilà. Avec la chanson du jour. Ah, oui. Bruno Mars, même si on est en octobre, mais c'est la Saint-Bruno aujourd'hui, donc on embrasse tous les Bruno qui nous écoutent ou qui nous regardent ce matin sur Ici Bretagne. Bon, on a passé une petite émission sympathique.
1: C'était cool, c'était très bien même, voilà. Agréable.
0: Prenez soin de vous, les amis, on se donne rendez-vous demain dès 6h avec toute la bande des Lefto. Et puis dans un instant, c'est Fabien David et son orchestre qui prennent le relais pour vous donner la parole comme chaque matin. Oh oui, bon, c'est un soliste en puissance, mais il ne sera pas tout seul. Rien que dans sa tête. Allez, voilà. Bonne journée, à demain.
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0: On donne la parole aux auditeurs tous les matins entre 9 et 10. Les auditeurs ont toujours raison. Preuve en est Marie-Thérèse.
1: Oui,
0: je lis scrupuleusement son message Facebook. Je mets 9 sur 10 pour la blague de Grégory.
6: C'est votre sœur, votre cousine.
0: Marie-Thérèse, je vous kiffe. Voilà, tout simplement. Les auditeurs, on va les kiffer également jusqu'à 10h.
1: Oui, tout à fait. Avec cette question, est-ce que vous soutenez le mouvement qui a lieu actuellement avec les lycéens et les enseignants ? On en parle dans un instant.
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1: La matinée qui se poursuit sur Ici Armorik, il est 9h. L'actualité sur ICI Armorique avec Justine Sauvage et cette nouvelle journée, on le disait, d'action des lycéens.
6: Mais partout en France, ils vont se mobiliser pour demander de meilleurs moyens pour apprendre, des profs remplaçant des bâtiments en bon état. La fin également de Parcoursup, facteur de stress chez de très nombreux jeunes. Ils sont soutenus dans ces revendications par des professeurs, par les syndicats de l'éducation nationale, également par des parents d'élèves qui veulent même manifester aujourd'hui avec eux pour éviter les violences d'où qu'elles viennent. Cette journée d'action, elle a été préparée hier, notamment au lycée Anita Conti de Bru, près de Rennes, où vous avez rencontré des élèves, mais aussi une parent d'élève, Max Martin.
13: Ces lycéens se mobilisent devant leur établissement à Bru depuis la semaine dernière et ils comptent bien continuer le mouvement ce matin avant d'aller manifester à Rennes. C'est le cas d'Arthur, élève de première.
14: S'il le faut, on continuera à se mobiliser parce que nous, ce qu'on cherche, c'est à se faire entendre et pas juste à rater des cours. Donc même si on rate des cours et que c'est un peu embêtant parce que nous, on a notre bac de maths, notre bac de français, tout ça cette année, mais le plus important, c'est de se faire entendre à ce niveau-là. Et c'est comme ça.
13: Des journées de cours trop chargées, des conditions d'enseignement qui se détériorent, des manques de moyens dans l'éducation nationale. Ces lycéens se mobilisent entre autres pour ça. Noam, un copain d'Arthur.
15: On est arrivé à un moment où on contient tout ça, on voit ce qui se passe et au bout d'un moment on en a marre quoi. Les autres générations ont laissé couler mais nous au bout d'un moment ça devient vraiment chiant et on a envie que ça change.
13: Parmi ceux qui en ont également marre, des professeurs et des parents d'élèves, c'est pour ça qu'ils manifestent aujourd'hui à Rennes aux côtés des lycéens, ce qui fait plaisir à Arthur.
14: Je pense que c'est une bonne chose que ce soit pas que les lycéens qui se mobilisent, ça montre qu'ils soutiennent le mouvement.
13: Justement, Gaëlle, la mère d'Arthur, va accompagner son fils pour la mobilisation à Rennes pour donner du poids aux revendications des lycéens.
16: On peut pas laisser nos enfants, comme ça, aller manifester tout seuls. Ouais, on a besoin de tout le monde. Les jeunes, là, parlaient de leurs conditions d'apprentissage, mais il y a aussi une préoccupation de l'avenir, une préoccupation quant à leur insertion professionnelle plus tard. Et j'ai l'impression que nos jeunes, ils nous disent quelque chose, ils ont besoin d'être entendus et il faut les accompagner, il faut faire en sorte qu'ils soient écoutés, considérés dans leurs revendications qui sont tout à fait légitimes.
13: Gaëlle est contente de voir son fils se battre pour ses droits, même si elle ne cache pas son inquiétude.
16: Je suis aussi ce qui se passe au niveau national sur les réseaux et puis j'étais aussi choquée par des images de violences policières envers des jeunes qui sont mineurs. Donc nous en tant que parents avec le papa, on en parle beaucoup, on essaye de dire à notre enfant vas-y mais de manière sécure. Ça nous inquiète aussi.
13: Des violences et des dégradations que cette mère de famille redoute lors de la manifestation rennaise. Les parents sont aussi là pour que les enfants soient en sécurité, termine-t-elle.
6: Un reportage que vous retrouvez sur ici.fr et parmi les rassemblements prévus aujourd'hui en Bretagne, il y a donc à 11h depuis l'esplanade de Gaulle à Rennes, à 10h30 du parc des promenades à Saint-Brieuc, c'est à midi du port de Vannes, d'autres manifestations également à Dinan ou encore à Redon. Il y a quelques instants, le ministre de l'Éducation nationale promettait d'apporter, je cite, une réponse dans les 8 jours pour tous les lycées confrontés à des difficultés de remplacement de professeurs absents. Près de 60% des œufs prélevés partout en France entre février et juin dernier contiennent des PFAS ou polluants éternels. C'est les résultats de l'enquête menée par le réseau ICI et la cellule investigation de Radio France. Sur les quelques 90 œufs analysés, 57% contiennent ces fameux polluants et 25% dépassent même les seuils réglementaires. Vous retrouvez les résultats des analyses sur ICI.fr, notamment des analyses réalisées à Chartres de Bretagne et à Orgères en Ille-et-Vilaine. La Bretagne reste en situation de sécheresse et la situation des nappes souterraines s'est même dégradée depuis la fin du mois d'août. C'est ce que décrit le service géologique régional, le BRGM. C'est pire dans le Finistère et les Côtes d'Armor notamment. Et puis à propos de l'eau et de sa gestion, la FRSEA de Bretagne demande à nouveau le report du vote du Sage-Vilaine qui est prévu pour l'instant le 16 octobre. Ce schéma d'aménagement et de gestion des eaux de la Vilaine vise à améliorer la qualité des milieux aquatiques, mais le syndicat agricole s'y oppose, estimant que les éleveurs vont avoir une perte financière.
1: Et on revient aussi sur une autre mobilisation qui a lieu au lycée agricole de Saint-Aubin du Cormier, au nord de Rennes, depuis hier.
6: Alors celle-là, c'est pour protéger un élève ivoirien qui est sous le coup d'une OQTF, une obligation de quitter le territoire français. La décision de la préfecture d'Ille-et-Vilaine a été tout récemment confirmée en appel. Ce jeune homme de 21 ans n'a donc plus de recours possible judiciaire, mais il a le soutien de tout son lycée, Fanny Borel.
17: Ici, on apprend à cultiver, pas à déraciner. La banderole immense à l'entrée du lycée agricole donne le ton. Environ 150 enseignants, personnels et élèves demandent à la préfecture de revenir sur sa décision d'expulser le jeune Vassiriki, scolarisé ici depuis 5 ans, aujourd'hui en terminale de bac pro aménagement paysager, avec déjà une promesse de CDI. Arrivé seul en France à l'âge de 16 ans, il a donc voulu régulariser sa situation.
18: J'ai fait la démarche pour pouvoir régulariser. Au final, ça n'a pas donné. Si ça peut m'aider à avoir des solutions à cette situation-là pour que je puisse travailler.
17: Il y a des élèves qui marquent un peu plus que d'autres leurs enseignants. Vassiriki est de ceux-là pour son professeur principal Maxime Lechartier.
19: C'est un jeune qui est extraordinaire, travailleur, parce qu'il a eu son CAP avec mention, qui est gentil, toujours souriant, à l'écoute des autres, toujours là pour aider les autres.
17: Et ses copains, eux aussi, ne tarissent pas d'éloges.
20: En TP, si on n'est pas capable, il sait nous expliquer comment faire. C'est rassurant de travailler avec lui.
21: Il respecte la France et tout ça, donc on trouve que c'est normal qu'il reste.
17: Le personnel du lycée agricole a obtenu un rendez-vous en préfecture cet après-midi à 14h30. Le blocus est maintenu en attendant l'issue de la réunion.
6: Un reportage que vous retrouvez sur ici.fr avec aussi le lien vers une pétition en ligne pour soutenir ce lycéen. Ce matin, elle avait recueilli plus de 3800 signatures. En foot, je vous rappelle la belle victoire de la France hier soir, 4-1 contre la Belgique au Stade de France. C'était le dernier match de Ligue des Nations de ce mois d'octobre. Nos Bleus qui ont été longtemps menés avant qu'ils n'égalisent et surpassent leurs adversaires grâce à des buts inscrits par Cherki, Doué et Olise par deux fois. Le prochain match de la France, ce sera en Italie et ce sera le 12 novembre.
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6: Fabien, la météo du soleil, puis un temps mitigé.
1: Oui, exactement, Justine, a une matinée encore bien agréable avec de belles éclaircies et puis un soleil qui va largement dominer les débats. Mais attention, effectivement, parce que l'ambiance progressivement va changer au fil des heures. Les nuages vont se développer, devenir de plus en plus menaçants et les premières averses, voire même quelques orages, pourraient éclater dès le début d'après-midi avant de gagner du terrain en fin de journée. En bref, une journée en deux temps, c'est peu de le dire. Côté température, ça reste bien doux, voire même franchement chaud par endroit, 21 degrés à Saint-Brieuc, 23 à Dinard, Cancale ou encore Loudéac, 24 degrés à Locminé, 25 à Plouermel et Montauban de Bretagne, 26 degrés à La Selle en Luitré et jusqu'à 27 degrés à Fougères et à Rennes. Et puis ce soir et cette nuit, les averses devraient même se généraliser avec un risque d'orage parfois marqué. Les pluies pourront être soutenues par moment avant une accalmie progressive en fin de nuit. Côté température, comptez 13 à 15 degrés au plus bas cette nuit. Il est 9h08.
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1: On vous souhaite une excellente matinée à notre écoute. Ici, c'est vous sur Ici Armorique. Aujourd'hui, on revient sur ce mouvement social qui se généralise dans plusieurs lycées avec cette mobilisation qui prend de l'ampleur et qui s'accompagne dans certains endroits de tension, de dégradation et de débordement. Alors, sur demande des syndicats enseignants, la mobilisation sera plus importante aujourd'hui car les étudiants auront le soutien du corps enseignant. Derrière les images de barrages, de poubelles brûlées et parfois de violence, il y a aussi des revendications, des inquiétudes. Le manque de professeurs non remplacés, c'est des élèves et professeurs qui, en hiver, font cours dans des classes sans chauffage à 8 ou 9 degrés parfois. Sans oublier cette enquête menée en 2023 auprès de 633 collèges et lycées qui font état de moisissures visibles dans 18% des locaux. On a aussi retrouvé des traces d'amiante dans 5000 écoles, dont une prof décédée de cette cause. Et puis un taux d'absence non remplacé dans les établissements scolaires qui atteint un record. Alors ce n'est pas la première fois que les étudiants descendent dans la rue. On retrouvera d'ailleurs dans quelques minutes des archives pour revenir sur d'autres grandes mobilisations de la jeunesse. Mai 68, évidemment, sûrement la plus connue, mais pas que, aussi 2006 avec le mouvement contre le CPE. Deux périodes très différentes, mais qui montrent que la contestation lycéenne étudiante fait régulièrement partie de notre histoire sociale, avec là aussi de gros débordements. Alors aujourd'hui, la question, c'est aussi la vôtre, et elle est importante. Est-ce que vous soutenez cette mobilisation lycéenne et enseignante? Et pour aller plus loin, est-ce que votre fille, votre fils, peut-être vos petits-enfants participent à cette mobilisation? Est-ce que vous comprenez leurs revendications? Si vous êtes des jeunes concernés, n'hésitez pas à venir nous en parler. Dans un instant, on retrouvera déjà Joséphine qui viendra donner son avis. Et si vous aussi, vous avez envie de donner votre avis, n'hésitez surtout pas. L'émission est interactive. 02 99 67 35 35.
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1: Allez, c'est Joséphine donc qui sera la première personne à intervenir sur l'antenne. Juste avant, c'est Stéphane Echer. Combien de temps? Et je rappelle le numéro hein, pour vous qui nous écoutez, vous voulez réagir. 02 99 67 35 35.

0: Combien de temps, Stéphane Echer sur ici Armorique, il est 9h14.
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0: Mais votre quotidien, parce que c'est vous qui réagissez dans cette émission, ici c'est vous, vous avez la parole et vous nous appelez au 02 99 67 35 35, comme l'a fait Joséphine que l'on va retrouver. Le thème, je vous le rappelle, soutenez-vous la mobilisation lycéenne et enseignante. Bonjour Joséphine.
4: Bonjour monsieur.
0: Comment vous allez Joséphine ce matin?
4: Très bien, un petit peu brumeux ici.
0: Ben voilà, alors vous aviez envie, hein, Joséphine, de réagir à ce sujet. Alors pourquoi déjà et qu'est-ce que vous aimeriez dire à vous, peut-être aux jeunes qui nous écoutent?
4: Une protestation honnête, je suis d'accord. Mais ça, c'est comme ça se fait à présent. Et toutes ces réparations, le but c'est qu'ils auraient pu demander pour une meilleure amélioration d'accueil et dans les écoles. Elle va aller où? Dans les réparations? Aujourd'hui, ce qui casse le plus, donc, il n'y a plus aucun respect.
0: Alors,
4: donc, bénéfice néant.
0: Oui, bien sûr.
4: C'est tous les ans la même époque. L'année dernière, ça l'était déjà. Ça devient endémique.
0: Alors après, ça s'entend complètement. Et ce qu'on va faire de toute façon, et c'est ce qu'on avait prévu de faire aussi, c'est de passer des extraits. Et j'aimerais, Joséphine, vu que vous êtes à nos côtés, qu'on écoute un extrait de ce qui se passait en mai 68. Écoutez, Joséphine.
5: C'est le premier pavé de mai 68. D'un coup, le jeune homme fait mouche. Le policier assis dans le car est atteint en plein visage. Il est 17h30, boulevard Saint-Michel, ce vendredi 3 mai. Autour d'autres sont prêts à en découdre. Peu avant, à l'intérieur de la Sorbonne, un certain Cohn-Bendit et une centaine d'étudiants décident d'occuper la faculté. Craignant des incidents, le recteur appelle la police qui embarque tout le monde. La Sorbonne est évacuée.
6: C'est un régime fasciste et réactionnaire.
0: Alors, attention, et c'est très important, je minimise pas du tout ce qui se passe et je tiens vraiment à le signaler. Mais en fait, si je fais écouter ces extraits-là, c'est plus pour vous montrer aussi, Joséphine, avoir votre avis là-dessus. Vous qui nous parlez des violences et des dégradations, le fait que les violences et les dégradations existaient déjà il y a plus de 50 ans.
4: Oui, mais c'est une minorité qui provoque ces rébellions et qui entraîne les autres. Parce que si vous voulez, si vous vous souvenez, nous, on avait fait un défilé pour l'école libre, puisque l'État voulait nous enlever la caution qui venait dans ces écoles. Mmh. Il y a eu plus de 2 millions de personnes qui ont défilé jusqu'à Versailles, et il n'y a pas eu une seule Marguerite qui a pu se plaindre qu'on y a marché dessus.
0: Donc, vous, aujourd'hui, ce que vous déplorez.
4: C'est faisable.
0: Oui. En fait, vous.
4: Si vous voulez, plus il y a du monde qui débarque, mais gentiment, en chantant et en tout ça, c'est quand même mieux que quand on casse tout, parce que ces réparations, les budgets des écoles, il va bien falloir qu'ils nettoient les écoles qu'ils ont cassées. Toutes ces réparations, elles ne vont pas se faire par un coup d'éclat d'une feu magique, hein.
0: En fait, vous, ce que vous déplorez, c'est le fait qu'on demande de l'argent supplémentaire dans l'éducation et puis qu'on détériore ce qui, au final, coûte de l'argent à l'État et justement cet argent qui pourrait leur être donné, c'est ça?
4: Au lieu d'acheter des ordinateurs, de faire des améliorations aussi bien pour les professeurs que pour les enseignants que pour les écoliers, en attendant, tout cet argent va être paumé parce qu'on va le dépenser à faire des réfections dans les écoles, à remettre des vitres, à nettoyer, à repeindre. Donc, bénéfice néant.
0: Voilà. En tout cas, on aura bien compris, Joséphine. Donc, vous êtes pour le fait de protester, mais vous êtes contre les dégradations, pour être concret.
4: Voilà.
0: C'est ça.
4: Parce que, comme je l'ai dit, une protestation honorable est toujours bonne à faire. Du moment qu'il y a un respect.
0: Évidemment, et c'est aussi le but de l'émission dans Ici c'est vous, c'est on vous donne la parole et vous nous donnez votre avis. Merci beaucoup Joséphine de nous avoir donné votre avis. Et puis vous pouvez vous aussi continuer à partager votre avis en nous appelant dès maintenant 02 99 67 35 35. Je vous rappelle le thème central. Soutenez-vous la mobilisation lycéenne et enseignante qui a lieu en ce moment. Vous êtes pour, vous êtes contre, vous êtes en partie pour et en partie contre. Vous n'hésitez pas à nous expliquer pourquoi, comme vient de le faire Joséphine. On attend évidemment vos appels. Bruno Mars est à nos côtés. on l'a écouté tout à l'heure. Ce qui est assez dingue, c'est que les neveux de Bruno Mars en ce moment participent à l'émission Un incroyable talent, mais aux États-Unis, ils vont super loin dedans et ils chantent extrêmement bien. On sent qu'ils ont quasiment la même voix que le tonton. Écoutez ça, On My Soul, Bruno Mars sur Issy Harmonique.

0: On My Soil, Bruno Mars sur ICI Armorique. On vous rappelle que vous pouvez nous appeler au 02 99 67 35 35 pour réagir. Soutenez-vous la mobilisation lycéenne et enseignante qui va prendre de l'ampleur aujourd'hui car les enseignants, de par leur syndicat, vont rejoindre le groupe, c'est-à-dire le groupe de manifestation, pour être plus précis. Donc n'hésitez pas à nous appeler pour réagir à ce sujet. Puis on a su plusieurs extraits qu'on vous a concoctés d'anciennes manifestations ou même de personnes actuelles, de jeunes actuels en tout cas, qui ont fait le choix de témoigner. 9h22.
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0: Ici c'est vous, continue sur ICI Armorique à 9h24. On continue à vous donner la parole. Soutenez-vous la mobilisation lycéenne et enseignante. Est-ce que vous avez un avis là-dessus? Est-ce qu'il y a des choses qui vous dérangent ou pas? 02 99 67 35 35 pour réagir comme Monique l'a fait et qui vient de nous appeler. Bonjour Monique.
11: Oui, bonjour Fabien. Voilà, oui, moi je suis absolument scandalisée. Je suis

0: Britannique a interdit des protections, à vous qui êtes dans le milieu un peu juridique ?
1: Mais c'est complètement inconcevable, enfin. On n'a pas le droit d'interdire aux gens de se protéger contre une violence qui peut arriver à carrément sectionner des mains, détruire des yeux, détruire des gens. Mais enfin, mais c'est insensé. Dans la loi, on n'a pas le droit d'interdire aux gens de se protéger face à une menace. C'est inimaginable, enfin, quoi.
0: Et alors, qu'est-ce que vous répondez, vous, aux personnes qui disent « Oui, mais si les jeunes n'avaient pas provoqué, il leur arriverait pas ça ?»
1: Mais les jeunes ne provoquent pas. Ils demandent. Mais en face, ils ont une réponse musclée. Une maman qui était venue protéger sa fille a vu un cordon de jeunes qui empêchait les Black Blocs de passer. Il y avait les policiers en face. Qu'ont fait les policiers ? Ils n'ont pas donné un coup de main aux jeunes pour empêcher les Black Blocs de passer. Non, non. Ils ont attaqué les jeunes, ils les ont menottés, ils les ont emmenés, et les Black Blocs ont pu passer tout casser. Ceux qui cassent, c'est pas forcément les lycéens, il y en a peut-être quelques-uns, mais c'est surtout des gens qui n'ont qu'une idée, c'est de foutre la merde, passez-moi l'expression, il n'y en a pas d'autre, de tout casser, justement pour discréditer le mouvement.
0: Pour décrédibiliser, voilà, au final, et donc ce sont des jeunes qui empathisent de cette situation, donc Monique.
1: Bah, évidemment, voilà. En plus, alors, quand j'entends dire, ils ont qu'à aller en cours. Mais bien gentil, mais les lycées sont fermés, ils risquent pas d'y aller en cours. Et dans quelles conditions? S'ils n'avaient pas été là, ah bah oui, bah en attendant, le jeune à qui on a bousillé l'œil, il était juste sur son smartphone, assis sur un banc, le pauvre gars, il n'avait rien demandé à personne. Non, non, moi c'est inadmissible, c'est vraiment impensable, des choses pareilles. Comment peut-on attaquer des jeunes mineurs qui viennent juste revendiquer des droits légitimes et se plaindre? Ah ben oui, mais il y a des poubelles brûlées, hein, puis vous savez, on esquinte les lycées. Non, mais il vaut mieux esquinter des pierres que des gens, enfin, quand même, quoi. Alors, un peu de bon sens.
0: Et alors,
1: moi, grand-mère, mon petit-fils, il est au collège. Oui. Et s'il y avait quelque chose, je ne peux plus marcher. J'ai fait plein de manifs, je ne peux plus. Mais sinon, moi, je serai dans une heure, je serai au manif, hein.
0: C'est important d'avoir votre avis, parce que j'ai l'impression qu'il va un peu à contre-courant de ce que beaucoup de personnes expliquent. Et de par votre profession, vous avez aussi une certaine légitimité de pouvoir aborder ce sujet, et c'est ce que j'aime beaucoup chez vous, Monique.
1: Mais évidemment, nous, on a été famille d'accueil de jeunes délinquants pendant longtemps et de malades mentaux. Bon, eh ben, ces jeunes-là, avant de leur taper dessus, de les engueuler, puis maintenant, on fait de l'alphabétisation, on y va dans une demi-heure. Mais il faut peut-être essayer de comprendre ce dont ils ont besoin. Répondre à une demande légitime par la force, ça montre une chose. C'est un pouvoir qui n'a plus de pouvoir et qui essaye de garder son pouvoir par la force et par la destruction. Et on arrive, ni plus ni moins, dans une dictature facho d'extrême droite. C'est pas la peine d'avoir peur de rentrer dans un régime facho, on y est déjà. Et moi, je suis pas politique, pas du tout. Mais là, franchement, je suis horrifiée. Et ma fille, qui a un métier important, je ne dirai pas le détail, à la mairie de Paris, qui a deux enfants, un au collège et l'autre... d'habitude, elle soutient plutôt l'ordre. J'avais peur qu'elle soutienne plutôt. Mais là, elle est horrifiée. Elle dit, mais comment on peut faire ça à des enfants? Comment on peut faire ça à des jeunes? Alors... Elle réclame des choses légitimes.
0: Alors Monique, on a tout pris en compte et c'est important parce que juste après on va voir Hélène, et Hélène elle avait 20 ans en 1968 et puis elle veut parler justement de ce qui se passe aujourd'hui, peut-être faire un parallèle à 68, donc on va prendre Hélène dans un instant. Monique, en tout cas merci beaucoup pour votre témoignage, le message est passé et puis on vous souhaite une bonne journée et puis on va continuer à suivre tout ça de très près. Merci Monique.
1: Merci beaucoup, au revoir.
0: À bientôt, au revoir, on va retrouver Hélène dans un instant, restez avec nous. Juste avant, Alain Bachung avec Osée Joséphine, et si vous souhaitez vous aussi témoigner, 02 99 67 35 35.

0: Vous avez Joséphine Alain Bachung sur ici Armorique à 9h31. Est-ce que vous soutenez la mobilisation lycéenne et enseignante? Vous réagissez 02 99 67 35 35. On va retrouver dans une poignée de secondes Hélène.
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0: Alors, juste avant de retrouver Hélène, eh bien, à Langues, dans les Côtes d'Armor, se déroule un seul en scène au Grand Prix. Il s'agit de la pièce de théâtre À ceux qui nous ont offensés. Un spectacle avec un texte fort qui invite à la réflexion. Amateur de scène intimiste et d'humour noir, eh bien, cette pièce est à découvrir le samedi 10 octobre. La place est à 21 euros. Il y a aussi différents événements qui ont lieu afin de récolter, c'est important d'en parler, des fonds pour lutter contre le cancer du sein tout au long de ce mois d'octobre, octobre rose, qui se déclinera par exemple à Bain de Bretagne le dimanche 11 octobre avec la Rose de Bain, au programme des courses et des marches solidaires et une marche comptée de 5 km et des parcours pour les enfants. Rendez-vous au stade du Point du Jour situé à côté du centre aquatique Aquabain le 11 octobre, je rappelle la date. Et puis pour découvrir la Bretagne autrement et gratuitement, vous avez la possibilité de vous promener dans le domaine de Kerguénec, de Bignan, dans le Morbihan plus exactement, pour se balader dans ce grand parc paysager en pleine automne, en accès libre, est un ravissement. Donc le petit plus quand même, ce sont ces œuvres d'art qui sont disséminées un peu partout dans les bois qui entourent le château du domaine.
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0: Il est 9h32, vous écoutez Ici Armorique. Alors, il y a un instant, je vous ai partagé un son de 1968, de cette manifestation étudiante, qui montrait qu'en 1968, eh bien, les jeunes n'étaient pas si différents des jeunes d'aujourd'hui, au final. Quand on y pensait, juste qu'à l'époque, on n'avait pas tous ces médias qui diffusent 24 sur 24, 7 jours sur 7, des poubelles brûlées, par exemple. Et ce que je trouve vraiment top, c'est qu'on a Hélène qui nous a appelé. Et Hélène, faut savoir qu'elle avait 20 ans en 1968. Bonjour Hélène. Et merci d'être à nos côtés. Alors vous aviez 20 ans en 68. Vous vouliez quoi, nous parler un petit peu de 68, vous Hélène?
3: Pas spécialement de 68. C'est-à-dire que là, je suis très contente que les jeunes étudiants, enfin les jeunes lycéens manifestent, parce que j'apprécie qu'ils se rendent compte et qu'il faut qu'il fasse un peu de politique pour nous sortir du marasme actuel.
0: Parce que vous trouvez que...
3: Ils sont nombreux, et je pense que si eux se mettent dans le mouvement, peut-être qu'on va faire bouger les choses. Bien sûr, il y a des casseurs, ou il y a des gens qui sont irrespectueux, mais puisque rien ne se passe sans que... on soit obligé de sévir, enfin de casser, c'est regrettable, mais je trouve qu'ils ont raison, voilà.
0: Oui, en fait, vous expliquez que les jeunes devraient se politiser plus, en vérité, c'est ça que vous venez de nous dire, Hélène.
3: Parce que moi, en 68, je l'étais, mes parents m'avaient connu la période troublée de la guerre, de 40.
0: Oui, oui, 39-45, bien sûr.
3: Donc, oui, nous, on a été baignés dans la politique et ça nous a beaucoup servi. Moi, quand j'avais 14-15 ans, j'allais à des manifestations, j'allais déchirer des affiches, des choses comme ça. Et à 20 ans, je n'étais pas lycéenne, j'avais un frère qui était lycéen, qui est allé à Paris, mais moi, j'étais ouvrière d'usine. Donc, j'ai fait la grève après.
0: En fait, vous avez rejoint la mobilisation avec les ouvriers qui ont continué avec les jeunes.
3: Mais ça avait commencé, finalement, c'est les jeunes qui ont entraîné le mouvement.
0: Bien sûr, c'est le 1er mai, le premier jour de grève. Le 2e mai, c'est le moment où on a parlé justement des premiers affrontements. Et ensuite, ça a continué, je crois, jusqu'au 6 mai. Alors, et le quartier latin.
3: Tout à fait, tout à fait. Et là, moi, je me répète, je suis contente que les jeunes prennent conscience qu'il faut se rebeller et s'insurger par rapport à ce qui se passe en ce moment.
0: Alors, c'est vrai que beaucoup de personnes aussi, Hélène, parlent du fait que voilà, il y a des poubelles qui sont incendiées. On a eu un établissement scolaire qui a été incendié du côté de Nantes. Vous, qu'est-ce que vous en pensez de ça? Et est-ce que ça vous parle par rapport à ce qui s'est passé en 1968? Parce que beaucoup de personnes qui nous écoutent, et moi le premier, j'ai pas connu en vérité 68, sauf à travers quelques images.
3: Oui, mais finalement, tout a été rétabli après. Bien sûr, il y a des dégâts, mais on ne fait pas d'omelette sans casser des œufs.
0: Et puis bah justement, on peut peut-être rappeler que pendant le mouvement des Gilets jaunes, c'était plusieurs millions d'euros de dégradation, au final, d'après les assureurs, qu'il y avait eu pendant le mouvement des Gilets jaunes, Hélène.
3: Eh oui, mais vous avez vu, c'est dommage d'en arriver là pour obtenir quelques résultats.
0: Mmh. Ah, évidemment.
3: Et on a l'impression, parce que, enfin, il y a quelques années, il y a eu pour les retraites, la date de départ à la retraite, moi j'ai fait... Il y avait 13 manifestations, j'en ai fait 12. Qu'est-ce qu'on a obtenu ? Rien du tout. Donc, moi, je le répète, je suis contente que les jeunes se bougent.
0: Ouais. Voilà. Que les jeunes se bougent, et c'est important, et ce sera le mot de la fin, Hélène, évidemment, parce qu'on a d'autres personnes qui vont nous appeler, à qui on va donner la parole. Merci beaucoup, en tout cas, d'avoir témoigné, Hélène. Et puis, on vous dit à très bientôt.
3: Au revoir.
0: Au revoir. Donc Hélène qui avait 20 ans en 1968, et on aura l'occasion justement d'écouter un petit peu ce qui s'est passé en 1968 ou aussi en 2006, parce que c'est pas le premier mouvement où les étudiants se lèvent contre des problèmes, par exemple de précarité, parce qu'il faut pas oublier qu'en 2006, quand on parlait du CPE, contrat première embauche, c'était une question aussi de précarité. Les jeunes avaient peur qu'ils soient beaucoup plus précaires sur leur première embauche, alors que le contrat durée indéterminée, eh bien ça permettait d'avoir un contrat sur le long terme. On va continuer à parler de tout ça, vous continuez aussi vous à réagir, 02 99 67 35 35. Est-ce que vous soutenez la mobilisation actuelle des lycéens, lycéennes et enseignants, enseignantes? Je vais y arriver et on revient dans un instant, il est 9h37.
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0: Avant ça, allons faire un tour du côté de Memphis avec une vieille canaille en la personne d'Eddie Mitchell. Sur la route de Memphis, sur Ici Armorique.

0: Sur la route de Memphis, c'est Eddie Mitchell, évidemment, vous l'aurez reconnu sur ICI Armorique à 9h40. On continue à parler de ces mobilisations lycéennes et enseignantes qui ont lieu en ce moment partout dans ICI, c'est vous sur ICI Armorique.
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0: Alors c'est vrai que ça a lieu partout en France, ça a aussi lieu chez nous, en Bretagne. On est avec Chantal qui nous a appelé. Bonjour Chantal.
3: Oui, bonjour.
0: Et merci beaucoup de nous avoir appelé pour agir. Oui, allez-y, je vous en prie.
3: Oui, à chaque fois qu'il y a des manifestations, que ce soit étudiantes ou autres, je trouve que la police arrive casquée, bottée et sanglée et que ça n'invite pas vraiment à l'apaisement, mais plutôt à monter d'un cran. D'autre part, on sait maintenant depuis plusieurs années, les Black Blocs qui viennent pour mettre le bazar, casser les vitrines, piller et voire casser du flic. Donc, je ne comprends pas que, comme d'autres polices européennes, on n'arrive pas pour faire, au contraire, un cordon sanitaire pour protéger les enfants, étudiants ou collégiens de l'intervention de ces Black Blocs qui viennent se mélanger et on ne sait plus qui est qui. Donc, je pense qu'il y a des polices, je crois avoir sur les antennes écouté, la référence de la police belge qui obtient de meilleurs résultats en étant moins guerrière. Voilà.
0: C'est un peu le système de ce qu'on appelait...
3: Moi, en 68, je révisais mon bac à la maison tranquille. J'étais pas dans les manifs non plus.
0: Ouais. Voilà. En fait, vous n'étiez pas dans les manifestations, donc vous n'avez pas manifesté en 68. Vous étiez un petit peu éloigné de ça.
3: Moi, je n'ai pas manifesté en 68 parce que je révisais mon bac à la maison.
0: Vous révisiez le bac à la maison et au final, est-ce que vous avez eu des regrets de ne pas avoir participé? Est-ce que vous êtes contente des avancées qu'il y a eu derrière, Chantal, même si vous n'avez pas participé?
3: Disons que moi, je vois l'état de certains collèges. Je vois qu'on est prêt à fermer beaucoup de collèges en campagne alors qu'ils ont la chance d'être avec des classes moins nombreuses. Moi, j'ai mes petites filles qui sont l'une au lycée, l'autre au collège et que j'ai la grande qui est dans un lycée où elle a à suivre deux fois une heure et demie de cours dans des matières importantes et que c'est une très bonne élève, mais là, elle commence à tirer la langue, hein, parce que l'emploi du temps est sévère.
0: Oui, parce que vous parlez de 2 fois 1h30, alors je tiens aussi à préciser que c'est 2 fois 1h30 parmi toute une journée, hein. C'est pas juste 3 heures de cours.
3: Oui, elle est en classe de 8h à 18h, hein, et effectivement, il y a plusieurs cas où elle a deux fois deux matières principales. Je crois qu'il y a une semaine où c'est un jour où c'est physique, chimie, 1h30, et derrière 1h30 de maths ou une autre matière importante. Donc je sais bien que c'est très compliqué de concevoir des emplois du temps équilibrés, mais des cours d'une heure et demie pour une gamine de 14 ans, c'est trop.
0: En fait, oui, c'est vraiment les 3 heures de suite. Sachant qu'on sait aujourd'hui que la tension moyenne d'une personne adulte ou enfant peut emporter de 45 à 50 minutes. Donc effectivement, ça fait un petit peu beaucoup sans break. On a entendu Chantal, je suis désolé, on va passer à la suite parce qu'on a Christine qui nous a appelé aussi et on va essayer de la prendre. Est-ce que vous aviez un dernier mot à dire, Chantal, juste avant de se quitter?
3: Que de leur envoyer la police dans une attitude assez guerrière quand même, que ce soit la solution.
0: Voilà, donc vous seriez plus...
3: Plutôt se mettre en cordon sanitaire entre les jeunes et les extras qui arrivent là tout en noir. D'ailleurs, je crois que c'est interdit d'avoir les capuches et les cagoules, mais apparemment ça continue et c'est plutôt contre ces gens-là qu'il faudrait se retourner, quoi.
0: Effectivement, dans les lieux publics, on n'a pas le droit de se masquer le visage entièrement. C'est ça la loi et vous avez raison. Merci beaucoup Chantal, on va retrouver Christine dans un instant qui attend avec nous au standard. On va prendre aussi cette réaction. Vous pouvez continuer à agir au 02 99 67 35 35. On est encore ensemble pendant une quinzaine de minutes, un bon quart d'heure. Et pour l'heure, c'est les Corses avec Radio. Le titre Radio à la radio sur ICI Armorique, évidemment.

0: 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Il est 9h49. On revient dans une poignée de secondes avec Christine qui attend le standard pour donner son avis sur le sujet du jour. Soutenez-vous la mobilisation lycéenne et enseignante.
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0: Allez, dernière partie d'ici, c'est vous. Dernier témoignage aussi, à moins que vous ayez envie de dire quelque chose rapidement. 02 99 67 35 35. Et on va retrouver Christine qui nous attend maintenant depuis quelques minutes au standard. Bonjour Christine.
18: Bonjour.
0: Et merci beaucoup d'être avec nous et d'avoir patienté. Alors, vous vouliez réagir sur ce sujet. On a déjà eu beaucoup de réactions. Qu'est-ce que vous vouliez vous dire, Christine, par rapport à ça? Est-ce que déjà vous soutenez cette mobilisation?
18: Eh bien oui, effectivement, je soutiens cette mobilisation parce que malheureusement, je trouve que là, on est arrivé dans une situation extrême en ce qui concerne effectivement les établissements scolaires, la santé. Il y a une dette abyssale au niveau de l'État qui ne fait que continuer. Eux ne font malheureusement, j'ai voté pour eux, hein, je suis d'autant plus à l'aise de le dire. On a espéré beaucoup de choses, il y a beaucoup de choses qui ne se sont pas produites. Je comprends parfaitement que les gens en soient excédés. Quand on voit ce qui se passe dans l'hémicycle, les comportements des personnes qui sont irrespectueux, qui crient comme c'est pas possible, comment voulez-vous que ce mauvais exemple ne puisse pas avoir des conséquences sur les étudiants ou les élèves, les gens de la santé? Ça, je pense que ça aussi, ça a un effet. Je déplore effectivement ce qui vient de se passer à Nantes. Malheureusement, je pense qu'aujourd'hui, on a pousser les gens à bout. Je pense que effectivement, la situation est dramatique. Maintenant, on essaie de trouver des pansements à droite, à gauche. On cherche par tous les moyens de trouver de l'argent. Il y en a de l'argent. Sauf que la seule chose que l'on ne fait pas, c'est modifier le train de vie de l'État. Donc, effectivement, on peut comprendre ce qui se passe, même si je déplore cette violence. Bon. Effectivement, parmi eux, il y a des gens qui vont venir et qui n'ont rien à voir et qui sont là pour casser. Alors, effectivement, qu'on mette l'accent sur cela, mais par contre, qu'on n'empêche pas, effectivement, les jeunes, les enseignants de s'exprimer, parce qu'effectivement, il y a un vrai problème. Et c'est malheureusement une constatation qui fait que on peut pas laisser les choses continuer ainsi.
0: En fait, vous déplorez en quelque sorte le fait que la société devienne violente, si je comprends bien, parce que on a de la violence actuellement dans les rues, tout comme on en a, vous le disiez, vous, à l'hémicycle, et c'est peut-être ce qui amène aujourd'hui ces jeunes à faire preuve de violence pour arriver à leur fin, c'est ça ?
18: Je pense qu'il y a de ça. Je pense que vraiment le fait que des mauvais exemples ont été donnés en permanence, ils ont lieu en permanence. Et effectivement, on se rend compte aujourd'hui que c'est celui qui crie le plus fort qui obtient quelque chose. Je trouve ça déplorable, lamentable, parce que moi je fais partie des gens qui sont vraiment pacifistes. Mais effectivement, à un moment donné, vous vous rendez compte que de toute façon, si vous n'élevez pas la voix, eh bien, effectivement, vous n'obtiendrez rien. Ça, je trouve ça inadmissible. C'est quelque chose qui... J'ai même mon chien qui n'est pas content.
0: Ah oui, ben voilà.
18: qui approuve, parce qu'elle est toujours, en train d'écouter ce que je dis. Mais bon, sérieusement, non, cette situation est quand même très compliquée. Mais je comprends, moi, le fait qu'il y a un... Enfin, j'ai été enseignante. Hein. Moi, je vois la dégradation des établissements, je vois la dégradation de beaucoup de choses. Le manque d'enseignants. Alors, le manque d'enseignants, il est lié à plein de choses. Parce qu'effectivement, il y a une chose qu'on oublie tout le temps. On parle toujours de droits, on oublie les devoirs, qui sont quand même des deux côtés, hein, aussi bien des élèves, de tout le monde. Après, on a un corps enseignant qui gagne pas sa vie correctement. On est dans des pays d'Europe où on gagne le moins. Et à côté de ça, vous avez des gens qui sont complètement qui gagnent des sommes astronomiques. C'est pas possible de vivre comme ça. C'est pas possible.
0: Mais merci Christine, je suis désolé parce qu'on a Claudia qui nous a appelé. Il nous reste 1 minute 30, donc je vais prendre Claudia. Mais merci en tout cas pour votre témoignage, Christine, et on vous souhaite une bonne journée. Mais évidemment, le message est passé, Christine. Hein, merci beaucoup. Claudia, donc, qui est avec nous. Bonjour Claudia. Il nous reste un peu une bonne minute. Dites-nous tout. Vous vouliez réagir pour clôturer ça.
3: Oui, je voulais dire que je suis très fière de ce que les jeunes ils font partout dans le monde. Moi qui viens du Chili, où les jeunes aujourd'hui et toujours se font massacrer lorsqu'ils défilent à Santiago, là, c'est terrible ce qui se passe. Et ben, je suis de tout cœur avec les lycéens de Rennes et partout en France, et j'aurais jamais pensé que le corps de police ou les personnes qui sont censées les protéger fassent la même chose qu'au Chili. Ça, je ne comprends pas. Je pensais que la France était le pays des libertés, liberté de manifester, liberté de s'exprimer, et surtout le pays où on protégeait ses jeunes et ses habitants. Et là, je suis vraiment, vraiment déçue.
0: Voilà, donc Claudia qui déplore ça, merci beaucoup Claudia, comme je l'ai dit, on avait une petite minute pour clôturer, mais le message est passé. Ce comparatif au Chili est très intéressant et ça peut aussi faire réfléchir des gens, donc merci beaucoup Claudia d'avoir réagi.
3: Et puis que la paix dans le monde revienne.
0: Bah voilà, et bah c'est très bien pour terminer ça, que la paix dans le monde revienne. Merci beaucoup Claudia à nos côtés, donc qui a des origines chiliennes, on l'aura compris. Gaëtan Roussel, Tout s'en va, et on se quitte dans un instant.
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0: s'en va, Gaëtan Roussel, le ruténois originaire de Rodez, sur ici Armorique. Il est 9h59 et on va retrouver donc Sybille Martinez dans un instant. Bonjour Sybille.
1: Bonjour Fabien, alors ça s'est bien passé ce matin?
0: Très bien, et alors ça va encore mieux se passer pour la suite car on va parler de quelque chose de super important. Je trouve ça vraiment génial, une innovation pour les personnes à mobilité réduite, c'est quoi alors?
1: Exactement, ça s'appelle le MobiSafe, c'est un harnais de transfert manuel et mon invité jusqu'à 11h c'est Pierrick Roinson justement qui dirige la société Carpe Diem qui est à l'origine justement de cette innovation 100% bretonne.
0: Eh ben c'est parfait, belle invention, merci beaucoup Sybille, à demain.
1: À demain.
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1: Vous avez choisi Ici Armorique pour passer ce mardi 6 octobre. Bienvenue. Il est 10h et tout de suite le point sur les infos avec vous, Justine.
3: Acte 3 de la mobilisation des lycéens ce mardi partout en France et notamment en Bretagne avec des cortèges prévus à Rennes, à Saint-Brieuc, à Vannes, Saint-Malo ou encore Redon. Les jeunes demandent de meilleures conditions pour étudier. Le ministre de l'Éducation nationale leur promet ce matin une réponse sous 8 jours pour la question des profs non remplacés. Ces jeunes qui sont soutenus par les syndicats de l'Éducation nationale mais aussi par la FCPE, la Fédération des parents d'élèves du public, qui souhaitent d'ailleurs aujourd'hui protéger les lycéens de toute violence, d'où qu'elles viennent lors des cortèges. Ce matin, la préfecture d'Ille-et-Vilaine signale des rassemblements dans le calme devant plusieurs lycées du département et une tentative d'installation des barricades d'avenue Charles Tillon à Rennes vers 7h30, mais qui a été déjouée par les forces de l'ordre. À la une également ce matin, cette nouvelle enquête de la cellule investigation de Radio France avec Ici sur les PFAS. Il y a 2 ans, une enquête similaire avait montré leur présence en nombre dans l'eau du robinet. Il s'agit de polluants éternels qui se trouvent donc également dans nos œufs, que ce soit ceux d'élevage qu'on trouve en supermarché, mais aussi ceux des poulaillers de particuliers. Près de 60% des œufs que nous avons étudiés partout en France entre février et juin dernier contiennent ces PFAS. Et c'est surtout le cas pour ceux des particuliers. Les résultats de notre enquête sont à retrouver sur ici.fr. Sur la route, un choc frontal entre un utilitaire et un véhicule hier en fin de journée entre Guignien et Mernel dans le sud Ille-et-Vilaine. Il y a 2 blessés dont un grave. Une femme de 50 ans qui était dans la voiture et qui a dû être désincarcérée puis transportée en urgence absolue au CHU de Rennes. 44 départements concernés aujourd'hui par l'arrêt du réseau 2G de l'opération Orange. Alors cela concerne toute la Bretagne. Outre les mobiles, ce réseau 2G équipait encore parfois certains systèmes de communication à distance pour des alarmes, des ascenseurs ou de la télésurveillance. Pour les autres départements, la technologie s'arrêtera le 20 octobre. Et puis en foot, la victoire de la France 4-1 contre la Belgique hier soir au Stade de France en match de Ligue des Nations. Les Bleus d'abord menés jusqu'à ce que Cherki, Doué puis Olise par deux fois ne permettent aux tricolores de s'imposer. Ils se retrouvent dans un peu plus d'un mois, le 12 novembre, pour un match en Italie.
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3: D'abord du soleil et puis ça se gâte un peu, hein, Sybil.
1: Oui, en effet, Justine, ce matin, on profite d'un joli soleil au nord de la Bretagne avant que les nuages, effectivement, couvrent le ciel cet après-midi et que les averses retentissent ce soir. En attendant, on peut se contenter d'avoir des températures très agréables pour cette matinée du 6 octobre avec 15 degrés pour ce qui est de Dinan dans les Côtes d'Armor. On relève aussi 18 degrés à Fougères ou encore 18 degrés également à Rennes. Au cours de l'après-midi, malgré les nuages, les maximales grimperont jusqu'à 28 degrés.
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1: Grâce à votre magazine Ici ça marche, qui tous les jours de 10h à 11h met l'accent sur tout ce qui marche en Bretagne, vous découvrez des associations, des initiatives ou encore des innovations qui rythment la région. Ce matin, il est question d'une invention justement, avec notre invité qui dirige la société Carpe Diem en Ille-et-Vilaine, Pierrick Roinson, bonjour.
5: Bonjour Sybille.
1: Quelle est cette nouveauté dont vous allez nous parler tout au long de notre émission alors?
5: Donc je vais vous parler du MobiSafe. Donc c'est un harnais de transfert manuel qui permet de déplacer en toute sécurité les personnes à mobilité réduite ou dépendantes tout en réduisant les risques de blessures des aidants ou secouristes.
1: Pour savoir ce qu'est plus précisément le MobiSafe et surtout comment ça fonctionne, je vous invite à rester avec nous sur Ici Armorique avec Pierre Croinçon, qui est notre invité jusqu'à 11h. Bon mardi.
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1: Celui qui va vous donner l'envie d'avoir envie de rester branché sur votre première radio de proximité du nord de la Bretagne, c'est notre taulier de la chanson française, rendant hommage tout de suite à Johnny Hallyday.

0: Évidemment que vous voulez rester avec Ici Armorique et vous avez bien raison. La preuve, on vient de vous passer Johnny Hallyday, l'envie.
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0: Des bonnes idées, des associations, voire même des innovations qui font bouger la Bretagne, tel est le principe de votre émission Ici ça marche, qui vous accompagne jusqu'à 11h. Aujourd'hui, nous allons parler d'une invention qui s'appelle MobiSafe, avec le dirigeant de la société Carpe Diem qui en est à l'origine, c'est Pierrick Roinson. Alors Pierrick, pour les auditeurs qui viennent tout juste de nous rejoindre, vous pouvez nous expliquer précisément ce qu'est le MobiSafe ?
4: Donc le MobiSafe, c'est un harnais de transfert manuel. Donc, qui permet de transférer plus dignement les personnes à mobilité réduite, tout en réduisant les risques des blessures des aidants et secouristes.
0: Pour les soignants, les aidants ou encore les secouristes qui ont pour habitude de transférer une personne, par exemple, sur un fauteuil manuel, en quoi la manière avec laquelle vous avez conçu ce dispositif MobiSafe rend plus facile les transports des patients, notamment pour le personnel médical? Et d'ailleurs, vous avez amené le MobiSafe. Est-ce que vous pouvez nous le décrire un petit peu?
4: Donc le MobiSafe, c'est, je suis parti d'une réflexion de la sangle du lève-personne pour arriver sur le MobiSafe. Donc c'est un harnais de transfert avec 10 poignées pour avoir une préhension facilitée, une répartition plus aisée de la personne qui va être déplacée. Donc avec également une répartition au niveau maximum 140 kg au niveau du poids. Et ça permet de transférer plus facilement les personnes à mobilité réduite.
0: Alors Pierrick, vous qui possédez quand même une expérience de 20 ans dans le matériel médical, est-ce que vous envisagez par exemple d'exporter, on va dire, cette innovation du MobiSafe, déjà un petit peu partout en France, puisqu'on rappelle que c'est une innovation 100% bretonne, voire peut-être à l'étranger, pour que d'autres aidants et secouristes puissent en profiter?
4: C'est l'objectif par la suite, mais dans un premier temps, c'est vraiment un développement au niveau national pour avoir une reconnaissance au niveau des aidants et secouristes et soignants également par rapport à la pertinence du produit et surtout à la capacité de pouvoir transférer plus facilement les personnes à mobilité réduite, mais pas que dans le transfert des personnes, ça peut être les repositionnements aussi des patients et également au niveau des relevages de chute. Parce qu'en France, il y a à peu près 1 500 000 chutes par an. Il faut considérer qu'une personne plus de 65 ans, on en a à peu près 3, une sur 3 qui va chuter par an et après 80 ans, c'est une sur 2.
0: Donc cette innovation, donc, elle est destinée, vous l'avez dit, donc, aux professionnels, on va dire, du secours. Et est-ce que peut-être ça va être étendu pour les particuliers aussi?
4: Tout à fait. Donc ça va être étendu au niveau des particuliers pour les aidants, donc ce qu'on appelle les aimants également. Mais c'est également pour les aidants, comme vous dites, ça peut être tout ce qui est lié au handisport pour faire les transferts, notamment au niveau du côté sportif. Mais pour revenir sur les aidants, c'est pour éviter d'emmener tout le matériel nécessaire pour lever la personne. Ça permet d'emporter le MobiSafe qui pèse moins de 2 kilos. On peut l'emmener partout, il est léger, compact et déployable en quelques minutes pour pouvoir effectuer les gestes pour transférer la personne.
0: La question que je vous poserai dans un instant, Pierrick Roinson, c'est vu que vous restez avec nous jusqu'à 11h, comment vous est venue cette idée de créer ce harnais de transfert manuel MobiSafe? Mais en attendant, on va découvrir le nouveau titre de Marine, Tricheur, c'est rien que pour vous.

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0: Parmi les innovations que votre magazine Ici ça marche aime mettre en évidence et qui font le bonheur de la Bretagne, il y a celle qui a été développée par la société Carpe Diem en Ille-et-Vilaine. Son directeur Pierrick Roinson est notre invité jusqu'à 11h pour nous parler du MobiSafe, un harnais de transfert manuel destiné au personnel médical pour le transfert des patients dans un fauteuil manuel, mais aussi pour les particuliers. Du coup, Pierrick, quel a été le déclic pour fabriquer cette invention qui change littéralement la vie des secours, des aidants et des soignants?
3: Je suis parti de deux choses. D'un constat que je vous expliquerai après au niveau de... Donc je fais mon organisme de formation dans le domaine aérien pour faire les transferts de passagers au sein des avions. Et j'ai vu qu'il manquait, on faisait les transferts mais manuellement et parfois c'était compliqué par rapport aux différentes pathologies qu'on pouvait rencontrer. Et également par rapport à mon grand-père qui avait fait une chute. Et donc, ça avait été compliqué avec mon oncle et ma tante de pouvoir le relever. Donc, le lendemain, il souffrait de douleur et mon oncle s'était bloqué le dos. Donc, je suis parti de ce constat pour me dire comment on peut améliorer la possibilité de transférer ou relever plus dignement les personnes. Donc,
0: Oui, allez-y, je vous en prie.
3: Et donc, les solutions actuelles existent. Donc notamment avec le lève-personne qui est le produit. Moi, le MobiSafe, c'est vraiment une alternative entre une manipulation manuelle et un lève-personne. Lève-personne, il va être lourd, encombrant, il va être souvent impossible à utiliser dans un escalier ou dans un endroit exigu. Donc les conséquences, les professionnels et les aidants se blessent.
0: Avant d'entamer justement la mise en vente de MobiSafe, comment s'est déroulé justement le processus de conception de ce harnais de transfert manuel pour justement transférer les personnes à mobilité réduite de manière confortable aussi pour elles?
3: Donc là, on a fait des tests, je suis parti du principe de la sangle du lève-personne pour lever plus facilement une personne à mobilité réduite. Je suis parti de ce constat-là pour pouvoir créer le MobiSafe. Donc là, on est sur la V2 maintenant en j'ai fait une co-conception également avec les ambulanciers par rapport à le ressenti et ce qu'ils cherchaient aussi au niveau du terrain. Donc avec un produit plus facile d'utilisation, mais tout ce qui est lié au secours, aidant et également soignant.
0: Alors, par rapport à la commercialisation, justement, de cette invention, quelle stratégie marketing vous avez adoptée pour la proposer, on va dire, au plus grand nombre déjà en France?
3: Donc là, à l'heure actuelle, j'ai un distributeur au niveau national, tout ce qui est lié au secours, donc ambulancier, protection civile, Croix-Rouge, Handiplage également, on a été référencé Handiplage, pour pouvoir communiquer plus largement le produit au niveau national.
0: D'ailleurs, vous avez invité Patrick Kramer, justement, le directeur commercial de la société KM Concept, basée en Alsace, qui distribue justement le MobiSafe auprès des professionnels de secours en France. Il nous rejoindra par téléphone dans un très court instant. Restez avec nous, c'est ici Armorique.
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0: Tout ce qui fonctionne en Bretagne, que ce soit des bonnes idées, des innovations ou encore des associations, on les met en valeur dans votre magazine « Ici, ça marche » tous les jours de 10h à 11h. Pour ce mardi 6 octobre, nous parlons du MobiSafe, ce harnais de transfert manuel qui a été conçu par la société Carpe Diem en Ille-et-Vilaine, dont Pierrick Roinson est le directeur. Pierrick, alors celui qui va nous rejoindre en ligne, c'est Patrick Kramer, le directeur commercial de l'entreprise KM Concept en Alsace. Et pourquoi vous avez voulu l'inviter ? Expliquez-nous.
3: Parce que Patrick, ça a été le premier à me faire confiance au niveau de la distribution du MobiSafe. Donc c'est pour ça que j'ai souhaité qu'il puisse participer à cette émission et qu'il donne son ressenti et ce qu'on peut faire ensemble pour distribuer le MobiSafe.
0: Eh bien écoutez, on va voir s'il nous entend bien. Bonjour Patrick, merci d'avoir accepté notre invitation.
10: Bonjour à tous, eh bien merci de m'avoir invité.
0: Qu'est-ce qui a convaincu votre société de collaborer avec celle de Pierrick Roinson pour distribuer le MobiSafe, donc ce harnais de transfert manuel qu'il a développé ?
10: Ben, tout simplement parce qu'on s'est un petit peu reconnu dans l'histoire de Pierrick. En fin de compte, mon associé et moi-même, donc KM Concept existe depuis plus de 20 ans et à l'origine, mon associé et moi-même, on est deux anciens ambulanciers puisqu'on a exercé cette profession pendant plus de 10 ans. Et donc on était au quotidien, si vous voulez, exposé à ces divers problèmes concernés par tout ce qui était transfert, manipulation de patients. On a même à l'époque déposé un brevet, nous aussi, sur un système de transfert, mais latéral, c'est-à-dire pour déplacer quelqu'un qui est en position couchée d'un lit sur un brancard ou d'un brancard sur un lit. Et quand on a vu le MobiSafe que Pierrick nous l'a présenté, on a trouvé ça très très percutant. Et on s'est dit, là je vous donne une image, c'est une ambulance sans MobiSafe, c'est un peu comme une caisse sans outils, sans tournevis, si vous voulez. Pour nous, c'est essentiel d'avoir cet outil au quotidien. Voilà, ça apporte une aide considérable.
0: Pour le moment, vous le distribuez à quelle catégorie de personnes, si j'ose dire ? Est-ce que c'est essentiellement les professionnels de secours ou vous pouvez être aussi amené à avoir des demandes de particuliers ?
10: Alors nous, nos clients principaux sont effectivement les secouristes, les ambulanciers, les SMUR, etc. Donc toutes les personnes qui interviennent, qui portent secours aux personnes tous les jours. En dehors de ça, on a de temps en temps aussi des particuliers qui peuvent venir chez nous au magasin pour chercher des solutions, les aider au quotidien. Voilà, pour manipuler une personne de leur famille, un proche ou...
0: Quels sont les retours que vous avez eus globalement de la part, par exemple, des professionnels du secours par rapport au MobiSafe ? Est-ce que justement, ça leur facilite encore plus le transfert justement vers pour les personnes à mobilité réduite vers les fauteuils manuels ?
10: Oui, tout à fait. Les premiers retours qu'on a des professionnels sont extrêmement positifs. En fait, ça leur apporte réellement, une aide importante. Et puis on résout aussi des problèmes, on va dire, de proximité avec les patients, c'est-à-dire l'hygiène, la pudeur, etc. On est moins en contact, on va dire, physique, très proche du patient. Donc ça, c'est plutôt une bonne chose. Et puis on apporte un confort, une sécurité au patient quand on va le transférer, ce qui n'est pas pareil quand on le fait sans le dispositif. Et puis, on est aussi dans le cadre de la prévention TMS et puis des accidents de travail chez les ambulanciers, puisque ce type de manipulation représente

0: 30 ans plus tard, vous êtes toujours aussi fan de cet immense tube des Falls Garden que vous avez reconnu, c'était Lemon Tree. Pierrick Coinçon est notre invité pour Ici ça marche jusqu'à 11h et dans un instant, il va nous présenter son établissement de formation Elotie dédié au handicap qui se trouve à Rennes. À tout de suite.
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0: Comme ici Armorique se mobilise à l'occasion d'Octobre Rose, je vous propose d'abord de participer à la 3e édition de la Rose de Bain qui sera organisée dimanche par le comité des fêtes de Bain de Bretagne. Au programme, plusieurs épreuves sportives caritatives, notamment des courses pour les adultes, des parcours de marche ainsi que des activités pour les enfants. Pour les inscriptions, ça se passe sur le site internet www.cliquego.com. À présent, on va faire une petite escale à Pléneuve-Val-André dans les Côtes d'Armor pour que je vous propose une randonnée pédestre, toujours pour Octobre Rose. C'est une très belle initiative lancée par l'association de l'Amicale Rando et vous effectuerez un parcours de 8 km entre 13h45 et 17h. Le départ se fera à la salle du Gemma 2 et pour les tarifs, comptez 5€ la participation.
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0: Pour la prochaine demi-heure qui arrive, on va s'intéresser à une autre initiative qui marche en Bretagne avec Pierrick Coinçon, qui parlera cette fois-ci en tant que dirigeant de l'organisme de formation Elotie dédié au handicap basé à Rennes. D'ici là, quoi de mieux que d'entamer une belle histoire en compagnie de celui qui arrive maintenant, une icône de la chanson française, Michel Fugain.
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0: C'est un beau roman, c'est une belle histoire qui vous a été racontée par Michel Fugain et votre radio ici Armorique également.
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0: L'objectif de notre émission Ici ça marche, c'est d'évoquer les bonnes initiatives qui font bouger la Bretagne, comme celle de Pierrick Roinson, qui, après nous avoir présenté l'innovation de sa société Carpe Diem, le MobiSafe, ce harnais de transfert manuel, va maintenant nous parler d'Eloti, son organisme de formation par rapport au handicap. Pierrick, d'abord, quels sont les principaux objectifs que vous avez en tête avec Eloti pour, comme votre devise l'indique, rendre le monde plus accessible aux personnes en situation de handicap?
3: Oui, Sybille. Donc, Eloti Formation, c'est vraiment un organisme de formation qui permet de former des professionnels à l'accueil, à l'accompagnement et à l'assistance des personnes à mobilité réduite, notamment dans les transports de voyageurs. Donc, l'idée actuelle, donc je travaille sur vraiment du transverse, au niveau notamment aérien, donc avec un groupe en local également qui est, pour le citer, Samsic groupe, donc avec une de ses filiales qui s'appelle Samsic APMR. Donc je travaille avec des sites comme Roissy Charles de Gaulle, Nice, Toulouse, et sur le réseau également urbain avec Keolis, RATP, Transdev, pour vraiment développer cette réflexion sur l'accueil des personnes en situation de handicap visible et invisible. Ce qu'il faut savoir, à l'heure actuelle, il y a 12 millions de personnes en situation de handicap, dont 80% de personnes en handicap invisible. Et c'est vraiment ces personnes-là où il faut faire le plus attention, d'où mes formations. Donc mes formations, elles sont vraiment axées sur la partie théorique, mais également sur la partie mise en situation. Donc je fais des mises en situation, notamment le vie ma vie d'une personne qui est déficiente visuelle, donc avec un bandeau pour aller sur le réseau pour voir et comprendre les difficultés qu'une personne non-voyante peut avoir en se déplaçant, avec les bandes de guidage, les bandes podotactiles, et également les difficultés à se déplacer dans le réseau urbain.
0: Si quelqu'un, par exemple, un professionnel, souhaite s'inscrire à l'une des formations que vous dispensez à Eloti, quelles sont, par exemple, les modalités d'inscription, déjà pour établir un dossier, je suppose, de candidature? Est-ce qu'il y a des prérequis également?
3: Il n'y a aucun prérequis. Après, c'est simplement des formations inter ou intra-entreprise avec du personnel qui est lié vraiment au transport de voyageurs, tourisme, service. Ça peut être des centres commerciaux qui veulent former leur personnel également à l'accueil des personnes à mobilité réduite.
0: Merci Pierrick, en tout cas, de nous avoir permis de découvrir Eloti Formation, qui, j'en suis sûre, va beaucoup intéresser nos auditeurs qui souhaitent, par exemple, mieux assister une personne en situation de handicap, qu'elle soit visible ou invisible au nord de la Bretagne. Avant d'écouter un reportage sur une bonne idée qui marche en France et qu'on en débatte avec vous, voici Marvin Gaye, Sexual Healing.

0: C'est bon de revivre les années 80 avec Marvin Gaye, Sexual Healing. Nous allons découvrir une bonne idée qui marche en France et nous donnerons notre avis avec Pierrick Roinson, le dirigeant de la société Carpe Diem en Ille-et-Vilaine qui a développé le MobiSafe.
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0: En 2026, trouver un contrat en alternance dans une entreprise est un parcours complexe pour les étudiants dans un contexte de baisse des aides publiques aux entreprises, de concurrence accrue et de critères de sélection plus restrictifs. Alors un jeune homme a eu une idée pour le moins innovante. Romain Bernot avec Lucie Jalabert vous raconte cette initiative hors du commun et ensuite nous réagirons à cette bonne idée qui marche en France avec Pierrick Roinson de la société Carpe Diem.
12: Pour décrocher une alternance, il passe une annonce dans un TGV entre Paris et Toulouse.
13: En vrai, je trouve ça très très bien.
12: Trouver un stage ou une alternance peut s'avérer être une véritable galère. Alors, il y a quelques jours, un étudiant normand a fait preuve d'originalité et d'un peu de culot. Dans un TGV reliant Paris à la Ville Rose, voici ce que l'on pouvait entendre.
14: Et je suis actuellement en recherche d'alternance sur la région de Toulouse. Je vous souhaite un très bon voyage et vous souhaite une bonne journée. Au revoir.
12: Une annonce dans laquelle le jeune homme décrit où et dans quel domaine il cherche son alternance. Cet étudiant, nous l'avons retrouvé. Il s'appelle Alexandre, il est en école de commerce et raconte à Lucie Jalabert comment il s'est retrouvé à prendre le micro du TGV.
13: J'allais en direction de Toulouse depuis Paris et je passe devant un contrôleur SNCF. Dans ma tête, je me dis, oh, est-ce que je pourrais lui demander de passer une annonce pour me présenter, dire ce que je recherche. Donc il me dit, ah, je sais pas, je suis pas habilité à répondre à cette question, donc je vous laisse demander à ma collègue. Donc, je suis allé voir la collègue, elle dit, ah oui, y a pas de souci. Venez me voir en voiture 14, 30 minutes à peu près après le départ.
12: La question que vous vous posez sans doute, est-ce que son téléphone a sonné après cette annonce ?
13: Alors mon téléphone a sonné une fois, oui, effectivement, pour une boîte qui travaille avec des avocats dans l'IA, faut que je les recontacte.
12: Alors ici ça marche, mais vous, qu'en pensez-vous ? Je suis allé en discuter avec Pablo, qui lui aussi est étudiant, il trouve que c'est une très bonne initiative, mais...
15: Et en même temps, ce que je trouve triste, c'est qu'on en soit là, devoir demander comme ça sur la place publique pour trouver une alternance. C'est-à-dire que vraiment c'est dur et que c'est compliqué aujourd'hui de trouver une alternance. Aujourd'hui, c'est quasi impossible. Moi, je connais des gens pareils qui devaient chercher une alternance et qui ont galéré. Et aujourd'hui, la plupart du temps, ça marche sur contact, malheureusement. Ou alors, tu te retrouves en alternance chez McDo ou chez Burger King et c'est pas le top, quoi.
12: Mais alors, Pablo, est-ce que tu serais capable, toi, de faire pareil pour trouver une alternance ?
15: En vrai, ouais. Hein. Franchement, ça peut m'aider, ouais. Moi, je cherche un stage, du coup. Je suis en études de cinéma. J'ai la chance de connaître du coup des gens qui ont de la famille qui sont dans le cinéma ou des choses comme ça. Ou même du coup dans mon école, avoir des profs qui peuvent me passer des contacts. J'ai cette chance là, mais je sais que pas tout le monde l'a. Et j'espère trouver assez rapidement quelque chose qui me plaît.
12: Bon, il faut dire que ce type d'annonce reste marginal, puisque la diffusion d'un message personnel au micro d'un train dépend uniquement de la bonne volonté de l'agent présent à bord. Mais franchement, je pense que ça vaut le coup de tenter, non ?
0: Oui, effectivement, Robin Bernot, merci en tout cas de nous avoir présenté cette belle initiative. Et effectivement, on a bien compris que c'est très complexe pour un jeune aujourd'hui de trouver un contrat en alternance. D'ailleurs, vous, Pierre Croinçon, qui êtes dirigeant de la société Carpe Diem en Ille-et-Vilaine, qui avait développé le MobiSafe, est-ce que ça peut vous arriver de proposer, on va dire, des contrats en alternance aux jeunes ou alors avec l'organisme de formation Elotis ?
16: Donc, pour le moment, non. Parce que j'attends que la société soit en développement, mais c'est un projet que j'ai pour la simple et bonne raison que je suis passé par un, à l'époque, c'était un contrat de qualification, donc je cherchais et j'avais trouvé sur une entreprise qui avait bien voulu me recevoir pour ces deux années pour être en alternance. Donc ça, on allie vraiment le côté aussi théorique et pratique et c'est vraiment un engagement complet. De plus, pour rebondir par rapport à ce qu'a fait cet étudiant, je trouve ça génial. En fait, faut oser. Donc là, on est là, ça commence par là, c'est le côté entrepreneurial, mais également, c'est à partir du moment où on va oser, on sort de sa zone de confort, il peut arriver que de très belles choses.
0: Avant de conclure cette belle émission que nous avons passée avec vous, Pierrick, pour donner peut-être d'autres précisions sur le MobiSafe, qui est votre innovation, on va écouter notre chère Vanessa Paradis, les épines du cœur.

0: Oh, attention, elle pique les épines du cœur de Vanessa Paradis.
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0: Tout au long de votre magazine Ici ça marche de ce mardi 6 octobre, nous avons découvert le MobiSafe, un harnais de transfert manuel développé par la société Carpe Diem dirigée par Pierre Croinçon, mais aussi l'établissement de formation Eloti dédié au handicap qu'il dirige aussi. Pierre, que par rapport au MobiSafe, vous m'avez dit hors antenne que demain vous allez assister à un événement en particulier pour présenter aux personnes qui le souhaitent, voilà, le MobiSafe, comment ça fonctionne et surtout qu'on puisse le voir visuellement aussi. Vous pouvez nous apporter plus de précisions par rapport à demain ?
4: Oui, Sybille. Donc, demain, nous participons à Autonomique, donc 2026, qui va se dérouler au hall d'exposition, donc à Saint-Jacques. Donc, c'est la halle numéro 5, emplacement B29 sur le stand de Brocéliande Médicale. Et là, venez nous voir pour tester le MobiSafe et qu'on vous présente un peu plus les caractéristiques également. Donc, nous vous attendons avec grand plaisir. Donc, c'est demain et jeudi.
0: Est-ce que vous allez notamment aussi faire des démonstrations, par exemple, avec des volontaires ?
4: Tout à fait. Donc, les personnes qui viendront, aussi bien personnes en situation de handicap ou aidants ou professionnels de santé. Donc, nous sommes là pour faire des démonstrations.
0: Pierre Croinçon, merci. C'était un plaisir de vous recevoir sur notre antenne à Ici Armorique et je vous souhaite encore plein de succès encore concernant la commercialisation du MobiSafe qui, je pense, va aider non seulement les professionnels médicaux de France et d'Europe et les particuliers, notamment les aidants qui en ont besoin pour transférer une personne à mobilité réduite dans un fauteuil manuel. Passez une très bonne journée. Merci beaucoup, Pierre, encore.
4: Ben, merci, Sybille. Merci à votre équipe et merci à Ici Armorique.
0: Un chef-d'œuvre musical rock engagé qui dénonce l'apartheid et qui met en lumière donc le combat mené par Nelson Mandela, c'est celui qui est sorti en 1989. Le groupe qui est à l'origine de ce bel hommage, c'est Simple Minds, qu'Ici Armorique vous propose d'écouter tout de suite.

0: J'ai les frissons rien que d'entendre les voix magnifiques de Lara Fabian et Morane. C'était « Tuer mon autre ». 02 99 67 35 35. Vous allez pouvoir jouer au cap ou pas cap dans un instant. Et en plus, le cadeau, écoutez bien, il va vraiment vous intéresser. Donc ça va être le moment de nous appeler en fin d'émission. Le meilleur d'entre vous va repartir, écoutez-moi bien, avec 4 entrées pour le Rocher Portail. C'est la seule et unique école des sorciers en Europe qui se trouve en Ille-et-Vilaine. Et en plus, pour Halloween, juste pour spoiler un petit peu, ils vont vous réserver un très bon programme à partir du 17 octobre. Donc vous nous appelez tout de suite pour jouer au cap ou pas cap, 02 99 67 35 35. Et on va pas tarder à jouer juste après les infos.
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0: Mardi 6 octobre, vous jouez, vous vous amusez grâce à votre radio Ici Armorique. Il est 11h et tout de suite les infos avec Loïc Guélec.
2: Bonjour Sybille, bonjour à tous. Une nouvelle journée de mobilisation lycéenne avec de nombreuses manifestations en Bretagne. Les syndicats enseignants ou encore la Fédération des parents d'élèves FCPE y participent et souhaitent protéger les lycéens de toute violence. Les étudiants de Rennes 2 rejoignent aussi cette journée d'action. Le blocage du campus de Villejean a d'ailleurs été voté hier soir. Ce matin, une tentative d'installation de barricades avenue Charles et Raymond de Tillon dans le quartier Villejean à Rennes vers 7h30 a été empêché par les forces de l'ordre, précise la préfecture. À Saint-Brieuc donc, le cortège est en cours dans le centre-ville. À Rennes, les manifestants se donnent rendez-vous en ce moment sur l'esplanade Charles de Gaulle. D'autres rassemblements sont annoncés comme à Vannes, Saint-Malo, Dinan ou encore Redon. Aujourd'hui en France, 1800 lycées sont bloqués selon l'Union syndicale lycéenne. Des polluants éternels détectés dans des œufs partout en France et notamment en Bretagne, que ce soit chez des particuliers ou des éleveurs. C'est ce qui ressort de l'enquête exclusive de la cellule d'investigation de Radio France pour le réseau ICI. Ces PFAS ont un impact sur notre santé et sont suspectés d'être des perturbateurs endocriniens. Enquête à retrouver sur ICI.fr et notre appli ICI. Pour la première fois dans le Morbihan, le permis d'un jeune homme ayant consommé du protoxyde d'azote au volant a été suspendu par le préfet. L'automobiliste a été contrôlé à Vannes avec 3 bonbonnes de ce gaz hilarant, ainsi que des embouts et des ballons dans sa voiture. Il avait aussi consommé de la cocaïne et était en situation de récidive légale. Deux jeunes Bretons originaires de la Dominelay dans le sud Ille-et-Vilaine sont morts samedi dans leur voiture en marge du motocross des Nations d'Ernée en Mayenne. Leur club de football leur rend hommage avec beaucoup d'émotions sur leurs réseaux sociaux. Elvin et Mathis étaient très appréciés pour leur engagement. Ces deux prénoms resteront à jamais gravés dans nos cœurs, peut-on lire sur leur page Facebook. Et puis 44 départements perdent aujourd'hui le réseau 2G de l'opérateur Orange. Les départements bretons sont concernés. Si l'équipe les mobile, la 2G se trouve aussi dans certains systèmes de communication à distance comme la télésurveillance. Une quarantaine d'autres départements français verront à leur tour cette technologie disparaître le 20 octobre. 11h02.
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2: Sybille, une météo assez perturbée pour ce mardi.
0: Alors effectivement Loïc, par rapport au large soleil que nous avons eu ce matin, ça commence à se recouvrir au nord de la Bretagne avec les nuages et ça va se gâter ce soir avec l'apparition des averses. Mais heureusement que nous avons quand même des températures relativement bonnes, en tout cas pour cette fin de matinée. Je suis en train de regarder la carte, notamment pour Rennes. Vous avez 17 degrés pour celles et ceux qui nous écoutent depuis Rennes. Du côté de Paimpol, dans les Côtes d'Armor, nous sommes à 18 degrés avec un peu de pluie. Et enfin, dans le Morbihan à Vannes, on a 18 degrés. Cet après-midi, avec les maximales et malgré les nuages, on devrait atteindre jusqu'à 28 degrés au nord de la Bretagne.

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0: Grâce à votre radio Ici Armorique, l'un ou l'une d'entre vous va pouvoir vivre une aventure exceptionnelle dans l'unique école des sorciers d'Europe qui se trouve en Ille-et-Vilaine, c'est Rocher Portail. Et vous décrocherez non pas une, mais 4 entrées pour entrer en immersion dans le monde de la sorcellerie. Et d'ailleurs, petite précision, si vous aimez d'ailleurs fêter Halloween, il va y avoir tout un programme d'animation à partir du 17 octobre au Rocher Portail, et ce jusqu'au 1er novembre. Alors pour ça, il va falloir être le meilleur aujourd'hui en jouant au Cap ou pas Cap, le jeu qui teste votre culture générale mais aussi bretonne. Je rappelle le principe. Je vais vous poser donc 3 questions. Si vous choisissez cap, c'est-à-dire de répondre sans les propositions, c'est 3 points par bonne réponse. Mais si jamais vous préférez avoir un petit coup de main avec les propositions de réponse, avec le pas cap, ce sera 1 point par bonne réponse. Et donc le maximum, vous l'avez compris, c'est 9 points. Et attention, je précise, pour les candidats qui vont arriver aujourd'hui, vous n'avez que 5 secondes pour répondre à la question. Voyons un peu comment va se débrouiller notre premier joueur. C'est Patrick qui nous appelle de Pléant-le-Grand. Bonjour Patrick.
3: Bonjour.
0: Alors vous, pour le coup, vous n'y êtes jamais allé au Rocher Portail, et d'ailleurs, si jamais c'est vous qui gagnez aujourd'hui, en tout cas je l'espère, avec qui souhaiteriez-vous y aller?
3: Alors ce serait pour faire un cadeau à une de mes filles.
0: Oh, comment s'appelle-t-elle?
3: Gwendoline.
0: Donc Gwendoline écoute peut-être la radio, elle se dit j'espère que papa va assurer. En tout cas, c'est ce que nous allons vérifier tout de suite avec le premier thème. On va voir s'il va vous emballer ou pas. Les artistes qui sont venus chanter en Bretagne, est-ce que pour cette première question, vous vous sentez cap ou pas cap, Patrick?
3: Cap.
0: Eh bien, allons-y pour cette question pour obtenir 3 points, je l'espère. En juillet 1999, le petit prince du rail a donné un concert au château de Fougères. Mais qui est ce chanteur, justement, qu'on surnomme le petit prince du rail? Attention, 5 secondes.
3: Oui, très bien. Je m'en rappelle plus comment il s'appelle.
0: Eh bien, c'était Faudel.
3: Faudel, c'est ça, exact.
0: Avec des chansons très connues, Tellement je t'aime, par exemple. Vous l'aviez déjà écouté une fois?
3: Oui. Mais j'arrivais plus à trouver son nom.
0: Mais c'est pas grave, au moins vous apprenez toujours quelque chose. Il s'appelait Faudel, justement, celui qui chantait Tellement je t'aime. Non, c'était en 1997. C'est pas grave, on va se rattraper avec le prochain thème, c'est événements sportifs. Est-ce que pour le sport, cap aussi? Eh bien, on va voir si votre audace va payer, mon cher Patrick. Le match de la finale de la Coupe du Monde 2018 opposait la France face à quel pays?
3: La Croatie.
0: Eh bien oui, c'est une bonne réponse effectivement, et on se rappelle de ce match phénoménal avec un score de 4-2 pour les Bleus. Eh bien voilà les 3 premiers points. Décidément, j'ai l'impression que vous êtes plus calé en sport qu'en Bretagne.
3: Tout à fait, oui.
0: Vous en pratiquez un petit peu du sport ou pas du tout?
3: J'en ai pratiqué, oui, quand j'étais jeune. Maintenant, je fais plus du sport de canapé.
0: Alors justement, c'est une belle transition puisque le dernier thème, après l'effort, j'ai envie de dire le réconfort avec les viennoiseries, cap ou pas cap?
3: Allons-y, cap.
0: Alors voici la question. Dans les boulangeries du sud-ouest de la France, comment dit-on pain au chocolat?
3: Chocolatine.
0: Eh ben voilà. Non seulement vous êtes performant en sport, mais aussi en chocolatine. Effectivement, c'est le terme qu'on emploie dans le sud-ouest pour demander un pain au chocolat dans une boulangerie. Je suis en train de calculer. Eh bien, vous terminez cette première partie de Cap ou pas Cap avec 6 points sur 9. Bravo en tout cas, Patrick, c'est une belle performance.
3: Oui, c'est pas trop mal. Maintenant, à voir avec les autres candidats.
0: Eh bien, on va voir avec les autres candidats, et j'espère que Gwendoline va se dire « J'espère que c'est papa qui va me faire partir au Rocher Portail !» En tout cas, peut-être à plus tard, Patrick. Merci beaucoup.
3: À plus tard. Merci. À bientôt.
0: Vous pouvez continuer de nous appeler au 02 99 67 35 35 pour jouer au Cap ou pas Cap. Mais en attendant, on écoute George Michael.
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0: Une chanson particulièrement entraînante en ce mardi 6 octobre, George Michael, Faith.
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0: C'est impossible de résister à l'envie de jouer au cap ou pas cap jusqu'à midi, surtout quand vous savez qu'il y a 4 entrées à décrocher pour le Rocher Portail. C'est vraiment l'unique école des sorciers d'Europe basée en Ille-et-Vilaine qui vous attend notamment pour Halloween, avec toute une panoplie d'animations qui vous seront proposées à partir du 17 octobre et ce jusqu'au 1er novembre. Lors de la première partie, Patrick de Pléant-le-Grand a fait un score de 6 sur 9. Et maintenant, on va savoir si Nicole de Fougères va faire peut-être la même chose, voire même plus. Bonjour Nicole, comment allez-vous ?
3: Oui, bonjour, je vais très bien, merci.
0: Quel temps vous avez du côté de Fougères ? Soleil, voilà. Nuages ?
3: Ah ouais, non, Fougères, c'est de ma fenêtre, c'est ciel bleu et soleil.
0: Oh, la chance, voilà. Puisque nous, dans les studios à côté de Rennes, alors, on a du soleil, mais ça commence un peu à se recouvrir.
3: Ah oui, c'est prévu pour l'après-midi, ouais, un peu, oui.
0: Donc j'espère que ce joli soleil que vous avez depuis votre fenêtre va vous porter chance pour le cap ou pas cap. Je vous rappelle rapidement la règle. Je vous pose 3 questions de culture générale et même bretonne. Si jamais vous choisissez cap, c'est-à-dire de répondre sans les propositions, vous avez 3 points par bonne réponse. Par contre, si c'est le pas cap, c'est-à-dire que je vous donnerai à ce moment-là 3 propositions de réponse, ce sera 1 point par bonne réponse, le maximum étant de 9 points et vous avez que 5 secondes pour répondre, donc il va falloir être rapide. D'accord, Nicole ?
3: D'accord, oui, j'ai compris.
0: On va commencer tout de suite avec le premier thème. On va parler de spécialité bretonne. Est-ce que ça vous tente de faire un cap ou vous préférez jouer la sécurité avec pas cap ?
3: Je vais essayer le cap.
0: Eh bien, on va essayer ça tout de suite. Au début des années 2000... Stéphane Kerdaudet et Éric Olive se sont lancés dans la création d'une célèbre boisson bretonne. Mais c'était laquelle ?
3: Je ne sais rien du tout. Une bière, braise.
0: Alors non, ce n'était pas une bière, c'était plutôt le Brescola.
3: Ah oui, d'accord. Okay, oui.
0: En fait, le Brescola existe en réalité depuis 2002. Et donc, ce sont Stéphane Kerdaudet et Éric Olive de la brasserie Lancelot, justement, qui l'ont créé. Et depuis 25 ans, justement, on est fiers d'avoir un cola breton.
3: D'accord, j'étais dans la brasserie, mais pas dans la bande de...
0: Bon, c'était pas exactement une bière. Je rappelle d'ailleurs que l'alcool est à consommer avec modération. Donc là, on est plutôt dans le soft.
3: D'accord.
0: Bon, on ne marque pas de points pour le moment. C'est pas grave, on va continuer avec le prochain thème. Ah, peut-être que ça va un peu plus vous plaire, la variété française. Cap ou pas cap ?
3: Cap, allons-y,
0: Oh, alors là, je pense que vous allez avoir la réponse. Mais bon, on va voir. Quelle chanson de Michel Sardou, sortie en 1981, raconte l'histoire d'un mariage irlandais ?
3: C'est les Connemara.
0: Oui, c'est effectivement les lacs du Connemara qui fêtent ses 45 ans quand même, les lacs du Connemara. Je pense que si vous qui peut-être êtes amené justement à faire des événements, c'est impossible de ne pas entendre cette chanson.
3: Ah oui, non, franchement, c'est incontournable.
0: Un incontournable qui vous a permis de marquer vos 3 premiers points. Et la dernière question que voici concerne les commerces du quotidien. Donc là, on se dit... Pas cap ou cap, Nicole ?
3: Commerce du quotidien, cap, de toute façon, je n'ai pas le choix.
0: Alors allons-y. Comment appelle-t-on un magasin qui est spécialisé dans la vente d'outils et de matériel de bricolage dans le langage courant ?
3: Un cahier ?
0: Évidemment ! Et ben voilà, vous aussi, vous marquez 6 points, tout comme Patrick, notre premier candidat de tout à l'heure.
3: D'accord. Et après, qu'est-ce qui se passe ?
0: Donc, c'est-à-dire que si vous faites toujours partie avec Patrick et que vous êtes les seuls justement à avoir 6 et que personne fait mieux, on vous départagera avec le pronostic en fin d'émission, d'accord ?
3: Ah, d'accord, ok. Ça marche. Ouais.
0: En tout cas, merci beaucoup d'avoir joué, Nicole. C'était super. Bravo à vous.
3: Merci à vous. Bonne journée. Au revoir.
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0: Il a mis ses sentiments à nu avec cette chanson. Voici Florent Pagny, le braquage des sentiments.

0: Ici Armorique se veut sentimental avec cette magnifique chanson de Florent Pagny. D'ailleurs, on va découvrir si Damien de Moidon-la-Rivière va braquer le compteur du cap ou pas cap. Et on se retrouve sur Ici Armorique dans un instant.
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0: On est à peu près à moins d'une demi-heure de la pause déjeuner. Qu'est-ce que ça va être votre menu pour ce midi alors?
1: Alors, des huîtres et une flammekueche. Oui, hein. Enfin, une douzaine à deux.
0: Je crois comprendre que vous êtes gourmand alors.
1: Tout à fait. Ah oui, surtout les fruits de mer.
0: Alors, on va voir si vous êtes aussi gourmand dans les jeux par rapport aux fruits de mer. Alors, je rappelle juste le principe du cap ou pas cap. Trois questions vont vous être posées de culture générale et bretonne. Si vous dites cap sans avoir les propositions, c'est 3 points par bonne réponse. Si c'est pas cap, en revanche, avec les propositions, c'est 1 point par bonne réponse. Le maximum est donc de 9 points à remporter et vous avez que 5 secondes pour répondre à chacune des questions. Est-ce que tout est clair pour vous, Damien?
1: Tout est clair, je suis prêt.
0: Eh bien, si vous êtes prêt, on va passer tout de suite au premier thème. Voyons voir. De la géographie bretonne. Est-ce que là, vous allez être gourmand avec le cap ou plutôt un peu trouillard avec le pas cap?
1: Alors, gourmand, Sibylle, gourmand.
0: Donc, le cap, allons-y. Comment appelle-t-on les habitants de la commune de Saint-Brieuc dans les Côtes d'Armor?
1: Les Briouchins.
0: Eh bien, en plus, on commence par une bonne réponse. Eh bien, comme quoi, la gourmandise n'est pas un vilain défaut chez vous.
1: Ah, c'est bien, bien c'est, résumé.
0: C'est bien une qualité. Voyons si cette gourmandise à nouveau va payer avec le deuxième thème. Est-ce que vous aimez la musique, mon cher Damien?
1: Oh oui.
0: Eh bien, ça tombe bien, justement, parce qu'on va parler comédie musicale. Cap ou pas cap?
1: Cap.
0: Continuons sur cette belle lancée avec la question suivante. Dans la comédie musicale des 10 commandements, quel chanteur jouait le rôle de Moïse en 2000?
1: Emmanuel Moire.
0: Eh bien non, malheureusement. Alors Emmanuel Moire, c'était plus le Roi Soleil, et d'ailleurs il l'incarne toujours, puisque je rappelle que le Roi Soleil est en tournée pour les 20 ans justement de la comédie musicale. Mais celui qu'on cherchait et qui chantait notamment cette magnifique chanson L'envie d'aimer, c'était Daniel Lévy. On l'écoute, un petit extrait de Daniel Lévy, voilà, cette voix magnifique. On est d'accord, hein, c'est juste une magnifique chanson en fait, hein.
1: Ah, tout à fait. Ah oui.
0: Ça, si par exemple vous dansez un slow pendant un mariage, c'est un moment d'émotion garanti.
1: Ne parlez pas de slow, Sibyl.
0: Ah, sinon vous allez ralentir la cadence. Bon, nous sommes toujours à 3 points, donc voici la dernière question. Pour peut-être égaliser avec Patrick ou Nicole, ou alors tout simplement rester à 3 points, ou 4 d'ailleurs si vous dites pas cap. Troisième thème, c'est la vie citoyenne en France. Est-ce que ça vous inspire, cap ou pas cap?
1: Ça m'inspire pas, mais je vais faire cap évidemment, il faut tenter.
0: À quel âge un enfant doit-il se faire recenser pour participer à la journée de défense et de citoyenneté?
1: Seize ans.
0: Eh bien voilà, effectivement, oui, c'était bel et bien 16 ans. Eh bien, j'ai envie de vous dire, vous êtes le troisième candidat à obtenir 6 points sur 9. Ça ne va pas rendre la tâche facile pour vous départager, hein, tout ça.
1: Non, et même le prochain, le dernier candidat aussi.
0: Attendez, il y en a encore d'autres des candidats, mais en tout cas, bravo pour cette performance et franchement, c'était un grand plaisir de jouer avec vous et peut-être qu'en fin d'émission, on vous annoncera cette bonne nouvelle. Merci Damien en tout cas.
1: Merci Sibyl.
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0: Pendant que Phil Collins et Philip Bailey chantent Easy Lover, c'est l'occasion pour vous de prendre votre téléphone et de nous appeler au 02 99 67 35 35. C'est Nina qui va vous répondre au téléphone et c'est peut-être vous qui allez jouer au cap ou pas cap. Bonne chance!

0: duo qui dépote en ce mardi 6 octobre. Phil Collins et Philip Bailey, Easy Lover.
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0: Si une idée de sortie peut rimer avec solidarité, c'est encore mieux. Comme le Madison géant qui aura lieu vendredi soir entre 19h30 et 21h30 à Fougères. L'association qui est à l'origine de cette manifestation, c'est les Escales Roses, qui accompagnent les personnes atteintes d'un cancer en leur proposant des activités bien-être, de détente, mais aussi de partage. Ce moment chaleureux, festif et solidaire s'inscrit effectivement dans le cadre d'Octobre Rose pour vendredi. Un autre événement à ne pas manquer aussi dans les Côtes d'Armor, c'est le cirque Claudio Zavatta qui va vous offrir un spectacle grandiose demain à l'hippodrome de Dinan. Les artistes vous attendent nombreux entre 10h30 et 18h avec toute une panoplie de numéros et en exclusivité le globe des motos de l'extrême qui va réunir 5 motards dans une sphère. Vous pourrez prendre vos places directement à la caisse du cirque demain.
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0: On a dansé tous ensemble grâce à Dalida. Laissez-moi danser Monday Tuesday.
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0: Si le prochain candidat a envie de partir au Rocher Portail, l'école des sorciers d'Ille-et-Vilaine, et c'est la seule et unique en Europe, pour repartir avec ses 4 entrées, il va falloir qu'il fasse plus que 6 points sur 9. En tout cas, c'est le score qu'ont eu Patrick, Nicole, mais aussi Damien. On va souhaiter bonne chance à Rosaine de Pierret-sur-Sèche. Bonjour Rosaine.
3: Bonjour.
0: Est-ce que vous vous intéressez peut-être aux univers de la sorcellerie, de science-fiction, comme développé au Rocher Portail, ou c'est plus la famille ?
3: Et en fait, c'est pour emmener la famille. Nous, on est un petit peu plus loin de tout ça, mais pour emmener les jeunes, ça peut être une belle aventure.
0: Quand vous dites les jeunes, c'est qui, par exemple, qui aimerait vraiment y aller ?
3: Ce serait les neveux et nièces.
0: Comment ils s'appellent ?
3: Ils s'appellent Diana, Shaina et Yuna.
0: Voilà, donc on espère que Tata voilà, va assurer pour le cap ou pas cap. Donc, la règle est simple, je vais vous poser 3 questions de culture générale et bretonne. À chaque fois, vous allez me dire cap si vous vous sentez de répondre sans les propositions. Donc, chaque bonne réponse vous rapportera 3 points. Ou alors, si vous vous dites, je vais quand même y aller doucement, on peut faire le pas cap et chaque bonne réponse avec les propositions vous rapportera 1 point. Le maximum est donc de 9, vous l'avez compris. Et vous avez 5 secondes à chaque fois pour répondre à chacune des questions. Est-ce que ça va aller, ma chère Rosaine ?
3: Oui, c'est noté, merci.
0: Commençons tout de suite, si vous êtes prête, avec le premier thème. On va parler cuisine bretonne. Est-ce que ça vous emballe ou pas du tout ?
3: Oui, allez, 4.
0: Voyons si le cap va être déclenché grâce à vous. De quel département breton est originaire le kikafars ?
3: Le Finistère.
0: Évidemment, ben voilà. On commence doucement, mais sûrement. 3 points déjà. Eh bien, vous avez l'habitude d'ailleurs de cuisiner du kikafars ou pas ?
3: Alors l'habitude, non, parce que cette fameuse polenta au sarrasin, faut savoir la faire. Mais on a eu la chance d'en manger une fois et c'est vraiment une potée bretonne délicieuse. Et pour rien cacher, j'ai mes beaux-parents qui sont partis dans le Finistère ce matin et on leur a demandé si possible de nous ramener une part à emporter.
0: Ah, la coïncidence.
3: C'est pas mal quand même.
0: Je précise qu'on s'est pas concerté avant, vous et moi.
3: Mais c'est pour ça que quand j'ai entendu le plat, je me suis dit quand même.
0: Drôle de coïncidence qui vous a porté chance avec les 3 premiers points. On va tenter justement d'en obtenir un peu plus avec le deuxième thème, Antiquité romaine. Cap ou pas cap ?
3: Pas cap.
0: Alors, je vais vous donner donc 3 propositions de réponse après cette question. Quel homme d'État et écrivain romain a prononcé la fameuse phrase « Veni, vedi, vici » ? Est-ce que c'était Auguste, Jules César ou Néron ?
3: Jules César.
0: Et ça vous fait un petit point de plus, 4 points sur 9. Donc là, vous vous êtes dit, bon, par rapport au kikafars, l'Antiquité romaine, on va y aller doucement.
3: C'est un peu ça, c'est vaste.
0: Vous avez bien fait de faire confiance à votre instinct. Et enfin, la dernière question, nous allons parler... Bon, dans la vie quotidienne, on est tous sujets à ça, c'est les vêtements.
3: Ouais, ce sera 4.
0: Allons-y. Quel mot d'origine inuit désigne un manteau qui nous protège à la fois du froid, mais aussi de la pluie ?
3: Un anorak.
0: Eh ben voilà, c'est parfait. Je suis en train donc de faire le calcul et... Oh ! Eh bien, je crois que c'est vous qui êtes en tête, ma chère Rosaine, parce que 4 plus 3, ça fait...
3: Ça fait 7. Hein.
0: Eh ben voilà, 7 points sur 9, donc vous êtes le nouveau record à battre.
3: C'est ça.
0: Donc on va dire que les neveux et nièces, ils se disent « ça commence à sentir bon pour le Rocher Portail ».
3: Je vais pas encore les appeler, je vais attendre un peu.
0: Voilà, vous allez attendre la fin d'émission, en tout cas bravo Rosaine, et on espère que c'est vous en fin d'émission qu'on vous récompensera.
3: Eh ben, je le souhaite aussi, belle journée.
0: À tout de suite, merci beaucoup.
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0: Il a écrit cette chanson pour sa compagne, Alex Warren, Ordinary.
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0: C'est la toute dernière partie de Cap ou pas cap que nous allons faire maintenant et celle qui va peut-être prétendre aux entrées pour le Rocher Portail, l'unique et seule école des sorciers basée en Ille-et-Vilaine, et c'est unique en Europe, qui va proposer un programme spécial pour Halloween à partir du 17 octobre et ce jusqu'au 1er novembre. Et pour ça, il va falloir qu'elle fasse mieux que Rosen juste avant, qui a fait 7 points sur 9. Il est l'heure de recevoir Amandine de Plugenuck. Bonjour Amandine.
3: Bonjour tout le monde.
0: Ça va être quoi le reste du programme de la journée si pour l'instant il fait toujours beau?
3: C'est continuer ma journée au travail.
0: Qu'est-ce que vous faites dans la vie, dites-moi?
3: Je suis ingénieure développement en bioessai en recherche dans les fertilisants.
0: Eh bien écoutez, j'espère que si vous avez du soleil à côté de vous, alors tout à l'heure il a porté chance à Rosen et j'espère que vous aussi pour tenter de battre donc 7 points sur 9. Donc le principe du cap ou pas cap, je vous le rappelle Amandine, je vous pose tout simplement 3 questions de culture générale et bretonne, soit vous me dites cap et à ce moment-là vous répondez sans les propositions et chaque bonne réponse vous rapportera 3 points, ou si c'est pas cap c'est 1 point par bonne réponse avec 3 propositions de réponse. Le maximum est donc de 9 points à remporter et 5 secondes évidemment pour répondre à chacune des questions. Ça vous va? Tout va bien?
3: Tout va bien, ça me va.
0: Eh bien si tout va bien, commençons tout de suite avec le premier thème. On va s'intéresser au monument breton. Alors est-ce qu'on se dit cap ou pas cap pour la première question, Amandine?
3: On va essayer cap.
0: Allons-y. Quel site touristique de la commune de Vitray a été classé monument historique en 1872?
3: Le château de Vitray.
0: Et on commence super bien par une bonne réponse. Effectivement, c'est le château de Vitray, comme je viens de l'indiquer, qui a été classé monument historique, et ce depuis 1872. Waouh! Eh bien écoutez, ça vous fait 3 premiers points. On va continuer sur cette belle lancée avec le deuxième thème. Film des années 70, est-ce que ça vous parle ou est-ce que ça vous parle pas?
3: Non, ça me parle pas, pas cap.
0: Allez, donc je vais vous donner 3 propositions du coup. Dans quel film, sorti en 1978, retrouve-t-on Olivia Newton-John et John Travolta dans les rôles de Danny et de Sandy? Voici les propositions. Dirty Dancing, Flashdance ou Grease?
3: Dirty Dancing.
0: Et non, malheureusement, c'était plutôt Grease. Et oui, dans le rôle de Danny et Sandy. Alors, Dirty Dancing, on était plutôt sur Jennifer Grey et Patrick Swayze dans les rôles de Johnny et de Bébé. Bon, c'est pas grave. On reste toujours sur 3 points. Et on écoute effectivement la fameuse musique de Grease. Interprété donc par John Travolta et Olivia Newton-John, les fameux Danny et Sandy. Voyons pour la dernière question. On va faire un peu de calcul. Est-ce que vous êtes doué en calcul?
3: Ça peut aller.
0: Alors on se dit cap ou pas cap?
3: Allez, cap de toute façon.
0: Alors, oui. Si on fait l'opération 3 x 7 plus 10, ça donne quoi?
3: Okay.
0: Et ben voilà, vous êtes calé en calcul mental, bravo à vous. Donc ça vous fait 6 points sur 9. Et ben écoutez, vous avez fait une très belle partie. C'était un plaisir de vous accueillir, Amandine. Et j'ai une dernière petite question pour vous. Quelle est la radio justement qui vient de vous faire jouer au cap ou pas cap? Parce que je crois que j'ai un petit trou, je me rappelle plus du tout. Bravo Amandine, merci beaucoup. Passez une bonne journée du côté de l'Ille-et-Vilaine. Le tube qui a marqué l'année 1984 et qui a vu apparaître le top 50 avec Marc Toesca, c'est celui de Vivien Sauvage. Voici la petite Lady.

0: On est fan des années 80 avec Issy Armoric et Vivien Sauvage. Avant d'avoir le journal de midi avec les infos en Bretagne, on va rappeler l'un de nos candidats du jour pour savoir qui va remporter les entrées pour l'école des sorciers Rocher Portail en Ille-et-Vilaine.
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0: Franchement, on a vécu de très belles parties de Cap ou pas Cap en ce mardi, mais il y a une personne qui s'est réellement démarquée.
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0: C'est Rosaine de Pierret-sur-Sèche qui a fait un score de 7/9. Rebonjour Rosaine, bravo à vous.
14: Merci Sybille, merci ici Armoric.
0: Vous pouvez nous rappeler le nom juste de vos neveux et vos nièces que vous allez donc emmener au Rocher Portail?
14: C'est Diana, Taina et Yuna.
0: Et ben voilà, je pense qu'ils sont fiers de leur tata qui franchement a fait une très belle performance. Vous n'avez pas démérité, bravo à vous.
14: Hein. Merci. Essayez de profiter des vacances de la Toussaint pour en bénéficier, ce serait top.
0: Et ben oui, en plus, figurez-vous que pour Halloween, ils préparent justement plein d'animations à partir du 17 octobre. Donc ce sera l'occasion pour vous de les découvrir.
14: C'est ça, merci.
0: Merci encore à vous ma chère Rosane et à bientôt alors.
14: À bientôt.
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15: Écoutez le Celtic Social Club, I Will Go.

Celtic Social Club, c'est tout un monde où les traditions celtiques se frottent au rock, à la pop, au folk et au groove. Un melting pot musical qui s'affirme dans ce premier extrait du nouvel album You Should Know.

0: Celtic Social Club. I will go.
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0: On dit encore un grand bravo à Rosen, justement, qui repart avec ses entrées pour le Rocher Portail, l'école des sorciers en Ille-et-Vilaine. Et le rendez-vous à ne pas manquer juste après le journal, c'est l'émission d'Enora Malagré. On vous doit bien ça. C'est l'émission qui vous rend service au quotidien. Elle vous attend avec toute son équipe. Mais en attendant, comme je viens de le préciser, on va faire un petit point sur les infos en Bretagne.
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0: Bon appétit à tous nos auditeurs du nord de la Bretagne. Nous sommes le mardi 6 octobre. Il est midi et tout de suite, voici les infos avec vous Loïc. Les lycéennes et lycéens sont dans la rue.
3: Oui, de nombreuses manifestations sont en cours à Saint-Brieuc depuis 10h30 ce matin. À Vannes, le cortège est en train de se constituer près du port. Les syndicats enseignants ou encore les parents d'élèves de la FCPE y participent et souhaitent protéger les lycéens de toute violence. À Rennes, les étudiants de Rennes 2 rejoignent aussi cette journée d'action. Le blocage du campus de Villejean a été voté d'ailleurs hier soir. La manifestation rennaise est donc partie vers 11h15 de l'esplanade de Charles de Gaulle. Éric Beauvais, bonjour, vous êtes en direct pour Ici Armorique de ce rassemblement et en ce moment, les lycéens manifestent.
4: Oui, difficile de faire une première estimation, mais ils sont plusieurs milliers, ça c'est certain, sans doute entre 2 et 3 000, je pense, partis des bords de l'esplanade de Gaulle, qui est occupée pour le moment par le démontage de Tourencourt. Pour le moment, la manifestation se déroule dans le calme, mais en tête de cortège, c'est très politisé. Les slogans sont surtout contre le RN, la police et la répression. Derrière, il y a plus de slogans en lien avec le mouvement des lycéens qui semble un peu noyé quand même dans le flot d'étudiants et d'adultes, puisqu'on trouve des enseignants derrière ou non des drapeaux syndicaux et des parents d'élèves venus en soutien et aussi en protection de leurs enfants, disent beaucoup. C'est aussi le cas de plusieurs syndicats venus pour protéger les jeunes, mais aussi, espère-t-il, une convergence des luttes, m'ont confié quelques syndicalistes. Pour l'heure, les manifestants sont à République, sachant que les accès au centre historiques sont bloqués par les forces de l'ordre et c'est donc un face-à-face qui a lieu en ce moment République dans le calme, mais un face-à-face entre les forces de l'ordre et la tête du cortège.
3: Éric Beauvais, donc en direct de la manifestation à Rennes, donc des difficultés de circulation si vous roulez dans le centre-ville et bien sûr le trafic des bus du réseau Star n'est pas assuré dans le centre-ville en raison de ce rassemblement. À noter aussi ce matin des rassemblements de lycéens dans le calme à Liffré, à Vitré ou encore à Bru en Ille-et-Vilaine. Pour la première fois dans le Morbihan, le permis d'un jeune homme ayant consommé du protoxyde d'azote au volant a été suspendu par le préfet. L'automobiliste a été contrôlé à Vannes avec 3 bonbonnes de ce gaz hilarant ainsi que des embouts et des ballons dans sa voiture. Il avait aussi consommé de la cocaïne et était en situation de récidive légale. Un choc frontal entre un utilitaire et un véhicule hier en fin de journée entre Guignin et Mernel dans le sud Ille-et-Vilaine. Le conducteur de l'utilitaire, un homme de 40 ans, a été transporté en urgence relative au CHU Pontchaillou de Rennes. La conductrice de la voiture AGL de 50 ans a dû être désincarcérée et transportée en urgence absolue également à Pontchaillou.
0: Des polluants éternels détectés dans des œufs partout en France et notamment en Bretagne.
3: Oui, que ce soit chez des particuliers ou des éleveurs, c'est ce qui ressort de l'enquête exclusive de la cellule d'investigation de Radio France pour le réseau ICI. Ces PFAS ont un impact sur notre santé et sont suspectés d'être des perturbateurs endocriniens. En Ille-et-Vilaine, des prélèvements ont été analysés sur des œufs pondus à Orgères et à Chartres de Bretagne. Dans les deux cas, les poules appartiennent à des particuliers, Céline Guettaz.
5: Ces particuliers ont fait le choix d'avoir des poules dans leur jardin, pensant ainsi consommer des œufs de bonne qualité. Pourtant, à Orgères, une molécule classée comme cancérigène probable pour l'homme a été détectée dans les œufs ramassés. Et à Chartres de Bretagne, là, il y a un important dépassement de la norme de commercialisation pour la somme des 4 PFAS testés. Louis Delon est directeur de l'Institut éco-citoyen du territoire lyonnais et il a une explication.
6: Ce qui se passe, c'est que les poules, quand, notamment les poules de particuliers, elles sont dans le jardin. et picore le sol pour aller chercher des vers de terre, pour aller manger un certain nombre d'insectes qui eux-mêmes peuvent être contaminés. Et quand les sols sont contaminés, les poules se contaminent en ingérant à la fois des particules de sol, mais aussi en ingérant des insectes qui vivent dans ce sol et qui eux-mêmes sont imprégnés. Donc c'est un peu comme les dioxines et les polluants type dioxine. Si vous avez une contamination des sols aux dioxines, vous allez avoir une contamination des œufs aux dioxines, parce que les œufs ont la capacité comme ça d'accumuler ce type de polluants environnementaux.
5: Dans le cas de Chartres de Bretagne, les poules ont accès à un lieu où des ordures ménagères étaient brûlées il y a plusieurs années. Cela peut expliquer les taux de PFAS au-dessus des normes.
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3: Sybille, c'est gris aujourd'hui plutôt.
0: Après ce joli soleil, ça va être gris effectivement cet après-midi et on aura des averses ce soir. Côté température pour les maximales, on va atteindre dans le nord de la Bretagne jusqu'à 27 degrés. Et justement, pour encore profiter de ce joli soleil, vous avez Enora Malagré qui arrive tout de suite avec On vous doit bien ça avec toute son équipe. À demain.
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8: Bonjour chers amis et bienvenue dans ce nouveau rendez-vous quotidien qui est le vôtre depuis la rentrée. Ça s'appelle On vous doit bien ça, parce qu'ici on vous rend service, du moins on essaye. On parle bon plan, santé, vie quotidienne, arnaque à éviter, pardon, on parle animaux aussi. On est là pour vous et on est ensemble jusqu'à 13h. Si vous avez envie de nous poser des questions, ça se passe au 0810 055 0 56. C'est un numéro WhatsApp qui est gratuit. Aujourd'hui, une émission encore très très riche, très importante, peut-être que vous ne le savez pas, si c'est le cas je vous l'apprends. Aujourd'hui c'est la journée nationale des aidants, nous allons y consacrer une large partie. C'est aussi le retour de notre vétérinaire chéri Pierre Fabin, bonjour Pierre.
9: Bonjour à tous.
8: Et qui va nous parler de la façon de dresser un animal un peu plus tard. Et puis Elsa Wolinski, notre grande journaliste, bonjour ma chère Elsa.
10: Bonjour.
8: A été elle-même aidante pendant 6 ans auprès de sa maman et elle nous livrera un témoignage bouleversant. Il y a aussi mon alter ego, ma vie, mon œuvre, ma passion, Audrazo. Bonjour, cher Audrazo.
10: Bonjour, Enora, bonjour à tous.
8: Et mon frère, non pas de la même mère, Valère Coréard. Monsieur Bonplan, bonjour.
11: Salut,
8: Valère.
11: Salut, Enora, bonjour à toutes et tous.
8: Et puis, vous pouvez aussi, par le biais d'un message vocal, nous laisser un vocal, c'est le cas, c'est le moins qu'on puisse dire, ça commence bien l'émission, au 0810 0 55 0 56, comme l'a fait Astrid aujourd'hui.
12: Bonjour à tous, moi c'est Astrid. Quelles sont les astuces pour réduire les frais bancaires?
8: Ouf, ça sent le Valère Coréard à plein nez.
11: La bonne nouvelle, c'est qu'il y a pas mal d'astuces, et même si vous avez un prêt avec votre banque, je vais vous dire comment faire.
8: On répond à tout cela dans une trentaine de minutes, mais pour l'heure, on va parler des aidants dans On vous doit bien ça, et on est ensemble jusqu'à 13h sur ICI. C'est la journée des aidants et c'est un sujet qui nous touche beaucoup dans l'équipe. Je voulais vous dire un petit mot, moi, en préambule, parce que c'est aussi quelque chose que j'ai bien connu. Je voudrais vous dire que la maladie, ça terrifie et ça isole. C'est presque pire que la mort. Et pour les aidants, ça éteint presque tout. J'en sais vraiment quelque chose. Vous vivez parfois seul avec vos chagrins, vos doutes, vos peurs. Et puis parfois même, on vous évite parce que vous vivez au quotidien. Ce que vous vivez au quotidien, on n'a pas toujours envie de l'entendre. Alors ce midi, je vous envoie tout mon respect et ma solidarité, vous les aidants. Je veux vous crier qu'il y aura des jours meilleurs. Je vous serre dans mes bras pour les nuits sombres. Je veux vous rappeler que votre dévouement et les montagnes russes émotionnelles qui vont avec sont épuisants et que vous avez le droit de vous en plaindre et que parfois l'espoir qu'on n'attendait plus se transforme en étincelle. Eh oui, pourquoi pas? Je veux vous dire que cette étincelle peut même briller en bonne nouvelle. Vous n'êtes pas seul, en tout cas pas aujourd'hui, pas ce midi en nous écoutant, et on vous dit courage. Et pour parler des aidants, on va accueillir une femme extraordinaire. Elle s'appelle Anaïs Beautran. Elle est directrice de l'association A3, l'association d'aide aux aidants. Et c'est Audrazo qui l'a invitée aujourd'hui.
10: Et Nora disait, Anaïs Beautran, vous avez le droit de vous plaindre. Vous qui accompagnez avec votre association les aidants au quotidien, vous les soutenez. Est-ce qu'un aidant, parfois, oublie un peu de se plaindre ?
13: Tout à fait, on a beaucoup de proches aidants qui viennent nous voir en nous disant c'est normal, je fais juste mon travail, c'est normal, c'est mon mère, c'est mon père, c'est mon enfant. Oui, mais on a le droit aussi. Aimer ne rend pas inépuisable. Je pense que c'est un message important. Et vous avez le droit de vous plaindre. Vous avez le droit de souffler. Et c'est notre travail en tant que plateforme de répit, j'en parlerai tout à l'heure.
10: Et on voit bien que ce sujet touche beaucoup, que ce soit dans ce studio, et je suis sûre aussi les auditeurs qui nous écoutent. Vous-même, Anaïs Bautrand, vous êtes ou vous avez été aidante. Pourquoi cet engagement ?
13: Alors, mon engagement, en fait, c'est... En tant que telle, moi, je n'ai pas été spécifiquement aidante. Par contre, je dirais que j'ai vu et accompagné de très près mes grands-parents. Et mon grand-père était aidant de ma grand-mère qui était en situation de handicap. Donc, toute sa vie, elle a été en situation de handicap. Et lorsqu'ils se sont mis ensemble, il était normal que mon grand-père, surtout à cette époque-là, s'en occupe. Et finalement, tout s'organisait autour d'elle. Et mon grand-père a fini par s'affaiblir. Et à être plus faible finalement que ma grand-mère qui l'accompagnait. Donc j'ai vu cette souffrance, j'ai été du coup moi-même aidant d'une manière plutôt indirecte finalement par la suite pour compenser deux personnes en difficulté. Et ça m'a profondément bouleversée et aujourd'hui c'est...
8: Votre engagement est né de là,
13: exactement,
8: de votre expérience comme la plupart du temps.
10: Et on est là pour donner des solutions peut-être que votre grand-père n'avait pas à l'époque et qui existent aujourd'hui. Vous parlez de plateforme de répit, ça c'est important que les aidants sachent que ça existe. Qu'est-ce que c'est exactement?
13: Alors, on connaît bien sûr des dispositifs qui pour la personne aidée, et c'est bien normal. Les plateformes d'accompagnement et de répit sont des dispositifs qui ont été créés vers 2008 et qui se sont, dont le cahier des charges s'est étoffé au fil des années, en même temps que la reconnaissance du statut de l'aidant, hein, puisque ça s'est fait sur plusieurs années. Et c'est un endroit finalement où on cherche une solution pour la personne aidante. On s'intéresse vraiment à elle. Comment la personne va, ce qu'elle assume au quotidien et ce qui devient finalement difficile. Ensuite, selon les plateformes, on peut proposer de l'écoute, du soutien psychologique, des groupes ou des activités, mais également chercher des solutions de répit et orienter vers les ressources du territoire.
8: L'idée, c'est quoi vos solutions de répit, pardonnez-moi, pour être un peu plus concret, pour les gens puissent aller sur cette plateforme et savoir à quoi s'attendre.
13: Les solutions de répit, elles sont très différentes en fonction des besoins du proche aidant. Tout le monde n'a pas besoin de la même forme de répit. Cela peut être quelques heures, une demi-journée, une journée. Et nous, on va essayer de mobiliser les ressources du territoire pour que la personne puisse se saisir de ces ressources, de ce temps de répit qui existe. Alors, donc, comme je vous disais, ça peut être une demi-journée, du relayage également. Le relayage, c'est assez récent. C'est la possibilité de faire garder son proche jour et nuit pour partir quelques jours en congé. Et depuis quelques années, cette offre se déploie sur le territoire. Donc, il faut absolument se rendre auprès de la plateforme de répit de son territoire pour que nous, on puisse vous aider à y accéder. Parfois, la plateforme le fait elle-même. Chez nous, au sein d'A3, nous proposons nous-mêmes nos propres solutions de garde à domicile directement et elles sont presque gratuites.
10: Alors, donc, A3, vous êtes basé sur Marseille, mais si je tape, mettons, où que je sois en France, dans Google, plateforme de répit, je vais trouver rapidement.
13: Oui, tout à fait. Vous avez un portail, le portail de la CNSA, un annuaire qui vous permet d'accéder à toutes les plateformes de répit et Ma Boussole Aidant également, qui vous permet de voir les dispositifs complémentaires. Il n'y a pas que les plateformes de répit.
8: Audrazo.
10: Elsa, une question.
9: Elsa, c'était la même que la vôtre, en fait.
10: D'accord, pardon, désolée. Est-ce que vous avez parlé quand même de soutien psychologique aussi.
13: Est-ce que
10: vous avez parfois des aidants qui sont en détresse psychologique et qui peut-être ne s'en rendent pas compte non plus?
13: Alors oui, bien sûr. Alors, les proches aidants que l'on accompagne au sein de la plateforme sont souvent en détresse psychologique. On a des mots qui reviennent. Je n'en peux plus, je ne dors plus. Je culpabilise de prendre du temps pour moi. La culpabilité, quelque chose qui revient énormément. L'épuisement s'installe souvent progressivement. Au départ, on se dit, on aide un petit peu, puis en fait, on prend en charge de plus en plus de choses et jusqu'à parfois organiser toute sa vie autour de son proche. Notre rôle, c'est de repérer cet épuisement le plus tôt possible et surtout de trouver des relais concrets.
10: Et comment vous les repérez ? Parce que si ces personnes ne demandent pas de l'aide, comment vous pouvez les repérer, vous ?
13: Justement, en essayant de nous rapprocher de toutes les, tous les dispositifs du territoire qui pourraient être en
10: contact. Les hôpitaux,
13: exactement. Donc, effectivement, l'association A3 porte également un projet, en plus de ces deux plateformes de répit, un projet expérimental auprès des hôpitaux, justement, pour mettre en place un système de repérage par les soignants pour informer très très rapidement le proche aidant de dispositifs qui existent sur le territoire.
8: Merci beaucoup Anaïs, on va continuer à parler de votre plateforme, on va continuer à parler des aidants. Pierre Fabin aussi nous dira, parce qu'à votre façon, enfin c'est même pas à votre façon, vous êtes clairement aidant, vous nous partagerez également votre expérience. Elsa Wolinski le fera aussi un peu plus tard dans l'émission, et puis Valère nous dira aussi quelles sont les aides financières, les autres aménagements pour les aidants qui travaillent, c'est très important. Juste après Étienne Dao et Dany, comme un boomerang sur ici, on est ensemble jusqu'à 13h. Je le redis, on est avec vous, on pense à vous. C'est votre antenne 0810 055 055.

0: Comme un boomerang, Etienne Dao et Dany sur votre radio. 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
0: Et il est midi 16, chers amis, nous sommes évidemment en direct. Aujourd'hui, c'est la journée des aidants. On y consacre donc une bonne partie. Un peu plus tard dans l'émission, notre vétérinaire qui est de retour, Pierre Fabin, nous dira comment bien dresser nos animaux et aussi nos maris. Non, je plaisante. Mais voilà, bon, c'était la petite vanne voilà, du mardi, que voulez-vous. Et alors, voilà, un peu de sérieux. On parle de la journée des aidants et nous avons un témoignage au 0810 055 056, hein, c'est votre émission. Si vous avez envie de témoigner, vous êtes ici chez vous. Et c'est José qui nous a appelé, qui nous appelle de 7. Coucou les copains de Ici Héros. Bonjour José, bienvenue.
2: Bonjour.
0: Bonjour ma chère José, merci beaucoup pour votre témoignage. Vous avez aidé, vous avez été, j'ai du mal à articuler aujourd'hui, vous avez vu José? Pas évident hein, le mardi. Vous avez été aidante de votre belle-mère et de votre mère, hein, toutes deux atteintes d'Alzheimer, puis de votre mari malade. Mais vous êtes une héroïne, José.
2: Bon, je pense que c'est le lot de pas mal de monde.
0: Ah, vous savez, tout le monde ne le fait pas. Tout le monde n'a pas ce courage, José. Donc, on vous dit merci, hein, vraiment. Comment ça s'est passé pendant ces années-là? Vous avez réussi, malgré tout, à vous occuper un petit peu de vous?
2: Oui, ben disons que pour ma belle-mère, c'était surtout mon mari, les dents, en fait.
0: D'accord.
2: Ça impacte après la vie, bien sûr, mais moi, je travaillais encore. Donc, évidemment, après, ça bloque pour les loisirs, pour les départs en vacances, pour ce genre de choses. Parce qu'il était seul, lui, à s'en occuper. Par contre, pour ma mère, j'avais quand même des relais. J'ai eu un peu des relais amicaux, des relais familiaux.
0: Ah, tant mieux.
2: Je n'étais pas seule avec elle. Hein.
0: D'accord. Et après, pour votre mari?
2: Et mon mari, bah, ça se rapproche plutôt du fait de vivre avec quelqu'un de malade, quoi.
0: D'accord.
2: C'est-à-dire, je sais pas si on peut qualifier ça des dents. C'est de l'accompagnement.
0: De l'accompagnement. Et malgré toutes ces épreuves, vous avez tenu à soutenir les aidants en organisant vous-même des initiatives. Décidément, vous avez un cœur grand comme ça, José. Qu'est-ce que vous avez organisé? Racontez-nous ça.
2: C'est surtout que j'ai vécu, je me dis que ce dont j'ai manqué, en fait, je voulais essayer de le proposer. C'est-à-dire que, par exemple, quand vous êtes avec votre mère qui a Alzheimer et que vous voulez un peu sortir avec elle, vous n'avez aucun sujet de conversation, étant donné qu'elle se souvient de rien et qu'elle ne peut plus parler de rien. Donc, on est en face à face. Donc, même si on boit un coup dans un bar ou qu'on va se promener à la plage, voilà, on est très limité dans la conversation. Et je me dis que d'autres gens qui sont dans la même situation que moi,
0: et bien sûr, sont isolés.
2: En fait, on pourrait se contacter,
0: bien sûr,
2: et aller ensemble boire un coup, se promener à la plage, faire des choses simples.
0: Quelle bonne idée.
2: Sans rester seul, quoi.
0: Et vous avez donc monté cette association depuis le mois de septembre, voilà, qui s'appelle l'Armada. Voilà. Et on voudrait vous remercier.
2: L'Armada et Amical Aidant Aidé.
0: Vous avez fait un peu comme Anaïs Bautrand. Voilà, merci beaucoup, hein, cher José. Si vous avez envie de témoigner, je vous le redis, c'est votre antenne, hein, 0810 055 056.
3: Anaïs Bautrand qui a écouté très attentivement José, qui nous faisait un signe avec un pouce en l'air, en disant c'est super, vraiment super. Parler entre aidants, il y a des groupes de parole qui existent?
4: Exactement, on propose des groupes de parole et des sorties entre aidants aidés, parce que partager une même réalité, ça aide énormément dans le cadre de l'accompagnement qu'on propose.
0: Un petit conseil peut-être entre-temps de Pierre Fabin, qui est lui-même aidant, dans un autre domaine, vous êtes vétérinaire, je le rappelle.
5: Effectivement, alors moi je veux juste déjà dire bravo à tous ces gens, parce qu'on ne le dit pas assez. Moi je les côtoie à domicile, souvent quand j'interviens, que ça soit pour une urgence, pour une fin de vie aussi parfois, parce que moi j'aide aussi parfois à la fin de vie. Bravo à tous, et c'est d'en parler pour moi. De parler de ces expériences, de partager ces expériences qui permettent de sortir un peu de cet isolement qui est parfois très dur à vivre. J'ai vu des gens qui pendant des mois n'avaient vu que la personne qu'ils aidaient.
0: Voilà, c'est ça.
5: Et c'est ça dont il faut essayer de sortir pour moi, et ces groupes de parole pour moi ont tout leur sens à ce moment-là.
0: Exactement. Alors, et comment aider les aidants? Et ça, on se retourne vers Valère Correa.
1: Oui, avec notamment la situation quand on est salarié, c'est-à-dire qu'on a un travail, on gagne notre vie, et puis on a quelqu'un à la maison ou dans notre autour de nous qu'on souhaite aider. Alors la première chose à faire, c'est de voir si on a droit à l'AJPA. Ça, c'est un peu le socle d'aide commun. L'AJPA, ça permet en fait de remplacer totalement ou plutôt partiellement le salaire pendant une durée déterminée. C'est-à-dire, c'est une aide qui va vous être versée, 66 euros et des brouettes par jour, 22 jours par mois maximum, dans la limite de 3 mois. Mais, alors, c'est très court, hein. Là, je vous donne pas du tout une solution magique parce que ça me paraît très insuffisant. Mais bon, ça a le mérite d'exister depuis maintenant quelques années. Il y a des régimes dérogatoires selon qu'il s'agisse de la fin de vie, selon qu'il s'agisse d'un enfant. Donc, il faut se renseigner. Mais on en discutait tout à l'heure et la première chose à faire, c'est déjà de voir dans quelle case vous rentrez et ce à quoi vous avez droit. Ça, c'est vraiment la première étape. Et puis ensuite, il faut aller voir l'employeur. Parce que l'employeur, il est tenu de vous donner un congé proche aidant si vous lui demandez. Par contre, il faut le demander un mois à l'avance. Et c'est dans la limite de un an dans toute une carrière. Donc, voyons, c'est quand même limité.
0: Ça fait pas beaucoup, hein.
1: On a trois mois d'aide financière et maximum un an dans une carrière.
0: Ça, on va en parler après avec Anaïs, mais ça fait peu, hein. Elsa, vous en savez quelque chose.
6: Ouais. Mais moi, je voulais juste vous revenir. Je voulais vous poser une question, Anaïs, en écoutant José qui parlait. Je me demande si, en fait, quand on a été aidante, on a tellement donné. Qu'effectivement, quand tout d'un coup ça s'arrête, souvent les aidants créent des associations pour continuer à aider. Parce qu'ils ont été comme ça
0: peur du vide.
6: Oui, c'est ça, il y a une espèce de peur du vide. Et puis, on découvre aussi que le fait de donner, ça remplit quelque part.
4: Tout à fait, nous on le voit beaucoup au sein de l'association, des proches aidants qui ont malheureusement après perdu leurs proches, qui souhaitent être aidants ressources pour accompagner d'autres aidants ou s'investir dans des causes autres. Vraiment, on le voit énormément, effectivement.
0: Ouais. Vous avez des questions à poser, vous avez envie de témoigner, c'est votre antenne, 0810 055 056. On va s'écouter Estelle te rencontrer encore sur Ici, on est ensemble jusqu'à 13h les amis.
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0: comme être aidant, une posture des besoins, des attentes et des limites, ou encore trouver sa place avec les professionnels, comment concilier sa vie d'aidant avec sa vie personnelle et sociale. C'est gratuit, vous pouvez le faire en présentiel ou à distance via votre ordinateur. Et je trouve que ça peut être aussi un bon plan parce que ça permet d'avoir des outils, des réflexes. C'est l'Association française des aidants.
1: Et puis on va continuer de parler avec notre invitée Anaïs Beautran, qui est directrice de l'association A3, l'association d'aide aux aidants, merveilleuse association. Mais avant, on va accueillir Christian, et c'est ça que j'adore dans cette émission, c'est que nos auditrices ou nos auditeurs nous donnent aussi des bons plans, je dirais. Christian qui appelle de la Caloterie dans le Pas-de-Calais, j'embrasse très fort Issinor, Pas-de-Calais, qui font un travail remarquable, comme toutes nos 44 locales d'ailleurs. Et vous, vous avez monté une structure, me semble-t-il. Bonjour Christian et bienvenue à vous.
2: Alors, ben oui, bonjour Anne. Alors non, pas du tout, je n'ai pas monté de structure, je suis bénévole à un niveau modeste, je tiens le préciser aussi.
1: Mais vous voyez, je vous avais sublimé, Christian. J'en avais fait un peu
2: structure.
1: Trop. D'accord.
2: Il s'est créé près de chez moi et c'est cette structure que je voulais mettre en exergue, parce qu'ils le font un travail remarquable.
1: Alors, elle est où cette structure, Christian ? Elle est où ?
2: À la Madeleine sous Montreuil, donc d'accord, à côté de Montreuil-sur-Mer.
1: Okay.
2: Ils se sont installés il y a quelques années. Ce sont des gens de la région parisienne qui sont arrivés ici. Ils avaient une petite fille déjà en situation de handicap et eux-mêmes sensibilisés au problème. Mmh. Ils se sont dit, on va faire quelque chose pour les autres. Ils ont drainé autour d'eux un réseau de bénévoles qui s'activent pour venir soutenir les aidants et puis ceux qui sont aidés, parce qu'on s'est aperçu effectivement qu'il y a un énorme besoin en France et que ce besoin, malheureusement, il est pas facile à couvrir. Moi, à mon petit niveau, je dis bien à mon petit niveau, j'apporte à un moment, la possibilité à des aidants de faire une balade de découverte touristique à Montreuil ou dans les environs. Et un jour, j'ai une dame qui était venue avec son père atteint de la maladie d'Alzheimer. Il venait de la région parisienne. Elle m'a dit, c'est la structure la plus proche de Paris que j'ai trouvé.
1: Oh là là, c'est vraiment, c'est qu'il y a un vide monumental. Pour conclure, sans doute, Aude et
3: avec
1: Anaïs.
3: Avec Anaïs Beautran, on va peut-être redire comment trouver des plateformes d'accompagnement. C'est important qu'on donne vraiment ces infos pratiques pour que tout le monde puisse trouver. Comme Christian disait, c'est pas toujours facile de trouver. Donc dites-nous.
4: Donc vous pourrez accéder aux plateformes les plus proches de chez vous sur l'annuaire de la CNSA. Oui, tout à fait. Et Ma Boussole Aidant, puisqu'il n'y a pas que les plateformes d'accompagnement en répit, c'est important de se rapprocher. Il y a parfois des maisons des aidants avec des associations spécialisées qui peuvent vous apporter également un soutien et vous permettre de rencontrer des pairs.
1: Merci beaucoup, merci. Anaïs Beautran, et merci pour cette association qui s'appelle A3. Allez sur la plateforme, elle est plus qu'utile et plus que nécessaire. On va se retrouver dans un court instant. C'est l'heure de l'actualité dans toutes vos régions grâce aux 44 locales de votre radio ici. A tout de suite.
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11: Une belle soirée de lecture musicale vous attend à Lamballe. Cette soirée s'inscrit pour fêter les 50 ans de la MJC de la commune. Au programme, une lecture qui mêle chansons et récits de voyage. Rendez-vous à 20h à la salle des Augustins. Le prix est libre, mais il faut réserver votre place via le site Hello Asso. À quelques mètres de Fougères au Châtelier, le magnifique parc de la Foltière lance ses nocturnes automnales. Une sortie parfaite pour découvrir les superbes nuances de la saison lors d'une balade de nuit en plein air. Rendez-vous entre le vendredi 16 octobre et le dimanche 1er novembre au parc botanique de Haute-Bretagne à partir de 18h.

0: 18h30 jusqu'à 21h30, l'entrée est à 8 euros. Ce vendredi 9 octobre, sur la presqu'île de Quiberon à Pleumel, un grand marché d'automne vous attend à la salle Groesven à partir de 16h15. Sur place, des produits du terroir et des gourmandises. Et puis à partir de 18h, place au bal des petits monstres pour laisser vos enfants faire la fête. Les costumes en tout genre sont les bienvenus, l'entrée est libre.
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3: Midi 32 tout pile, on est en direct ensemble jusqu'à 13h dans votre nouveau rendez-vous quotidien qui s'appelle On vous doit bien ça. Moi je m'appelle Enora Malagré, je ne suis pas seule, je suis avec Aude Razo, Madame Antiarnac, notre vétérinaire, Pierre Fabin, notre grande journaliste de terrain, Elsa Wolinski, et Monsieur Bonplan, Valère Coréard. On est là pour vous accompagner, pour vous rendre service parce qu'on vous doit bien ça. Il est bien ce titre d'émission, non, je crois. Ouais. En tout cas, vous pouvez nous appeler au 0810 055 05. C'est gratuit, c'est un WhatsApp ou nous laisser des messages vocaux comme l'a fait Astrid aujourd'hui.
4: Bonjour à tous, moi c'est Astrid. J'avais une question, du coup, quelles sont les astuces pour réduire les frais bancaires?
5: Oh là là, ah bon.
4: Voilà, je vous remercie.
3: Ah bon, bonne journée. C'est nous qui vous remercions, Astrid.
6: Oui, parce qu'on en rêve, en fait.
3: Parce qu'Elsa Wolinski, c'est un peu notre vie, ça. Oh là là, c'est une catastrophe.
6: Les frais bancaires. Alors, Valère?
3: Alors, Valère, roulement de tambour, pression, pression.
7: Bah, la première chose à faire, c'est déjà de voir si le contrat qui.
3: Déjà d'arrêter d'être à découvert.
7: Avec votre banque.
6: Arrêtez de me regarder.
7: Non, mais on va en parler du découvert, mais. Si votre contrat est bien adapté à vos besoins à la banque, parfois vous avez des options, l'option compte en ligne, l'option carte ceci, l'option je sais pas quoi, tout ça, vous pouvez le lister avec votre conseillère, votre conseiller, demander ben voilà, quel est mon package aujourd'hui et est-ce que je paye pour ce que j'utilise vraiment. Non mais c'est tout bête, mais enfin déjà
6: mais
7: d'avoir
6: non, mais je vous regarde parce que je me rends compte que bon, en fait, je savais même pas qu'il y avait des packages.
7: Alors non mais n'oubliez pas qu'une banque, c'est un fournisseur, vous êtes un client quand même à un moment donné. Donc vous êtes dans une relation commerciale et vous êtes tout à fait en droit de demander à ce qu'on adapte l'offre à vos besoins. Bon, ça, c'est la première chose à faire. Ensuite, vous pouvez discuter avec votre conseiller. Si vous êtes à découvert de temps en temps ou qu'une fois vous avez dépassé le plafond, vous avez eu des pénalités, ça peut revenir très cher aussi, votre conseiller peut éventuellement vous faire une remise. Ça se discute avec un conseiller. Je ne dis pas qu'on peut tout négocier, mais ça se discute. Vous êtes encore une fois un client et vous pouvez dire, bah là, exceptionnellement, écoutez, j'ai eu 150 euros de frais, est-ce qu'il y a moyen de me les remettre? Et autant, il vous remettra 50%. Donc, gardez en tête ça, c'est que le dialogue, il est possible. Et puis, vous pouvez aussi changer de banque. Et vous pouvez aussi changer de banque lorsque vous avez...
3: Ça, hein.
7: Ben oui, mais parce que, mettons, si on a un emprunt immobilier, on se dit, non, mais comment je vais faire? Alors, on va faire ce qui s'appelle transformer votre compte habituel en compte sec. Donc, votre compte, en fait, va juste servir au prélèvement de votre emprunt bancaire, vous allez l'approvisionner chaque mois et vous allez partir ailleurs. Les banques en ligne, certains sont gratuites ou quasiment gratuites. Il faut quand même savoir ça. Ensuite, vous avez des banques qui vont être plus adaptées à ce dont vous avez besoin. Donc, c'est un secteur qui est concurrentiel et il y a un site internet qui est très bien fait, c'est tarif-bancaire.gouv.fr. C'est un site officiel qui référence tous les prestataires par région et vous pouvez voir en fonction de vos besoins, découvert autorisé, compte en ligne et j'en passe, les tarifs proposés par les différents établissements.
3: Elsa Wolinski.
6: Non, mais je regardais Aude, Madame Arnac. Est-ce qu'il n'y a pas justement avec les banques en ligne des arnaques?
8: Oui, alors il y en a beaucoup en fait, avec surtout des sites qui se font passer pour des banques en ligne. Moi, j'ai mon papa un jour qui a reçu un petit texto en disant il faut vous enregistrer, etc. sur cette et en fait c'était un faux. Donc faire très attention, à ça, bien vérifier qu'on est sur le bon site, sur la bonne banque.
3: Merci beaucoup Valère Coréard.
7: Avec plaisir.
3: Et faites comme notre auditrice, 0810 055 056. Alors là, je voudrais que le temps s'arrête parce que c'est mon groupe préféré là. Fleetwood Mac. Je remercie la radio ici. On va faire comme dans les années 80, on va dire montez le son, c'est tellement ringard, mais c'est pas grave, j'assume. Ça s'appelle Little Lies. C'est merveilleux. On est ensemble jusqu'à 13h, il est midi 35.

0: Little Lies, Fleetwood Mac sur votre radio ici. On est ensemble jusqu'à 13h les amis.
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0: 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Et il est midi 38 déjà, ça passe à une vitesse folle. On a parlé beaucoup des aidants, hein, si vous avez envie de témoigner. C'est votre antenne, on vous le dit, on vous doit bien ça, 0810 055 056. Mais pour l'heure, oh, il m'avait manqué. Mon Dieu, notre vétérinaire, c'était très langoureux, n'est-ce pas? J'en ai peut-être fait un peu trop, c'est mon genre.
2: Je me demandais de qui elle parlait, mais c'est à moi, non?
0: Et bien de vous, cher confrère, oui, je me prends pour une vétérinaire, monsieur Pierre Fabin, et qui va nous dire comment dresser ces petits animaux, dis donc.
2: Effectivement, on parle d'éducation aujourd'hui, alors je vous rassure, mon but, c'est pas de faire de votre animal une bête de foire. C'est bien vraiment sûr. D'apprendre les ordres essentiels.
0: Mais c'est pas le cirque Pinder. Hein.
2: Non, c'est pour lui sauver la vie, en fait. Parce que ces ordres de base, ils sont vraiment essentiels dans l'éducation d'un animal pour sa sécurité. Alors, on commence par les chiens. Les trois ordres vitaux, pour moi, c'est le premier, c'est assis. C'est le plus facile à apprendre et c'est comme ça que vous allez commencer à dresser votre animal. Et ensuite, les deux qui suivent, c'est le tu laisses et le rappel. Tu laisses, c'est-à-dire qu'on va demander à l'animal de ne pas toucher à quelque chose. On va éviter qu'il ingère une cochonnerie toxique en promenade, par exemple. Et ensuite, le dernier rang, c'est tu reviens. C'est tu viens au pied. Éventuellement, j'aime pas trop le mot au pied, mais tu viens, par exemple. Le rappel pour éviter qu'il se prenne une voiture, par exemple, ou qu'il saute sur quelqu'un. Ça va vraiment être un ordre de sécurité. Alors, comment on apprend ces ordres concrètement? On commence par le assis, c'est le plus facile. Vous prenez une friandise, c'est ce que j'appelle la technique du leurre. Vous la mettez dans votre main. Et vous la mettez.
0: Alors, ouvrez la main, Valère.
2: Ouvrez la main. Ouvrez la main. Vous la mettez dans votre main.
0: Assis.
2: Et vous la mettez. Allez, Valère.
0: On le charrie, on fait exprès.
2: Vous la mettez dans votre main, vous la placez au niveau de la truffe de votre chien. Votre chien va la sentir. Et mécaniquement, vous reculez la main à l'arrière de sa tête. C'est mécanique. Il va vouloir suivre la friandise des yeux. Mmh. Et il va poser ses fesses au sol à ce moment-là. Et à ce moment-là, on fait un assis de joie.
0: C'est-à-dire,
2: voilà. On dit, ah si, c'est très bien.
3: Oh là là, bravo.
2: Exagéré, voilà. Ouais. Exagéré. Ah ouais. Vraiment, vous allez passer pour peut-être un peu débile, désolé. Mais ça fait plaisir à votre chien. Il
0: donc
2: est
0: concernant,
2: là.
0: Concernant, ça va la première
2: plaisir
0: fois.
2: Aussi. Et vous répétez ça au fur et à mesure des jours. Voilà, on le répète plusieurs fois par jour, des séances très courtes, 5 minutes, où on va répéter ces ordres-là. Les autres ordres sont un peu plus difficiles à apprendre. Pour le tu laisses, alors, on peut le voir plus difficile. Voilà, pour le tu laisses, en fait, vous allez mettre, pareil, la friandise dans votre main et vous allez la faire sentir à votre chien. Ouais. Vous allez le laisser sentir. Il va éventuellement gratter un petit peu. Il va vouloir la prendre, mais au bout d'un moment, il va comprendre qu'elle n'est pas accessible et il va s'en détourner. Et à ce moment-là, bravo, bravo, bravo, mon loulou. Et vous sortez une autre friandise de votre poche, d'une autre poche. Comme ça, il a laissé ce que vous avez dans votre main. Il s'en est détourné et il a compris que lui donner autre chose et accepter de ne pas avoir cette chose que vous aviez dans la main, c'était encore plus gratifiant.
4: Mais il faut verbaliser, tu laisses à ce moment-là ou pas?
2: Et on verbalise au moment où il s'en détourne. Bravo Valère, vous êtes prêt à avoir un chien. Voilà. Et on verbalise à chaque fois au moment où on va féliciter. C'est tu laisses, bravo, bravo, bravo, bravo. Et alors, ce que j'entends souvent les propriétaires dire, c'est ça se passe très bien à la maison, dans mon salon, mais à l'extérieur, c'est impossible, ouais. Il n'écoute rien, il y a trop de distractions. Mais effectivement, c'est comme vouloir faire des devoirs à des enfants à Disney. C'est compliqué. Et donc, on va y aller vraiment progressivement. Vous commencez dans votre salon, ensuite dans un jardin clos, sans distraction. Après, on fait éventuellement dans la rue, quand il n'y a pas trop de monde. Et ensuite, on va aller dans le parc canin, là où il y a plus de chiens. Mmh. Mais allez-y vraiment progressivement. Et alors, je vois toutes les
0: et
2: personnes...
0: Et le troisième?
2: Le rappel, c'est pareil. Alors, le rappel, c'est important. C'est tout aussi facile ou compliqué que le tu laisses. Le but du rappel, en fait, c'est vous allez faire revenir votre chien dans votre couloir à la maison. D'abord, voilà. Il revient vers vous. Tu viens, bravo, bravo, bravo. Et on va augmenter la distance et la sécurité et utiliser une longe à ce moment-là. C'est une laisse de 15 mètres, 10-15 mètres que vous allez pouvoir pour le retenir quand il va être en promenade justement et qu'il ne s'en aille pas. Parce qu'en fait, le but, c'est de rester sur le maximum de réussite possible. Et le rappel doit se travailler en permanence et pas que pour rentrer de la promenade. Parce que si vous le travaillez uniquement au moment du rentrer, et ben en fait, votre chien va juste se dire, ben, c'est la fin du jeu. Donc ça ne me plaît pas.
0: Alors, ça se dresse des chats?
2: Bien sûr.
0: On va en parler après Alain Souchon. Avant Alain Souchon, j'aime beaucoup dire Alain Souchon plusieurs fois comme ça dans les émissions. Avant Alain Souchon, est-ce qu'il y a deux races par exemple qui sont hyper faciles à éduquer?
2: Alors le plus facile pour moi, c'est le Labrador.
0: Ok. Voilà,
2: le Labrador. Et après, vous pouvez aller vers tous les chiens de travail. Tout ce qui est berger belge, berger australien, ils adorent apprendre. Mais attention, c'est des chiens qui sont très sollicités et
0: les
2: très
0: plus
2: sollicitants.
0: Compliqués.
2: Ah, tout ce qui est chien de chasse, les teckels, tout ça, les beagles,
4: les cocker,
2: les Jack Russell, les cocker, tout ce qui était chien de chasse, c'est très compliqué.
0: Allez, on parlera des chats parce que je sais que ça vous intéresse beaucoup. Juste après Alain Souchon, il y a de la rumba dans l'air sur ici. On est ensemble jusqu'à 13h, les amis, ça va vite.

0: Il y a de la rumba dans l'air, Alain Souchon sur ICI. Jusqu'à 13h,
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0: C'est votre nouveau rendez-vous quotidien, ça s'appelle On vous doit bien ça et la France était en haleine. On était avec Pierre Fabin, notre vétérinaire, qui nous donnait 3 tips hyper pratiques pour dresser nos animaux, lui apprendre le laisse tomber, non pas du tout.
2: Tu laisses
0: le rappel et assis. Et Aude, je crois que vous avez vu des petites choses sur notre WhatsApp.
3: Oui, 0810 055 056. Qui a mis une photo qui pour moi est très étrange. Donc, du coup j'ai demandé à Pierre, mais qu'est-ce que c'est que ce truc que Pascal nous a mis sur
0: c'est
3: le WhatsApp?
0: C'est quoi donc, madame?
3: C'est un petit boîtier avec un bouton.
2: C'est un clicker en fait. C'est un truc qu'on va utiliser pour faire un bruit à chaque fois que le chien fait bien la chose et qu'il associe le bruit à l'ordre.
0: Ça fonctionne bien ça?
2: Ça marche bien. C'est pas comme ça que je préfère faire, mais ça marche très bien sur certains chiens.
0: Valère, vous demandiez les colliers, c'est ça?
2: Les colliers, c'est de la torture. Les colliers, ou des charges, c'est de la punition. On n'utilise jamais de punition. On est dans de l'éducation bienveillante aujourd'hui. On sait qu'il n'y a que ça qui marche.
0: Et alors, Elsa, votre question?
3: Mais oui, pour les chiens. Moi, mes chats mangent mes plantes. Aussi. Est-ce que je peux dire arrête?
2: Vous pouvez leur apprendre. On peut tout apprendre à un chat aussi. La seule chose, c'est qu'avec le chat, il faut avoir la friandise ultime. Le chat, il travaille pour être payé. Le chien, il travaille pour vous faire plaisir.
0: Mais c'est quoi la friandise ultime?
2: Du thon, du poulet, n'importe quoi, ce qu'il préfère. Parce qu'en fait, si vous n'avez pas la friandise qu'il faut avec le chat, pour lui apprendre l'ordre, il n'en aura rien à faire.
0: C'est ça que j'adore. Moi,
3: je dois tester toutes les friandises.
2: Ah ouais, ce qu'il préfère. Voilà, mais le thon, en général, c'est super.
0: Vous n'avez peut-être pas entendu Valère qui disait, moi, je suis un chat. On s'arrêtera là pour vous. C'était votre dernière émission.
2: Quelle est la friandise préférée de Valère?
0: L'oseille, pardon. Allez, un peu de sérieux. On a parlé en début d'émission, parce que c'est la journée des aidants. On a eu énormément de témoignages sur le 0810 055 056. Nous allons en prendre un dernier. C'est Valérie qui nous appelle de Valence. Coucou, ici de Romardèche. Et bonjour, chère Valérie.
4: Et bonjour à vous. Oui, moi, je voulais rappeler, s'il le fallait, qu'être aidant, c'est long, c'est très très long. Oui. Mais aussi, parfois, c'est pour la vie.
0: Oui. Ouais.
4: Je veux parler de ces cohortes d'aidants longue durée qui accompagnent des personnes qui souffrent, par exemple, de problèmes qui ne se voient pas. D'accord. Et on en parle un petit peu moins. Et là, je pense aux parents d'enfants trisomiques, aux parents d'adolescents, de jeunes adultes bipolaires, par exemple.
0: Tout à fait,
4: Valérie. Il va falloir accompagner pour toute la vie et dont on ne connaît pas le pronostic. Et puis je pense à des choses comme celle qui arrive dans mon entourage. Je pense à ces personnes qui un dimanche matin, pris d'une belle impulsion, décident d'aller faire du jardinage et tombent d'une échelle.
0: Ouais.
4: Et là, c'est la catastrophe parce que tout à coup, cette personne n'est plus là.
0: Ouais.
4: Si on a la chance qu'elle vive, si elle a la chance de vivre, on vous dit, on ne sait pas, dans un an, vous verrez bien. Et vous êtes là, vous êtes avec une personne, et c'est ça dont je voulais parler.
0: C'est ce qu'on appelle le deuil blanc, c'est ça, Valérie, me semble-t-il.
4: Parce qu'elle est là, mais vous la connaissez, mais ce n'est pas tout à fait elle.
0: Ce n'est pas la même personne.
4: Et donc, c'est pour ça qu'on fait un deuil. Il faut faire le deuil de la personne qu'on connaissait.
0: Ouais.
4: Alors, dans le meilleur des cas, les choses vont continuer plus ou moins vite à s'améliorer. Mais parfois, non, pas du tout. Et là où vous aviez quelqu'un d'épatant qui donnait des cours dans des amphithéâtres, et bien vous vous retrouvez avec quelqu'un qui voit passer un papillon, qui vous dit « Oh, regarde le papillon !» qui va se fâcher ou qui va rire alors que tout le monde est là autour d'un repas de famille. Et ça, c'est le deuil
0: blanc. C'est au fond faire le deuil effectivement de la personne qu'elle était avant. On voudrait vous remercier, Valérie, d'avoir apporté ce témoignage très important. Et on pense aussi à ces aidants-là. Et puis, on va en écouter une dans un très court instant, une autre aidante. C'est ma grande amie et votre grande journaliste Elsa Wolinski qui va nous parler de sa maman qu'elle a aidée pendant 6 ans. À tout de suite.
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0: C'est votre nouveau rendez-vous hein, quotidien entre 12h et 13h et il est déjà midi 52. C'est la journée des aidants, on y a consacré une large partie dans l'émission, on a semblé que c'était important. On vous dit à quel point on est avec vous et on vous embrasse. Elsa, vous allez partager votre expérience avec nous, merci beaucoup de le faire d'ailleurs.
11: Je vous en prie. Aujourd'hui, je vais vous raconter un petit bout de ma vie.
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11: Et ça, c'est la musique que j'ai mise à l'enterrement de ma mère. C'est la musique d'Aurélie Saada. Ma mère, Maryse, est décédée le jeudi 9 décembre 2021 à 10h15 des suites d'un cancer du poumon et de la plèvre, 5 jours avant mes 48 ans. J'étais triste qu'elle décède avant les fêtes parce que je voulais me déguiser en Père Noël pour la faire rire et pour faire rire les soignants, les malades des autres chambres et les autres aidants. Parce que moi, ce qui me faisait du bien, c'était de faire des gâteaux au chocolat et d'apporter un peu de vie dans cet univers de mort. Au début, on lui avait donné 6 mois, elle a tenu 6 ans, durant lesquels moi, j'ai pris 25 kilos. 25 kilos de pain au chocolat, de cookies, de bonbons engloutis la nuit pour supporter le jour. J'ai été ce qu'on appelle une aidante, mais pour ma mère, j'étais une dame de compagnie. Elle avait oublié que j'étais aussi sa fille. J'ai détesté être aidante. Je sais que ça peut heurter ce que je vous livre, ça peut blesser. Moi-même, ça me bouscule de vous l'avouer, mais je refuse ce matin de faire semblant. J'ai détesté voir ma mère fragile devenir une enfant, j'ai détesté devoir inverser les rôles et devenir sa maman. J'ai détesté qu'elle m'appelle 3 fois par jour pour me dire à quel point la maladie était difficile. J'ai détesté ses caprices, ses douleurs, sa tristesse. J'ai détesté que ses cancers prennent toute la place. J'ai pleuré quand elle a perdu la parole et qu'elle a levé son petit doigt pour me dire à demain. J'ai détesté être son tout et être son rien. Et je me suis détestée de tout détester. Je pouvais passer 6 heures avec elle à l'hôpital et au moment où je me levais pour partir, elle me disait « Non, pas déjà !» Et ce « pas déjà » m'étouffait. C'est ça aussi d'être aidant. C'est difficile à avouer, mais parce qu'on voudrait être généreux tout le temps, patient tout le temps, disponible tout le temps, aimé tout le temps, mais on ne l'est pas. On est fatigué, en colère, égoïste, impatient, on en a marre. Être aidant, c'est comme un métier que tu n'as pas choisi et pour lequel tu n'as jamais postulé et pour lequel tu n'as jamais été informé. Et quand tout s'arrête, c'est comme une forme de chômage. Le vide est abyssal et en même temps, une forme de liberté pointe son nez pendant que les larmes coulent. Personne ne nous apprend à devenir aidant, mais personne ne nous apprend non plus à ne plus l'être. Pour finir, sur une note un peu plus légère, j'ai pensé à vous, Valère, et à vos bons plans. Ma mère voulait être incinérée, mais elle avait des très belles dents, ma mère, toutes refaites. Alors, et parce que j'avais besoin de rire au milieu de tout ce cauchemar, j'ai demandé au conseiller funéraire, est-ce que je peux les récupérer, ces dents ? Il n'a pas ri. Et comme ma mère était très belle, j'ai ajouté, sinon, est-ce que je peux la faire empailler ? Il n'a pas ri non plus. J'ai détesté être aidante, mais je suis fière de l'avoir été. J'ai détesté Maryse malade, mais elle me manque terriblement aujourd'hui. Perdre quelqu'un qu'on aime, ça brise, mais ça offre en échange aussi une force indestructible. Alors imaginez, j'ai perdu mes 2 parents, je suis Hulk derrière ma vulnérabilité. Je pense vraiment très tendrement à tous les aidants et à tous les soignants.
0: Merci beaucoup Elsa, je vais mettre à pleurer, tout va bien. Heureusement qu'il y a le jeu qui arrive. C'est dans ces moments-là qu'on est très heureux de donner un petit peu de 200 euros, de pouvoir d'achat. Merci infiniment, Elsa Wolinski, pour le partage de votre expérience, pour votre honnêteté, pour votre solidité. Audrazo, ça me permettra de reprendre un peu mon souffle.
3: Et il y a beaucoup de réactions au 0810 055 056 sur le WhatsApp de l'émission. Pascal envoie des cœurs. Colette également, qui fait des bises à Elsa. Donc vous avez
0: merci
3: la bise
0: beaucoup
3: de Colette. Beaucoup de cœurs, hein, vraiment. On a aussi Cathy qui nous dit « Je suis aidante, ça m'a touchée droit au cœur ». Elle faisait aussi référence à votre message, Enora, en début d'émission pour les aidants. Cathy qui est aidante de 3 personnes depuis 5 ans. Et puis il y a ceux aussi qui disent qu'on devrait mieux aider les aidants et qu'on ne pense pas aussi aux parents dont le fils parfois est en difficulté et qui a été refusé en cure de désintoxication et que bah, des fois les parents doivent s'arrêter de travailler pour s'occuper aussi d'un enfant malade comme ça et qu'on devrait aussi y penser.
0: Merci beaucoup Audrazo. Merci pour les larmes et la tendresse Elsa Wolinski. Et merci à vous, hein, chères auditrices, chers auditeurs, d'être aussi présents sur le WhatsApp. C'est devenu une vraie communauté, on vous dit bien ça et on en est très fiers et très heureux. On va accueillir aussi une gagnante, elle s'appelle Sandrine, parce que tous les jours je booste votre pouvoir d'achat, on vous doit bien ça. 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Et c'est Sandrine qu'on va accueillir. Bonjour Sandrine.
10: Bonjour Enora, bonjour toute l'équipe. Bonjour.
0: Vous appelez du Palais. Coucou ici c'est Loire-Océan, ça. C'est ça? Oh là là, j'adore, vous êtes organisatrice de Murder Party. Qu'est-ce que c'est que ça?
10: Oui.
0: Qu'est-ce que c'est les Murder Party?
10: Bah, c'est une sorte de cluedo vivant. Quelqu'un disparaît dans la soirée, tout le monde joue son personnage et costume son personnage. Et on doit deviner dans la soirée, à l'aide d'indices, qui, quoi, comment, a aidé la personne à disparaître.
0: Mais attendez, on va venir.
13: On va tous venir.
0: Mais on vient complètement voir.
13: Et ceux qui disparaissent vraiment pour toujours.
0: Moi, je vais être le Colonel Moutarde dans la bibliothèque, c'est génial. Et en tout cas, c'est gagné, Sandrine.
10: Bravo. Merci beaucoup. Merci.
0: On est ravis de booster votre pouvoir d'achat tout au long de l'année. On vous souhaite une très très belle après-midi demain. Alors rien à voir, on va parler des PFAS, figurez-vous. Je ne sais même pas ce que c'est. C'est ça qui est intéressant. C'est quoi les PFAS?
3: Il y a une émission spéciale qui va commencer dans quelques secondes sur les PFAS justement.
0: Exactement. Merci à ma chère Céline à la réalisation, à Diana à la technique, Alexandra au standard, Gwenaëlle à la préparation. Merci à ma merveilleuse équipe. J'ai adoré faire cette émission aujourd'hui. Et d'ailleurs, je vous dis à demain. Et dans un instant, c'est le trésor de nos régions avec Emeline Ferry. Bonjour, chère Emeline.
14: Bonjour, Enora. Bonjour, tout le monde.
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0: Et merci, chers amis, d'écouter la radio ici. Il est 13h. Les informations, Emeline Ferry.
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14: Bonjour et bienvenue dans ce 13h de nos régions, exceptionnellement rallongé aujourd'hui. Une heure à vos côtés pour prendre le temps de comprendre et de décrypter les deux grands dossiers du jour. La mobilisation des lycéens, évidemment à la une, ils sont dans la rue, les jeunes, avec l'intersyndicale de l'éducation nationale pour réclamer plus de moyens pour construire leur avenir. Dans quelques minutes, des reportages, des directs avec les manifestants à Paris, à Lille, à Toulouse, des témoignages, des explications sur leurs revendications. On parlera également des violences aussi en marge de ce mouvement. Et puis dans la deuxième partie de notre émission, on va regarder dans nos assiettes. Les œufs sont au cœur d'une grande enquête menée par le réseau ICI avec la cellule investigation de Radio France. Et les résultats, franchement, risquent de vous couper l'appétit. Sur 91 œufs analysés venus d'un petit peu partout dans le pays, plus de la moitié contiennent des polluants éternels, des PFAS. Un quart dépasse même les seuils réglementaires. Alors comment ça se fait? Quel impact sur notre santé? Quelles solutions? Vous avez plein de questions et nous, on a de nombreux invités pour y répondre. C'est le 13h de nos régions. Vous avez le menu. C'est parti. La jeunesse dans la rue, acte 3 aujourd'hui de la mobilisation des lycéens. Les autorités attendent entre 150 000 et 200 000 manifestants à travers tout le pays. Certains cortèges se sont déjà élancés à Marseille, à Nantes, Perpignan ou encore Orléans. Et d'autres rassemblements vont débuter comme à Paris où on va retrouver notre reporter ici. Nicolas Joly, bonjour.
16: Bonjour Emeline.
14: L'image à Paris, comme ailleurs en France, c'est que les lycéens ne sont pas seuls aujourd'hui dans les cortèges. Ils sont rejoints dans leurs protestations par les syndicats des profs et des personnels de l'éducation nationale, également rejoints par des parents.
16: Oui, effectivement, il y a des parents, il y a des adultes responsables, comme certains se présentent d'ailleurs, venus pour encadrer cette mobilisation, donner un coup de main. Alors, vous entendez peut-être derrière moi les musiques qui tonnent du côté de la CGT, puisqu'il y a des organisations syndicales qui sont venues avec leurs brassards, leurs services d'ordre, pour essayer d'encadrer ce mouvement, s'assurer que tout se passe bien. Mais il y a aussi des personnes qui ne sont pas forcément membres d'organisations apparentées comme des syndicats. J'ai croisé par exemple Georgette, qui est une ancienne gilet jaune et qui est venue spécifiquement pour soutenir les jeunes et surtout pour tenter, avec ses connaissances du terrain, on peut dire, de les protéger.
17: Nous, on a l'expérience, on peut les guider, on peut leur dire attention, non. Et c'est ça que je veux leur donner, pour qu'ils ne se fassent pas massacrer, pour pas qu'ils se fassent éborgner, pour pas qu'ils aient des mains arrachées.
16: Ouais, Georgette, évidemment, très, très éprouvée, très remontée par les images qu'elle voit passer sur les réseaux sociaux. Je l'ai surprise en train de discuter justement avec un jeune, un étudiant en BTS, Mohamed, qui me disait justement que c'est effectivement rassurant pour ces jeunes de ne pas être tout seul dans cette mobilisation.
14: Ouais, Nicolas Joly, mobilisation qu'on continue de suivre.
18: C'est toujours plaisir d'avoir un soutien, qu'il soit moral ou physique. On se sent écouté en fait. C'est un soutien quand on a peur, parce que bon, des fois, les CRS ou la police, ils ont des comportements aussi qui font peur, et ça fait plaisir de voir qu'on est aussi soutenus et qu'ils peuvent nous protéger aussi, parce qu'on reste quand même toujours des jeunes quoi.
16: Voilà, les jeunes qui sont évidemment présents en nombre. Tous les lycéens ne sont pas encore là puisque des actions ont été menées dans différents établissements à Paris. Donc des cortèges sont attendus. On en a vu arriver quelques-uns. Pour l'instant, tout se met en place. Et concernant les prises de parole, elles auront lieu à 13h30 normalement pour donner un petit peu les mots d'ordre du jour avant le départ de la manifestation qui est attendue normalement à 14h ici à Paris.
14: Merci beaucoup Nicolas Joly. Pardonnez-moi, je vous ai coupé. Je rappelle, vous êtes donc à Paris avec les manifestants, les lycéens. Cette mobilisation est à suivre en direct, en images, en vidéo sur notre site ici.fr. On vous met toutes les infos sur ce mouvement et on apprend que 86 000 personnes sont mobilisées ce matin dans les manifestations de la matinée, hors celle de Paris, d'après les chiffres du gouvernement. Alors, quelle réponse, quelle solution l'exécutif apporte-t-il pour sortir de la crise? Le ministre de l'Éducation a tenté ce matin, chez nos confrères de France Info, d'apporter des réponses à leur colère sur les emplois du temps à rallonge depuis la réforme du bac. Il annonce l'arrivée de l'IA, l'intelligence artificielle, pour aider les proviseurs à les optimiser. Plus de transparence aussi dans Parcoursup, 1800 postes dans l'accompagnement des élèves, des infirmières, des assistants sociaux, 1300 postes annoncés pour des AESH, pour aider les élèves en situation de handicap. Et dans l'immédiat, face aux problèmes permanents des profs non remplacés, Édouard Geffray promet que l'éducation nationale va se montrer plus réactive.
19: J'ai demandé à toutes les académies d'avoir le tableau de bord quotidien de tous les lycées qui sont confrontés à cette situation, si je puis dire les points rouges en termes de qualité du remplacement, et d'apporter une réponse dans les 8 jours. Ce sera suivi par une équipe nationale pour apporter systématiquement une réponse dans les 8 jours. Après ça, évidemment,
20: oui, parce qu'il faut garantir, avoir la main d'œuvre pour
19: garantir qu'on arrivera à trouver à chaque fois 100% des personnes, etc. Ça, c'est des choses qu'on va évidemment s'employer à faire. Je garantir le 100% serait probablement mentir, et j'aime pas mentir. Mais en tout cas, faire en sorte que systématiquement toutes ces situations d'abord soient identifiées, qu'on les laisse pas s'enquister, et qu'on apporte une réponse qui soit la plus rapide possible, et surtout avec un tableau de bord quotidien qui sera sur le bureau de chaque recteur. Ça, c'est ce qu'on va faire à toi maintenant.
14: Édouard Geffray qui promet également une refonte de la démocratie lycéenne pour que les élèves soient mieux représentés dès les prochaines élections dans le courant de l'année. Alors, est-ce que ces mesures suffiront à apaiser la révolte des lycéens, des jeunes qui se mobilisent depuis maintenant 15 jours? Ils réclament de meilleures conditions d'enseignement, plus de moyens pour construire leur futur. On veut choisir notre avenir, pas le subir. Ça, c'est le genre de slogan qu'on peut lire sur les pancartes dans les cortèges. Est-ce que c'est ce qu'on vous dit aussi ce midi dans la manifestation à Lille, Marie Bouéda?
2: Oui, bah écoutez, je vous lis d'autres pancartes. Moi, ce que je lis devant moi, c'est « Je pense, donc je dérange ». On n'est plus OK, boomer. Ici, la manifestation, elle est partie de la fac de Lille. Donc, il y a beaucoup d'étudiants, il y a aussi des drapeaux de la CGT, des parents, des professeurs et des lycéens. Et donc, pour répondre à votre question, Léna de Roubaix a réagi à ce qu'a dit ce matin Édouard Geffray.
21: Alors déjà, c'est bien qu'ils nous entendent enfin, après des mois, même des années, je dirais, où on ne s'est pas fait entendre. Et je trouve ça dommage qu'on se fasse entendre que maintenant, qu'avec le bazar qu'il y a eu autour, qu'avec les poubelles cramées. Je trouve ça vraiment dommage. Dans notre lycée, on a des horaires pas possibles, on voit quasiment plus notre famille. 8h, 18h quasiment tous les jours.
2: Elle reste donc prudente avec ses deux amies, les lycéennes me disent attendre de voir ce qui se fait concrètement. Et puis Malika, qui est elle, maman et professeure, elle accompagne son fils de 16 ans, quel que soit ce que dit le ministre, voilà ce qu'elle, elle vit tous les jours, par exemple le manque de manuels scolaires.
22: Le budget alloué aux manuels a été coupé quasiment par 10 pour nous cette année. Et on a des élèves qui n'ont pas de manuel dans la plupart des disciplines. Donc on travaille au petit bonheur la chance comme on peut. On se débrouille avec les photocopies quand on peut parce que le budget alloué aux photocopies a aussi été coupé naturellement. Donc on fait comme on peut.
2: Non plus, elle n'est donc pas convaincue par ce qu'a dit le ministre ce matin. Elle dénonce aussi les violences policières. C'est pour ça qu'elle a son appareil photo dans les mains pour capturer ce qui se passe aujourd'hui.
23: Marie Boueda, reporter ici en direct de Lille avec les manifestants. Et partons maintenant à Toulouse, où on va aller retrouver notre reporter de Ici Occitanie, un autre cortège qui est en cours. Claudia Calmel, on vous retrouve. Quel est l'état d'esprit dans cette manifestation? Comment on envisage la suite?
24: Bah écoutez, je peux vous dire qu'ils sont déjà venus nombreux, les lycéens, très nombreux dans les rues de Toulouse, plusieurs milliers, voire dizaines de milliers de personnes qui sont mobilisées, des lycéens, mais aussi des étudiants de la fac du Mirail qui ont bloqué leur université ce matin pour empêcher la tenue des cours et pour faire en sorte qu'un maximum d'étudiants viennent manifester. Tout se passe ici. Dans le calme, manifestation très encadrée par un gros dispositif de policiers, une quinzaine de cars de CRS à l'avant du cortège, une quinzaine de cars à l'arrière, et tout le monde ici est très déterminé. Ils l'ont chanté, les lycéens, depuis ce matin. On est déterminé, on est là, on ne lâchera pas, déterminé à obtenir gain de cause bien sûr sur leurs revendications liées à l'augmentation des moyens dans l'éducation. Beaucoup de lycéens donc qui sont venus ici manifester de différents lycées de la ville, des lycées plutôt de centre-ville, plutôt côté, des lycées aussi de périphérie avec moins de moyens et des bâtiments parfois plus vétustes, des lycéens qui sont décidés à maintenir la pression et qui comptent bloquer tous les lycées de la ville, au moins jusqu'à vendredi, pour obtenir gain de cause. Les lycées étaient fermés aujourd'hui sur demande de la préfecture à Toulouse.
23: Donc Claudia Calmel, ici, Occitanie, des cortèges qui sont donc partis dans plusieurs villes de France. D'autres partiront dans l'après-midi. 891 établissements ont vu leurs cours être suspendus, soit totalement, soit partiellement aujourd'hui. Ça, c'est ce qu'annonce à l'instant le ministère de l'Éducation.
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23: 13h09, la mobilisation des lycéens à la une, donc aujourd'hui, avec malheureusement parfois des violences et des blessés. Depuis le début du mouvement, 215 élèves et 85 personnels éducatifs blessés, d'après le dernier bilan de Matignon, dont plusieurs très grièvement. À Lens, notamment dans le Pas-de-Calais, un adolescent de 15 ans, un lycéen, a eu sa main arrachée hier par une grenade lancée par la police. C'était donc dans la matinée hier, au milieu des heurts devant son établissement bloqué. Écoutez le récit de Vanessa Lamar, ici Nord.
27: Vers 10h30, la situation a dégénéré. 200 jeunes font face aux policiers et à la compagnie de CRS dépêchée en urgence sur place. Les forces de l'ordre et les pompiers essuient jets de pierre et tirs de mortier. Ils ripostent. Cette lycéenne est sous le choc. Elle a assisté à la scène.
28: Et ils ont commencé à venir, à s'approcher de nous et en lançant des fumigènes. Du coup, nous, on commence à courir. J'étais à côté du camarade qui s'est fait mal. D'un seul coup, il reçoit un gros truc dans sa main. C'était une grosse boule. Et d'un seul coup, ça explose. Il y avait plein de boules de chair qui a volé partout. J'ai failli vomir. Ils l'ont lancé sur lui. Il l'a pas ramassé. Tout le monde dit il l'a pas ramassé. Il l'a reçu dans sa main. D'un seul coup, ça a explosé dans sa main.
27: Pour faire la lumière sur les faits, Étienne Thieffry, le procureur de la République de Béthune, a saisi l'IGPN, la police des polices.
29: Alors, je vous parle, je ne suis pas en mesure de vous répondre. Si cet adolescent avait formellement récupéré une grenade qui a explosé dans sa main ou si la grenade aurait atterri sur lui.
27: Le préfet du Pas-de-Calais évidemment regrette cet accident, mais il estime que les forces de l'ordre doivent pouvoir se défendre. François-Xavier Xavier Loche.
1: Quand les policiers se voient projetés par une foule compacte de 200 personnes, soit des pierres, soit des mortiers d'artifice, ils ont la possibilité de se défendre, c'est un cadre de légitime défense, et de maintenir l'ordre public. Voilà.
27: Une cellule d'écoute et de soutien a été mise en place au sein de l'établissement.
23: Cet adolescent blessé, c'est un drame, reconnaît le ministre de l'Intérieur, Laurent Nunez. Un drame, dit-il, dans un contexte de trouble à l'ordre public. D'autres cas ont marqué les esprits ces derniers jours. À Tours, un lycéen de 16 ans qui a perdu l'usage d'un œil. Un autre dans le Val-d'Oise, 14 ans, et une double fracture de la mâchoire, plusieurs dents cassées. Plusieurs centaines de blessés également du côté des forces de l'ordre. Et le ministre, Laurent Nunez, qui estime ce matin au micro de France Inter que la violence de ce mouvement est inédite.
4: Un mouvement lycéen de cette intensité, non pas en termes de nombre d'établissements bloqués, même s'ils sont nombreux à avoir été un moment ou un autre concernés par une action, de cette intensité, nous n'avions jamais connu. Et je vous parle d'expérience, c'est-à-dire que la violence que l'on rencontre, notamment à destination des enseignants, des forces de sécurité intérieure qui sont systématiquement prises à partie, c'est inédit. Que les choses soient dites, c'est inédit. Sur les précédents mouvements lycéens, un mouvement lycéen, c'était quoi ? C'était un blocage le matin, les policiers qui allaient discuter d'abord en lien avec le chef d'établissement. Il y avait parfois des interventions, puis il y avait des déblocages et les choses se passaient bien. Là, c'est totalement inédit, il y a énormément de prises à partie, de violences. Oui, il y a une dimension inédite.
23: Le ministre de l'Intérieur qui assure que les interventions des forces de l'ordre se font dans la plus grande proportionnalité, c'est ce qu'il dit. Ce n'est pas l'avis de la Commission nationale des droits de l'homme qui parle ce midi de recours disproportionné à la force et qui fait part de sa vive inquiétude. La Ligue des droits de l'homme dénonce une dérive globale par rapport à l'état de droit. L'ONG Amnesty International appelle à la désescalade. Bonjour Coralie Moreau.
5: Bonjour,
23: journaliste pour ICI. Alors entre la version des manifestants et celle des forces de l'ordre à qui le ministre n'a donné aucune consigne de retenue, on le voit, on assiste à une guerre des récits.
5: Oui, c'est ce que dénoncent notamment les avocates de lycéens mutilés ces derniers jours. Elsa Marcel, qui défend ce jeune garçon de 14 ans dont la mâchoire a été brisée et les dents arrachées par un tir de lanceur de grenade, fustige la communication gouvernementale et le récit fait autour des mutilations. Même positionnement pour Ari Halimi, dont le client de 17 ans a eu le visage maintenu sous l'eau lors de son interpellation. Bataille de récits, mais aussi guerre des chiffres. Le ministère annonce à ce jour 715 policiers et gendarmes blessés, sans aucune notion de gravité. Côté lycéen, le chiffre est de 215 blessés, selon le ministre de l'Éducation nationale, du fait, je cite, d'individus violents dans leur immense majorité. Avec un premier recensement ce matin des enquêtes IGPN, la police des polices, 10 au total, en plus de du lycéen dont la mâchoire a été brisée, de celui maintenu dans l'eau, ou encore de celui à la main arrachée, deux adolescents ont été touchés à l'œil, une jeune fille a été étranglée. À Metz, un policier est soupçonné d'agression sexuelle sur une lycéenne.
23: Des violences de part et d'autre qui divisent la classe politique, Coralie.
5: Oui, vous l'avez dit, hein, LFI, de nombreux syndicats et associations dénoncent une répression policière. Boris Vallaud, chef de file des députés PS, va déposer une proposition de loi pour limiter les pratiques des forces de l'ordre face à des manifestants mineurs. Interdiction des grenades de désencerclement, des LBD et des pratiques brutales comme l'étranglement. Dans le même but, une pétition sur le site de l'Assemblée nationale a déjà reçu plus de 15 000 signatures. Côté gouvernement, le ministre de la Justice a réuni, lui, ce matin, l'ensemble des procureurs généraux en visioconférence. Il les a remerciés pour la fermeté de la réponse pénale et s'est félicité de l'engagement de la responsabilité civile des parents de mineurs mis en cause. Il a également invité les présidents de région à se constituer partie civile.
23: Les précisions de Coralie Moreau. La question donc de la réponse pénale, on en parle avec maître Romane Bartoli, avocate qui appartient au collectif Action Judiciaire qui accompagne les jeunes interpellés. Bonjour.
6: Bonjour.
23: Et merci d'être
6: avec nous. Vous m'entendez correctement ?
23: On vous entend très bien. Merci beaucoup d'être avec nous. 5000 interpellations, un peu plus, en seulement quelques jours. C'est du jamais vu, selon vous ?
6: C'est du jamais vu, effectivement. 5000 interpellations sur simplement la semaine dernière, avec une des journées où on a eu plus de 1945 interpellations. Dans l'histoire récente des mouvements sociaux, je ne sais pas si c'est arrivé. Il me semble qu'au plus fort de l'acte 4 des Gilets jaunes, on était à 1700 interpellations. Donc, effectivement, c'est
0: un chiffre qui est très très très important. Et cette répression, à la fois, elle se traduit par les interpellations, mais également, elle est aussi multiforme, parce qu'elle s'est aussi traduite par des mesures administratives, comme les interdictions de rassemblement aux abords des lycées, et également par de nombreuses violences policières. Vous avez évoqué le lycéen qui a perdu son œil, celui qui s'est fait briser la mâchoire, et enfin celui qui se serait fait noyer. Et vous évoquiez un chiffre autour de 200 côté violence policière chez les lycéens. Moi, je pense que ce chiffre, il est bien, bien, bien plus élevé que ce qu'indique le ministère de l'Intérieur.
3: 215 blessés chez les élèves, effectivement, c'est ce que dit le gouvernement. Parmi les interpellés, ce sont des jeunes, des très jeunes, des mineurs de 14, 15, 16 ans. Qui sont-ils quand ils sont interpellés? Est-ce que c'est parce qu'ils sont en train de casser, de tirer, de lancer des pierres, je ne sais pas, sur des forces de l'ordre, ou il y a aussi, vous dénoncez, des interpellations préventives?
0: Bah, si vous voulez, quand on a 5000 interpellations, c'est effectivement des interpellations en masse, des jeunes qui en fait sont juste sur leur blocus et qui se retrouvent emmenés au commissariat. C'est une immense majorité de mineurs, c'est des enfants, c'est ça qu'il faut bien comprendre, des enfants de 13, 14, 15, 16 ans qui se retrouvent enfermés dans des conditions extrêmement difficiles. Et moi, je pense que ce que veut faire le gouvernement par cette répression multiforme, c'est tenter de canaliser un mouvement lycéen qui leur échappe complètement, vous l'indiquez. Et je pense qu'une crainte importante du gouvernement à l'heure actuelle, c'est qu'il y ait une convergence des luttes et que toute la colère accumulée de tous les côtés se réveille. Je ne sais pas si vous l'avez évoqué dans le sujet préalablement, mais il y a la date notamment du 17 octobre et d'un spectre des gilets jaunes 2.0. Et je pense que le gouvernement, que ce nombre très important d'interpellations révèle surtout une fébrilité et une fragilité du gouvernement qui ne sait pas comment il va réussir à canaliser toute cette colère.
3: Donc, gouvernement fragile, c'est votre interprétation, et qui répond donc par une forte pression?
0: C'est ça, qui répond par une forte répression multiforme, comme je le disais, que ça se passe par les interpellations, mais aussi les très nombreuses violences policières. Il y a les cadres qui ont été filmés et dont on a parlé, mais il y a aussi de très nombreuses violences au sein des commissariats. Nous, on a assisté beaucoup de jeunes qui se sont fait tout simplement tabasser en garde à vue, qui se sont pris des gifles, des coups de poing, des coups de pied, etc. Et après, quelque chose que je trouve intéressant, c'est qu'en fait, à la fois, bon, évidemment, ces violences policières, elles ont pour objectif de traumatiser les jeunes et de leur passer l'envie de ressortir, mais ce qu'on est en train de voir, c'est que ça fonctionne pas. C'est-à-dire qu'on a des jeunes qui ressortent avec un sentiment d'injustice encore plus consolidé qu'auparavant, parce qu'ils ont fait 24 heures de garde à vue pour rien, qu'ils ont subi des violences, et ça se voit aussi parce que le mouvement continue. Donc je pense que on est aussi face à une jeunesse extrêmement déterminée, qui a des revendications claires et qui va pas se laisser faire malgré la répression.
3: Vous nous dites, là, vous nous parlez de jeunes passés à tabac, frappés lors de leur garde à vue. Parmi les adolescents que vous accompagnez, il y a des plaintes qui sont déposées pour violences policières?
0: Tout à fait, il y a des plaintes qu'on est en train de déposer. On est en train de recueillir l'ensemble des jeunes qui sortent là de garde à vue.
3: Et combien?
0: De voir avec eux ceux qui... Je peux pas vous dire actuellement, parce que c'est encore un travail qui est en train d'être fait et qu'il y a tellement, tellement d'interpellations au quotidien que
3: on parle
0: c'est difficile de vous donner
3: un chiffre. En plusieurs dizaines?
0: En plusieurs dizaines, oui, tout à fait.
3: Eh bien, merci beaucoup d'avoir été avec nous. Maître Romane Bartoli, avocate, je le rappelle, qui appartient au collectif Action Judiciaire et qui accompagne donc les jeunes interpellés dans ce mouvement de colère des lycéens. Merci beaucoup d'avoir été avec nous. Vous évoquiez donc plusieurs affaires. Je vous signale qu'il y a une enquête ouverte après l'interpellation d'une jeune fille à Metz en marge de la mobilisation donc des lycéens. Dans une vidéo partagée sur les réseaux sociaux, notamment par la députée LFI Sophia Chikirou, on voit une jeune fille maintenue au sol par un policier qui lui touche les cheveux et la poitrine, et le procureur de Metz qui indique avoir ouvert une enquête pour authentifier et pour analyser cette vidéo. Les investigations portent sur les conditions de son interpellation et vont servir à déterminer s'il y a eu ou non des actes relevant d'une agression sexuelle sur mineurs de moins de 15 ans.
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3: Vous écoutez toujours votre radio. Ici, il est 13h20, acte 3 de cette mobilisation. Le ministre de l'Éducation nationale, Édouard Geffray, espère un retour en classe demain. L'objectif, c'est que les cours reprennent progressivement dès demain matin, dit-il.
23: pas évident dans les établissements qui ont subi des dégâts lors des blocus, comme ici à Nantes, 4 jours après l'incendie qui a ravagé le hall du lycée Nelson Mandela. L'établissement est fermé jusqu'à nouvel ordre, mais les élèves, les internes, ont pu accéder à leur chambre avec leurs valises. Et c'était avec beaucoup d'émotion, Gwendoline Langlois.
8: En jogging, le regard fatigué, Tabea traîne 2 grosses valises derrière elle. Elle est interne en classe de première.
9: La dernière fois que j'ai vu le bâtiment, c'était vraiment en flammes. Et j'avais très très peur de revoir ma chambre. C'est juste des affaires, mais on s'y attache quand même.
8: Elle a eu 1 demi-heure pour tout récupérer.
9: Des produits de douche, ma trousse de toilette, mes cahiers.
8: Comme tous ses camarades, elle a évacué rapidement le lycée le jour de l'incendie, avec seulement son sac de cours et les vêtements qu'elle avait sur le dos.
9: J'avais pas mon doudou qui était dans les flammes. Donc là, déjà, ça m'a rassurée. Donc je suis contente parce qu'il y avait des objets de valeur et aussi de valeur personnelle.
8: Les élèves passent dans les chambres par petits groupes avec des masques sur le visage.
9: Dans les escaliers, ça allait. Mais une fois arrivé au 2e étage, on commence à sentir l'odeur de la fumée, des cendres. L'un des murs de notre chambre a été touché par les flammes. La fenêtre était ouverte, donc forcément, on a eu beaucoup de cendres et d'eau à l'intérieur.
8: La chambre de Lilou fait partie des plus touchées.
9: J'aurais préféré sincèrement récupérer mes affaires par moi-même. C'est pas moi qui les ai sorties ni quoi que ce soit. Mes affaires étaient dans le couloir, mélangées à celles de mes colocs.
8: Mesures de sécurité, mais au premier coup d'œil, tout est là.
9: Forcément, les odeurs restent dans toutes nos affaires. On va faire une bonne machine à la maison et puis après, ça ira mieux.
8: Rassurée, elle espère pouvoir retrouver sa chambre et ses colocataires le plus vite possible.
23: Une génération marquée donc par ces mobilisations, par les dégâts parfois sur leur lycée. Génération marquée par cette mobilisation. Il y aura un avant, il y aura un après ce mouvement des lycéens. Et avec cette étude aujourd'hui, on en apprend un petit peu plus sur l'état d'esprit de cette jeunesse qui se mobilise. Plus de 8 jeunes sur 10 redoutent une vie plus difficile que celle de la génération précédente. C'est ce que dit une enquête Ipsos BVA pour l'université Aix-Marseille et le collectif Jeunesse 2027. Étude révélée par nos confrères de France Info. Les auteurs de l'étude notent un fort sentiment de déclassement générationnel parmi les 18-29 ans. On en parle avec Anouk Biscara. Bonjour.
10: Bonjour.
23: Merci beaucoup de nous accorder quelques minutes. Vous êtes porte-parole du collectif. Porte-parole donc du collectif Jeunesse 2027. Vous avez 20 ans, vous étudiez en troisième année de licence de droit à l'université d'Aix-Marseille. 89% des jeunes interrogés qui ont le sentiment que leur génération devra travailler plus longtemps que les générations précédentes pour bénéficier d'une retraite. C'est terrible comme constat quand on est si jeune.
10: Eh oui, tout à fait. En fait, on a des inquiétudes et des enjeux aujourd'hui qui sont tout à fait différents de ceux d'hier et qui prévoient déjà les enjeux de demain. Et aujourd'hui, notre jeunesse, ce qu'on peut en retirer, c'est qu'elle est inquiète. On est vraiment concernés donc, par tout ce qui se passe en ce moment, surtout au vu de l'échéance politique très importante de 2027. Et on a envie de participer à ces discussions puisqu'elles nous concernent.
23: Envie de participer, et on l'entend ces derniers jours. Mais avez-vous le sentiment d'être entendu?
10: Eh bien, je pense que le ressenti très large de notre génération, c'est que non, on n'est pas entendu actuellement. Comme vous l'avez si bien dit, le sondage Ipsos a dégagé ce chiffre assez impressionnant, c'est que 78% des jeunes ont le sentiment que notre génération est moins écoutée par les responsables politiques que les autres générations. Et je pense que c'est très parlant du sentiment en général que nous partageons tous. Et c'est de ce sentiment qu'est parti notre projet, donc Jeunesse 2027, pour essayer de pallier à ce grand problème auquel on fait face.
23: Le sentiment de ne pas être écouté. Bon, parmi les jeunes qui manifestent, il y a beaucoup de mineurs, de lycéens. Il y en a quelques-uns qui auront 18 ans au moment de l'élection présidentielle dans 6 mois. Et dans votre étude, il y a ce chiffre, 80% des jeunes qui déclarent avoir l'intention d'aller voter à la présidentielle. Un mouvement comme celui-ci, ça permet aussi de marquer l'engagement, de créer un engagement politique chez ces jeunes.
10: Tout à fait. Je pense que une idée reçue qu'on se fait souvent de notre génération, c'est que de toute façon, on n'est pas intéressé et on n'a pas envie de prendre part au débat. Mais c'est complètement faux. On le voit justement avec cette enquête Ipsos, c'est que bien que 64% des jeunes ne fassent pas confiance aux futurs candidats pour comprendre et prendre en compte leurs préoccupations, et bien tout de même, 80% d'entre eux déclarent avoir l'intention d'aller voter en 2027. C'est qu'on se sent concerné, on a envie de participer à ces grandes échéances, pourvu qu'on soit écouté et pris en compte dans tous les enjeux auxquels on fait face aujourd'hui.
23: Anouk Biscara, porte-parole du collectif Jeunesse 2027. J'aimerais vous faire écouter les réactions des politiques, des élus à ce mouvement de contestation qui s'amplifie donc depuis plusieurs jours. Notre reporter Elia Bergel est à l'Assemblée nationale et les députés sont divisés sur la marche à suivre pour sortir de cette crise. Écoutez.
11: Pour la gauche, c'est clair, pour que la température baisse, il faut que le gouvernement réprime moins durement la mobilisation des lycéens. Le député socialiste Arthur Delaporte.
29: Le gouvernement a fauté en permettant l'utilisation de toutes les armes, comme l'a dit Laurent Nunez, ce qui est criminel parce que cela a conduit à des bavures dont aujourd'hui des jeunes vont porter à vie les conséquences.
11: Les socialistes vont déposer aujourd'hui une proposition de loi pour interdire les armes qui peuvent mutiler et les techniques d'immobilisation létale dans les manifestations de lycéens. La gauche demande aussi au gouvernement plus de dialogue, l'annulation de la suppression des postes d'enseignants dans le futur budget. À l'inverse, le député d'extrême droite Mathieu Bloch estime qu'il faut soutenir les forces de l'ordre.
12: Qu'aujourd'hui sont mis sur le banc des accusés qui font leur travail, qui n'est pas évident.
11: Fermeté chez les Républicains aussi, même si le député Philippe Gosselin reconnaît que certaines revendications sont légitimes.
13: Parcoursup est un sujet d'inquiétude. Moi, je le vois dans ma propre circo. Les

0: à l'éducation, comme on le voit avec le mouvement des lycéens. Nous, pour le coup, notre projet était plus porté sur la tranche 18-29 ans, donc on a aussi beaucoup d'autres enjeux qui entrent en compte, l'accès au logement, l'accès aux études supérieures, l'égalité des chances, etc. Et voilà, c'est ce qu'on veut en retirer, c'est vraiment qu'on prenne en compte les sujets qui, pour nous, les jeunes, nous semblent les plus pressants pour notre avenir.
1: Alors, quel est votre message aux candidats à la présidentielle ?
0: Notre message, c'est qu'on voudrait faire passer donc auprès des candidats pour les présidentielles, c'est que la jeunesse aujourd'hui souhaite être entendue, et je pense que c'est pleinement montré par l'actualité. Et un projet comme le nôtre a vocation justement à faire entendre cette voix. Et puis les statistiques que dégage l'étude d'Ipsos sont aussi très parlantes. Et je pense qu'aujourd'hui, plus que jamais, la jeunesse doit être mise en avant, écoutée, mais au-delà simplement de l'écoute, on veut une suite dans cette écoute et des actes concrets par la suite.
1: Oui, sauf qu'on est à 6 mois de l'élection, avec notamment un président qui ne se représente pas, avec un budget de l'État très serré. Est-ce que vous n'avez pas peur qu'on oublie que dans 3 mois, on soit passé à un autre sujet et qu'il n'y ait pas de réponse concrète rapide ?
0: Et justement, ce qu'on craint et ce qu'on ne veut surtout pas, c'est que ce soit un projet sans lendemain, juste une prise en compte sur le moment au niveau médiatique et pour les élections, et qu'ensuite il n'y ait aucune suite. Nous, l'objectif, on va mettre toutes les chances de notre côté pour qu'on soit entendu et que ce mouvement laisse une trace pour les jeunes de demain et pour même les jeunes d'aujourd'hui. Ce qu'on veut, c'est voilà, que ce soit un premier pas vers la prise en compte de la voix de la jeunesse et des propositions et de son envie de s'engager.
1: Et le message est passé. Merci beaucoup Anouk Biskara. Je rappelle, vous avez 20 ans, vous êtes porte-parole du collectif Jeunesse 2027. Je renvoie sur notre site ici.fr où vous trouverez toutes les infos et notamment notre direct sur cette mobilisation des lycéens, direct à suivre avec le point sur les cortèges dans toutes les villes.
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1: Il est 13h30, vous écoutez toujours le 13h de nos régions et on ouvre une nouvelle page. Cette grande enquête du réseau ici, avec la cellule investigation de Radio France, consacrée à un aliment qu'on adore manger en omelette, au plat, dans les crêpes ou les gâteaux. Les œufs sont partout dans notre cuisine, très bonne source de protéines, plein de vitamines aussi, et pas cher. En ces temps d'inflation, ça compte, mais ils ne sont peut-être pas si bons pour notre santé. Voici le résultat de notre enquête. Près de 60% des œufs qu'on a analysés contiennent des polluants éternels, des PFAS. Certains dépassent même les taux réglementaires. On va vous expliquer avec nos invités de nombreux reportages et des décryptages. 91 œufs prélevés dans tout le pays, donc envoyés dans un laboratoire pour faire des analyses et le résultat est tombé. Un quart des œufs de poule qu'on a étudiés dépasse les seuils autorisés. Le plus mauvais résultat concerne les Ardennes, un couple d'exploitants agricoles sur la commune d'Haraucourt. Anne-Laure Barral, qui a mené cette enquête pour la cellule investigation de Radio France, est allée les rencontrer. On va retrouver le reportage d'Anne-Laure Barral.
9: C'est Sardaigne.
10: Pour Anne Abraham et sa famille, plus question de manger les œufs de leur poule. Pourtant, vivre dans la nature, c'était ce qui avait conduit cette infirmière belge, son mari et leurs 4 enfants à s'installer dans les Ardennes pour cultiver la terre.
11: Le projet, c'était de faire du maraîchage local sur petite surface, juste pour faire de la vente directe, sans produits chimiques. Et donc, on se trouve dans une situation où, sans rien utiliser, tout est pollué.
10: En effet, depuis que la préfecture leur a confirmé en janvier la très forte contamination de l'eau de leur puits et de leur production, tout est à l'arrêt, explique Sébastien, le mari de

0: aussi lors des ventes de fruits et légumes. Donc oui, on a une grosse consommation aussi personnelle, enfin, surtout mon épouse et les enfants. Et voilà, ici, ben, on doit tout jeter.
1: Les Abraham ne s'attendaient quand même pas à avoir autant de polluants éternels dans leurs œufs, bien plus que ceux prélevés dans le couloir de la chimie près de Lyon.
2: C'est interpellant parce que quand vous êtes venu prélever pour votre enquête, on avait changé le système pour les alimenter en eau, donc déjà depuis plus d'un mois, donc on constate que les taux sont toujours trop élevés.
1: Les Abraham ont porté plainte contre X en mars dernier pour mise en danger de la vie d'autrui parce que cette pollution vient en grande partie de bouts de papeterie que le propriétaire précédent épandait comme fertilisant sur ses sols. Une pratique légale, mais dont Anne regrette de ne pas avoir été mise au courant au moment où elle a acheté la ferme.
2: Jamais personne nous a dit que des épandages au bout industriel avaient été effectués ou avaient été autorisés. Donc on ne pouvait pas savoir. Sans doute qu'on se serait posé la question en le sachant, de soit analyser les terres, soit pas acheter du tout.
1: Il existe un fonds d'indemnisation pour les agriculteurs victimes de pollution liée aux épandages de boue, mais Anne craint que cela ne couvre pas l'ensemble des 500 000 euros investis par la famille. Elle espère surtout retrouver de l'eau potable avant de pouvoir envisager toute nouvelle activité sur l'exploitation.
3: Le reportage d'Anne-Laure Barral qui a coordonné cette étude. À mes côtés, Émilie Defay, journaliste au service numérique de ICI. Bonjour.
4: Bonjour.
3: Pour décrypter cette enquête, vous êtes donc avec nous. On cherchait des polluants éternels, ce qu'on appelle les PFAS. Pour ça, on a prélevé des œufs partout en France. Vous pouvez nous expliquer comment on a mené cette enquête? Quelle est la méthodologie?
4: Oui, donc on a fait tester 91 œufs un peu partout en France, issus à la fois de particuliers, mais aussi achetés dans le commerce, sur des marchés ou dans des supermarchés. Et donc, dans près de 60% des œufs que nous avons analysés, on a détecté la présence de PFAS. Et dans un quart des œufs, ces PFAS dépassent le seuil réglementaire. Ça veut dire qu'ils ne sont plus commercialisables, car impropres à la consommation. Alors, il faut quand même préciser que dans la grande majorité des cas, les œufs issus des producteurs, des professionnels, respectent les normes de qualité. Seuls 4 contiennent des PFAS, dont 2 à des taux supérieurs au seuil réglementaire. C'est le cas notamment du couple d'agriculteurs qu'on vient d'entendre dans le reportage. Mmh. La plupart des œufs contaminés viennent en fait des œufs issus des poulaillers de particuliers.
3: Oui, parce qu'on a testé chez des agriculteurs et chez des particuliers. On se rend compte que sur ces œufs prélevés partout en France, il y a des PFAS un petit peu partout sur le territoire. Il y a des secteurs quand même où c'est pas étonnant d'en trouver.
4: Oui, effectivement, on a cherché à la fois dans des endroits où on pensait en trouver pour confirmer. C'est le cas notamment dans ce qu'on appelle la vallée de la chimie, dans le Rhône, où on sait que la contamination aux PFAS est déjà bien connue, hein, puisqu'il y a des usines qui produisent des PFAS sur place. Et bien, dans ces endroits, effectivement, les œufs analysés sont assez fortement contaminés. C'est le cas à Pierre-Bénite, par exemple, dans le Rhône, où il y a le deuxième pire résultat de notre analyse chez un particulier. Et puis ailleurs, c'est aussi le cas dans les Ardennes, alors à Haraucourt qu'on a entendu, mais aussi à Malandry, qui fait partie, vous le savez, des communes où il est interdit de boire l'eau du robinet en raison de la présence de PFAS dans cette eau. Eh bien, les poules qui elles-mêmes boivent de l'eau
3: sont aussi contaminées.
4: Sont contaminées. Donc ça, c'est une source de contamination. L'autre source importante qui revient souvent, ce sont ces boues de stations d'épuration issues notamment des papeteries. Dans les papiers, en fait, il y a des PFAS qui servent à protéger ce papier.
3: Et qui contaminent les sols.
4: Ensuite, quand elles sont épandues comme fertilisants sur les sols agricoles, eh bien, contaminent les sols. Donc ça se retrouve dans plusieurs cas de notre enquête.
3: Vous restez avec nous, Émilie. On a encore beaucoup de questions à vous poser. Avec nous, en studio, Robert Barouki, bonjour.
5: Bonjour.
3: Et merci d'être notre invité. Vous êtes toxicologue et directeur de l'Institut thématique de santé publique de l'INSERM. Il vous étonne les résultats de notre étude ?
5: Non, parce que en fait, les œufs représentent en fait ce qu'il y a dans la nature. Quand il y a des contaminations de ce type, il est fréquent qu'on les trouve dans les œufs, qu'on les trouve dans notre propre corps. Donc, on est un peu le reflet de ce qu'il y a dans l'environnement.
3: On peut peut-être rappeler avec vous, en quelques mots, les PFAS, qu'est-ce que c'est, les polluants éternels, de quoi on parle?
5: Alors, on parle de... En fait, les PFAS, c'est une structure chimique particulière, hein, donc avec, pour ceux qui s'intéressent, une liaison entre un carbone et un fluor, et puis une chaîne carbonée, donc bon. Et c'est important parce que cette liaison carbone-fluor, Elle est particulière, on ne peut pas facilement la dégrader. L'organisme ne peut pas la dégrader, donc c'est pour ça qu'on dit qu'ils sont éternels, persistants. Donc ça, c'est un vrai sujet. Il y en a des milliers, hein, des PFAS différents. Il y a, disons, il y en a quatre qui sont les plus connus, les plus réglementés. Et, bon, on en parlera un peu plus tard parce que c'est les plus toxiques. Et puis, il y en a, disons, une trentaine qui est souvent analysée, mais il y en a des milliers. Donc voilà,
3: c'est
5: une grande famille chimique.
3: On savait qu'il y en avait dans les plastiques, dans les produits cosmétiques, et donc là on découvre dans les œufs via la contamination par les sols.
5: Oui, enfin voilà, c'est la contamination par l'eau, par les sols qui fait que ça se concentre dans des produits biologiques, donc comme les œufs, mais dans l'organisme aussi des animaux, l'organisme humain. Donc on les retrouve ainsi parce que ils ne sont pas facilement dégradés et nos systèmes enzymatiques qui nous débarrassent de beaucoup de contaminants. Voilà, ils n'y arrivent pas.
3: Et comment elles se sont contaminées, là, les poules ?
5: Ben, elles ont bu. On a parlé de l'eau, mais ça peut être les sols aussi qui sont contaminés parce que ça a été utilisé pour des épandages auparavant. Donc c'est comme ça qu'elles sont contaminées. Parfois, il faut voir si la nourriture ne l'est pas, mais bon, ça ça peut être une autre question. Mais c'est surtout là, en l'occurrence, si j'ai bien compris, c'était l'eau.
3: Oui, ou en grattant des fois, en cherchant des vers de terre,
5: voilà,
3: ça peut arriver.
5: Voilà. Mais tout est contaminé. Dans un sol contaminé, finalement, les organismes vivants le sont aussi.
3: Parce que polluants éternels, c'est dans le nom, il reste
5: ça se dégrade très longtemps. Ça se dégrade pas. Ça, c'est un sujet, un vrai souci pour les PFAS, comme pour d'autres polluants qu'on appelle persistants.
3: Cette grande enquête, je le rappelle, menée donc par vos radios locales ici et par la cellule d'investigation de Radio France, elle arrive 2 ans après des tests qu'on avait menés avec l'eau du robinet, où on avait constaté la présence de PFAS dans 43% des cas. Bonjour Mathieu Mondoloni.
6: Bonjour Émilie.
3: Directeur de l'information du réseau ici. Dites-nous pourquoi on a décidé, nous, la radio ici, de s'emparer de ce sujet des polluants éternels.
6: Alors je vais rendre à César ce qui est Anne-Laure Barral, qui est donc l'autrice de cette enquête. C'est elle qui est venue me voir il y a 2 ans pour me parler d'abord des polluants éternels et de l'eau. Comme beaucoup de nos concitoyens, pour moi, PFAS, c'était un barbarisme, je ne savais pas trop ce que ça voulait dire, mais merci de me l'expliquer encore. Mais plus sérieusement, on s'est dit, nous on a 44 locales, vous le rappeliez, on est répartis sur l'ensemble du territoire français, et de facto, par définition, on a des employés, des salariés, qui sont partout sur le territoire français. Et donc c'est très facile pour nous de se coordonner, de faire appel à eux, et de leur demander d'aller, il y a 2 ans, prélever de l'eau au robinet dans différents endroits, et cette année, pour cette enquête formidable, d'aller prélever des œufs autour de chez eux. Alors évidemment, il y a parfois des coups de sonde que nous avons effectués dans des endroits dont on savait qu'ils pourraient poser problème et nous avions besoin de le confirmer. Et il y a des endroits où on y allait comme ça, tout à fait au hasard, et on s'est rendu compte qu'il y avait là aussi des problèmes. Et ça, encore une fois, c'est le rôle pour moi, pour nous, d'un média de service public. C'est pour ça qu'on l'a fait aussi. Et je me souviens d'ailleurs, il y a 2 ans, à ce même micro, de raconter cette enquête. Et nous avions un élu du côté de la Gironde qui nous avait expliqué que ce genre d'enquête, les services publics tout court devraient le faire. Ils n'arrivent pas forcément à le faire. Je parle sous votre contrôle. D'ailleurs, les données que nous avons récoltées à l'occasion de notre enquête sur l'eau ont été transmises au CNRS depuis 2 ans, c'est-à-dire qu'ils les utilisent aujourd'hui pour pouvoir travailler dessus, et je souhaite, évidemment, et s'ils le souhaitent en tout cas, elles leur seront transmises, idem pour cette enquête sur les œufs.
3: Une véritable enquête de terrain grâce aux 44 locales, et vous parliez, Mathieu, de nos tests sur l'eau. Là, je me tourne vers Émilie Defay, qui avait beaucoup travaillé sur cette enquête sur l'eau. On s'est appuyé sur la façon dont on avait travaillé, sur les résultats qu'on avait obtenu il y a 2 ans pour créer cette fois-ci cette nouvelle enquête sur les œufs.
4: Oui, effectivement, on est allé voir notamment à des endroits où il y avait déjà eu une contamination pour voir si ça se confirmait aussi dans les œufs. Mais là où il y a quand même des surprises dans les résultats de cette enquête aujourd'hui, c'est que à l'époque, on avait prélevé 89 échantillons un peu partout en France. Les résultats montraient que 43% contenaient des PFAS et 3 seulement, entre guillemets, dépasser la norme. Aujourd'hui, c'est 23 le nombre d'œufs, d'échantillons, donc qui dépassent les seuils réglementaires. Donc, on se rend compte que c'est bien plus. Et puis, ce dont on se rend compte aussi grâce à la carte qu'on a matérialisée sur notre site ici.fr, c'est que ces PFAS sont un peu partout sur le territoire, donc à des endroits bien connus, mais aussi à des endroits, Mathieu le disait, où c'est plus surprenant, loin de tout, où on se croit un peu à l'abri, à la campagne, avec son poulailler au fond du jardin, on se dit les œufs sont bio. Eh bien non, par exemple à Chartres de Bretagne, en Ille-et-Vilaine, les taux de PFAS qu'on a retrouvés sont assez importants. Et là, la piste d'explication, c'est que le précédent propriétaire avait l'habitude de brûler ses poubelles sur ce terrain et donc a contaminé les sols. Mais donc effectivement, on se dit que ça, potentiellement, ça peut arriver partout et qu'on n'a finalement aucun moyen de le savoir.
3: Je vous conseille d'aller voir sur la carte ici.fr, carte interactive, vous pouvez cliquer et voir la situation près de chez vous. Dans le studio ici, Robert Barouki qui lève le doigt, toxicologue à l'Inserm, vous vouliez intervenir?
5: Oui, je suis sage, je lève le doigt quand je m'exprime. Donc, je voulais d'abord vous féliciter pour l'enquête journalistique. Le journalisme d'enquête, c'est ce qu'il nous faut, hein. C'est vraiment extrêmement intéressant. Alors, il y a des agences sanitaires et environnementales qui font de la surveillance, hein. Donc, les choses sont surveillées au niveau à la fois environnemental. Moi, ce que je connais le mieux, c'est la surveillance au niveau donc des humains. Donc, ce qu'on appelle la biosurveillance. Une agence comme Santé publique France fait ce type d'enquête de manière relativement régulière. C'est lourd, hein, donc ça, on ne le fait pas tous les ans, mais c'est toutes les quelques années. Donc il y a cette enquête et on sait déjà qu'il y a, il y a une enquête européenne, par exemple, qui a montré qu'à peu près 10 à 15% des adolescents en Europe avaient un taux supérieur aux valeurs donc, de référence. Mmh. Donc c'est significatif. Alors il faut vraiment expliquer ce que c'est que les valeurs pour que les gens ne paniquent pas. Quand on dit que vous avez un taux supérieur à la valeur de référence, la valeur de référence n'est pas la valeur qui donne déjà un effet, hein, donc un effet toxique. On fait des études expérimentales ou des observations chez l'homme, on obtient la plus petite valeur qui donne déjà un effet toxique, mais on la divise par 100 ou 1000, et c'est ça ce qui est la valeur de référence. Donc c'est pas parce que vous avez un taux égal ou un peu supérieur à la valeur de référence que vous êtes déjà dans la catégorie qui va avoir nécessairement des effets. Mais c'est une alerte et il faut en tirer les conséquences.
3: Ne pas paniquer, c'est ce que vous nous dites. Voilà. Là, je me tourne vers Mathieu, directeur de l'information pour ici. Le but de cette enquête, c'est pas de faire peur, c'est de faire la transparence sur ce qu'on a dans nos assiettes.
6: Exactement. Encore une fois, nous on veut pas être les oiseaux de mauvais augure. On dit souvent que les journalistes apportent les mauvaises nouvelles et s'intéressent aux trains qui arrivent en retard, bien évidemment. Mais c'est ça l'information aussi. Nous, ce qu'on voulait surtout, c'est pas être anxiogène, mais c'est pouvoir révéler que parfois, et Émilie le rappelait tout à l'heure, même sur du circuit court, on pense être à l'abri, on se dit qu'on élève des poules dans son jardin, et que du coup, on peut manger ces œufs-là, qui ne sont pas élevés en batterie, qui ne sont pas... Eh bien, en fait, là aussi, aujourd'hui, nos sols sont pollués, et c'est aussi une manière d'attirer l'attention sur le problème beaucoup plus général de ces polluants éternels, et dont parlait à l'instant notre invité. Donc, voilà, il y a des incidents sur la santé, on va pas se mentir, il est toujours beaucoup plus grave et dangereux de fumer 4 paquets de cigarettes par jour et de boire beaucoup d'alcool que de consommer ses œufs. On ne dit pas l'inverse. En revanche, on alerte à la fois nos concitoyens, à la fois les autorités sanitaires, pour certaines elles le savent déjà, et plus généralement même nos politiques, en disant attention, on a un vrai problème de santé publique sur lequel il faut qu'on se penche collectivement.
3: La transparence, merci beaucoup. Des œufs suppléments PFAS, hein, c'est pas franchement ce qu'on a envie de manger, et ça l'association Génération Future le répète, ses militants dénoncent depuis longtemps les effets néfastes des polluants éternels sur la santé. François Veyrette, le porte-parole de l'association, n'est pas surpris lui non plus par les résultats de notre enquête et il insiste, il y a urgence à agir pour protéger les consommateurs français.
7: Ce qu'il faut, c'est pour l'avenir, arrêter de relarguer des PFAS dans l'environnement. Si vous voulez, la situation va s'améliorer si on arrête de les balancer dans l'environnement. Comme ils sont très persistants, ces PFAS, si vous continuez à en émettre, ça va ne faire que s'accumuler dans l'environnement. Donc les teneurs vont augmenter, donc le problème va croître. Donc la solution d'avenir, c'est vraiment de sortir des PFAS. Il y a d'ailleurs au niveau européen un projet de restriction qui a été proposé par des pays du nord de l'Europe. Il faut que la France continue à soutenir ça et que ça avance, parce que sinon on n'en sortira pas. Maintenant, dans l'immédiat, pour l'État, il faut qu'il repère les zones les plus à risque, qu'il réglemente la production des œufs dans ces zones-là.
3: François Veyrette de l'association Génération Future sur l'antenne ce matin de ICI Paris-Île-de-France.
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3: Et vous êtes toujours avec nous, il est 13h45, la question des polluants éternels, sujet politique. À 6 mois de l'élection présidentielle, j'accueille Alison Tassin, journaliste politique pour ICI, qui vient régulièrement à notre micro nous expliquer justement à ce sujet. Alison, un texte a été adopté l'an dernier.
10: Oui, une loi adoptée en février 2025, après un combat politique, il faut bien le dire, assez âpre, porté par le député écologiste Nicolas Thierry. Si le texte a été adopté à l'Assemblée plus plutôt largement avec 231 voix pour, 51 contre. Il a quand même fait l'objet de très vives discussions avec une forte pression des lobbies industriels d'un côté et une mobilisation associative de l'autre. Le gouvernement, à l'époque, avait fini par soutenir cette proposition de loi des écologistes en raison notamment de l'exemption accordée aux ustensiles de cuisine. On pense notamment aux poêles.
3: Alors que contient cette loi ?
10: Ce texte est assez précurseur en réalité dans le monde. Il s'attaque aux PFAS des usages quotidien, on va dire. Depuis le 1er janvier, donc, la fabrication, l'importation et la vente des produits contenant des PFAS sont interdites pour trois catégories d'articles, les cosmétiques, les vêtements, les chaussures et leurs imperméabilisants et les revêtements de ski. L'ensemble des textiles, lui, ne sera concerné qu'à partir de 2030. Autre volet majeur, la mise en place systématique des contrôles des PFAS dans les analyses de l'eau potable. Des sanctions sont aussi prévues sur le principe du pollueur payeur, une redevance de 100 euros par 100 grammes de PFAS rejetés et cet argent doit notamment contribuer à la dépollution des eaux.
3: Merci beaucoup Alison et à 13h47, il est l'heure de recevoir un nouvel invité, Alban Bruno. Bonjour.
11: Bonjour, merci pour votre invitation.
3: Merci à vous d'être avec nous. Vous êtes maire de Gonfreville-Lorcher en Normandie, en Seine-Maritime, également président de l'AMARIS, l'Association nationale des collectivités pour la maîtrise des pollutions et des risques industriels. Ce sujet des polluants éternels, il vous préoccupe. Et depuis longtemps, je cite une tribune que vous avez coécrite, signée par plusieurs dizaines d'élus locaux. Face au PFAS, nous n'y arriverons pas seuls. Vous interpellez les pouvoirs publics. Vous vous sentez démunis face à l'ampleur du problème sur le territoire ?
11: Ben, jusqu'à maintenant, vous savez, hein, la question des PFAS était essentiellement focalisée sur les questions de l'eau, vous l'avez rappelé, et notamment dans la vallée de la chimie dans le Rhône. Et on voit à travers votre reportage que on s'aperçoit que la contamination des eaux a conduit à élargir des sujets qui sont jusqu'à maintenant peu abordés. Hein. Donc la pollution des sols. Et c'est vrai que les élus locaux que nous sommes, à travers notre association, eh bien, on se sent un peu seul. Nous sommes en première ligne. Et donc, il est essentiel que les collectivités locales puissent se faire entendre et que des actions soient mises en œuvre au niveau national afin de travailler le sujet. Car aujourd'hui, il n'existe toujours pas de stratégie nationale qui est partagée par l'État et les collectivités. Et votre reportage le précise bien. On voit bien que des situations peuvent être diverses et variées et on s'attendait pas qu'à certains endroits ces pollutions soient identifiées et aient des conséquences sur la vie de tout un chacun.
3: Alors à l'origine, dites-moi si je me trompe, mais votre association rassemblait plutôt des élus dans votre région. Est-ce que c'est un sujet qui maintenant touche tout le territoire ? Vous trouvez aussi des élus locaux qui viennent vous voir, qui sont pas forcément à proximité de sites identifiés comme dangereux sur cette question des polluants éternels ?
11: Tout à fait. C'est-à-dire que on voit bien que c'est lié aussi avec des pratiques d'épandage. Vous l'avez cité hein, dans vos reportages par rapport à des activités industrielles, voire des activités industrielles passées et qui sont venues polluer les sols et qui viennent impacter forcément les productions d'eux qui peut y avoir. Et notre association est une association nationale hein, qui regroupe l'ensemble des collectivités locales qui présentent sur leur territoire des activités industrielles.
3: Puisque vous êtes en Normandie, je regarde sur la carte, sur ici.fr, en Seine-Maritime, près de chez vous, je vois parmi les œufs que nous avons analysés des PFAS détectés à Neuchâtel-en-Bray. Je vois même deux points rouges sur la carte à Canteleu et à Tourville-la-Rivière où on dépasse la limite autorisée. C'est très concret pour vous, ça doit servir d'électrochoc ?
11: Bien sûr, il faut vraiment que l'État s'approprie pleinement le sujet. Puis je vois que à certains endroits il y a des mesures qui sont prises en matière de consommation à travers des recommandations. Certains territoires ont à ce stade aucune mesure de précaution. Il n'y a pas de cohérence d'action de la part de l'État, alors que c'est une question sanitaire qui devrait être prioritaire. Alors aujourd'hui, les élus locaux que nous sommes, on a besoin vraiment de savoir. Il faudrait pouvoir aller au-delà de mesures de précaution et d'information des populations. Il va falloir faire mieux que des kits et des guides d'information. Et comme je vous l'ai précisé, il est nécessaire qu'on puisse disposer quand même d'un dialogue au niveau national, qu'on puisse repérer ces territoires où il y a eu lieu des épandages avec parfois des conséquences sur la pollution des sols. Mmh. Il faudrait, à mon sens, créer un fonds de prévention santé-environnement. C'est ce qu'on revendique depuis plus d'un an auprès de l'État, que notre association revendique. Et puis, vu la complexité du sujet, il faut vraiment qu'on arrive à définir une stratégie collective. Hein.
3: Et voilà pour vos demandes concrètes.
11: On a besoin...
3: Je vous laisse terminer votre phrase, pardon.
11: Donc, on a besoin de vraiment de définir des priorités en associant bien sûr l'ensemble des acteurs concernés. Mmh. Et comme je le répète, on n'a toujours pas d'instance nationale. Et la crise des PFAS a débuté en mai 2022 hein, avec la question de l'eau. Et nous sommes en septembre 2026. Et on est toujours en attente de réponses de l'État aux questions des collectivités locales qui sont vraiment en difficulté.
3: Merci beaucoup pour le message que vous portez. Alban Bruno, maire de Gonfreville-Lorcher en Seine-Maritime, également, je rappelle, président de l'AMARIS, l'Association nationale des collectivités pour la maîtrise des pollutions et des risques industriels.
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3: À chaque jour à notre micro, vous témoignez dans l'isoloir ici, qui se balade partout en France grâce aux 44 locales du réseau. Pour vous donner la parole à quelques mois de la présidentielle, vous nous dites quels sont les sujets qui vous préoccupent, quelles sont vos envies, vos questionnements pour l'avenir. Évidemment, la problématique de la santé et des polluants éternels, ça vous fait réagir. On vous fait écouter aujourd'hui le témoignage d'Adeline. Elle est entrée dans l'isoloir à Strasbourg.
8: Quel monde souhaitez-vous pour vos enfants et les générations futures?
12: Le monde que je souhaite pour mes enfants et les générations futures, c'est un monde dans lequel ils peuvent boire de l'eau sans s'empoisonner, dans lequel ils peuvent manger sans tomber malade. Donc c'est finalement un monde assez simple, mais qui devient de plus en plus compliqué à obtenir. Limite, on pourrait me traiter d'écolo radical, parce que j'ai dit que je voudrais boire de l'eau et voir mes enfants sourire. Voilà, moi je pense que c'est juste ça qu'il nous faut, revenir à des fondamentaux. Tant que ça c'est pas pris en compte, ça veut dire qu'on est en train de manger l'avenir de nos enfants et de nos petits-enfants.
3: Pour participer, pour donner vous aussi votre avis, je vous rappelle qu'il y a aussi une carte sur ici.fr pour savoir quand l'isoloir sera installé près de chez vous.
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3: Encore quelques minutes ensemble pour parler de cette pollution aux PFAS, les polluants éternels qu'on a trouvés dans des œufs prélevés un petit peu partout sur le territoire. Grande enquête signée ici et la cellule d'investigation de Radio France. Émilie Defay, journaliste au service numérique de ICI, est toujours avec nous. Et Robert Barouki, toxicologue et directeur de l'Institut thématique de santé publique de l'INSERM. On vient d'entendre très concrètement des inquiétudes pour notre santé, pour celle de nos enfants. Qu'est-ce que vous avez envie de répondre, Robert Barouki?
5: Oui, en tout cas, certains PFAS sont clairement toxiques. Hein. On a des arguments. Alors, on sait des choses sur quelques PFAS, mais comme je vous avais dit tout à l'heure, il y a des milliers de PFAS pour lesquels on ne sait pas grand-chose. Mais pour ceux qu'on a étudiés, certains sont cancérigènes, d'autres sont immunotoxiques, c'est-à-dire ils empêchent la bonne réponse au vaccin, par exemple, des enfants. D'autres perturbent le métabolisme et sont des perturbateurs endocriniens. Donc, il y a une inquiétude claire sur cette famille. Et puis, une fois qu'on est contaminé, il n'y a pas un médicament qu'on prend et on n'est plus contaminé. Ça n'existe pas pour les PFAS, ils restent assez longtemps. Donc, les mesures doivent être prises en amont. Donc, éviter la contamination en amont, il n'y a pas d'autre choix actuellement pour ce cas-là.
3: C'est ça, j'ai envie de parler des solutions. Donc, vous nous dites, c'est vraiment la prévention en amont.
5: C'est la prévention en amont parce qu'on va pas, il n'y a pas de solution médicamenteuse, en tout cas, ou quoi que ce soit, une fois qu'on est contaminé. Et donc, il faut prendre les solutions, surtout que ce sont des substances très persistantes. Et donc, il faut faire très attention parce que il est possible qu'on trouve un jour des substituants à ces PFAS, c'est très bien, mais il faut bien vérifier que ces substituants ne sont pas persistants et ne sont pas toxiques avec tout ce qu'on a appris depuis quelque temps sur la toxicité des PFAS.
3: Oui, Émilie Defay, je me retourne vers vous. On pensait avoir tout bon hein, en installant un poulailler dans son jardin. En fait, c'est du circuit ultra court. En fait, finalement, c'est pas si bon que ça. Donc j'imagine tous les auditeurs, les auditrices qui nous écoutent, qui se posent des questions. Qu'est-ce que vous leur dites aujourd'hui? On peut agir, hein?
4: Alors, ce qu'on peut dire déjà, c'est qu'il y a certaines zones, et le maire de Gonfreville le disait, où les agences régionales de santé conseillent de ne pas consommer les œufs de poules de son poulailler, de particulier, en raison de la présence avérée de PFAS. C'est le cas notamment, évidemment, dans le Rhône, on en a beaucoup parlé à proximité de la vallée de la chimie, mais c'est aussi le cas en Île-de-France, dans plus de 400 communes, à cause notamment de la pollution liée aux incinérateurs. Et d'ailleurs, notre enquête montre qu'à Issy-les-Moulineaux, une de ces communes, les PFAS sont toujours là. Ils avaient déjà été testés en 2023. Ils sont toujours là au même taux, donc rien n'a changé. C'est pas forcément très rassurant, mais donc dans ces endroits, il est déconseillé de les consommer. Donc ce qu'on peut dire, c'est déjà renseignez-vous peut-être auprès de votre agence régionale de santé. Et puis pour le reste, finalement, pour savoir vraiment s'il y a des PFAS dans ces œufs, la solution, c'est de les faire tester, comme on l'a fait nous, et c'est possible pour tout un chacun. Il y a quatre laboratoires agréés en France, dont celui de Quimper qui a fait nos analyses à nous, mais il y en a d'autres. Et donc, on peut leur envoyer les œufs. Voilà, là aussi, la liste est à retrouver sur notre site, sur ici.fr, pour au moins savoir à quoi on s'expose et si on peut ou pas manger ces œufs. Après, on est libre de les manger ou pas. Mais...
3: Oui, effectivement, sur notre site, on vous explique est-ce qu'il faut, est-ce qu'on peut ou pas manger ces œufs. Ça dépend aussi du taux de PFAS détecté dedans. Il y a aussi des réponses à plus grande échelle, j'ai envie de dire. On peut repenser aussi plus globalement comment on peut renouveler les sols aussi. Ça, c'est quelque chose qui est possible. Robert Barouki,
5: c'est loin d'être ma spécialité, mais c'est extrêmement difficile. Ouais. Vous savez, on a vu ça, par exemple, dans les Antilles avec le chlordécone. C'est extra. Les sols qui sont contaminés, ils sont contaminés pour longtemps. Ça coûterait une fortune de vouloir renouveler. Donc, on a des mesures en attendant, si vous voulez. Mais là, ça pose un vrai problème. Il vaut mieux vraiment éviter la contamination a priori. C'est très difficile ensuite de décontaminer.
3: La question des moyens, toujours.
5: Absolument, oui.
4: Et on peut rappeler peut-être aussi, est-ce qu'on l'a dit que c'était une des pistes possibles dans un des cas, ne pas brûler ses déchets sur son terrain, puisqu'aujourd'hui, dans toutes nos poubelles, il y a des PFAS par centaines de milliers, puisqu'on a vu qu'il y en avait partout. Donc quand on brûle ses déchets, c'est comme un petit incinérateur chez soi, et bien voilà, la contamination.
5: Oui, il n'y a pas que les PFAS d'ailleurs, il y a les dioxines, d'ailleurs. Il y a les HAP, il y a pas mal d'autres contaminants qui viennent.
3: Donc, je vous conseille d'aller faire un tour sur notre site ici.fr, effectivement, où on vous explique un petit peu les bonnes pratiques et surtout les erreurs à ne pas faire aussi. Grande enquête donc signée de la cellule investigation de Radio France et du réseau ICI. Merci beaucoup Robert Barouki d'avoir été avec nous. Vous êtes donc, je le rappelle, toxicologue et directeur de l'Institut thématique de santé publique à l'INSERM. Merci Mathieu Mondoloni.
6: Merci Émilie.
3: Directeur de l'information du réseau ICI. Merci Alison et merci Émilie Defay. Je renvoie vers la carte qu'on retrouve sur ici.fr pour vraiment découvrir tout près de chez soi avec des petits points verts, jaunes ou rouges pour savoir quels sont les résultats des analyses des œufs prélevés près de chez nous. Il est 13h58, c'est la fin de cette émission. Je vous renvoie donc vers notre site ici.fr, notre appli mobile pour retrouver toutes nos infos sur cette enquête et sur la mobilisation lycéenne, les infos à suivre en direct. Merci à tous nos invités, merci aux reporters, aux techniciens, à toutes celles et ceux qui ont participé à fabriquer cette émission. Demain à 13h, vous retrouverez Marine Logénie dans un instant, dans quelques minutes, le reste de l'actualité et l'après-midi se poursuit en musique sur votre radio ici.
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3: Il est 13h, il est 14h, pardon. Et vous écoutez ici l'acte 3 de la mobilisation. Les lycéens comptent sur une mobilisation massive. Ils étaient 86 000 personnes à défiler ce matin à Nantes, Marseille, Lyon. Selon Beauvau, 260 000 selon les syndicats des lycéens, rejoints par des étudiants, des parents et des syndicalistes pour réclamer de meilleures conditions d'apprentissage à Paris. La manifestation va s'élancer de la place de la République jusqu'à Nation. 2000 policiers et gendarmes sont mobilisés pour encadrer le cortège parisien. Des polluants éternels dans 57%. 100% des œufs de poule analysés par le réseau ICI et la cellule d'investigation de Radio France. Résultat de notre grande enquête sur les 91 œufs prélevés partout dans le pays. 23 contiennent un taux de PFAS qui dépasse les seuils réglementaires. Est-ce le cas près de chez vous? La réponse avec notre carte sur ICI.fr. Marine Le Pen a présenté son projet budgétaire qui prévoit 140 milliards d'euros nets d'économies d'ici 2032. Un retour à un déficit public de 3% et un pilier de capitalisation pour les retraites. La candidate du Rassemblement National appelle à une rupture politique pour éviter, dit-elle, le défaut de paiement. Deux départements encore marqués par les intempéries de la semaine dernière. Le Gard et l'Hérault vont basculer en vigilance orange, pluie, inondation et orage ce soir à partir de 22h. Météo France craint un nouvel épisode méditerranéen pendant la nuit. Ce que fait Michael Olise, c'est exceptionnel. Les félicitations du sélectionneur Zidane après sa performance hier soir face à la Belgique. Olise, auteur d'un doublé, le score final 4-1 en Ligue des Nations, ce qui permet à l'équipe de France d'être en tête de son groupe.
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16: Eh ouais, le temps change les amis, vous qui écoutez ICI Armorique, vous l'avez remarqué, les nuages sont plus nombreux que ce matin. Ils vont même donner des averses à caractère orageux avec un bon arrosage attendu la nuit prochaine entre 10 et 30 mm d'eau. Les températures sont encore chaudes pour la saison, de 19 à 22 le long des côtes mais jusqu'à 27 degrés sur le Pays de Vitré. Demain, des grains golade des températures après la perturbation. On ne dépassera pas les 18 à Rennes, les 17 à Saint-Brieuc ou Saint-Malo et côté ciel, ce sera très nuageux à couvert avec même des averses l'après-midi et du vent qui se renforcera. Belle fin de journée.
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0: d'écouter, ici Armorique. Je suis ravie de vous accompagner tout au long de l'après-midi avec de la bonne musique et bien sûr de l'info locale. Et en parlant d'actualité, la mythique course organisée à l'occasion d'Octobre Rose, la Vantaise, affiche complet ce week-end. Si vous n'avez pas réussi à prendre votre dossard, j'ai une bonne nouvelle. L'événement propose de participer à la course à distance. Vous achetez un dossard et vous allez courir près de chez vous. Pas besoin d'être aux alentours de Vannes. Et toutes les informations sont à retrouver sur lavantaise.com. 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
1: 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L'après-midi, c'est trois chansons françaises. À la suite.

0: C'était Jackie Quartz avec son titre Mise au point. Et en parlant de mise au point, il est l'heure pour Delphine Sévenot de vous partager les bons plans sortis près de chez vous sur Ici Armorique.
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2: À Plémey, dans les Côtes d'Armor, le Festenos du Camp Vert vous immergera totalement dans la culture de notre région. C'est le rendez-vous parfait pour danser et écouter des superbes sonorités bien bretonnes. Pour partager ce moment convivial, rendez-vous le samedi 17 octobre à la salle des fêtes à partir de 20h30. L'entrée est à 10 euros. Les concerts Candlelight sont de retour dans la capitale bretonne. C'est le rendez-vous parfait pour être plongé dans une ambiance chaleureuse à la lueur des bougies. Cette année, il y aura un concert dédié à Hans Zimmer et puis un autre au plus grand tube du groupe Queen. Rendez-vous à deux pas de la place Sainte-Anne de Rennes, au couvent des Jacobins, le samedi 17 octobre à 21h. L'entrée est à 24 euros. Et puis un salon pour aider les jeunes mariés et leurs familles pour le plus beau jour de leur vie. Le salon du mariage de Vannes se déroulera cette année les 17 et 18 octobre. L'entrée est de 6 euros par personne. Sur place, des exposants et des professionnels pour préparer cet événement marquant. Rendez-vous au parc des expositions Chorus de 10h à 19h le samedi et le dimanche de 10h à 18h.
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0: C'était Oh l'amour sur Ici Armorique. Un peu de douceur, ça fait du bien. Et justement, j'ai un événement à vous proposer à des prix tout doux. Ça se passe dans les Côtes d'Armor à Saint-Brieuc et à Lannion, le festival du film social. Vous aimez le cinéma, vous aimez les prix doux, les séances sont à 5 €, donc cet événement est fait pour vous. Il y a plein de choix, films d'animation, films de fiction, documentaires ou encore courts-métrages. Un événement parfait pour petits et grands. Tout de suite, c'est Jean-Louis Aubert, Les Plages, avant de faire le point sur l'actualité à 15 h.
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Après la disparition brutale du chanteur et leader de Marc Itsad et Marc Seberg, l'album De quelle couleur est la passion lui rend hommage. Recueillement en est l'un des extraits.

0: Philippe Pascal et Alan Stivell. 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
2: 260 000 manifestants recensés par la CGT en dehors de Paris. Le cortège de la capitale vient d'ailleurs aussi de s'élancer. Les lycéens sont nombreux dans les rues, partout dans le pays, accompagnés par des parents et par les syndicats de l'éducation nationale pour réclamer de meilleures conditions d'enseignement. C'est l'acte 3 de cette mobilisation et ça n'est pas terminé. L'Union étudiante et l'Union syndicale lycéenne annoncent une nouvelle journée d'action jeudi. C'était l'unique commune alsacienne à être dirigée par le Rassemblement national. Wittelsheim, dans le Haut-Rhin, perd sa maire. Raphaël Schaubert voit son élection annulée par le tribunal administratif en cause de plusieurs irrégularités. Elle avait été élue au mois de mars avec seulement 17 voix d'avance. Emmanuel Macron au large du Finistère ce matin pour assister à un premier tir d'exercice de missile intercontinental lancé depuis un sous-marin nucléaire. La vidéo est sur ici.fr. Le chef de l'État y voit un message fort et clair pour les adversaires de la France. Elle avait bu et consommer de la drogue et des sédatifs. Les raisons de la mort de Loana, la première star de la télé-réalité en France, sont dévoilées par le procureur de la République de Nice, qui parle d'un décès multifactoriel. Le corps de la gagnante du Love Story avait été retrouvé dans son appartement à Nice il y a 6 mois. Elle avait 48 ans. Plus d'électricité dans le château de Versailles. Le monument est contraint de fermer ses portes au public depuis la mi-journée à cause d'une coupure de courant qui touche la commune et ses alentours dans les Yvelines.
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5: Eh ouais, le temps change, les amis. Vous qui écoutez ici Armorik, vous l'avez remarqué, les nuages sont plus nombreux que ce matin. Ils vont même donner des averses à caractère orageux avec un bon arrosage attendu la nuit prochaine entre 10 et 30 mm d'eau. Les températures sont encore chaudes pour la saison, de 19 à 22 le long des côtes, mais jusqu'à 27 degrés sur le Pays de Vitré. Demain, des grains gringolade des températures après la perturbation. On ne dépassera pas les 18 à Rennes, les 17 à Saint-Brieuc ou Saint-Malo. Et côté ciel, ce sera très nuageux à couvert, avec même des averses l'après-midi et du vent qui se renforcera. Belle fin de journée.

0: C'était Michael Jackson, The Way You Make Me Feel. Ici Armorique, c'est aussi et surtout vos chansons françaises préférées. Dans quelques instants, on retrouvera Julien Clerc avec sa préférence. Mais avant ça, c'est Julien Lieb, Autrement, et Jeanne Masse avec sa toute première fois sur Ici Armorique. 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

0: Ma préférence à moi de Julien Clerc. Et moi, ma préférence, c'est de passer mon après-midi avec vous, avec de la bonne musique et de l'info locale. Et justement, c'est l'heure pour Delphine Sévenot de vous partager ses bons plans sortis près de chez vous.
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2: À Longueux se déroule un seul en scène au Grand Pré. Il s'agit de la pièce de théâtre « À ceux qui nous ont offensés ». Un spectacle avec un texte fort qui invite à la réflexion. Amateur de scènes intimistes et d'humour noir, cette pièce est à découvrir le samedi 10 octobre. La place est à 21 euros. Différents événements auront lieu afin de récolter des fonds pour lutter contre le cancer du sein tout au long du mois d'octobre. Octobre Rose se déclinera par exemple à Bain de Bretagne le dimanche 11 octobre avec la Rose de Bain. Au programme des courses et des marches solidaires et une marche comptée de 5 km et des parcours pour les enfants. Rendez-vous au stade du Point du Jour situé à côté du centre aquatique Aquabain. Et puis pour découvrir la Bretagne autrement et gratuitement, vous avez la possibilité de vous promener dans le domaine de Kerguéhennec de Bignan, dans le Morbihan. À se balader dans ce grand parc paysager en plein automne en accès libre est un ravissement. Le petit plus, des œuvres d'art sont disséminées un peu partout dans les bois qui entourent le château du domaine.
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0: Soldat Louis, Tonton Louis sur Ici Armorique. Et oui, c'est la promesse qu'on vous fait chaque jour de vous accompagner avec vos chansons françaises préférées, mais aussi de la musique bretonne. Dans un instant, on écoutera Bruno Mars, On My Soul, Daniel Balavoine, tous les cris, les SOS, avant de faire le point sur l'actu à 16h.
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Fondée par une fratrie originaire de Guidel dans le Morbihan, Coup d'État poursuit son ascension. Avec Thank Myself, ils teintent leur univers pop-rock d'accent résolument funky.

0: Coup d'État, Think Myself.
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2: L'ultra-violence a frappé à la porte de ces lycées. Colère de Sébastien Lecornu cet après-midi à l'Assemblée nationale, interpellé sur cette nouvelle journée de mobilisation des lycéens. Le Premier ministre juge inacceptable la banalisation de la violence lors des récents blocages dans les établissements. Sa réponse donc aujourd'hui aux plusieurs dizaines de milliers de jeunes dans la rue. Les cours seront suspendus en fin de semaine dans les lycées pour organiser, je cite, un temps de démocratie interne. Alors que des cortèges sont toujours présents partout dans le pays. À Paris, les lycéens et les syndicats défilent en ce moment. La CGT a recensé 260 000 manifestants à la mi-journée, sans compter ceux de la capitale. En marge de toutes ces mobilisations, l'IGPN, la police des polices, enquête sur 10 affaires, au moins, de jeunes blessés. À Metz, une enquête est ouverte après l'interpellation d'une jeune fille de 14 ans. La vidéo diffusée sur les réseaux sociaux montre une adolescente maintenue au sol par un policier qui lui touche les cheveux et la poitrine. Le Rassemblement national promet 140 milliards d'euros nets d'économies d'ici 2032 si le parti accède au pouvoir. Marine Le Pen présente les grandes lignes de son programme économique. Elle assure que le déficit public peut passer sous la barre des 3% dès 2030. 39 ans et 102 titres désormais à son palmarès. Novak Djokovic écrit encore un peu plus sa légende en remportant l'ATP 500 de Pékin. C'est du tennis, le Serbe victorieux après l'abandon de son adversaire Alex de Minaur en finale.
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4: Eh ouais, le temps change les amis, vous qui écoutez ICI Armorik, vous l'avez remarqué, les nuages sont plus nombreux que ce matin. Ils vont même donner des averses à caractère orageux avec un bon arrosage attendu la nuit prochaine entre 10 et 30 mm d'eau. Les températures sont encore chaudes pour la saison, de 19 à 22 le long des côtes mais jusqu'à 27 degrés sur le Pays de Vitré. Demain, des gringolades des températures après la perturbation. On ne dépassera pas les 18 à Rennes, les 17 à Saint-Brieuc ou Saint-Malo. Et côté ciel, ce sera très nuageux à couvert, avec même des averses l'après-midi et du vent qui se renforcera. Belle fin de journée.
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0: Marine et son nouveau titre Tricheur. Marine qui n'arrête pas de battre des records depuis sa victoire à la Star Academy. Et elle est d'ailleurs en tournée dans toute la France avec son premier album Cœur Maladroit. Et ouvrez vos agendas, elle sera à Rennes aux Libertés le 20 mars prochain. Et même si ça paraît loin, les places partent très très vite, donc n'attendez pas. Merci d'écouter ici Armorique, les sportifs d'ici en Bretagne, c'est maintenant avec Elvis Deluia.
1: Le skateboard m'a apporté ce que je suis devenu en fait. Ça forge tout ce que tu es devenu ou deviendras quoi.
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4: Pierre Michaud a 38 ans et c'est un professeur de skateboard originaire de Pontivy, une discipline qu'il a connue très jeune grâce à son grand frère.
1: Je suis un skateur depuis maintenant 25 ans. J'ai commencé à l'école primaire grâce à mon frère qui m'avait offert un skate à un Noël ou un anniversaire, je ne sais plus trop exactement. Je me souviens très bien que c'était un skate par contre rouge avec une carte à jouer dessinée dessus. Et c'est comme ça que je me suis mis à faire du skate. Et depuis que j'ai eu ce skate-là, j'ai plus jamais lâché.
4: Et si Pierre est un véritable passionné de skateboard, eh bien le métier de professeur, lui, est arrivé totalement par hasard.
1: J'ai arrêté de travailler en 2016 au Super U de Pontivy. C'était volontaire, je voulais me faire des voyages, profiter un peu. Et au bout d'un moment, j'ai eu un petit rappel du Pôle emploi qui m'a demandé de faire des stages. Je savais vraiment pas dans quelle direction je voulais aller, ce que je voulais faire. Et en fait, il y a un très gros club de skate en Bretagne, à Plougastel d'Aoulas, près de Brest. Et du coup, c'est des copains. Et je me suis dit, je vais aller faire mon stage là-bas. Comme ça, je reste dans ma passion, ça va être cool. Et puis, je m'étais dit, en gros, le Pôle emploi sera content, quoi. Et là, j'ai découvert qu'il y avait des cours de skate. Et du coup, c'était un peu nouveau pour moi. Je savais même pas trop que ça existait. Et là, direct, j'ai trouvé ça vraiment trop, trop bien. Et je me suis rendu compte que j'avais un contact avec les enfants qui était plutôt facile et naturel. Et je me suis senti à l'aise. Pour une fois, c'était vraiment se sentir à sa place, au bon endroit, au bon moment. Et du coup, les gars de Plougastel m'ont expliqué qu'il y avait un diplôme à passer de prof de skate. Et là, tout de suite, tout s'est enchaîné. Là, j'ai eu vraiment le déclic que c'était ça que je voulais faire.
4: Et après 3 années passées à Bordeaux pour l'obtention de son diplôme, Pierre revient en Bretagne et ouvre son école sur les terres de son enfance.
1: J'ai créé mon école et ça me tenait à cœur de la faire à Pontivy, même si j'allais habiter à Rennes, parce que je suis originaire de Pontivy. Et c'est aussi une école itinérante, car j'ai mon petit camion et je me déplace avec des modules, des skates, des cases, des protections. Et je me déplace dans différentes villes pour proposer des stages ou pour intervenir dans les centres de loisirs, différentes écoles, etc. Le skateboard m'a apporté ce que je suis devenu, en fait. C'est quelque chose que, une fois que tu es devenu passionné de skate, ça reste en toi, ça forge tout ce que tu es devenu ou deviendras, quoi.
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0: Super Tramp Breakfast in America et on revient en Bretagne puisque dans un instant c'est Vincent Grassin qui reprend le micro avec son bon plan futé. Mais avant ça, un peu de nostalgie, c'est Alain Souchon et dans quelques instants on va écouter la nouveauté de Céline Dion. Bonjour, pardon, merci sur ICI Armorique. Excellente fin d'après-midi.
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2: Écoutez le Celtic Social Club, I Will Go.

Celtic Social Club, c'est tout un monde où les traditions celtiques se frottent au rock, à la pop, au folk et au groove. Un melting pot musical qui s'affirme dans ce premier extrait du nouvel album « You Should Know ». ».

0: Celtic Social Club. I will go.
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0: La musique ici Armorique avec Céline Dion. Bonjour, pardon, merci, 16h30.
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0: Ici Armorique, toutes les heures, des infos pratiques et des idées de sortie à découvrir près de chez vous. On commence par les Côtes d'Armor à Dinan. Vous allez adorer le spectacle visuel et clownesque. Psst, psst, c'est son nom. Psst, psst. Porté par la compagnie Bacala, ce spectacle international sans parole mêle le mime, la poésie, le cirque et le burlesque. C'est très doux, accessible à partir de 10 ans. C'est donc une soirée très vivante qui vous attend le vendredi 16 octobre à 20h30 au Théâtre des Jacobins. La place est à 19 euros pour les adultes, 6 euros pour les enfants. À Cancale, en Ille-et-Vilaine, le marché aux huîtres, c'est toute l'année. 8 ostréiculteurs passionnés vous accueillent chaque jour. C'est à vous de choisir, soit vous emportez vos huîtres chez vous, soit vous les dégustez assis tranquillement face à la mer. Déposez votre voiture à l'entrée de la ville, au parking gratuit du port, et profitez d'une promenade sur le port de la Houle avant de déguster ces coquillages d'exception. Le musée Austréapolis, basé autour du parc dans le Morbihan, vous propose la magnifique exposition Secret des Abysses. Un vrai voyage grâce au cliché du photographe Gilles Martin, pris depuis le navire de l'Ifremer, le Pourquoi pas. Vous y verrez les grands fonds océaniques et bien plus encore. Cette exposition est en place jusqu'au 3 janvier 2027.
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0: Le chanteur Gauvin Serre s'est en tournée en France. Il est en tournée avec votre radio ici. On parle de lui, de sa tournée, de son actu dans un instant avec Émilie Mazoyer. C'est la spécialiste musique d'ici Armorique. Émilie Mazoyer, elle nous rejoint dans quelques minutes, juste après Alain Bachung, ma petite entreprise.

0: Ma petite entreprise, c'était Alain Bachung. Un petit point circulation pour vous signaler ce ralentissement sur l'A84 juste après Rennes, plus exactement juste après Torigné-Fouillard en direction donc de Liffré, Saint-Aubin-du-Cormier, Fougères. Un ralentissement très exactement de... Allez, je consulte la carte avec vous. 9 minutes juste après Torigné-Fouillard sur l'A84, un ralentissement. Alors c'est pas, comment dire, c'est pas méchant, hein, la nature est vraiment pas méchante, puisqu'il s'agit de travaux qui sont menés actuellement sur l'A84, donc ce ralentissement va vite rentrer dans l'ordre, c'est sûr. L'actu musicale, c'est maintenant donc avec Émilie Mazoyer, c'est Décibel. Salut Émilie.
1: Salut tout le monde. Émilie, au rapport pour votre dose quotidienne d'actualité musicale. On souhaite un joyeux anniversaire à Nicolas Perrac, 77 ans.

Le temps de souffler ses bougies et Nicolas Perrac repart en tournée. Rendez-vous en décembre à Nancy, puis en 2027 à Tournu, Aix-les-Bains, Guy Pava, hier, Bordeaux, Besançon, Versailles, partout en France. La billetterie est ouverte. Oh là là, une Spice Girl en studio. Est-ce qu'on peut enfin espérer une reformation pour les 30 ans du groupe ? C'est pas sûr. Beckham, la Spice chic, qui a été filmée en studio devant un micro par son fils Cruz. Et c'est là que tous nos espoirs s'effondrent. Cruz étant un aspirant chanteur rocker, Victoria était sûrement en studio pour lui prêter main forte. Et pas pour les Spice Girls. Désigné par Renaud lui-même comme son héritier naturel, le chanteur, auteur, compositeur Gauvin Serse a sorti au printemps dernier son 4e album, Boulevard de l'Enfance. Il partage un duo avec Francis Cabrel sur la chanson-titre.

0: Gauvin Serre s'est en tournée partout en France avec votre radio préférée. 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Comme Rihanna et Michelle Obama avant lui, Paul McCartney a fait le voyage jusqu'à Paris pour assister au concert de Céline Dion et il a adoré. Il ne tarissait pas d'éloges la semaine dernière sur son compte Instagram. So great, amazing, so much love. Et Paul McCartney confirme aussi une rumeur qui courait depuis quelques mois. Céline fait bien partie, comme Lionel Richie, Lady Gaga et Alain Chabat, des artistes invités sur High in the Clouds, film musical que McCartney sortira l'année prochaine. Oh là là là là là là là là là là là là.
1: 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Merci Émilie. Au programme demain, notamment Hervé Villard. Et pourquoi ? Parce que le chanteur entame une nouvelle tournée française pour ses 60 ans de carrière. 60 ans, on en parle demain dans Décibel.

0: La playlist bretonne avec le groupe de rock Armens. Vous les avez peut-être vus sur la scène du festival du Roi Arthur à Bréal-sous-Montfort en Ille-et-Vilaine en août dernier, un festival dont votre radio est partenaire. Dans 14 minutes, très exactement 17h, le retour de l'actu de Cal et nous reviendrons sur la forte mobilisation des lycéens et lycéennes partout en Bretagne aujourd'hui.
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2: Écoutez Madeline Anne, It's Over.

0: Madeleine Anne, It's Over.
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15: La musique ici Armorique avec le groupe anglais 10cc. La petite histoire raconte qu'Eric Stewart, chanteur du groupe, a écrit cette chanson après que sa femme lui a fait remarquer qu'il ne lui disait pas assez souvent « Je t'aime ». D'où le titre 10cc, I'm not in love.

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1: Te rencontrer encore, c'était Estelle. Un petit point info circulation, pas de difficulté au moment où on se parle dans les Côtes d'Armor, du côté de Saint-Brieuc ou bien encore de Lamballe. Pas de difficulté non plus sur la voie express de Vannes et c'est tant mieux. En revanche, quelques ralentissements à vous signaler sur la rocade de Rennes, rocade sud, notamment à partir de la porte de Beaulieu en direction de la porte de Nantes. Comptez 5 minutes de ralentissement. Courage, on est avec vous et on a notamment de la bonne musique. Vous mettez ça à fond dans la voiture. Dire Straits.
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0: Merci Armorique, vos chansons préférées toute la journée. Money for Nothing. C'était Dire Straits.
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0: Bon après-midi, merci d'écouter Ici Armorique, votre radio en Bretagne, 17h. Actu local, Loïc Guélec, une forte mobilisation des lycéens et lycéennes partout en Bretagne.
2: Oui, des manifestations se sont déroulées ce matin et cet après-midi, notamment à Vannes, Saint-Malo, Vitré, Fougères, Liffré ou encore Bru, près de Rennes. À Saint-Brieuc, il y a eu des tensions entre certains jeunes et les forces de l'ordre. À Rennes, plus de 10 000 personnes ont manifesté plutôt dans le calme ce matin et ce midi. Quelques heures tout de même avec les policiers sont à signaler. Des enseignants, des parents et des étudiants ont également défilé pour soutenir les lycéens, une mobilisation qui satisfait ces jeunes que vous avez rencontrés, Eric Beauvais.
3: Pourtant, Alix n'y croyait pas trop avant la manif.
4: Oui et non, enfin, je ne savais pas trop parce que c'est vrai qu'avec les répressions policières qu'il y a eu récemment, ça peut faire peur.
3: C'était aussi la crainte de Romain.
5: Parce que depuis le début du mouvement, c'est beaucoup les lycéens qui protestent, mais cette fois-ci, on voit que ce n'est pas que les lycéens qui en ont marre.
3: Nour également a apprécié cette présence aux côtés des plus jeunes.
6: Ça fait du bien ce genre de manif où on voit qu'on est plein, qu'on est soutenu par des étudiants, par des professeurs, par des syndicats, par des dizaines et des dizaines de personnes.
3: Par beaucoup d'adultes qui comprennent et ça, Chloé apprécie.
7: Les adultes, ils ont tendance à nous dire « vous dites n'importe quoi, vous vous plaignez toujours pour tout » et le fait qu'il y ait les adultes ici, ça nous montre qu'eux aussi, ils comprennent pourquoi on est là et on se sent moins seul.
3: La solidarité, c'est aussi ce que retient Ryan.
8: Ah, surtout, on sent l'élan de solidarité envers les jeunes parce que faire valoir nos droits, bah, c'est important. On se sent soutenu. Donc moi, ça me rassure un peu de voir... De voir tout ce monde. Quoi.
3: Ça rassure surtout Clémentine pour la suite.
9: On a peur que le mouvement s'essouffle, mais on voit qu'il y a encore énormément de personnes, que les adultes nous rejoignent et les gens sont déterminés.
3: Déterminés à poursuivre le mouvement, disaient tous les lycéens rencontrés.
2: Et en France, les différentes manifestations lycéennes ont rassemblé entre 250 000 et 450 000 personnes, selon les différentes sources. Cet après-midi devant l'Assemblée, Sébastien Lecornu a annoncé la mise en place d'une suspension des cours dans les établissements pour un temps de démocratie interne. Fin de citation. Le Premier ministre promet de corriger ce qu'on peut corriger dans la plateforme d'orientation Parcoursup qui est contestée par les lycéens. Des polluants éternels détectés dans des œufs partout en France, notamment en Bretagne, que ce soit chez des particuliers ou des éleveurs. C'est ce qui ressort de l'enquête exclusive de la cellule d'investigation de Radio France pour le réseau ICI. Ces PFAS ont un impact sur notre santé, sont suspectés d'être des perturbateurs endocriniens. Une enquête à retrouver sur ICI.fr et notre appli ICI. Un outil pour mieux gérer les fortes pluies tout en améliorant la qualité de l'eau. Après quasiment 2 ans de travaux, la mairie de Rennes va inaugurer demain un bassin tampon dans le quartier Saint-Hélier, tout près de la gare. C'est la 4e infrastructure de ce type dans la capitale bretonne. Invisible en surface, cet immense bassin est situé en sous-sol. Il est relié au réseau de canalisation avec une capacité de stockage de 1750 mètres cubes, soit l'équivalent de 2 fois la nouvelle piscine de Villejean. La Ligue féminine de football professionnelle a remis aujourd'hui les trophées des tout premiers labels de son histoire. Alors 8 clubs de première ligue et 5 clubs de seconde ligue ont été récompensés, notamment l'US Saint-Malo pour son engagement sur le territoire. 17h03.
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2: Vincent, on a bien vu que le temps commençait à se dégrader, même s'il y avait encore du soleil par-ci, par-là, parce que ça va se poursuivre. La météo n'est pas très engageante pour ce soir et pour demain.
0: C'est absolument cela, tout à fait Loïc. Des éclaircies résistent cet après-midi, notamment en direction du pays de Fougères. Mais au fil des heures, le temps devient instable par le sud et va gagner l'ensemble de la Bretagne avec des averses parfois orageuses qui gagneront donc toute la région ce soir et cette nuit. Les cumuls de précipitations entre 10 et 30 mm, c'est une estimation encore une fois. Les températures cet après-midi sont assez douces, tout comme hier, de 19 à 22 degrés le long des côtes de la Manche, 23 cet après-midi à Vannes, 25 à Cône dans les côtes d'Armor, 26 à Fougères et à Rennes, 27 degrés sur le pays de Vitré. On jette un petit coup d'œil à la journée de demain.
2: Eh ben exactement, demain. Allez. Oui, c'est pas terrible, je crois.
0: Non.
2: Il faut de l'eau, de toute façon.
0: Exactement.
2: On va pas s'en plaindre.
0: C'est indispensable. La matinée demain débutera dans la douceur. Après une nuit orageuse, le temps sera gris et instable demain matin. Des précipitations se produiront sous forme d'averses, parfois orageuse. Vous serez donc prudent, notamment sur la route. Merci Loïc.
2: Exactement. À tout à l'heure, Vincent.
0: À tout à l'heure, 18h pour le retour de l'actu locale. L'infocirculation, pas de difficulté cet après-midi. Souvent, le mardi, la circulation est un petit peu musclée en Bretagne. Pas de difficulté majeure à notre connaissance dans les Côtes d'Armor, à hauteur de Lamballe ou bien encore de Saint-Brieuc. Pas de difficulté non plus sur la voie express de Vannes. Bon, c'est un petit peu plus tendu sur la rocade de Rennes. Rien de bien méchant non plus. Probablement que la situation va légèrement s'accentuer. Je voudrais quand même vous signaler ce ralentissement de 7 minutes juste au sud de Rennes, entre Noyelles-Châtillon-sur-Seiche et Chartres-de-Bretagne. 7 minutes de ralentissement au niveau de l'échangeur de la Contrie.
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0: Et dans la playlist de notre après-midi, nous avons celui qui chante. C'est Michel Berger. Merci de passer votre après-midi avec Ici Armorique.

0: Il avait fait avec cette chanson une sorte d'autoportrait intime, celui qui chante. C'était Michel Berger.
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0: Pour ouvrir notre émission Futé, direction Lagos, au Nigeria, on va voyager un petit peu pour un défi qui donne envie de s'asseoir. Rien qu'en l'écoutant, l'info est époustouflante. Un danseur nigérian, Benjamin Daniel, alias Ben le danseur, a dansé il y a quelques jours pendant 176 heures, 52 minutes et 59 secondes très exactement. 176 heures, si vous faites le calcul, ça fait un petit peu plus de 7 jours. Il cherchait à battre le record du plus long marathon de danse individuelle qui était de 127 heures, autant dire qu'il l'a largement dépassé, qu'il l'a même explosé 7 jours avant de s'arrêter. Et comme dit le chanteur belge Stromae,
3: alors on danse.
0: Ah oui, alors on danse. Voilà qui m'amène à vous solliciter, vous qui organisez un Festnose, un Festdays, un concert, une soirée musicale ou tout autre événement sans lien aucun avec la musique. Futé, c'est l'émission qui s'intéresse aux actions que vous menez dans votre commune, aux manifestations que vous organisez ici et là en Bretagne. Appelez-moi pour en parler. Dites-moi pourquoi c'est à ne pas manquer. Je vous rappelle la règle Futé, 35 euros max pour 4 personnes. 02 99 67 35 35. L'antenne est à vous. En voilà un qui est dans le mouvement aussi. Elle danse, c'est la nouvelle chanson de Benabar.

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0: C'est nouveau et c'est sur votre radio Benabar, sa nouvelle chanson, elle danse.
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0: Sur le site internet de la Ligue contre le cancer, beaucoup de personnes témoignent. Plusieurs femmes, par exemple, racontent leur combat et leur victoire contre le cancer du sein. Elles soulignent l'importance du dépistage précoce, des traitements et de l'entraide. Vaincre le cancer, c'est une réalité pour de nombreux patients grâce aux progrès médicaux. En ce mois d'octobre, de nombreuses manifestations sont organisées aux quatre coins de la Bretagne, bien au-delà même, mais particulièrement en Bretagne, pour rappeler à tous, à toutes, l'importance du dépistage du cancer du sein. Bonjour Valérie.
2: Bonjour.
0: Bienvenue, vous habitez à Matignon dans les Côtes d'Armor. Et ensemble, nous allons valoriser une manifestation. Vous nous avez passé un petit coup de fil parce que vous vous êtes dit il faut absolument parler d'Octobre Rose à Matignon. En quoi ça va consister exactement, Valérie ?
2: Eh bien, en fait, samedi prochain, donc à Matignon, on propose deux événements. Le premier événement, ce sera l'après-midi, c'est de 13h30 à 16h30, où là, on propose avec la Ligue contre le cancer, on propose des ateliers pour apprendre les gestes de l'autopalpation mammaire, parce que c'est des gestes simples à apprendre et à refaire chez soi et qui peut, comme vous l'avez dit, permettre de dépister des anomalies et après de permettre des prises en charge précoces.
0: Oui.
2: Donc ce sera avec la Ligue contre le cancer. Et puis en parallèle, on a développé un petit village des exposants où en fait on aura des personnes qui seront là pour présenter et puis vendre des produits comme des bijoux, des cosmétiques, des tatous. Il y aura des massages assis également. Donc c'est pour proposer un après-midi convivial et puis passer un bon moment. Et les bénéfices seront reversés à la Ligue contre le cancer.
0: D'accord. Alors, quand vous parlez de bénéfices, c'est qu'il y a quelques services payants, c'est ça qu'il faut comprendre ?
2: Alors non, les ateliers donc sont gratuits.
0: Oui.
2: Donc ça, c'est grâce à la Ligue contre le cancer qu'on peut mettre ça en place. Et en fait, non, quand je parlais des bénéfices, c'est les ventes des personnes qui seront là pour exposer leur création. Pour la plupart, voilà, ce sera leurs bénéfices. Elles se sont engagées en fait à reverser ça à la Ligue contre le cancer.
0: Ah oui, d'accord. Bah, c'est une vraie générosité de la part de tous là, vraiment.
2: Oui, tout à fait.
0: Tout le monde se donne la main finalement.
2: Tout à fait.
0: Oui.
2: Et en fait, on a un deuxième événement également, donc c'est toujours sur Matignon samedi. Et là, c'est en soirée, c'est à partir de 19h à la salle municipale, et en fait, on propose un concert. On voulait proposer une action un peu originale dans le cadre d'Octobre Rose, et on s'est dit, bah pourquoi pas un concert. Et donc là, en tête d'affiche, on a un groupe qui s'appelle Ossez-nous, et qui est actuellement en tournée sur toute la France, et qui nous fait la gentillesse de terminer sa tournée sur la commune de Matignon.
0: Alors j'ai vu que Ossez-nous, hein, le groupe qui se produira, c'est un trio féminin qui réunit ukulélé, guitare, percussion, et puis paraît-il, ces trois femmes ont des voix absolument magnifiques. C'est, je pense, un concert à ne pas manquer. Ossez-nous, bravo, c'est une belle programmation et c'est même une très belle journée que vous nous proposez là. C'est habituel à Matignon, cette mobilisation en faveur d'Octobre Rose ?
2: Alors, ça prend de l'envergure, oui. Ça fait quelques années où il y a des projets qui essaiment ici et là. Et en fait, l'année dernière, on avait déjà organisé une marche, une course, d'autres activités. Et là, on a décidé de faire autre chose. Donc oui, c'est des choses qui se développent de plus en plus sur Matignon. On a l'appui de la mairie aussi pour ça. Et donc ça, c'est super important, quoi, parce qu'en termes de moyens humains et matériels, voilà, ça nous donne un coup de pouce pour organiser tout ça, quoi.
0: Solidarité, le mot a un véritable sens à Matignon. Tous engagés en faveur d'Octobre Rose à Matignon dans les Côtes d'Armor samedi prochain. Merci beaucoup Valérie.
2: Merci à vous, merci beaucoup.
0: Ça se déroule de 13h30 à 16h30. Ça, ce sont pour les ateliers de palpation notamment. Et puis ça se poursuit avec notamment ce concert en fin de journée. Merci encore et je vous souhaite un plein succès. Au revoir Valérie.
2: Merci, belle soirée, au revoir.
0: Si vous aussi vous organisez une action en faveur d'Octobre Rose, vous venez m'en parler, appelez-moi tous les après-midi. On valorise vos manifestations de tous ordres, hein, de toute nature, un vide-grenier, une rencontre sportive, une compétition de palais, une sortie vélo, sans jamais dépasser 35€. Pour 4 personnes, 35€ pour 4 personnes, c'est la règle. Vous êtes les bienvenus.

0: que moi.
1: Faut que tu m'aimes, c'était Stilto. On fait un petit point circulation, pas de difficultés significatives, en tout cas sur la Nationale 12, dans les Côtes d'Armor, du côté de Lamballe, il finit à Saint-Brieuc, tant mieux. Pas de difficultés non plus sur la voie express de Vannes, pas de difficultés en allant du côté d'Auray, dans le Morbihan, là non plus. En revanche, deux points sensibles à vous signaler en cette fin d'après-midi, ça concerne la rocade rennaise, en intérieur, rocade ouest de la porte, j'allais dire de la porte de Lorient, non, ça commence un petit peu avant, hein, de la porte de Saint-Nazaire en direction de la porte de Saint-Malo, 10 minutes de ralentissement. En intérieur toujours, rocade sud de la porte de Beaulieu jusqu'à la porte d'Angers, 6 minutes de ralentissement. Évidemment, si vous constatez des difficultés où que vous soyez, vous me passez un petit coup de fil, je dis évidemment parce qu'on a toujours besoin de vous, on a besoin de vos observations. Vous m'appelez au 02 99 67 35 35.
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1: Merci de passer votre après-midi avec ICI Armorique. Petit coup d'œil sur la météo. Les averses, parfois orageuses, vont gagner toute la région ce soir et cette nuit. Les cumuls de précipitations annoncés entre 10 et 30 mm. Et demain, ce sera la même chose. Une matinée et une journée bien grise.

0: Everybody Else. C'était le groupe REM.
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0: Bon après-midi, ici Armoric, toutes les heures, des infos pratiques et des idées de sortie à découvrir près de chez vous. Une belle soirée de lecture musicale vous attend à Lamballe dans les Côtes d'Armor, jeudi 15 octobre à 20h. Cette soirée fait partie des animations programmées dans le cadre des 50 ans de la MJC de la Commune. Au programme, une lecture qui mêlera chansons et récits de voyage. Rendez-vous à 20h à la salle des Augustins, le prix est libre. Mais vous devez impérativement réserver votre place via le site internet Hello Asso. À quelques kilomètres de Fougères, en Ille-et-Vilaine, au Châtelier, le magnifique parc de la Foltière lance ses nocturnes automnales. Une sortie parfaite pour découvrir les superbes nuances de la saison lors d'une balade de nuit insolite et poétique. Vous verrez. Rendez-vous entre le vendredi 16 octobre et le dimanche 1er novembre au parc botanique de Haute-Bretagne. À partir de 18h30, l'entrée est à 8 euros. Enfin, notez ce vendredi 9 octobre à Plémel, dans le Morbihan, à quelques kilomètres d'Auray, un grand marché d'automne qui vous attend à la salle du Groesven. C'est à partir de 16h15. Sur place, des produits du terroir, des produits d'automne, des gourmandises aussi pour fêter Halloween. Et à partir de 18h, place au bal des petits monstres pour laisser vos enfants faire la fête. Les costumes en tout genre sont les bienvenus, signalent les organisateurs, l'entrée est libre.
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0: On s'arrête quelques minutes sur l'année 1987, c'est l'année où apparaît le tout premier Téléthon. Michel Drucker, Claude Sérillon, Gérard Holtz et Jacques Chancel se relaient pour une émission spéciale pendant 28 heures non-stop. 1987, c'est aussi l'année de sortie de cette chanson, née quelque part, Maxime Le Forestier.
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La nouvelle chanson de Vanessa Paradis, nouveauté, ça s'appelle Rendez-vous. Vous avez envie de vous marrer, vous avez envie de passer une bonne soirée, alors vous êtes au bon endroit. L'humoriste Thaïs Vauquier se produit demain soir à Passé, à côté de Rennes. Elle présente son nouveau spectacle intitulé Fille de joie. Tout un programme. L'humoriste Thaïs Vauquier a passé au Ponant. Ici Armorique vous a réservé vos invitations. On joue juste après les Dexys Midnight Runners.

les Dexys, Midnight Runners. Il est 6h moins le quart. Un petit point circulation, je vous signale un accident sur la Nationale 24 dans le Morbihan. Un accident à hauteur de Guégon, juste après Plohermel en direction de Lorient. C'est une erreur. C'est beaucoup moins grave et c'est tant mieux. Le véhicule en panne, exonère pas de la prudence. Bien au contraire, véhicule en panne. Ouf. Nationale 24 à hauteur de Guégon, juste après Plohermel en direction de Lorient. Et puis c'est un petit peu musclé quand même, hein, sur la rocade de Vannes en cette fin d'après-midi, particulièrement rocade ouest, chaussée intérieure de la porte de Saint-Nazaire jusqu'à la porte de Brest. 12 minutes quand même de ralentissement. Allez, tiens, on va oublier tous ces soucis, on va oublier tous ces tracas. Nous allons jouer ensemble au jeu des mots masqués. Et oui, il est l'heure. Les mots masqués, c'est une chanson, un extrait et deux mots cachés que vous devez retrouver pour gagner le cadeau du jour. Chose promise, chose due, je vous offre deux invitations pour aller voir le spectacle Fille de joie de l'humoriste Thaïs Vauquier. C'est demain soir au Ponant à Passé, près de Rennes, à 20h30. Dans ce nouveau spectacle, Thaïs Vauquier nous invite à une soirée qui promet d'être tout sauf ordinaire. Elle dévoile les petites manies, les tensions cachées et les moments touchants, qui font la richesse de toutes les familles. Thaïs Vauquier est à voir sur scène. Vraiment, vous passerez un excellent moment. Ici, Armorique vous a réservé vos invitations et nous allons jouer avec cette chanson Indochine. Allez, concentration maximale. Dans l'extrait qui arrive, deux mots ont été cachés. À vous de les retrouver. Bonne chance.

0: Quels sont donc ces deux mots cachés? 02 99 67 35 35. Vous faites vite, très très vite, et ces invitations seront peut-être pour vous. Deux invitations pour aller voir le spectacle de Thaïs Vauquier. Vous allez passer un excellent moment. Vous allez rire et ça fait du bien, surtout en ce moment. L'artiste Thaïs Vauquier est en spectacle demain soir à Passé. Vous serez peut-être dans la salle.
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0: Diabolomante, c'était Yves Simon. Bonne fin d'après-midi, il est 6h10. Merci de passer un petit peu de temps avec ici Armorique, votre radio de proximité en Bretagne. D'autant que nous avons des cadeaux sympas, je vous offre deux invitations pour aller voir l'humoriste Thaïs Vauquière demain soir à Passé près de Rennes. Et c'est Edith qui va jouer avec nous en cette fin d'après-midi. Bonjour Edith.
1: Bonjour.
0: Comment allez-vous ?
1: Très bien, merci. Ouais. Et vous ?
0: Ben écoutez, ça va fort bien. Très très bien, toujours, tout le temps.
1: Super.
0: Vous êtes à la maison là, Edith ?
1: Je viens juste d'arriver du travail.
0: Ouais, ok. Bon, il n'y a pas de difficulté sur la route ?
1: Ah non.
0: D'où m'appelez-vous au fait ? Je vous ai pas posé la question.
1: Je vous appelle de Pléder.
0: Pléder, en Ille-et-Vilaine, on n'est pas loin de Saint-Dominique.
1: Voilà, c'est ça.
0: Voilà, très bien. Bah oui, surtout que vous prenez un axe important, là, vous prenez la D137, là.
1: Oui, c'est ça.
0: La Rennes-Saint-Malo, quoi. Donc,
1: oui, tout à fait.
0: Ça roulait tranquille, tant mieux.
1: Ça roulait très bien.
0: Bon, parfait. Edith, j'ai là deux invitations. J'espère qu'elles vont changer de main, que bientôt elles seront chez vous, pour vous. Il faut retrouver les deux mots masqués avec cette chanson L'Aventurier, les deux mots cachés. Je vous propose de réécouter notre petite séquence musicale, d'accord ?
1: Oui.
0: Allez, on commence comme ça.

0: Ça vous fait sourire parce que vous avez la bonne réponse, j'en suis sûr.
1: Oui.
0: Alors, dites-moi.
1: Alors, j'ai vent et temps.
0: Vous êtes sûr?
1: Oui.
0: Sûr à combien?
1: Ah oui.
0: Sûr à
1: 100%.
0: Ah quelle assurance! Bravo, mais ça me paraît pas mal. On vérifie?
1: Oui.
0: Allez, 3, 2, 1. Edith est dans la place, monsieur, dame.
1: Oui.
0: Bravo, Edith. Félicitations. Je suis contente de vous remettre ces deux invitations pour aller voir Thaïs Vauquier. Est-ce que vous la connaissez un petit peu, Thaïs Vauquier?
1: Non, je ne connais pas. Je suis jamais allée voir un de ses spectacles, non.
0: C'est une jeune humoriste, elle a une trentaine d'années. Et vraiment, elle occupe la scène, elle occupe l'espace, Thaïs Vauquier. Elle présente un nouveau spectacle intitulé « Fille de joie », dans lequel elle dévoile les petites manies, les tensions cachées, et puis les moments aussi que l'on retrouve dans toutes les familles. Elle braque les projecteurs à sa façon sur notre quotidien. Ce qui est sûr, c'est que la soirée ne sera pas comme les autres. C'est pas une soirée ordinaire à laquelle vous allez passer, car je pense que vous allez rire franchement. C'est le nouveau spectacle de Thaïs Vauquier. Et on est heureux de vous remettre vos deux invitations, Edith.
1: Merci, c'est très gentil, merci.
0: Eh bien écoutez, je vous souhaite une bonne fin d'après-midi, une bonne soirée demain. À l'occasion, vous me repassez un petit coup de fil pour me dire ce que vous en avez pensé.
1: Pas de problème. Hein,
0: moi, je suis toujours preneur. Et puis comme ça, ça pourra peut-être donner l'envie à d'autres auditeurs d'aller voir Thaïs Vauquier quand elle se reproduira sur scène. D'accord, Edith?
1: Ok, tout à fait. Ok, pas de problème. Merci beaucoup.
0: Merci à vous. Merci beaucoup d'avoir joué. On rejouera tout à l'heure au jeu des mots masqués. On rejouera, alors attendez, aux alentours de 18h15, 18h20, au plus tard. Et je vous offrirai à nouveau des invitations pour aller voir Thaïs Vauquier. Donc voilà, si la chance n'a pas été de votre côté aujourd'hui, si vous n'êtes pas parvenu à passer les barrières du standard, eh bien revenez jouer tout à l'heure. Deux nouvelles invitations, je les mets de côté.
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0: Petit coup d'œil sur la météo, les averses parfois orageuses vont gagner toute la région ce soir et cette nuit. Les cumuls de précipitations entre 10 et 30 mm, nous dit Météo Bretagne. Demain, même titre de temps, la journée débutera dans la douceur, le temps sera gris et instable. Des précipitations sous forme d'averses parfois orageuses dans l'après-midi.

0: La musique ici, Armorique, Dracula, c'était Tame Impala.
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0: Bonne fin d'après-midi avec Ici Armorique. Il est pile 18h. L'actu locale avec Loïc Guélec. Des milliers de lycéens et de lycéennes ont défilé aujourd'hui en Bretagne.
2: Oui, dans des villes importantes comme Vannes, Saint-Brieuc, Saint-Malo, Vitré, Fougères, mais aussi des plus petites comme Liffré avec 150 manifestants ou encore Bru près de Rennes où ils étaient une centaine. À Rennes, plus de 10 000 personnes ont défilé plutôt dans le calme, quelques heures tout de même avec les policiers sont à signaler notamment Place de Bretagne et Place Sainte-Anne. Beaucoup de parents, de grands-parents et d'enseignants étaient venus manifester auprès des lycéens pour les soutenir et les protéger en cas de violence. Vous en avez rencontré quelques-uns, Eric Bouvet.
3: Des papas et beaucoup de mamans avec ou sans leurs enfants à l'image d'Anne-Cécile.
4: Je suis là en tant que maman pour soutenir mes filles parce qu'on a quand même subi Parcoursup toute l'année dernière. On a vu à quel point ce système était discriminatoire et pour soutenir aussi ma fille qui est au lycée en première qui n'a pas osé venir parce qu'elle avait des cours en distanciel.
3: Estelle a aussi deux filles et aussi des envies de liberté.
5: J'ai deux enfants et j'ai vraiment envie qu'ils puissent s'exprimer comme ils le veulent en toute liberté. Et si on commence à remettre ça en question, il y a quelque chose qui ne va pas. Et à quelques mois des présidentielles, ça me fait très peur.
3: La peur, c'est la raison pour laquelle Charlotte est ici.
6: Je soutiens les revendications des élèves. Et puis surtout, je suis là aussi en protection. Parce que la répression policière est scandaleuse. Ça serait en Iran ou en Chine, on critiquerait. Et là, on envoie des grenades sur nos gamins. C'est scandaleux, c'est une honte.
3: Mais les adultes n'étaient pas tous papa ou maman. Il y avait aussi Véronique et Ghislaine.
7: Les mamies, on soutient le mouvement, puis on a des petits enfants.
8: Ouais, puis on est là.
7: C'est ce qu'ils disent. Hein. Parcoursup, ça va être vachement angoissant. Le manque de profs.
8: Toute la population n'est pas hostile à la manif des lycéens.
3: Pour preuve, cette mobilisation monstre à Rennes.
2: Et en France, les manifestations lycéennes ont rassemblé entre 250 000 et 450 000 personnes, selon les différentes sources. Cet après-midi, devant l'Assemblée nationale, Sébastien Lecornu a annoncé la mise en place d'une suspension des cours dans les établissements pour un temps de démocratie interne. Fin de citation. Emmanuel Macron réunit ce soir à l'Élysée son Premier ministre et plusieurs ministres autour du mouvement lycéen. Demain, c'est encore l'incertitude sur la réouverture ou non des lycées bretons fermés par les préfectures. En tout cas, du côté des étudiants de Rennes 2, le campus de Villejean reste bloqué. Il n'y aura pas cours jusqu'à vendredi. C'est ce qu'annonce à l'instant la présidence de Rennes 2. Il n'y aura pas de cours non plus sur le campus de l'Arpe. Nous revenons sur ces différentes mobilisations lycéennes en Bretagne, sur notre site ici.fr et bien sûr sur notre appli Ici. La rencontre entre une délégation du lycée agricole de Saint-Aubin-du-Cormier et la préfecture d'Ille-et-Vilaine n'a rien donné cet après-midi. Enseignants, formateurs et personnels bloquent depuis hier leur établissement pour réclamer la régularisation de Vassiriki, un élève bien intégré d'origine ivoirienne, âgé de 21 ans et qui est menacé d'expulsion. Tous les recours judiciaires ont été épuisés. La préfecture maintient une OQTF, donc une obligation de quitter le territoire français. Le blocage de cet établissement se poursuit et de prochaines actions sont en préparation à Saint-Aubin-du-Cormier.
0: Un exercice militaire très spectaculaire s'est déroulé en Bretagne ce matin sous les yeux d'Emmanuel Macron.
2: Peu après 9h, au large du Finistère, l'armée a tiré un missile M51 de 3e génération sans charge nucléaire depuis le Vigilant. Le Vigilant, c'est l'un des sous-marins nucléaires lanceurs d'engins de la dissuasion française. Un bruit assourdissant a d'ailleurs été ressenti sur un large périmètre dans toute la baie d'Oudierne. Le dernier exercice de cette ampleur date de 2016 et cette fois encore, il a surpris tout le monde, Nicolas Blanza.
9: Une lueur jaune qui jaillit de l'eau et s'envole droit dans le ciel comme une fusée. Puis un énorme grondement quelques secondes plus tard, tel le tonnerre qui ne s'arrête pas, avec une traînée blanche amorçant une courbe à mesure que le missile s'élève.
10: On l'a vu sortir de l'eau, hein. C'était vraiment très impressionnant.
9: Eric, artisan dans le pays Bigoudin, est alors au café à Kériti-Pinmar avec quelques autres.
10: On a couru dehors en fait pour voir. Donc on a vu vraiment tout le bas du missile. J'ai pas pu filmer le missile sortir, mais on avait la traînée après derrière qui restait. C'était impressionnant.
9: Ce bruit assourdissant est entendu dans tout le pays Bigoudin et bien au-delà pour un tir sans sans charge nucléaire réussie, indique l'armée un peu plus tard, jusque dans les eaux internationales de l'Atlantique Nord et qui valide la capacité opérationnelle du Vigilant après une longue maintenance sur le système d'armes du sous-marin basé à l'île Longue.
11: C'est pour la France, au-delà de ce tir d'acceptation qui réussit, une formidable démonstration de crédibilité et une étape importante.
9: Embarqué à bord de la frégate multimission Auvergne pour suivre ce tir, le président Emmanuel Macron s'en félicite.
11: Aujourd'hui, nous sommes plus forts. Et je pense que le message a été reçu fort et clair. Partout, il devait être reçu.
9: C'est la première fois qu'un missile M51 de troisième génération est tiré d'un sous-marin nucléaire lanceur d'engins.
2: Et ce missile M51 de troisième génération est développé par Ariane Group, qui fabrique également la fusée européenne Ariane. Un outil pour mieux gérer les fortes pluies tout en améliorant la qualité de l'eau. Après quasiment 2 ans de travaux, la mairie de Rennes va inaugurer demain un bassin tampon dans le quartier Saint-Élie, tout près de la gare. C'est la 4e infrastructure de ce type dans la capitale bretonne. Invisible en surface, cet immense bassin est situé en sous-sol. Il est relié au réseau de canalisation avec une capacité de stockage de 1750 mètres cubes, soit l'équivalent de 2 fois la nouvelle piscine de Villejean à Rennes. Et puis la Ligue féminine de football professionnel a remis aujourd'hui les trophées des tout premiers labels de son histoire. Alors 3 clubs de première ligue et 5 clubs de seconde ligue ont été récompensés. Et notamment l'US Saint-Malo. L'US Saint-Malo, c'est son engagement sur le territoire qui a été retenu par la Ligue féminine de foot professionnel. 18h06.
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2: Vincent, la météo est folle.
0: Oui, je saisis la perche, absolument Loïc, puisque Météo Bretagne nous a signalé que hier lundi, nous avons battu des records mensuels de chaleur. Météo Bretagne a enregistré par exemple hier lundi 25,9 degrés à Belle-Île dans le Morbihan. Et l'info météo de la journée de demain, c'est la chute des températures.
2: Chute des températures.
0: Et a priori,
2: c'est assez spectaculaire, effectivement. Là, on va passer sous les 19 degrés ou enfin, sous les 20 degrés, quoi, tout simplement.
0: Demain, la matinée va pourtant débuter dans la douceur. Le temps sera gris et instable. Des précipitations se produiront sous forme d'averses, parfois orageuses. Prudence si prenez le volant. Le ciel restera très nuageux à couvert dans l'après-midi, avec un vent de nord-nord-ouest. Et c'est lui qui va causer cette chute des températures. Les maximales se situeront entre 16 et 19 degrés.
2: Donc ça baisse.
0: Vous avez mis dans le mille, Loïc. 19 degrés pour les maximales demain, pas plus. Le ciel s'annonce variable ensuite, jeudi, avec peu ou pas d'averse. Temps plus nuageux vendredi, avec peut-être un petit peu de pluie près des côtes de la Manche. Les maximales, 18-20 degrés. Vous voyez, on sera soumis au même régime.
2: Ça n'a pas besoin de chauffer encore chez soi.
0: Non? Non, mais
2: ça va commencer à être frais.
0: Ouais, on commence à sentir la fraîcheur, notamment en fin de journée, puis le matin aussi. On a besoin d'une petite polaire.
2: Exactement, un bon pull, et ça va, c'est parti.
0: Et ça fait l'affaire. Merci Loïc.
2: Bonne soirée. À vous.
0: Le retour de l'info sur Ici Armorique, ce sera tout à l'heure à 19h.
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0: 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Voici Gold, Calicoba.

0: 1986, ce succès du groupe Gold, Calicoba ne cherche pas de signification derrière ce mot. Calicoba, il n'y en a pas. Le groupe l'avait choisi parce que ce mot, sa sonorité plus exactement, avait un pouvoir évocateur qui appelait à l'exotisme et au mystère. Calicoba Gold.
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0: Est-ce que vous connaissez l'humoriste Thaïs Vauquier? C'est une humoriste et comédienne lyonnaise réputée pour son humour piquant, cash et sans tabou. Sur scène, son énergie est débordante, elle fait un véritable carton. Après Hymne à la joie, joué à guichet fermé, Thaïs Vauquier revient embraser les planches avec son tout nouveau one-woman show intitulé Fille de joie. On dit d'elle que c'est l'étoile montante de la scène française du rire. Et vous savez quoi? J'ai des invitations à vous offrir pour aller l'applaudir. La voici, Thaïs.
3: Je vais bientôt avoir 30 ans et je me rends compte que je change vraiment. Et c'est pas pour le bon. Voilà. Je deviens vieille. Je le vois. Hein. C'est, par exemple, quand je me mets à faire des bruits. Je sais pas si ça vous le fait. Quand je m'assois maintenant, je fais oh! Qu'est-ce qui s'est passé? Quand je me lève, oh! C'est logique.
0: L'humoriste Thaïs Vauquier présente son nouveau spectacle Fille de joie à passer près de Rennes demain soir à 20h30. Ici Armorique vous a réservé vos places. On joue ensemble dans 10 minutes. Thaïs Vauquier à suivre, à voir absolument. La musique Ici Armorique Indochine.
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0: Victoria, la nouvelle chausson d'Indochine.
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0: Chaque après-midi, on a un rendez-vous avec les ambassadeurs ici en Armorique. Et si vous aussi voulez faire partie de la grande famille des ambassadeurs, ne vous en privez pas. Si vous avez envie de parler de votre territoire, de votre commune, si vous voulez partager un petit coup de cœur, vous nous passez un petit coup de fil. 02 99 67 35 35. Notre ambassadrice ce soir, c'est Cécile à Landugent, en Ille-et-Vilaine, près de Bédé. Bonjour Cécile.
2: Bonjour Vincent.
0: Comment allez-vous? Regardez, les grands esprits se rencontrent. Bon, alors, tout d'abord, honneur à vous. Comment allez-vous, Cécile?
2: Je vais bien, je vous remercie. Je suis ravie d'être à l'antenne.
0: Eh ben moi, je vais bien aussi. Je suis ravie de vous accueillir. Cécile, nous allons parler du Téléthon. En 2026, ce sera la 40e édition du Téléthon. Il aura lieu le 4 et 5 décembre, vendredi 4 et samedi 5 décembre. Seulement voilà, le Téléthon à Landugent est vraiment d'actualité.
2: Absolument, parce que en fait, je viens vous parler des différentes animations proposées pour le week-end Téléthon à Landugent qui aura lieu ce week-end.
0: Et oui.
2: Les 10 et 11 octobre prochains, c'est-à-dire ce week-end, vous pouvez venir à Landugent en famille ou entre amis pour cet après-midi très solidaire. C'est le Téléthon.
0: Alors, qu'est-ce qu'il y aura au programme à l'occasion des actions en faveur du Téléthon à Landugent, Cécile?
2: Oh là là, alors là, il y aura beaucoup, beaucoup de choses qu'ils ont fait très, très fort cette année à Landugent, je dois le dire. On commence par le samedi 10 octobre, donc là qui arrive, entre 14h et 18h, près de la salle des sports de Landugent, sur la route de Médréas, il y aura des jeux. Il y aura la boîte à trous, il y aura la grenouille, il y aura la planche à palais, bien entendu. Mais, ce n'est pas tout. Vous pourrez aussi faire le fier à bras, en faisant un petit tour en tracteur pour faire vrombir le moteur et vous prendre pour un vrai professionnel.
0: Ouais.
2: Ou encore, et ça, moi, je pense que je vais peut-être essayer, c'est jouer avec une vraie mini-pelle et essayer de mettre un ballon dans une poubelle avec la mini-pelle.
0: Wow,
2: Donc, je vous promets, ça va être assez rigolo. Petite information, la participation à ces jeux, c'est à partir de 3 euros. Donc, vous pouvez venir en famille à 3, 4 ou 5, c'est vraiment pas cher. Et il y a une petite buvette le samedi.
0: Alors voilà,
2: entre 14h et 18h.
0: Voilà, tout ça se déroule donc à le samedi après-midi. Je crois que le samedi soir, il y a une soirée musicale qui est programmée.
2: C'est-à-dire que vous aurez à peine le temps de respirer après les jeux que la soirée musicale démarre avec pas moins de 9 chanteurs et groupes amateurs qui viendront nous régaler de leurs talents de musiciens à la salle des fêtes de Landugent. Il y aura Landuge Téléphonique, Groupe Filouze, Nova Vibe, la chorale de Médréas. L'entrée est gratuite pour tout le monde, donc n'hésitez pas à venir. Mais si vous avez un petit cru, il y aura des galettes saucisses et des boissons.
0: D'accord.
2: Ça sera vraiment super et ça commence à 19h30.
0: D'accord, donc finalement c'est une grande journée qui est programmée en faveur du Téléthon samedi 10 octobre. Et le lendemain, vous remettez ça?
2: C'est-à-dire que si vous n'avez pas été disponible samedi, parce que ça arrive, vous êtes allé à un repas en famille de l'autre côté de la Bretagne, eh bien vous pouvez revenir et dimanche, pour couronner le tout, sur la place de la mairie, l'association Festi Village organise un vide-grenier de 9h à 18h. Super sympa. Et là aussi, il y aura une petite buvette. Donc, comme dans toutes les communes hyper dynamiques de France, comme Landugent, toutes les animations sont faites au profit du Téléthon. Donc, c'est vraiment formidable parce que c'est derrière toutes ces avancées médicales, il y a toujours des vies, il y a toujours un espoir de guérir. Donc, c'est vraiment important de venir participer.
0: En tout cas, bravo, hein, parce que vous ne ménagez pas vos efforts du côté de Landugent en faveur du Téléthon. Il se déroule dans 2 mois, mais vous avez décidé de devancer un petit peu la date en programmant des actions, des manifestations ce week-end, samedi 10 et dimanche 11 octobre. Bravo à toute l'équipe de Landugent, hein, Cécile, vous ferez la porte-parole. Félicitations et puis j'espère que ce sera vraiment suivi de près et couronné de succès, que vous pourrez ensuite remettre un joli chèque à l'AFM Téléthon. Merci beaucoup Cécile.
2: Merci, au revoir Vincent.
0: C'était votre coup de cœur. Cécile fait partie du groupe des ambassadeurs, des ambassadrices. Vous pouvez le rejoindre vous aussi si vous le souhaitez. Venez parler de votre territoire. Vous nous appelez 02 99 67 35 35. Bon, j'ai une question à 18h23 précisément. Est-ce que vous avez envie de vous marrer? Mais franchement de vous marrer. Voilà. Comme ça. Oui, vous allez vous marrer grâce au jeu des mots masqués. Le jeu des mots masqués, c'est une chanson, un extrait et deux mots cachés que vous devez retrouver pour emporter le cadeau du jour. Je vous offre aujourd'hui, je vous l'avais promis, deux invitations, deux places pour le spectacle de l'humoriste Thaïs Vauquier. Elle se produit demain soir au Ponant à Passé, près de Rennes. Son nouveau spectacle s'intitule « Fille de joie ». Ce qui est sûr, c'est que Thaïs Vauquier vous réserve une soirée tout sauf ordinaire. Ici Armorique vous a réservé vos invitations. Pour gagner ces deux entrées, nous allons jouer avec cette chanson que vous connaissez évidemment.
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0: Joe Dassin.
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0: Joe Dassin, l'été indien. Dans l'extrait que voici, deux mots sont donc cachés. Vous devez les retrouver. Vous êtes prêts? Vous êtes concentrés? On y va!
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0: Là voilà, vous savez ce qu'il vous reste à faire. Vous me passez un petit coup de fil, vous aurez Nina au bout du fil. Tiens, ça me permet aussi de vous présenter l'équipe. Nina donc reçoit vos appels. Et Clément, qui fait un grand coucou de la main, hein. C'est pour vous. Clément réalise l'émission Demain de Maître. Quelle équipe de choc. Une équipe qui se complète avec vous, bien sûr. Allez-vous, venez jouer. Quels sont les deux mots manquants dans l'extrait que nous avons écouté à l'instant? 02 99 67 35 35. Deux places pour le spectacle de Thaïs Vauquier demain soir au Ponant.

0: poème de Michel, c'était Terry Moïse. Le jeu des mots masqués ce soir avec Sandrine à Dol de Bretagne en Ille-et-Vilaine. Bonjour Sandrine.
1: Bonjour.
0: Comment allez-vous?
1: Très bien.
0: Ouais, j'entends un bonjour souriant, j'entends un bonjour dynamique. Et c'est tant mieux. Vous êtes la bienvenue Sandrine, je suis content de pouvoir jouer avec vous. C'est le jeu des mots manquants. Nous jouons avec cette chanson. Bon, je pense que vous la connaissez pas parce qu'elle est encore un petit peu confidentielle. Ça s'appelle L'été indien par un certain Joe Dassin. Connaissez?
1: Oui.
0: Non, vous ne la connaissez pas.
1: Bah, oui, bien sûr.
0: Bon, on réécoute la séquence et vous me faites vos propositions dans la foulée, d'accord?
1: Très bien.
0: Allez, c'est parti, Joe Dassin.
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0: Sandrine, quelles sont vos propositions, s'il vous plaît?
1: Alors, le nôtre et aquarelle.
0: Le nôtre, aquarelle, c'est validé, c'est enregistré.

0: Absolument pas, ça va être une découverte.
1: Ah, très bien. Bon, vous n'avez rien à l'agenda pour demain soir?
0: Eh ben non, donc ça tombe très très bien.
1: Eh ben Sandrine, vous êtes notre invitée. Ça nous fait plaisir.
0: Eh ben c'est gentil, super, c'est super gentil, merci beaucoup.
1: Son nouveau spectacle s'intitule « Fille de joie », Thaïs Vauquier, c'est une jeune humoriste. Et vraiment, il faut la voir sur scène. Passez un excellent moment demain soir, Sandrine, on pensera à vous.
0: Merci, en tout cas, merci beaucoup, belle soirée à vous.
1: Avec grand plaisir, au revoir Sandrine. Le jeu des moments quand, c'est tous les jours, tous les après-midi. On revient demain avec vous, peut-être, j'espère.
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1: Bonne fin d'après-midi, il est 18h32.
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1: Ici Armorique, toutes les heures, des infos pratiques et des idées de sortie à découvrir près de chez vous. On commence par les Côtes d'Armor à Saint-Brieuc. Vous allez mettre un peu de rock dans votre vie avec le festival Carnaval au Rock. La programmation est explosive. Vendredi, Miossec, Kezia Jones ou encore La Phase. Samedi, Tagada Jones avec une ambiance de folie très certainement attendue. Carnaval au Rock, c'est vendredi 16 et samedi 17 octobre à la salle d'Eurobien, l'entrée de 38 euros pour la soirée, le pass deux jours à 65 euros. À Guy Primessac en Ille-et-Vilaine, un super loto vous attend avec 4000 euros de bons d'achat à gagner. C'est le club de badminton Les Fous du Volant qui l'organise. La carte est à 2 euros. Il y aura une tombola sur place. Rendez-vous à l'espace Claude Michel à partir de 18h. Le début des tirages à 20h. Une buvette et de la petite restauration vous sera proposée. C'est l'événement de l'automne à ne pas raté dans le pays de Vannes, la fête de la pomme à Sulniac. C'est le week-end où on célèbre ce fruit sous toutes ses formes. Pressage de jus, animation, marché local et convivialité autour de ce grand rendez-vous. C'est samedi 10 et dimanche 11 octobre dans le bourg de la ville. L'entrée est gratuite, 7 euros pour le fest-noz du samedi soir.
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1: Dans la playlist ici Armorique, dans la playlist de notre fin d'après-midi, nous avons Damiano David, Next Summer, et Marc Lavoine, c'est la vie.

0: Summer, c'était Damiano David. 18h40, un point de circulation. Bison Futé nous signale un véhicule en panne sur la Nationale 12 à Montauban de Bretagne, à hauteur de Montauban de Bretagne, donc en Ille-et-Vilaine. Un véhicule en panne en direction de Rennes. Vous serez vigilant si vous arrivez sur zone Nationale 12 à hauteur de Montauban de Bretagne. Encore une fois, direction de Rennes. Attention à ce véhicule en panne.
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0: On retrouve le spécialiste télé à Ici Armorique, Patrice Gascoin, avec ses coulisses TV. Aujourd'hui, Patrice, vous nous parlez du jubilé retransmis sur Canal+, d'un champion du monde. Il s'appelle Robert Pires et vous êtes allé lui poser quelques questions.
3: Robert Pires, c'est l'un des plus beaux palmarès du foot français. C'est bien sûr un champion du monde 98, mais c'est aussi quelqu'un de gentil. Peut-être trop gentil.
4: Robert, tu s'assois à droite et à gauche. Pas de problème. Tu viens... Provocation, tu as emmerdé, tu sais jouer au football. Là, muscle ton jeu, Robert. Si tu muscles pas ton jeu, fais attention. Je t'assure, tu vas voir. Tu vas avoir des déconvenues parce que t'es trop gentil.
3: Cette tirade devenue culte du sélectionneur de l'équipe de France, Aimé Jacquet, est extraite du documentaire « Les yeux dans les bleus ». La scène a été tournée dans le vestiaire des Bleus juste avant la Coupe du Monde 98 que la France allait remporter. Et bien ce soir, devant les caméras de Canal+ Foot, Robert Pires fête son jubilé. Un jubilé avec une pluie de stars, dont Aimé Jacquet. Et tout cela se déroule à Saint-Symphorien, à Metz. Vous allez assister à 3 matchs de 30 minutes chacun, matchs dans lesquels on retrouvera des anciens du FC Metz, mais aussi de Marseille, d'Arsenal ou de l'équipe de France. Lui qui totalise 79 sélections avec les Bleus. Alors juste avant d'aller faire la fête, j'ai demandé à Robert Pires s'il s'apprêtait à ressentir une émotion particulière à l'occasion de son jubilé. Robert Pires.
5: Écoutez, une émotion particulière, oui. C'était important aussi mettre en avant le club du FC Metz, qui était extrêmement important dans ma vie professionnelle, dans ma vie aussi privée à l'époque. Donc voilà, c'est pour ça que ce soir, on se retrouve ici, à Saint-Symphorien, et surtout que l'on ait en tête une seule chose, s'amuser et faire la fête.
3: Est-ce que c'est important que ça soit diffusé sur Canal+, cette soirée ?
5: Écoutez, pour moi, oui. Aujourd'hui, comme vous le savez, depuis 6 ans, je suis consultant en Première Ligue sur la chaîne Canal+. On leur a proposé ce que l'on voulait faire. Ils ont accepté.
3: Vous êtes hyper affûté pour le match de soir. Est-ce que tous les autres joueurs vont l'être comme vous ?
5: Merci en tout cas pour le compliment. Mais oui, ils sont tous affûtés. Je les ai prévus. J'avais 2 questions. Est-ce que tu es disponible ? Ils m'ont dit oui. Et est-ce que tu seras affûté ? Ils m'ont dit oui. En plus, je leur ai mis un petit peu la pression, surtout qu'à partir du moment où je leur ai dit que le match serait en direct sur Canal+, je peux vous dire que les mecs, ils se sont mis au travail, ils ont perdu quelques kilos, moi aussi. Et surtout, c'est de faire plaisir aux gens qui sont là, au stade Saint-Symphorien, puis aussi les gens qui vont pouvoir regarder le match en direct sur Canal+.
3: Émotion en vue ce soir à partir de 20h45 sur Canal+ Foot avec la DER de Robert, le jubilé de Robert Pires.
0: Merci Patrice. Après la télé et la radio, ce soir à 19h, Émilie Mazoyer recevra Hervé Bourris, auteur du livre Ringo aux éditions Casterman. Il est scénariste, dessinateur de bande dessinée, illustrateur également. Et dans ce livre, il rend hommage à l'un des Beatles. Bourris, auteur donc de ce livre Ringo. Et puis à 20h, Florent Père sera notre invité. Il joue actuellement dans la pièce Le sens de l'humour au théâtre Antoine à Paris. Merci d'écouter Ici Armorique. Voici la playlist bretonne. Azélise Monroe. Oh non.

0: La playlist bretonne avec Azelis Monroe. Pas de concert programmé en Bretagne pour aller voir Azelis Monroe. Ça va venir parce que c'est toujours un grand plaisir. Des grands plaisirs, on passe aux petits plaisirs. Tous les jours, nous allons à votre rencontre, on bavarde, on discute et on parle donc avec vous de vos petits, plaisirs. Pardon, on accueille cet après-midi Pierre-Yves.
1: Il y a des copains autour de la table pour boire une bonne bière bien fraîche. Alors moi c'est Pierre-Yves Éluard à Pompéan, donc je suis agriculteur dans la ferme du Grain au Pétrin. Je vais vous parler de mon petit plaisir. Eh bien c'est quand il fait un petit peu chaud mais pas trop et qu'il y a des copains autour de la table pour boire une bonne bière bien fraîche. Alors on avait fait notre terrasse autour de la maison, du coup on a une belle terrasse, une vue champêtre sur les champs. Et bien ombragé parce que du coup avec la chaleur j'avais mis des voiles d'ombrage là et c'est vrai que c'était appréciable. Du coup c'est vrai qu'on apprécie, c'est presque une nouvelle pièce de la maison où on va quand même assez souvent. On aime bien déguster les bières qu'on peut trouver justement dans les magasins bio qui sont un peu travaillés, donc on en profite pour faire un peu de dégustation. Et puis des fois ça se prolonge un petit peu, ça peut être une petite partie de ping-pong ou une petite partie de palais, ça dépend. Mais voilà, c'est vrai que c'est des petits moments sympas.
0: Le petit plaisir tout en simplicité de Pierre-Yves à Pompéan, en Ille-et-Vilaine. Demain, nous rencontrerons Amélie de Pompéan, elle aussi, son grand plaisir. C'est sa famille.

0: Peu importe, c'est la nouvelle chanson de Zazie. 18h55, un petit point circulation pour vous signaler ce ralentissement de 5 minutes sur la Nationale 12 dans les Côtes d'Armor à hauteur d'Ifignac en direction de Lamballe. Prudence.
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0: Merci d'écouter ici Armorique, votre radio de proximité en Bretagne. L'info, c'est dans 3 minutes, très exactement. Et nous reviendrons sur la mobilisation lycéenne. La musique, Eddie Mitchell.

0: La fille du motel, c'était Eddie Mitchell. Bonne soirée avec ici Armorique. Petit coup d'œil sur la météo sur la journée de demain. La matinée débutera dans la douceur. Le temps sera gris et instable. Des précipitations se produiront sous forme d'averses. Ce sera le même régime demain après-midi. Mais attention, attention, Météo Bretagne nous dit que les températures vont fortement chuter demain après-midi.
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0: On se retrouve demain à partir de 16h30. J'espère que vous serez là. Pour l'heure, 19h. Le journal vous est présenté par Emeline Ferry.
2: La jeunesse dans la rue, grande journée de protestation des lycéens et des syndicats de l'éducation nationale mobilisés aujourd'hui partout en France et dans le calme, mis à part quelques tensions à Paris. 450 000 manifestants selon les organisateurs, 256 000 d'après le ministère de l'Intérieur. Des cortèges partout pour l'acte 3 de cette mobilisation. À Lille, la préfecture a compté 6 000 participants, Marie Boueda.
3: Avec son masque et ses sérums filles, Louis était pourtant prêt à réagir en cas de gaz lacrymo.
4: Non, on n'a pas besoin, mais finalement, ça a été nickel. C'est plus au niveau des lycéens, je pense, parce que les lycéens, ils prennent beaucoup plus de violences policières que nous, là, que les syndicats, etc. C'est plus calme.
3: La police nous protège, ça crève les yeux, lit-on sur une pancarte. Certains jeunes cachent la moitié de leur visage avec un foulard. Ici, c'est surtout ce qu'il s'est passé à Lens hier, qui bouleverse les manifestants. Un lycéen a perdu sa main à cause d'une grenade. Nina a vu les images. L'étudiante en deuxième année vient du même lycée. Elle a tenu à rappeler à quel point les bâtiments sont en mauvais état.
5: Je tiens à dire qu'il y a des préfabriqués depuis au moins vraiment 20 ans. Ma grande sœur qui a aujourd'hui 35 ans, elle a connu les préfabriqués. Il y a un bâtiment où le troisième étage est en train de s'effondrer.
3: Alors leurs revendications ne viennent pas de nulle part. Voilà ce qu'ils veulent rappeler. Et les propositions d'Edouard Geffray, ministre de l'Éducation, n'ont pas l'air d'avoir convaincu Victor, lycéen lillois.
6: Je pense que le ministre il sous-estime grandement le fait qu'il n'y ait pas assez de profs, notamment parce qu'il n'a pas les bons échos des bonnes personnes et qu'il visualise plus l'école privée que l'école publique.
3: La jeunesse se réveille et ça va grossir, lance sa voisine, une pancarte faisant référence à mai 68 dans les mains.
2: Et avant une nouvelle journée d'action annoncée pour jeudi, Emmanuel Macron s'empare du dossier. Il reçoit ce soir à l'Élysée plusieurs ministres, celui de l'Intérieur, de l'Éducation nationale, et le Premier ministre Sébastien Lecornu qui s'est exprimé cet après-midi à l'Assemblée nationale.
7: On sent une multiplication de revendications qui sont très diverses et qui parfois ne font pas écho d'un lycée à l'autre. Il faut qu'on l'entende, nous à Paris, avec beaucoup d'humilité et de sens pratique. C'est pour ça que le ministre de l'Éducation nationale a décidé de libérer du temps dès demain matin, dès jeudi, dès vendredi, banalisation complète des emplois du temps pour permettre à chaque équipe de direction, dans chaque proviseur, d'avoir un temps de démocratie interne au sein du lycée. On ne peut pas reprocher, on ne peut pas condamner la violence devant le lycée si on n'a pas un temps politique, au sens noble du terme, au sein de chaque lycée. Mandat est donné après aux différents recteurs et DAZN d'organiser les remontées d'informations pour y trouver évidemment des réponses.
2: Sébastien Lecornu qui promet également de corriger ce qui peut l'être sur Parcoursup, c'est l'une des revendications des lycéens, et qui réfute toute répression policière alors que plusieurs jeunes ont été blessés ces derniers jours en marge des blocus et des cortèges. Dans le Val-d'Oise, un policier vient d'être mis en examen pour violence et placé sous contrôle judiciaire, soupçonné d'avoir tiré au lance-grenade sur le visage d'un adolescent de 14 ans la semaine dernière à Saint-Ouen-l'Aumône. Ils sont entre 8 et 11 millions en France, et c'est peut-être votre cas. La Journée nationale des aidants permet de mettre en lumière cette mission de l'ombre quand on s'occupe au quotidien d'un proche malade ou handicapé. Et certains sont jeunes, très jeunes, comme Eva en Meurthe-et-Moselle. Elle se confie au micro de Jules Hoss. Elle a passé son enfance au chevet de sa mère, atteinte d'une maladie psychiatrique.
8: Eva en a tellement fait qu'elle n'arrive même plus à dater le moment où elle a commencé à aider sa mère au quotidien. C'était certainement au début de la primaire. Seule fille d'une fratrie de 4 enfants, elle joue d'abord le rôle d'une deuxième maman pour ses frères.
9: Je pense justement qu'il y a eu un schéma qui s'est un peu répété de « je suis la fille », il y avait ce côté un peu maternel, « j'ai envie d'aider ma mère », etc.
8: Au collège, à l'âge où ses camarades regardent la télé en rentrant chez eux, elle s'occupe déjà des tracas de la vie d'adulte et de dossiers très compliqués. compliqué.
9: Je me vois encore remplir mes propres dossiers pour l'école, gérer l'administratif, tout ce qui était médical aussi.
8: Eva a 31 ans aujourd'hui, ses trois frères sont partis de la maison, elle, pas vraiment.
9: Je fais l'aller-retour, disons, entre chez ma maman et mon copain. Mais il y a toujours un lien qui est très fort et j'ai encore jamais eu, disons, mon chez-moi, en fait.
10: Alors que vos frères...
9: Oui, sans souci.
8: Aujourd'hui, Eva s'engage dans ce nouveau dispositif pour apporter sa pierre à ses jeunes aidants, les inciter à être accompagnés le plus tôt possible, à penser à eux, mais pas que.
9: J'ai envie de me servir de mon expérience et de dire aux jeunes qui vivent ça, vous n'êtes pas seuls, on peut se sentir rejeté, différent, etc. Alors qu'en fait, y a quand même une certaine fierté à avoir de ce parcours.
2: Un reportage signé ici Lorraine. Et puis les larmes de joie et de fierté du jeune Dayan Boulemtafès, médaillé aux mondiaux de judo. Il décroche le bronze, un métal qu'il a déjà remporté au printemps au niveau européen dans sa catégorie des moins de 73 kilos.
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2: 19h05, la météo, avec un nouvel épisode méditerranéen. Je vous rappelle que l'Hérault et le Gard basculeront en vigilance orange, orages et pluie inondation à partir de ce soir 22h. Le Var et les Bouches-du-Rhône seront également concernés demain. La pluie devrait s'inviter sur tout le pays, à l'exception de la pointe bretonne. Le temps restera instable jusque dans la soirée. Pour les températures, entre 7 et 11 degrés au lever du jour sur le Grand Est et les Hauts-de-France. Dans la journée, comptez entre 17 et 22 degrés. L'automne s'installe doucement. Je vous souhaite une très bonne soirée.
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12: Salut à toutes, salut à tous et bienvenue dans votre décibel du jour. On est ensemble en direct jusqu'à 20h et en ce mardi soir, Colette Renard sera à l'honneur. Mais oui, c'est l'anniversaire du jour de sa mort. Alors si vous ne voyez pas qui est Colette Renard, comme ma jeune réalisatrice Iris, eh bien attendez la fin de l'émission mais planquez les gamins. Parce qu'attention, Colette Renard, ça chantait pas l'alphabet comme Chantal Goya, je peux vous le dire. Enfin ça, ce sera un petit peu plus tard. Colette Renard à qui nous rendrons donc hommage. Pour les plus âgés, elle jouait dans Plus belle la vie aussi. Voilà, vous voyez, c'est très large la palette de Colette. Ce soir, on aura un blind test consacré aux quatre saisons, puisque nous sommes en plein changement de saison, justement, les quatre saisons en chanson. Venez jouer avec nous. Pour vous inscrire, il suffit d'appeler Sadika au standard d'ici, 0810 055 056, 0810 055 056. Et à gagner ce soir, c'est une merveille de livre, une BD signée Hervé Bourris, mon invité de ce soir, aux éditions Casterman. La BD sort demain. Elle s'appelle Ringo. Oui, comme Ringo Starr des Beatles. Ringo entre sa naissance en 1940 et 1968, l'année où il pète un câble et où il quitte pour quelques jours seulement les Beatles. Alors pour celles et ceux qui pensent, c'est vrai que l'histoire est souvent racontée comme ça, que Ringo est le moins cool des Beatles, eh bien sachez qu'Hervé Bourris n'est pas d'accord, il va même plus loin en disant que Ringo c'est l'âme des Beatles. On parle de Ringo avec mon invité Hervé Bourris. Bienvenue, c'est Décibel. On démarre l'émission avec Cyndi Lauper, double actualité pour elle. Il y a déjà sa comédie musicale Kinky Boots qui cartonne aux États-Unis et en Angleterre depuis 2013, année de sa création. Elle débarque enfin en France, Kinky Boots, une comédie musicale donc qui raconte l'histoire complètement dingue d'un patron d'usine de chaussures qui va trouver l'inspiration en devenant ami avec Lola, une drag queen qui porte des cuissardes rouges vernies. Évidemment, ça donne envie de voir la comédie musicale, d'en écouter les chansons. Et bien, sachez que la bonne nouvelle, c'est que Kinky Boots, adapté en français, arrive en France, au départ à Paris, aux Folies Bergères, le 12 février 2027. Voilà pour la première actualité de Cyndi Lauper, puisqu'elle signe la musique et les chansons de cette comédie musicale. Et puis la deuxième actu, c'est les 40 ans du deuxième album de Cyndi, True Colors. Immense succès partout dans le monde, notamment grâce à cette très jolie chanson, très mélancolique, True Colors.

0: True Colors de Cyndi Lauper. À 40 ans, on espère qu'elle nous offrira petit concert en France pour fêter l'occasion. Ce serait vraiment merveilleux. Et donc en 2027, sa comédie musicale Kinky Boots en français, d'abord à Paris et là aussi on l'espère en tournée.
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0: Notre coup de cœur du jour s'appelle Nava, N-A-V-A. Elle est autrice, compositrice, elle aime le rock, Nava. Elle aime le féminisme aussi, elle est culottée exactement comme on aime. Et elle commence à bien cartonner au niveau des streams, et qu'elle peut maintenant compter en millions. Ce qui n'est pas le cas de tous les jeunes artistes. Donc bravo à elle. Nava s'était fait remarquer avec un premier titre qui s'appelait Prince Charmant. Et elle sort Baby Boy, que j'ai très envie de partager avec vous, parce que oui, c'est un grand coup de cœur. Alors c'est parti, découvrez et craquez sur la jeune et prometteuse Nava.

0: sentir.
1: Toute nouvelle signature du label Frenchy Piass. Elle s'appelle Nava. Les Parisiens sont les premiers servis. Comme souvent, désolé les amis. Le 28 janvier 2027, Nava sera en concert à Paris au Badaboum. Mais bon, quand on commence au mois de janvier à Paris, c'est sûr, vous la croiserez, on l'espère au moins, sur les festivals d'été.
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5: Jules Levert, Courant Éclair.

20 ans, Jules Loverte, originaire des déserts près de La Fécla dans les Bauges en Savoie, sort son premier single, Courant éclair. Étudiant en triple diplôme et sportif de haut niveau, Jules a aussi participé à The Voice Kids il y a quelques années.

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1: Oui, ça y est, c'est maintenant qu'on va parler de Ringo avec Hervé Bouris. Bonsoir.
2: Bonsoir.
1: Bienvenue dans Décibel. Hervé Bouris, vous êtes dessinateur et scénariste de bande dessinée. Parfois, s'il s'agit d'un binôme, hein, l'un écrit l'histoire, l'autre la dessine. Vous faites les deux depuis fort longtemps.
2: Oula.
1: Maintenant.
2: Hein, 25 ans.
1: Dites donc, que les moins de 20 ans ne peuvent pas connaître, effectivement. Moi, je me souviens avoir découvert votre travail avec le petit livre Rock, ouais. Voilà, où vous, déjà, hein, et c'était pourtant il y a un petit moment,
2: 19
1: ans. Vous aimiez raconter les histoires de rockstars, dessiner des guitares, des backstage, etc. Vous nous avez enchanté l'année dernière avec Paul, où là, c'était une biographie graphique donc de Paul McCartney, à un moment très compliqué de sa carrière, c'est-à-dire après les Beatles. Quand même le banquier ne le prenait plus au téléphone.
2: Absolument, ouais.
1: Voilà, très compliqué. Et là, donc, vous revenez avec Ringo qui sort demain aux éditions Casterman. Ringo Starr, donc. Je trouve ça super que vous parliez de lui parce que c'est peut-être dans les quatre Beatles, le moins bien servi, non, au niveau des biographies, tout ça, puis même de la mystique.
2: Oui, bah alors c'est vrai que moi, quand on me demandait ce que j'allais faire après Paul, que je disais je voulais faire les autres Beatles, ouais. Et on m'a dit John, forcément, je dis ouais. Non, Ringo. Et là, j'ai eu une stupéfaction en face de moi. Bon, pourquoi? Mais parce qu'il est très important, il est aussi important que les autres, et, ouais. Et peut-être que sa vie est moins connue.
1: Mais j'ai appris un milliard de trucs en lisant Ringo. Vraiment, je vous remercie parce que je regarde Ringo autrement. On peut parfois s'imaginer que c'est le Beatles rigolo. On s'imagine aussi que c'est peut-être le moins compliqué de la bande. Que en gros, Lennon et McCartney, c'est les Thénardier, mais qui tiennent quand même la baraque. Que George Harrison, c'est le poète qui sort comme ça des chansons incroyables.
2: Et le petit dernier.
1: Et le petit rigolo, voilà, c'est Ringo. Et en fait, pas du tout. Vous l'appelez même. C'est le sous-titre de votre livre, L'âme des Beatles.
2: Oui, moi je pense que c'est le pilier. D'ailleurs, ça a été très longtemps l'archiviste des Beatles, celui qui gardait tout. Mais il a eu un incendie dans sa maison, donc il n'a plus rien. Bon,
1: ouais,
2: ça c'est une
1: dommage,
2: autre histoire.
1: Oui.
2: Mais oui, effectivement, moi je pense que c'est l'esprit des Beatles et c'est aussi l'esprit de Liverpool. Dans les années où les Beatles étaient des demi-dieux, c'est-à-dire assez vite finalement,
1: oui.
2: mais les dernières années, quand, après Sgt Pepper, vraiment, c'était, je pense qu'ils avaient un égo surdimensionné à juste titre. Il y avait toujours Ringo qui lui restait sur Terre. Je crois que Ringo n'a pas d'égo. Ça pourrait être un slogan d'ailleurs.
1: Ringo n'a pas d'égo. Oui, il faut faire des t-shirts. Et à la fois, ça explique plein de choses. Alors, s'il n'a pas d'égo, ça veut dire qu'en fait, il peut supporter les égos des autres.
2: Et en fait, il est très écouté, justement, parce que les autres sont dans des cimes que personne ne peut atteindre. Et lui, il restait quand même terre à terre. Et je pense que vraiment, à chaque fois, il parlait peu, Ringo. C'est un taiseux plutôt. Mais quand il ouvrait la bouche, les autres l'écoutaient vraiment.
1: D'accord.
2: Comme quelqu'un qui détient une espèce
1: de sagesse
2: populaire de Liverpool. Leurs origines, quoi, en fait.
1: Et puis une sagesse aussi, alors j'allais dire de facto, puisqu'il est plus vieux que les autres.
2: Oui.
1: Enfin, un tout petit peu.
2: Oui.
1: Mais en tout cas, au début, on se rend compte qu'il y a un vrai décalage où les trois autres Beatles sont encore un peu des ados et un peu dans les jupons de leur mère.
2: Et lui, c'était déjà une star à Liverpool.
1: Voilà.
2: C'était,
1: il avait une bagnole, des copines.
2: C'était
1: et tout.
2: Un adulte.
1: Ouais,
2: il avait une barbe.
1: Il avait une barbe,
2: ouais.
1: Il avait des poils.
2: George Harrison, qui avait 17 ans, qui le voyait déjà dans une voiture avec des poils, il le fascinait.
1: Ah là, donc il avait vraiment une aura exceptionnelle au tout début des Beatles. Et voilà, donc on suit ses premières années à lui, à Ringo, à partir de 1940, à partir de sa naissance. Et vous nous emmenez en 68, donc cette année où il décide, ça ne va pas être une décision irrémédiable.
2: Ça
1: a duré 10 jours. Mais de quitter les Beatles, quand même. Alors c'est fou, on apprend un milliard de choses. Ça donne envie de réécouter sa voix et de se rendre compte qu'au début des Beatles, la voix de Ringo, elle avait été là, par exemple, sur I Wanna Be Your Man, qui ensuite a été donnée aux Rolling Stones. 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

0: star est la star de ce nouveau livre Hervé Bourris qui sort demain.
1: Ringo, c'était un des premiers batteurs-chanteurs, faut quand même le dire. Oui. Dès son premier groupe, il y avait un moment qui s'appelait le Star Time, pendant un quart d'heure, je crois, où il faisait des breaks de batterie et il chantait des chansons en battant, ce qui était assez novateur à l'époque.
0: Évidemment.
1: Qu'il est toujours.
0: Bah oui, oui, oui. Alors, il est là, on l'entend chanter. Il chante évidemment sur With a Little Help from My Friends, qu'on va écouter tout à l'heure, sur Yellow Submarine. Pourquoi, pensez-vous, alors qu'il était le plus cool de la bande, quand les Beatles sont tout petits, c'est Ringo le plus cool, c'est le plus capé, c'est celui qui a fait le plus de scènes, etc. Pourquoi est-ce que Lennon et McCartney lui ont pas donné plus de place? C'est quoi votre analyse?
1: Ah ben, il n'est pas compositeur. Ouais. Il l'a été par la suite un petit peu, mais les deux patrons, c'était les deux compositeurs. Même George Harrison, c'est arrivé beaucoup plus tardivement, plus laborieusement. À la fin des Beatles, il était au même niveau que les autres, George Harrison. Et même au début, c'était compliqué pour lui. Quant à Ringo, il a jamais vraiment voulu composer. Et la première chanson qu'il a composée pour les Beatles, c'est en 68, donc c'est tardif, quoi.
0: Ouais.
1: Donc en fait, tout simplement, les deux autres, Lennon et McCartney, c'était les patrons parce que c'est eux qui rapportaient les sous aussi, en faisant des tubes en permanence. Donc forcément, ils ont pris l'ascendant assez vite.
0: Allez, on va l'écouter chanter quand même notre bon Ringo avec With a Little Help from My Friends. Super chanson. Alors évidemment, il se fait voler la vedette par Joe Cocker, qu'il reprend.
1: Ah oui, à Woodstock.
0: Incroyablement à Woodstock. Mais quand même, rendons à Ringo ce qui lui appartient. Le premier chanteur de cette merveille, c'était lui.

0: chante.
1: Il la tient bien la note à la fin quand même. Hein. C'est pas si facile.
0: Bah oui,
1: il n'a pas une tessiture de ouf, c'est pas Céline Dion. Mais quand même, il tient sa note.
0: With a little help from my friends, les Beatles. Donc, et cette voix de Ringo Starr, Ringo à l'honneur. Donc Hervé Bourris, vous vous êtes éclaté, je le sens, en vous lisant. Déjà, à dessiner Liverpool, quand même une ville qui peut être assez sinistre.
1: Mais non.
0: En tout cas, voilà, vous n'avez pas abîmé vos crayons de couleur. Hein. C'est-à-dire, il y a du noir, il y a du gris, évidemment, il pleut et tout. Et l'enfance de Ringo,
1: c'est
0: dont
1: terrible.
0: Je n'avais aucune idée,
1: affreux.
0: Mais c'est Zola.
1: Ah, bah ouais, c'est, ouais. Ou Dickens, puisqu'on est
0: oui,
1: en Angleterre.
0: Dickens,
1: ouais.
0: Voilà.
1: Mais ouais, c'est terrible.
0: C'est fou. Alors, il y a sa pauvre maman, c'est très drôle, il y a un running gag, il n'arrête pas de décevoir sa mère, dès qu'il va voir sa mère. Sa maman, donc, il l'élève toute seule.
1: Ouais.
0: Voilà. Et en fait, il y a des énormes problèmes de santé dans l'enfance de Ringo. Il a failli y passer deux fois.
1: Oui, bah, il a passé son enfance à l'hôpital, en fait.
0: Ouais. Hein.
1: Parfois seul, dans des chambrées énormes.
0: C'est vrai.
1: Il a été très peu à l'école, à tel point que quand ses soucis de santé ont vraiment commencé à s'arrêter à l'adolescence, quoi, l'école, ils l'ont dit, bah non, on vous prend plus, enfin ça sert à rien, c'est une cause perdue, quoi. Donc en fait, Ringo ne sait pas bien lire et sait pas écrire.
0: C'est ça. Et c'est hyper touchant de s'en rendre compte et de se dire, pourquoi on connaît pas cette histoire-là? Pourquoi on connaît l'histoire de Julia, la mère de Lennon, on connaît tout. Et Ringo, on sait pas plein de trucs.
1: Mais parce qu'il a pas raconté sa vie dans des chansons.
0: Il est discret.
1: Ouais, il est plus discret, ouais.
0: Ouais.
1: Plus humble. Et puis je pense qu'il était complexé aussi.
0: Ouais.
1: Probablement. Quand on a des génies en face de soi et qu'on a connu plus petit, c'est pas facile, quoi.
0: Ouais. Donc en tout cas, voilà, enfance terrible et à la fois toujours une espèce de réserve de joie en
1: lui. Oui, toujours optimiste.
0: Il fait des blagues, il se fait casser la gueule dans la rue. Il fait, c'est pas grave, quoi. Il y retourne. Ouais. J'ai l'impression que vraiment, c'est en tout cas, c'est l'épaisseur que vous lui donnez. C'est un type très courageux,
1: Ringo
0: Starr.
1: Oui, et il a une pulsion de vie, en fait.
0: Ouais,
1: il a vraiment
0: c'est
1: un
0: ça.
1: Truc. Il est toujours là, 85 ans, en bonne forme.
0: À sortir des disques.
1: À sortir des disques, à chanter.
0: On tout à l'heure, oui, c'est fou. C'est fou. Et voilà, mais ça me le rend très attachant. Et à la fois, j'ai envie vraiment de me taper sur les doigts, de me dire, mais quand même, j'ai 46 ans, ça fait au moins 30 ans que j'écoute très sérieusement de la musique. Et je ne savais pas le tiers, le quart de ce que vous racontez dans ce livre.
1: Ben, alors, c'est assez peu raconté. Et moi, j'ai lu plusieurs biographies qui étaient... ça creusait pas tellement,
0: non.
1: En fait. Il a fallu que je cherche quand même pas mal de sources. Je suis allé à Liverpool, d'ailleurs.
0: Ah oui, voilà, j'allais vous demander comment vous avez fait, parce qu'il y a des trucs, des citations d'autres Beatles sur lui et tout, c'est compliqué.
1: Bon, c'est la documentation, c'est...
0: Ouais.
1: Alors, j'amasse les bouquins, les magazines et tout ça depuis que j'ai 14 ans, donc là, j'ai vraiment ce qu'il faut.
0: Surligné.
1: Okay. Et puis, à Liverpool, c'est la première fois que j'y allais l'été dernier, il était temps quand même. j'ai passé du temps et j'ai enfin compris les Beatles, je pense. Par la géographie.
0: C'est-à-dire?
1: C'est-à-dire que c'est des gars de la banlieue, en fait, de Liverpool. C'est pas des gars de Liverpool, c'est des gars de quartiers qui sont assez éloignés du centre.
0: Ok.
1: Donc ça explique des choses aussi. Non seulement les Beatles venaient de Liverpool, donc du nord de l'Angleterre, donc de Londres, c'était quand même compliqué. C'était les premiers vraiment à faire ça. Mais en plus, ils venaient de banlieue. Donc c'était. Je pense que ce complexe qu'il a pu avoir, c'était aussi déjà existait déjà à Liverpool.
0: Ouais. Vous l'expliquez très bien. Vous expliquez que c'est 6 heures de train et on peut rien acheter à manger dans le train entre Liverpool et Londres.
1: Il n'y a pas d'autoroute.
0: Et il n'y a pas d'autoroute, donc c'est 8 heures de bagnole. Donc il y a un moment, c'est le bout du monde.
1: Ouais,
0: et donc les
1: loin.
0: Mecs de Liverpool n'ont rien à faire. Il y a un dessin super drôle où vous avez Londres hyper chic et tout, et un petit personnage un peu qui a l'air sorti de sa campagne et que c'est
1: un peu médiéval,
0: crotté, voilà, et qui est au milieu et qui n'a rien à faire là. Donc il y a ça aussi. Finalement, c'est Ringo, c'est un type qui avait rien à faire là, mais qui allait quand
1: déjà
0: même.
1: Déjà devenir une star à Liverpool, c'était fou. Je pense que déjà il pensait que c'était le max, en fait.
0: Ouais.
1: Mais il a été un peu plus loin.
0: Il était un peu plus loin. Et donc en 1968, à un moment, pétage de plomb, quittage de Beatles et prenage d'avion. On va vous raconter tout ça sans les fautes de français et avec Hervé Bourris qui est ce soir l'invité de Décibel. 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Le numéro du standard 0810 055 056. À tout de suite.
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2: 19h31, on est ensemble jusqu'à 20h sur votre radio ici. Et la musique est bonne, forcément, quand il s'agit des Beatles et d'un Beatle en particulier, Ringo Starr, mis à l'honneur dans ce nouveau livre d'Hervé Bourris. J'ai du mal à dire, c'est une BD, vous dites quoi vous? Un roman graphique?
3: Non, c'est une bande dessinée.
2: C'est une bande dessinée biographique?
3: Oui, c'est ça.
2: Voilà, de Ringo Starr.
3: On dit un biopic au cinéma?
2: Ouais.
3: Un peu ça.
2: Une bio-BD.
3: D'accord.
2: On dirait qu'il y a de la salade dedans, oui, une bio-BD, ça va pas du tout. Édition Casterman, ça sort demain, Ringo. C'est donc pas la suite de Paul qui est sorti l'année dernière, parce que c'est pas la même période.
3: Pas le même axe.
2: Très différent, pas le même axe. Donc là, c'est vraiment l'enfance de Ringo, son arrivée dans les Beatles. Est-ce que tout est vrai, Hervé Bourris?
3: Oui.
2: À un moment, vous dites qu'en gros, si Ringo est vraiment rentré dans les Beatles, c'est parce que Pete Best, le premier batteur, vous voulez pas se couper les cheveux?
3: Oui, c'est une des raisons.
2: Non, mais c'est fou à quoi ça tient.
3: Ouais.
2: Oui, c'est une des raisons.
3: Il y en a plein d'autres.
2: Oui. Mais celle-là. Allez-y, je vous en supplie. Il n'était pas dans les Beatles au début.
3: Non. Ouais. Mais ils se sont rencontrés à Hambourg. Chacun avait leur groupe. Et puis, ils se sont très bien entendus avec lui. Et à chaque fois que Pete Best, donc le vrai batteur des Beatles de l'époque, avant 62, avait un problème, était malade, à chaque fois, c'était Ringo qui remplaçait, quoi. Ils se sont vus que ça se passait très bien, qu'ils avaient le même humour et tout ça. Il y a eu effectivement le moment où les Beatles ont eu leur fameuse coiffure en avant,
2: au lieu
3: de la gomina du rocker, et Pete Best a refusé. Après, Pete Best, c'était pas un bavard, c'était pas un rigolo.
2: Ouais.
3: Il faisait pas de blagues avec les autres, il était pas dans le même esprit que les autres en fait. L'autre problème, c'est que la maman de Pete Best, Mona, était un peu la manageuse, enfin la comptable du groupe. Et quand Brian Epstein, leur manager, a pris en main le groupe, il était bien content de se débarrasser des deux, quoi.
2: C'est ça, voilà le binôme, le fils à la batterie et la mère à la calculette.
3: Ouais. Ah oui, aussi c'était le plus beau gosse des Beatles, ils étaient contents de se débarrasser de lui.
2: Oui, parce que du coup, il y avait moins de concurrence dans le groupe. Alors Ringo, chez les Beatles, c'est par exemple Yellow Submarine.

0: en fait à cause des chansons qu'on lui donnait, qu'il a cette image de type peut-être moins profond que les autres, plus léger que les autres Beatles.
1: Oui, alors immédiatement, dès que le groupe a explosé aux États-Unis, c'était le préféré des enfants aussi. Parce qu'il avait son nez,
0: oui.
1: Il semblait rigolo, il avait une tête rigolote.
0: Ça me fait penser, il y a des fois, vous le dessinez en bébé avec sa tête d'adulte. Vous êtes fait plaisir, Hervé Bourris, parce que s'il y a un bébé qui a une tronche comme ça dans le monde entier, il faut nous la porter. C'était très drôle. Non, c'est très drôle. Mais il a une tête de cartoon, en fait.
1: Oui, et en fait, c'est le meilleur comédien des quatre, de loin. Je peux vous dire, le pire aussi, c'est Paul.
0: C'est Paul
1: sûr. C'est affreux. Ouais. Il a d'autres qualités par ailleurs. Mais Ringo, c'était le meilleur. Et donc, c'était, dans la comédie, c'était le meilleur, quoi, tout simplement. Donc, je pense que ce truc d'humoriste, de comédien, ça vient de là, à l'origine. Et ils ont continué, avec les chansons, cette espèce de statut qu'il avait eu avec les films.
0: 1968, que se passe-t-il? On ne va pas tout révéler, évidemment, parce que je vous dis, franchement, vous allez apprendre des trucs, même si vous connaissez, que vous écoutez les Beatles régulièrement et tout, vous allez apprendre des choses dans Ringo. Donc, je ne veux pas tout raconter, mais qu'est-ce qui fait? Qu'est-ce qui amène Ringo, en 1968, à prendre sa femme sous le bras et à dire, chérie, fais les valises.
1: On se casse.
0: On se casse en Sardaigne.
1: Après 66, les Beatles arrêtent les tournées. Et donc là, ils se mettent à faire des albums hyper sophistiqués qui prennent des mois et des mois et des mois. Et tous les compositeurs, c'est-à-dire les trois autres, en fait, travaillent beaucoup à mettre au point, à élaborer en studio leurs chansons, à faire appel à des musiciens, tout ça. Paul a pris l'habitude à cette période de montrer à Ringo les parties de batterie des chansons des Beatles, qui commencent à être un peu tendues. Et en fait, il passait six mois en studio, voire plus. Ouais. Le double blanc, il revenait d'Inde, c'était super, super ambiance, il était content. Et puis ça s'est mal passé assez vite parce que chacun a voulu produire ses chansons. Donc en fait, le groupe s'est complètement disloqué. L'enregistrement a duré, je sais plus combien, 7 mois, à être les uns sur les autres.

0: autres et à recommencer 15 000 fois les mêmes chansons.
1: C'est hyper laborieux.
0: Et en fait, il s'est rendu compte qu'il s'amusait pas. En fait, il était considéré comme un employé. Chacun bossait ses chansons et faisait appel à lui. À un moment, tiens, bah, tu viens, faut que tu fasses ta partie de batterie. En fait, il s'amusait pas, quoi. Ouais. Et donc, il est parti, il n'en pouvait plus.
1: Il pète un plomb, il s'en va. C'est le début de l'histoire que vous racontez, Hervé Bourris, et évidemment une rencontre en Sardaigne qui fait qu'il va pouvoir raconter sa vie. Et donc, pour nous, on va la découvrir. Et puis, évidemment, il va pas quitter les Beatles très longtemps. Hein, ça dure une dizaine de jours. Mais est-ce que vous pensez
0: Il a bien fait de faire ça.
1: Qu'il a bien fait de le faire.
0: Ah oui.
1: Et si j'en crois ce que je lis dans Ringo, les trois autres, ont vraiment cru à son départ. Personne n'a cru qu'il était en train de faire un caprice.
0: Il ne pouvait pas savoir. Hein.
1: Non.
0: Il ne pouvait pas savoir, c'était possible. Il était quand même très en colère, ils avaient prévenu, ils ne savaient pas.
1: Hein. Ouais. Quand il a dit « je quitte le groupe », on l'a cru.
0: Ouais. Et je pense qu'ils ont, ils ont enregistré à trois sans lui, puis ils se sont rendus compte que ça ne marchait pas. Ouais. La mayonnaise ne prenait pas parce qu'il n'était pas là. Parce que c'est lui le lien, en fait.
1: L'âme des Beatles, d'où le soutien.
0: Ils avaient besoin de lui à la batterie, mais surtout parce que c'est une histoire à quatre.
1: Ouais. Et il y a dans cette histoire, justement, quand Ringo s'en va, quitte momentanément, mais quitte vraiment les Beatles, un télégramme qui arrive, dont je ne vous révèle pas le texte, mais dont moi je n'avais pas connaissance. Donc ça aussi c'est vrai.
0: Ah oui, tout est vrai.
1: Un télégramme incroyable que vous lirez si vous vous offrez demain. C'est pas mal.
0: Ou un autre jour.
1: Un marketing. Dès demain, allez chez votre libraire. Non mais c'est une merveille. Ringo de Hervé Bourris. Merci. Aux éditions Casterman, qui sort demain. Et voilà, vous penserez à moi quand vous lirez le passage sur le télégramme, parce que franchement ça file des frissons. On peut écouter quelques extraits quand même des chansons composées par Ringo.
0: Oui.
1: Il n'y en a pas eu des masses, mais pour les Beatles, il a composé Don't Pass Me By, album blanc 68. Don't pass me by, don't make me cry. Je l'aime bien, mais c'est pas la DA non plus de l'album blanc, exactement.
0: Non, alors, y a trop de violon.
1: Il y a trop de trop.
0: C'est pas la plus classe.
1: Mais c'est peut-être la préférée des enfants.
0: C'est la préférée de Dylan.
1: Ah.
0: On sait pas pourquoi.
1: C'est pas pourquoi.
0: Ouais, bon, enfin, Dylan, c'est Dylan.
1: Et 1969 à Bay Road, le jardin de la pieuvre, Octopus Garden.

0: quelques notes quand même.
1: C'est un peu la même chanson que la précédente, oui. Mais avec des poulpes.
0: Oui, c'est ça. Il a juste changé de bestiole et il a changé de thème. Alors Ringo a sorti cette année son 22e album solo, Hervé Bouris.
1: Incroyable.
0: Qui s'appelle Long Long Road. On va pas se mentir, il a peut-être échappé à certaines et certains d'entre vous, mais je me dois de vous dire qu'il est vraiment réussi.
1: Eh ben.
0: En collaboration avec l'américain T-Bone Burnett, qui est un très très bon de la country. Et je vous propose de découvrir Ringo en solo, version 2026.
1: Ah, c'est son truc, la country.
0: Returning Without Tears.

0: les violons aujourd'hui.
1: C'est charmant.
0: Ringo,
1: c'est joli.
0: Oui, hein.
1: C'est joli.
0: Hervé Boris valide le 22e album solo de Ringo Starr, donc Long Long Road. C'est son album américain, son album de country. Ça lui va super bien. Il est sorti il y a quelques semaines. Est-ce que vous l'avez rencontré? Est-ce que vous avez envie de le rencontrer?
2: Pas spécialement. Enfin, je sais pas.
0: Il a l'air d'être gentil.
2: Qu'est-ce que je lui dirais?
0: Je sais pas, moi. Mais vous le connaissez si bien. J'ai l'impression que vous êtes la première personne que je croise qui a compris qui était Ringo Starr.
2: Non, mais ces deux-là, les deux survivants des Beatles, je passerai mon temps à chialer, en fait. C'est pas, j'arriverai même pas à parler. Enfin, c'est pas possible.
0: Ça, c'est possible, effectivement, d'avoir une réaction, de leur faire un câlin. Et c'est déjà tellement une performance d'être les survivants des Beatles. Oui. Parce que ces mecs-là ont quand même eu des vies absolument incroyables. Oui, donc on a juste envie de lui taper dans la main et lui dire bravo.
2: Mec. Pas trop fort.
0: Accroche-toi. Oui, il faut pas taper trop fort. Oui, non, ça, c'est sûr. Donc voilà, Ringo, l'âme des Beatles, Hervé Boris, ça sort demain aux éditions Casterman. C'est merveilleux, j'espère que vous avez compris à quel point, parce que vraiment je le pense, et quel bonheur d'apprendre des choses encore sur des musiciens qu'on a l'impression de connaître par cœur. Vous avez fait tout un tas d'ouvrages autour de la musique, hein. Hervé Boris, il y a eu le petit livre Rock en 2007, donc le petit livre Beatles en 2010, Paul l'année dernière, là on est sur Ringo. J'ai aussi un super souvenir de votre aventure punk. Les 18 nouvelles punk et noires, Hervé Boris, ça c'était en 2011, parce que voilà, on adore les Ramones. Il y a eu le petit livre French Pop, où on parlait de chansons françaises. Est-ce que vous avez d'autres projets à venir autour de la musique ou de ces petits livres?
2: Eh ben, Georges.
0: Ah bah oui.
2: Ah bah oui, on continue.
0: Ah, vous gardez John Lennon pour la fin?
2: Oui.
0: Donc, il y a eu Paul, là il y a Ringo, le prochain c'est George Harrison.
2: Ouais. Après, ça sera John et Yoko, pas John tout seul.
0: John et Yoko? Parce que c'est la période que vous trouvez la plus intéressante de John Lennon? Ah!
2: Et puis je me méfie un peu de John tout seul.
0: Ceci dit, là, dans Ringo, évidemment, puisqu'on va jusqu'en 68, vous verrez John et Yoko ensemble sur certaines pages. Et ok, John et Yoko. Ah. Alors, même chose, hein, Yoko est encore en vie. Est-ce que vous avez tenté de la contacter?
2: Non. Non plus.
0: C'est vrai, ça vous dit rien. Bon. Et autour de des petits livres, donc que ce soit la chanson française ou punk ou etc.
2: Non, j'ai fait le tour. Enfin,
0: ça y est là.
2: Enfin, c'était un principe de patchwork chronologique en fait, ces livres-là. C'était beaucoup de travail, c'était des gros livres et j'ai l'impression d'avoir fait le tour du concept, on va dire. Là, j'ai plus envie de raconter des histoires par le biais d'une bande dessinée plus classique en fait, avec des cases, avec des bulles, et j'ai plus envie de ça en fait, et de la couleur.
0: Mais c'est pas dans sa forme en tout cas narratif, c'est pas classique parce que vous choisissez à chaque fois un moment de la vie de.
2: Et puis il y a des doubles pages sans cases, enfin c'est par moments c'est assez psyché. Ouais.
0: Donc là vous êtes en train de bosser sur George Harrison.
2: Ouais.
0: Ok, et vous pouvez déjà me dire quelle période de sa vie vous avez choisi?
2: En fait c'est pas c'est une période de sa vie, mais c'est surtout un thème, c'est George et l'Inde.
0: Ah oh, génial. Génial. C'est bien, on verra les autres défoncer aussi. Ça va être drôle, ça.
2: Obligatoirement.
0: Il va y avoir des bonnes pages encore. Eh ben, Hervé Boris, merci beaucoup d'être venu nous voir. Et on se donne rendez-vous pour George Harrison.
2: Oui, d'accord. Avec plaisir.
0: À la prochaine. Merci,
2: merci
0: beaucoup.
2: Merci.
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2: Oh là là, la dernière partie de l'émission va se régaler. L'anniversaire sera consacré à une chanson de Colette Renard. Et pour le blind test, on va se balader en chanson dans les quatre saisons. Pas celle de Vivaldi, celle de notre année, printemps, été, automne, hiver, en chanson. Et pour jouer avec nous, il y a Clotilde. Bonsoir.
3: Bonsoir Émilie.
2: Bienvenue. Comment ça va Clotilde?
3: Ça va bien.
2: On joue ensemble ce soir pour gagner le joli... Il a dit qu'on pouvait dire BD, Hervé Bourris, c'est-à-dire roman graphique et tout. Non, la BD, mais avec une belle et vraie histoire autour de Ringo Starr. Et Clotilde, on n'est pas toutes seules, toutes les deux. Il y a aussi Josette qui est avec nous. Bonsoir Josette.
4: Bonsoir Émilie.
2: Comment ça va Josette?
4: Eh ben très bien.
2: Il paraît que c'est la deuxième fois qu'on joue ensemble.
4: Oui.
2: Ah, ça s'était bien passé la première?
4: Oui.
2: Ah, formidable. Et Clotilde, en revanche, c'est une grande première ce soir, n'est-ce pas?
3: Oui, tout à fait. C'est la première fois que je joue sur l'antenne nationale.
2: Eh bien, ça me fait...
3: Je joue sur mon antenne locale.
2: C'est laquelle, Clotilde? On va leur faire un bisou.
3: Ici Orléans.
2: Ah, oh, bisous, ici Orléans. Et Josette, où est-ce qu'on écoute ici, chez Josette?
4: Touraine.
2: Et ici Touraine. Eh bien voilà, les deux, on les embrasse. Josette et Clotilde, maintenant devant la France entière réunie, oui, les 44 ici vous écoutent. Je vous annonce que déjà, on va bien démarrer en vous disant que vous avez gagné, toutes les deux, un exemplaire du livre d'Hervé Bourris. Ça, c'est fait. Personne ne repart les mains vides du blind test de Décibel. Donc mesdames, chacune un exemplaire. Vous avez gagné.
4: Merci.
2: Avec plaisir.
4: Merci.
2: Et maintenant que vous avez gagné, nous jouons donc. Les chansons qui vont passer parlent d'une des quatre saisons. Et on recherche, ensemble, et le plus rapidement possible, le nom des interprètes de ces chansons. Petit point de règlement, Clotilde et Josette, je vais vous demander, avant de proposer une réponse, de penser à donner votre prénom pour que je sache laquelle de vous deux est la plus rapide. D'accord?
3: D'accord.
2: Alors c'est parti avec une première chanson qui parle d'une première saison. Dites-moi, mais qui chante ça?
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4: Josette,
2: Henri Salvador. Et Clotilde. Eh ben oui, vous l'aviez Henri toutes Salvador, les deux. Ben bravo. Oui.
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4: Au jardin d'hiver. Ouais.
2: C'est beau, hein?
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2: Eh ben on commence très bien ce blind test. Clotilde et Josette, ayant donné leur prénom exactement en même temps, elles ont chacune un point. Le jardin d'hiver d'Henri Salvador. Passons à la saison suivante, à la chanson suivante. Dites-moi, qui est-ce?
4: François.
2: Oui.
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2: Bravo Josette, c'était Clo-Clo, deuxième saison de ce blind test. C'était donc le printemps. Bon, pour la troisième, je pense que ça va aller très vite. Concentrez-vous, mesdames. Qui est-ce?
4: Josette, Joe Dassin.
2: Wouhou!
4: C'était indien.
2: Vous êtes trop forte!
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0: mais quelle merveille! L'été indien de Joe Dassin. Josette et Clotilde, vous avez été deux excellentes candidates. Merci d'avoir joué avec nous au Blind Test.
1: Merci.
0: Merci. Vous revenez quand vous voulez. Moi, je vous envoie avec plaisir à chacune un exemplaire de Ringo d'Hervé Bourris. Et puis après l'été de Joe Dassin, le printemps de Clo-Clo et l'hiver de Monsieur Salvador, il est temps de passer à l'automne avec un garçon qu'on aime beaucoup ici. Il s'appelle Tété. À la faveur de l'automne, j'ai de bonnes nouvelles de Tété à vous donner. Je vous raconte après la chanson.

0: pas pris une ride, cette chanson, c'est dingue. Elle date de 2003, 23 ans qu'on écoute à la faveur de l'automne, en ayant les frissons d'amour pour Tété. Son nouvel album, Une semaine sur deux, qui raconte sa vie de papa divorcé, va sortir dans les prochaines semaines. Et Tété sera évidemment l'invité de Décibel, on l'adore.
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0: Aujourd'hui, c'est l'anniversaire de la mort de Colette Renard. Colette Renard nous a quittés il y a pile 16 ans, le 6 octobre 2010. Colette Renard, il y a plein de raisons de la connaître et toutes les raisons sont bonnes, mais je peux vous dire que c'était Rachel dans Plus belle la vie entre 2004 et 2009 et que ça, c'était très important pour tout un tas de gens qui ont vu tous les épisodes de Plus belle la vie. Colette Renard, Rachel, croyez-moi, ils la connaissent. Mais Colette Renard, elle a aussi été surnommée Irma la Douce, c'est trop drôle. Colette Renard, elle a aussi beaucoup chanté, en plus de jouer la comédie. Et elle a chanté, en 1963, une chanson alors, qui rentre dans la catégorie des chansons paillardes, mais je trouve qu'elle est un peu à part, déjà parce qu'elle est chantée par une femme et sur un ton qui n'est pas « Pouit, pouit, tagala, bisous Patrick Sébastien ». Rien à voir. Là, vous allez voir, ça s'appelle « Les nuits d'une demoiselle ». Et c'est donc une demoiselle qui vous raconte comment elle passe ses nuits, comment elle prend du plaisir pendant ces nuits-là. Je vous rappelle qu'on est en 1963. Il y a 7 couplets en tout et tout un tas de façons de prendre du plaisir, mais sans jamais dire exactement ce qui se passe. C'est l'art des périphrases. Si vous êtes au lycée et que vous êtes en train d'étudier les figures de style, eh ben ce texte, signé Guy Breton, c'est un merveilleux exemple. Hommage à Colette Renard, à sa voix et à sa chanson.

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1: Ah les amis, comme je suis désolée, j'ai fait une petite bêtise et je vous ai passé la version censurée de Colette Renard, Les Nuits d'une Demoiselle, rien que la conclusion de la chanson, Lié le jour, je flirte tout simplement, dans la vraie version voulue par les auteurs et par la chanteuse, c'était Le jour, je baise tout simplement. Mais c'est pas grave, je vous la passerai un autre soir. Je remercie l'équipe de l'émission, Diana Sadika, Iris, Vincent, Thierry et Mélodie. À demain.
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5: Bonsoir à tous et bienvenue. Merci de votre fidélité à ce nouveau rendez-vous ici. Ce sont, rappelons-le, de bonnes initiatives, vos actions en région qui sont valorisées à travers de nombreux reportages qui vous donnent la parole. Rendez-vous résolument positif chaque soir pour une balade. On va parler évidemment de notre pays, de ce que vous entreprenez, de ce qui marche d'ici 21h. C'est aussi un parcours de vie, cette émission, celui d'un invité dont les souvenirs en région sont des marqueurs, souvent puissants, qu'il ou elle partage chaque soir à travers la cartographie de sa vie. Ce soir, je reçois un comédien, je reçois également un acteur, un humoriste, un homme qui deviendra très populaire en participant à une émission que vous connaissez, On demande qu'à en rire, sur France 2, on est au début des années 2010. 10-15 ans plus tard, son parcours est extrêmement dense. Du théâtre, du cinéma, il est actuellement à l'affiche de la pièce Le sens de l'humour au Théâtre Antoine à Paris, aux côtés de Claudia Tagbo, d'Ariel Mallet et Élise Diamant. On en parlera avant 21h, je reçois Florent Père. Bonsoir Florent Père.
6: Bonsoir. J'ai beaucoup aimé le CV. Il manquait génie.
5: C'est dommage. Vous voulez que je refasse
6: voilà, est-ce qu'on peut refaire ce lancement?
5: Tout est possible.
6: Voilà, il est comédien, il est humoriste et génie. Normalement, c'est comme ça qu'on conclut.
5: Mais bon. On va comprendre aussi. Alors, on s'intéresse, je vous l'ai dit, vous avez compris le principe de l'émission, à tout ce qui s'est passé avant que l'on vous découvre finalement. Parce qu'on a toujours l'impression que quelqu'un démarre comme ça d'un coup parce qu'on l'a vu à la télévision. On oublie qu'il y a tout un parcours, qu'il y a tout un process, qu'il y a tout un tas de mécanismes qui vont derrière. Vous êtes prêt à remonter un peu le temps?
6: Oh oui.
5: Vous êtes né à Valence. Mais alors, pour le coup, c'est pas franchement non plus la Drôme, l'endroit qui vous a marqué particulièrement.
6: Non, parce que je suis né à Valence, mais voilà. Vous savez, la Drôme, c'est séparé par
5: la Ardèche.
6: C'est la Drôme Ardèche. Ouais. Et donc, je suis né à Valence, mais on m'a vite ramené en Ardèche, de l'autre côté du Rhône.
5: Alors, l'Ardèche, effectivement, c'est à côté. Ça, c'est un endroit très important. Que faisaient vos parents, d'ailleurs?
6: Ma maman était infirmière jusqu'à ma naissance. Elle s'est arrêtée. Ouais. Ils ont tout de suite compris l'étendue du travail qu'il y aurait à fournir. Et mon papa était gérant de société. Enfin, c'est ce que je devais mettre sur ma petite feuille à l'école. Mais il était patron de boîte de nuit.
5: Ouais, c'est ça. On va en parler de cette boîte de nuit.
6: Et restaurateur et musicien.
5: Non, mais ça, c'est extraordinaire. On va y venir dans un instant parce que ça fait aussi partie de vos vies. Mais je vais rester dans le côté bucolique parce que je sais que vous êtes un amoureux de la nature. Vous en avez d'ailleurs fait un spectacle qui portait ce nom. Vous avez évolué dans un espace un peu rural, dans un environnement de campagne, très clairement.
6: Ah oui, carrément, campagnard même, oui. Ouais. Vraiment jusqu'à mes 12-13 ans, en fait, je restais que à la campagne. C'est-à-dire que on avait une maison à la campagne, la boîte de nuit familiale était à la campagne, donc je passais ma vie dans la forêt, un petit tome dans les arbres et je descendais à la ville, quoi.
5: Rarement, en fait. On y est justement, là, on est dans la forêt. Et est-ce que, comme tous les gamins, vous avez fabriqué des cabanes? Est-ce que vous montiez aux arbres? Est-ce que vous étiez déjà sportif à ce moment-là?
6: Jusqu'à 10-11 ans, j'étais pas très sportif, j'étais actif parce que je montais aux arbres, ouais. Je courais dans la forêt, je faisais du vélo, donc j'étais pas du tout sédentaire. Loin de là, j'étais pas devant de coller à ma console ou quoi. Mais le sport en tant que tel, non, c'est arrivé vers 10 ans.
5: Des lieux refuges, que justement, dans la forêt, on construit des cabanes en ces moments-là.
6: C'était ça. Je me rends compte que de ce que je connais de l'Ardèche, en fait, c'est un rayon de 10-20 km autour de la maison de mes parents, où depuis que je suis né, je fais des footings, du VTT, et que je grimpe aux arbres. Au-delà de ça, je connais très mal l'Ardèche, en fait. Mais ce secteur-là, d'ailleurs, dès que je retourne avec mon fils, je dis, tiens, on va voir mon arbre, je vais t'emmener à ma rivière, je vais t'emmener dans ma forêt.
5: Vous avez un arbre.
6: Il me dit, mais c'est pas ta forêt, c'est pas ton arbre. Je dis, bah oui, mais cet arbre-là, il était là quand j'allais à l'école, parce que j'allais à l'école à travers la forêt.
5: Oui, j'ai découvert ça, parce qu'effectivement, et ça c'est une chose incroyable d'avoir une enfance où on traverse des bois pour aller à la forêt. Ouais. Et en même temps, cette cour d'école était toute petite, parce que si j'ai bien compris, vous étiez 15 élèves.
6: C'était une petite école de campagne. Alors, des gens qui traversent des bois pour aller au travail, il y en a aussi à Paris, hein, tous les gens qui travaillent au bois de Boulogne, au bois de Vincennes, tout ça.
5: C'était tout petit, c'était une école
6: de campagne. Petite école de campagne avec une seule classe, une seule institutrice.
5: Comment elle s'appelait?
6: Mademoiselle Méral.
5: Vous avez des nouvelles?
6: Non, parce qu'elle est partie très peu de temps après que j'ai quitté l'école.
5: Mais vous n'avez jamais cherché à la retrouver?
6: Ah non, mais elle est partie. Hein. Ça, c'est, elle est en garde de là-haut.
5: D'accord, très bien. Je remets ma question dans le dossier.
6: elle est là.
5: Vous n'avez jamais pensé à la retrouver?
6: Je l'ai cherché, mais je ne l'ai jamais retrouvée. Mais non, voilà, on était de la maternelle au CM2, tous dans la même classe, à l'ancienne, avec la maîtresse qui vivait dans l'école. Enfin, qui avait son logement de fonction à côté de l'école. Ouais. Et donc, effectivement, c'était à genre 20 minutes à pied à travers la forêt de chez moi. Et donc, j'y allais avec mes deux copains du quartier. On allait 4 fois par jour, on faisait l'aller-retour, ce qui est fou. Quand moi, je vois que j'ai du mal à laisser mon fils aller à l'école qui est à 2 minutes à pied.
5: Parce que alors, vous traversez les ruisseaux et les rivières à cette époque-là. Ouais, hein, ouais. C'est peut-être aucune notion du danger.
6: Non, mais en vrai, il n'y en avait pas. Mais il y en avait plein et il n'y en avait pas. Ouais. Puisque je suis là, c'est que tout va très bien. Mais c'est vrai qu'on se dit que nos parents étaient vraiment, en tout cas les miens, étaient vraiment à la cool. Ouais. Parce qu'il n'y avait pas de texto pour dire que je suis arrivé à l'école.
5: Ah,
6: j'aurais pu rester dans un arbre. Dîner.
5: Mais il est où?
6: Mais quand je retourne chez mes parents, il y a effectivement mon arbre qui est un pin que je gravissais enfant quasiment tous les jours, et maintenant quand j'y vais, j'ai besoin d'aller, je vais le voir et je monte et je fais une petite méditation.
5: Ça s'appelait comment? C'était où en Ardèche en fait?
6: Alors la ville, c'était Saint-Péray, ouais. Qui est une ville connue pour son vin, et le petit hameau dans lequel il y avait l'école, c'était Tortous.
5: Voilà. Ah oui, non, mais c'est bien de citer ces endroits.
6: Tout le monde connaît Tortous, bien sûr.
5: Bah, tout le monde connaît.
6: Vous avez vu frissonner à l'évocation de ce nom de village?
5: Pas du tout. En revanche, il y avait cette boîte de nuit, vous l'avez évoqué. Alors ça, c'est quand même pas banal pour un gosse. Ouais. Il était genre de société, effectivement, ça c'était sur le papier. Il y avait une boîte de nuit. Mais il y a toute la famille, je crois qu'il y a les grands-parents, votre père.
6: Oui, en fait, c'est une... Alors ça mérite une émission entière. Mais en gros, mon père et mon grand-père mon grand-père a acheté une ferme en Ardèche, en haut d'une colline. Il a acheté la ferme et la colline. En 68, 69, et ils en ont fait une boîte de nuit, enfin un dancing.
5: Comment ça s'appelle, le dancing?
6: Chez Mathieu, qui existe toujours. Hein,
5: ma c'est famille, vrai, c'est tenue, génial.
6: Ouais, c'est plus à ma famille, mais enfin pour l'instant. J'ai toujours un petit suspect. Mais ça a fait vivre toute ma famille pendant 40-50 ans. Et donc, mon père, qui était pianiste, mon grand-père chantait, ma tante chantait.
5: Alors, il y avait du Cabrel, il y avait du François Feldman.
6: Bah, ça, c'est ce que je chantais, moi.
5: Il y avait ça.
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6: Oui.
5: Eh oui. Ça, c'est un souvenir pour vous.
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5: Ça, c'est le groupe Réglisse. Alors, effectivement, c'était pas vos grands-parents qui ont chanté ça.
6: Non. Mais ouais, j'avais mon petit tour de chant. C'était des moments que je passais avec mon père déjà à répéter la journée. Et j'adorais faire ça, chanter avec lui. Et puis après, quand je venais faire coucou à la boîte, c'était pas tous les soirs. Je n'étais pas exploité, que mes parents ne se retrouvent pas à la DAS.
5: Non, mais on comprend aussi quand même comment ce goût artistique arrive dans votre vie. Je veux dire,
6: oui, c'est une vie, c'était une famille, et ça allait toujours, artistique et festive. Je ne suis pas un enfant de la balle comme mon fils qui passe sa vie dans les théâtres, sur les plateaux de tournage et tout ça. Moi, c'était au fin fond de l'Ardèche, dans une boîte de nuit. En revanche, mon père pianiste qui chantait. C'était très joyeux, très rablaisien et très artistique aussi, c'est vrai.
5: Florent, oui. Restez avec nous parce qu'on est à faire un tour aussi au Lavandou. Alors ça, c'est un autre lieu, une autre carte postale. C'est des années de vacances et puis le Var a forcément énormément d'importance parce qu'on ira ensuite à Saint-Raphaël. Vous allez partir à l'adolescence d'ailleurs pour suivre des études de sport-études. On se balade dans toute la France, vous l'avez compris, avec à l'instant Benoît Prospero qui nous rejoint dans la revue des Merveilles. Et aujourd'hui, on va apprendre à fabriquer un Oya.
7: Alors juste, dites-moi, est-ce que déjà vous voyez ce que c'est un Oya?
8: C'est une réserve d'eau souterraine. Elle est contenue dans un volume qui n'est pas étanche complètement. Et par capillarité, quand la terre est sèche, ça va diffuser à l'extérieur pour hydrater les racines.
7: Voilà, exactement. Donc un Oya, vous savez, c'est cette poterie en terre couleur pourpre, comme une tuile poreuse qui fait penser un petit peu à une sorte de jarre. Et donc on enterre au pied des plantes que l'on veut hydrater en profondeur. Et ça permet en même temps d'optimiser l'usage de l'eau et qui tranquillement donc va se distiller par capillarité. Et donc, nous sommes en Savoie, à côté de Chambéry, à Sona, avec ici Pays de Savoie. Et notre Oya, eh bien, on va l'enterrer, Marie. Mais
8: il faut quand même que le haut de l'Oya soit au ras du sol pour qu'on puisse le remplir régulièrement.
7: Et l'avantage, c'est qu'avec l'Oya, ben, comme il est sous terre, du coup, c'est zéro évaporation, Paul.
9: Alors, zéro évaporation, il faut les mettre correctement. S'il y a la moitié de l'Oya qui déborde et qui est en plein soleil, ça ne marche pas. Il faut vraiment que le sol vienne de manière affleurante et même rajouter du paillage par-dessus. On paye beaucoup.
7: Voilà, et quand on l'utilise bien, en tout cas, eh ben, ça marche hyper bien. Mais, parce qu'il y a quand même un mais, c'est qu'un Oya, ça coûte quand même un petit peu cher. Sauf si on est malin, Paul.
9: Bah oui, je soude les pots entre eux pour faire mes propres réserves. Ce qui consiste à prendre un pot en terre cuite, à en sceller le fond avec une petite pierre et un peu de ciment. Puis en venant empiler un deuxième pot à l'envers par-dessus, on arrive à avoir une espèce de forme d'amphore. Il n'y a plus qu'à sceller le tout ensemble pour avoir une oya.
7: Ah ben voilà, c'est-à-dire les deux pots, vous savez, face à face, du côté le plus large, c'est des diamètres 24-26 ou quelque chose comme ça. Et à ce propos, d'ailleurs, petite précision, il faut mettre le pot le plus petit en dessous et le pot le plus grand en dessus, comme une sorte de couvercle, si vous voulez. Et Marie ?
8: On fait des tests en jardinerie pour voir ceux qui marchent les mieux les uns avec les autres, hein, ouais. Parce que des fois, il y en a qui sont pas très ronds, non vernissés, parce qu'il faut qu'ils soient pour eux.
7: Et puis donc, on enterre, et pour éviter les moustiques, vous bouchez avec des bouchons en liège. Et pour l'autonomie, en général, c'est quelques jours, tout dépend des températures. Bref, si vous ne connaissez pas, essayez l'Oya, vous verrez, c'est une merveille. Merci Marie et Paul, et merci ici Pays de Savoie.
5: Et merci beaucoup Benoît Prospero. Florent Père est votre invité. Alors on parle évidemment de l'Ardèche, là où vous avez grandi.
6: Ça m'a fait plaisir d'entendre Benoît Prospero, j'avais pas de nouvelles.
5: Il va bien.
6: Ouais, je suis content.
5: Il vous embrasse, il m'a laissé un message pour vous, il viendra d'ici la fin de l'émission avec grand plaisir. Et il nous emmènera d'ailleurs Benoît, parce qu'il adore se balader au Lavandou, là où on va aller d'ailleurs dans un instant avec vous. Il était pas mal cet hôtel, hein, vous alliez tout le temps à bord de mer. Vous avez le moyen, vos parents, de vous emmener à l'hôtel quand même, hein ?
6: Gérant de société.
5: Ouais, c'est vrai. La boîte de nuit. La boîte de nuit dans laquelle Florent Père a évolué. Une enfance qui est extraordinaire. Souvenir de plage, du Lavandou et de Saint-Raphaël, c'est-à-dire le Var. C'est dans quelques minutes sur ICI.
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5: Et Radio Caca qui nous rejoint avec Queen sur ICI.

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2: Il est né à Valence, mais c'est juste une formalité pour Florent Père dans la Drôme, puisqu'il va grandir juste à côté en Ardèche, dans un environnement tellement agréable et fun. Il passe ses vacances au Lavandou dans le Var, et de cette enfance, il va en faire une force et un ailleurs qui va le conduire à Saint-Raphaël. Et on va en parler avec lui ce soir. Vous êtes très déterminé parce que vous allez partir dès l'âge de 15 ans, je crois, vers cet ailleurs qui est pas très loin du Lavandou où vous passiez vos vacances, qui est Saint-Raphaël, pour aller faire du sport-études, de sport-être, quoi, comme on disait.
3: Ouais. Bah, mais au moment où je dois prendre cette décision, il y a même pas de... Je ne comprends même pas que je vais être éloigné de mes parents. Et de toute façon, je me pose pas la question.
2: C'est tellement... Qu'est-ce qui vous pousse à faire ça dans votre tête?
3: Parce que j'ai découvert le ski nautique à l'âge de 10-11 ans, quand mon père a acheté un petit bateau justement pour aller au Lavandou. Il y a une paire de skis dedans, on se fait skier. Et il se trouve que je suis le plus doué de la famille, ce qui est pas non plus un fait d'armes, mais voilà. Et je me passionne pour le sport en général. Je pense que ça a été le ski nautique. Là, ça aurait pu être un autre sport finalement, mais voilà, je me prends de passion pour ce sport. Et quand enfin on me donne la possibilité de rentrer dans ce sport études, c'est-à-dire je serais rentré à NBA, c'était pareil quoi. Donc il fallait y aller quoi. Et j'y suis allé, j'ai passé des années incroyables. Je comprends juste maintenant pourquoi ma maman était si triste qu'elle a pleuré tant quand je suis parti, parce que je n'avais que 15 ans finalement, ouais. Et elle savait que je partais pour.
2: C'est jeune. Hein ouais. Bon, Saint-Raphaël, c'est la section sport d'études du pôle France Ski Nautique du Krebs. Ouais. Je crois que c'est le centre régional d'éducation physique et sportive.
3: Oh, il est fort. Il a bossé. Ouais,
2: mais j'en connais un. Hein, là d'où je viens aussi, mais mon émission sera un autre jour.
3: Ouais, elle sera posthume.
2: Oui, bien sûr.
3: Je l'animerai.
2: J'espère pas. Vous êtes à ce moment-là, vous venez de l'évoquer, c'est vous qui le dites, un animal aquatique. Oui. À cet âge-là, c'est vous ne jurez que par la flotte, quoi.
3: Ouais, et puis encore aujourd'hui, hein, mais c'est vrai que toutes les activités sportives et aquatiques me plaisent. Bon, à cette époque-là, c'est surtout le ski nautique et un peu la mer qui est en bas du sport-études, puisque l'internat était à Boulouris, donc c'est vraiment 84 hectares de pinèdes au bord de la mer, vue sur la mer de quasiment toutes les chambres de l'internat, 70 copains et copines dans le même internat. Pas mixte, mais avec une porte toujours ouverte qui sépare les deux internats. Autant vous dire
2: ça
3: que
2: se s'ouvre assez facilement.
3: C'était mixte. et voilà, lycée le matin, ski nautique l'après-midi, les potes.
2: À Saint-Raphaël, du coup, le ski nautique.
3: Ouais,
2: il y avait un spot particulier.
3: C'était un plan d'eau artificiel qui a été creusé par la fédération à Roquebrune-sur-Argence. Donc c'est des années vraiment incroyables. J'y ai passé 7 ans, 8 ans, je sais plus, qui étaient folles, quoi, parce que vous vivez qu'avec des ados. Qui ont la même passion que vous, qui ont une vraie direction dans la vie, qui sont pas là en train de zoner ou de pas savoir en tout cas où ils veulent aller. Là, il y a une direction en tout cas pour ces années-là. Et c'était génial. D'ailleurs, j'ai plein d'amis de longue date qui sont de cette époque.
2: Alors, vous allez peut-être un peu visiter l'arrière-pays aussi, parce qu'on parle beaucoup de Saint-Raphaël. Vous allez découvrir un petit peu l'ensemble du département. Vous baladez, je sais pas, aller à Port-Grimaud, à Coquelin, à Saint-Trope.
3: Bien sûr, j'y ai passé quasiment 10 ans en fait, parce qu'après le sport études, je suis encore resté à Saint-Raphaël parce que j'avais tous mes amis là-bas, parce que je travaillais un peu là-bas aussi, donc je connais toute la côte entre Nice et le Lavandou. Je connais tout. Je l'ai fait en voiture, je l'ai fait à vélo, je l'ai fait en scooter. Ouais. Je connais toutes les. J'ai été vendeur sur les marchés, dans certains des patelins qui sont là. Donc non, je connais très très bien le Var.
2: C'est où le patelin? Parce que vous avez des noms sympas de patelins là depuis tout à l'heure.
3: Là où je faisais les marchés, oui, vous avez Saint-Égulf.
2: Ah, voilà.
3: Mais Fréjus, le bord de mer de Saint-Raphaël, ouais. Cogolin.
2: Alors c'est aussi l'époque où vous battez un record sportif. C'est votre premier record sportif, et d'ailleurs qui est toujours homologué. Je crois que personne ne l'a battu. Reconnaissance de vos pères, d'ailleurs, c'est la descente des escaliers principaux sur les mains.
3: Ouais, c'est le seul record que j'ai dans ce sport-études. C'est-à-dire que je me suis jamais illustré.
2: Non, je vous arrête. Non, c'est pas le seul record. Il y a la descente des escaliers dans les cagettes en plastique dans lesquelles on mettait les goûters. Moi, quand j'étais gamin, on est de la même génération, c'était orange ces trucs. Là, je pense que
3: oui, c'est vrai. Ma mère, elle avait la même en orange, la nôtre, elle était blanche. Elle était plus rapide, la blanche.
2: Ça, c'est deux records.
3: Et donc voilà, je me foutais en haut des marches, assis dans. Ça faisait une luge en fait, quoi. Et je descendais les marches comme un gros débile. Et je descendais donc les marches sur les mains. Ouais. Et c'est mon record. Je partais, je sais plus, de hauts escaliers. Je suis arrivé jusqu'à quasiment au réfectoire.
2: Bon, est-ce que vous arriviez jusqu'au massif d'Estérel? Parce que là aussi, c'est une carte postale et un spot intéressant. Les falaises du Drabon, le site d'escalade exceptionnel. Ouais. Vous y passez du temps?
3: J'y passe énormément de temps, pas pour faire de l'escalade, mais pour aller nager, me baigner, puis sauter des falaises, même si c'est un peu interdit, que je déconseille de le faire. C'est un lieu... Mais d'ailleurs, quand j'ai su que je quittais Saint-Raphaël pour rentrer au cours Florent à Paris.
2: Vous n'avez pas y resté longtemps.
3: Je ne vais pas y rester très longtemps. Mais je me souviens d'une nuit que je suis allé passer au Dramont comme une dernière nuit dans cette région. Et j'avais une vraie sensation d'osmose avec, avec ce lieu, avec cette roche, cette énergie, cette mer, le calme là-bas et tout. Et c'est un lieu qui me tient très très à cœur et j'y vais le plus souvent possible.
2: On est où là ?
3: Là, on peut être n'importe où au bord de la mer, mais peut-être, je ne sais pas, sur la plage de Saint-Clair.
2: Ah, ça c'est du côté du Lavandou.
3: Ça c'est du côté du Lavandou. Sinon, cette plage-là ? Je sais pas, je vais reconnaître cette plage précisément.
2: Non, pas du tout. On n'est pas parti sur
3: des blagues
2: place.
3: De plage. Attendez, prévenez.
2: Non, mais voilà, la plage forcément là, ce qu'on entend, c'est un peu ce qu'on évoque. Je me suis dit que ça allait.
3: Je vous remercie.
2: Vous parlez la mer, le soleil, les études. Vous allez même devenir moniteur de ski nautique.
3: Tout à fait. J'ai mon brevet d'état premier degré.
2: Et vous les emmenez où sur des plans d'eau, les gens à qui vous donnez des cours
3: Alors, moi, je ne m'en suis servi que pour payer mon ski nautique. C'est-à-dire que quand, comme le ski est un sport très cher, il y a une technique d'être comme au pair, c'est-à-dire que vous faites skier les clients du club, les débutants et tout ça, et en échange, ça paye votre entraînement. Ouais. Voilà, alors, j'ai passé le BE.
2: On semble un peu plaisanter et prendre beaucoup de plaisir depuis tout à l'heure, mais Saint-Raphaël, c'est aussi un lieu important de construction parce qu'il y a le centre culturel de Saint-Raphaël, ouais. Et vous avez environ 20 ans, puisque vous allez rester jusqu'à 21-22 ans. C'est là où vous vous tournez tout doucement vers le théâtre. Je ne sais pas ce qui vous attire, vous allez nous le dire. Vous allez jouer deux pièces haut et là-bas, et les vacances. C'est quand même fou quand on se dit, parce que c'était un peu les vacances où vous étiez à ce moment-là, de Jean-Claude Grimbert. Qu'est-ce qui vous emmène dans ce centre culturel à Saint-Raph ?
3: C'était un moment de ma vie où je commence à avoir un peu fait le tour du sport et il y a peut-être une petite désillusion sur ma carrière sportive, parce que j'ai eu une énorme blessure au genou très, très tôt, à 19 ans, que je vois que je n'atteindrai pas le haut niveau, en tout cas pas le niveau que j'espérais. Tout ça se calme un peu, et un jour à la fac, je suis en cours de psychologie en STAPS, et on fait un exercice de prise de parole en public, et pour ça on a le droit de jouer des petits sketchs, et donc je joue un sketch d'Eli Kaku, j'ai 18 sur 20, c'était ma première note avant que Ruquier m'en donne, et la prof me dit tu devrais creuser du côté du théâtre, ouais. T'as quand même un petit truc, ça sera intéressant pour toi. Et c'est arrivé à un moment, je pense, où peut-être j'étais un peu lassé du sport, je suis allé chercher autre chose, je me suis inscrit dans un atelier de théâtre un peu de retraité, mais où j'ai fait mes débuts avec mon prof Fido.
2: Vous allez découvrir dans un instant comment il est parti au cours Florent, comment il est vite revenu dans le sud, comment il va écrire ses premiers textes au Quai du Rire, à Marseille, puis comment il arrivera à un moment donné à Paris. C'est la vie aussi de Florent Père ce soir. On va aller dans le Vaucluse et on parlera d'Avignon parce que ça aussi c'est une ville qui compte. Quand on mange des fruits, généralement on laisse de côté les pépins et le noyau, enfin normalement. Catherine Quicandon est allée à votre rencontre. Aujourd'hui, vous nous proposez une idée qui utilise ses déchets pour notre bien-être.
4: À Avignon, avoir des pépins, c'est plutôt une bonne chose.
5: Il y a un pépin, Pierre ? Répondez-moi franchement, il y a un pépin !
4: Oui, oui, il y a un pépin, et pas qu'un seul. C'est la première marque française de produits cosmétiques naturels centrée sur les pépins et les noyaux de fruits, qui s'appelle logiquement pépins. Myrtille Shekar et son conjoint Dino vous proposent des huiles, des crèmes, du sérum, des masques et des savons.
6: Alors nous, les deux coproduits qu'on utilise, c'est les pépins et les écorces, pour l'instant de grenade. À terme, j'espère qu'on ira plus loin dans la démarche parce que c'est vraiment ce qui nous anime et qu'il y a plein de choses qu'on peut récupérer. Après, ce qui est plus compliqué, c'est la transformation de ces éléments. Donc c'est pour ça que pour l'instant, on s'est concentré sur les pépins, les écorces de grenade aussi, parce qu'on a eu la possibilité de s'en servir.
4: Chaque formule est développée par un docteur en biochimie spécialisé en cosmétique naturelle. Le laboratoire de production se situe à Avignon. Les savons sont fabriqués à Lille-sur-la-Sorgue. Pour récupérer ce qu'ils appellent des coproduits, ils font des partenariats avec des producteurs ou des transformateurs locaux.
6: On a un bon partenaire à Malocène, qui s'appelle l'Atelier d'Hippolyte, avec qui on travaille le noyau d'abricot et le pépin de grenade. Eux transforment directement chez eux et on peut les récupérer en huile.
4: Leurs produits ont jusqu'à 99,7% d'ingrédients naturels. Certains ont 3 fois plus de vitamine E ou 3 fois plus d'antioxydants ou sont 5 fois plus riches en acides gras essentiels. Ils sont adaptés à tout type de peau, ce qui est plutôt pratique. Mais à quel moment Myrtille, qui a travaillé 10 ans dans le vin, s'est dit que ça serait bien de s'intéresser aux pépins et aux noyaux ? Le déclic est venu lors de sa grossesse et d'une envie plus large.
6: Nous, on veut prolonger le travail des agriculteurs. En ce moment, on le sait, le monde de l'agriculture n'est pas au top, les vignerons aussi. Et du coup, c'est une façon pour nous de soutenir ce secteur à notre manière, en prolongeant leur travail, en utilisant leurs coproduits.
4: Et c'est tout à leur honneur. D'ailleurs, pour cette entreprise, Myrtille a reçu le prix du dynamisme entrepreneurial de la CCI Vaucluse. Les produits pépins sont disponibles dans une dizaine de points de vente. 40 du département, dont des pharmacies et des domaines viticoles. Il y a aussi leur nouvelle boutique ouverte cette année à Bédouin. Plus d'infos sur pépin.fr, pépin au pluriel. Merci à Ici Vaucluse pour cette idée qui prend soin de nous. Ici, ça entreprend à Avignon avec Pépin et des cosmétiques malins.
2: Merci beaucoup Catherine Quicandon, je suis avec Florent Père. Vous êtes avec Florent Père depuis 20h. On découvre comment le théâtre est arrivé tout doucement, progressivement, dans sa vie. À 22 ans, et on va s'en parler dans un instant, vous décidez voilà, un peu de tout quitter. Le sport, vous le laissez de côté et vous montez à Paris pour faire le cours Florent. Très vite, vous allez revenir et vous allez taper par le sud, quoi, à nouveau.
3: Ouais. C'est-à-dire que voilà, d'arriver à Paris quand vous avez grandi en Ardèche et puis ensuite au bord de la mer, c'est presque un Indien dans la ville, quoi. J'étais très très impressionné.
2: C'était peut-être trop tôt, parce que vous allez revenir assez rapidement, quelques années après, pour Ondar, avec Laurent Ruquier, on va aussi en parler. On a encore plein de lieux à découvrir, à parcourir, avec tout ce que vous aimez aussi aujourd'hui, les endroits par lesquels vous êtes passé pour en arriver à cette actualité. Je voulais juste rappeler que vous êtes sur scène dans Le Sens de l'Humour, c'est au Théâtre Antoine à Paris, avec Élisia Mont, avec Claudia Tagbo, avec Carrier Elmaleh. Cette pièce où l'on rit, le rire qui est d'ailleurs un personnage principal, vous allez le comprendre d'ici quelques minutes, on va en parler avant 21h sur Ici.
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2: C'est pas parce que c'est l'automne qu'on va pas s'intéresser ou penser à l'été prochain. L'été avec toi, c'est Adèle Castillon, 100% nouveauté sur Ici.

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3: À Saint-Brieuc, vous allez mettre un peu de rock dans votre vie avec le festival Carnaval au Rock. La programmation est explosive avec le vendredi Miossec, Kesa Jones ou encore La Phase. Le samedi, les Tagada Jones mettront sans nul doute une ambiance de folie. Carnaval au Rock, c'est ce vendredi 16 et samedi 17 octobre à la salle de Robien. L'entrée est à 38 euros pour la soirée. Le pass de jour est à 65 euros. À Guipry-Messac, en Ille-et-Vilaine, un super loto vous attend avec 4000 euros de bons d'achat à gagner. La carte est à 2 euros. Il y aura une tombola sur place. Rendez-vous à l'espace Claude Michel à partir de 18h. Le début des tirages commencera à 20h. Une buvette et de la petite restauration vous sera proposée. C'est l'événement de...

0: Le sens de l'humour, c'est au théâtre Antoine à Paris, c'est le destin de Florent Père, surtout que l'on découvre ce soir depuis la Drôme, depuis l'Ardèche, depuis le Var et ses lieux qui ont façonné sa vie. Vous avez 22 ans, environ en 2002, vous êtes parti à Paris, je l'ai évoqué il y a quelques minutes, vous revenez très vite dans le Sud parce que vous êtes happé aussi par ce Sud qui vous a vu grandir, vous intégrez le conservatoire à rayonnement régional de Marseille pendant environ un an. Mmh. Un mot sur Marseille.
1: Marseille, pour moi, c'est Lumigny, c'est-à-dire le Staps de Marseille, qui était dans Lumigny, qui est un quartier un peu à la périphérie de Marseille, encore au bord de la mer, et le Quai du Rire, où j'ai commencé, et le Conservatoire. Le Conservatoire, j'y ai passé un an, qui était un peu flou, mais voilà, je l'ai fait. Et ensuite, c'est mes débuts sur scène. Ouais.
0: Alors le Quai du Rire, voilà, on dit pour ceux qui ne connaissent pas, c'est une salle de spectacle mythique à Marseille. Vous écrivez vos premiers textes, vos premiers sketchs pour vous. Hein, perso, ouais. Après avoir joué un peu dans des pièces et avoir fait des choses au centre culturel de Saint-Raphaël, ça marche au Quai du Rire, les gens viennent, vous sentez les premiers
1: oui,
0: rires.
1: Oui, je commence par faire des premières parties parce qu'il n'y avait pas de comédie club et tout ça à l'époque, ouais. Donc je suis allé toquer à cette porte parce que je sais pas, c'est le seul théâtre que je devais connaître et j'ai fait une audition l'après-midi et le soir j'étais en première partie de l'artiste qui était là ce soir-là, ouais. Mais c'est une petite salle de 100 places.
0: Hein. Bien sûr.
1: Mais c'était, pour moi c'était déjà énorme et après j'écrivais tous les jours. Ça m'a permis de rater le concours d'instituteur et enfin de professeur des écoles.
0: Parce qu'à un moment donné, vous avez pensé
1: à ce moment-là, oui, je me dis je vais être prof des écoles. Heureusement pour l'éducation nationale et les enfants.
0: Vous en remercie. Et on en revient à cet instit qui vous a marqué tout à l'heure, évidemment. Bon, l'animal aquatique, il découvre l'estac, la côte bleue, Cassis, je sais pas,
1: Tout ça. Cassis, la côte bleue, ensuite la Redonne, voilà, tous ces coins où j'allais nager, faire de l'apnée, enfin voilà, et où je vais toujours, hein, d'ailleurs. Marseille, la ville en elle-même, j'y ai pas tellement évolué. J'habitais ou à Lumigny ou après j'étais à Aix-en-Provence, donc je connais pas hyper bien Marseille, mais voilà.
0: Vous voulez me dire un mot sur Aix-en-Provence ? Pas même état d'esprit.
1: Non, les Marseillais disent que c'est le 21e arrondissement de Paris.
0: C'est Paris par plan de cuc, voilà, en campagne.
1: Mais non, Aix, j'y ai passé, pareil, je sais pas, 5-6 ans. J'étais en coloc avec mes potes à cette époque là-bas. Et je connais mieux Aix-en-Provence que Marseille. J'y ai passé, j'ai fait beaucoup de fêtes, j'ai passé beaucoup de temps. J'ai fait ma vie étudiante aussi là-bas. Mais je descendais jouer, mais j'ai joué aussi à Aix, à la Fontaine d'Argent, qui était aussi un petit café de théâtre de 80 places. Donc mes débuts, c'est là-bas, sur le théâtre en tout cas.
0: Et puis à un moment donné...
1: Ah la vache.
0: Ça a 20 ans, hein.
1: Putain, j'ai eu la petite boule d'angoisse en disant ce que j'ai fini d'écrire mon sketch. Juste le générique. J'ai dit, oh putain, merde. Est-ce que mon sketch est prêt à me donner une bonne note?
2: Non, Florent, c'est mauvais.
0: C'est On demande qu'à en rire, c'est On darne, donc c'est Paris, c'est Laurent Ruquier, c'est l'accès à la notoriété. Vous devenez un humoriste vedette avec, je sais pas combien de sketchs, 75, 80, 95 sketchs à peu près, écrits. Vous devenez même ce qu'on appelle un pensionnaire historique. Comment ça se passe l'arrivée à Paris? Comment ça se passe l'aventure du On darne?
1: Ça se passe que non, je monte à Paris pour rester genre un mois ou deux parce que ma première expérience, franchement, c'est pas bien passé. J'aimais pas être dans cette ville, en tout cas d'être en ville. Là, je monte pour faire une programmation parisienne dans un théâtre qui s'appelle la Comédie Contrescarpe. Mais je pense y rester un mois ou deux, hein, et je commençais à jouer devant 5, 10, 20 personnes,
0: Quartier Mouffetard à Paris.
1: Exactement. Et puis finalement arrive l'émission On demande qu'à en rire, et qui fait que je reste que je suis encore à Paris. Je suis toujours pas redescendu.
0: Là, vous allez au Moulin Rouge, là.
1: Et donc on enregistre au Moulin Rouge, et un jour à la sortie de la Comédie Contrescarpe, j'ai joué devant 7 personnes et demie, et il y a Émilie, la directrice de casting, qui bossait pour la production de Catherine Barma, qui écumait tous ces lieux pour trouver de jeunes humoristes. Elle m'a dit, on adorerait t'avoir dans l'émission, et ça m'a pris à peu près un centième de seconde pour réfléchir. Je dis ok, et c'est parti.
0: Comment vous gérez la notoriété?
1: Très bien. Franchement, mais je sais qu'il y a des gens pour qui ça c'est dérangeant.
0: Non, mais c'est soudain, parce que là, d'un coup, c'est comme à l'époque du petit théâtre de Bouvard. Ça passe à la télé, c'est énormément suivi, on vous reconnaît tout de suite, quoi.
1: Ouais. Peut-être c'est moins fort qu'à l'époque parce qu'il y a plus de chaînes,
0: plus de chaînes de télé. Non, mais il y a un effet immédiat quand même.
1: Mais bien sûr qu'il y a un effet immédiat sur le remplissage des salles et sur effectivement le fait qu'on vous reconnaisse dans la rue. Mais moi, j'ai jamais fait de polémique ou très rarement. Donc les gens qui m'arrêtent dans la rue, c'est pour me dire je vous adore, vous me faites rire et tout. Donc je trouve ça, il y a un peu.

0: En nom de carrière, il y a eu des comportements un peu fanatiques avec les gens qui vous suivent un peu dans la rue, des attroupements un peu trop à un moment où vous êtes au restaurant, quoi. Mais finalement, sur la longueur, maintenant, c'est une notoriété diffuse comme ça. Et même quand ça arrive, je suis assez content. Je suis heureux de me balader dans ma rue. Enfin, dans la rue, un jour, je suis avec mes parents à Montpellier. Une dame me croise. Ça fait vraiment pas longtemps que je suis connu. Et juste, elle passe, elle fait « Oh là là, je vous aime !»
1: Merci, Javier Ferrari.
0: Et voilà. Et mon père me dit « Mais tu te rends compte, c'est... Ta vie, c'est ça, quoi. Les gens croisent dans la rue, ils disent qu'ils t'aiment. Je dis, bah ouais, c'est
1: cool. Sans me plaisanter, mais c'est des générations comme vous, comme Jérémy, comme Arnaud de sa mère, comme Guillaume Batz, on pense à lui, Guillaume, là.
0: Mais bien sûr. Ouais.
1: Donc c'est quand même assez hallucinant. Alors la suite, on la connaît. La télé, le théâtre, les spectacles, cette reconnaissance. Il y a deux endroits symboles de cette ascension aussi. Il y a Aix-les-Bains.
0: Ouais.
1: Parce que vous recevez le prix du public Jeune Talent, on est en 2007.
0: Ouais.
1: Donc c'est quelques temps après. Hein.
0: Non, quelques temps avant.
1: Ah, c'est avant le
0: Hongrois. Ah oui, c'est avant. C'est le seul festival que j'ai gagné de ma belle carrière de festival.
1: Mais c'est génial.
0: Ouais, c'était sympa. Ce qui est surtout mignon, c'est qu'après, je suis retourné 1000 fois pour mon spectacle, pour un festival avec Aix-les-Bains. Il y a un très bon festival de cinéma que je salue, qui m'invite très régulièrement. Et donc, ça se passe aussi dans cette salle où j'avais gagné mon premier. Voilà, c'est un très beau théâtre à l'italienne et tout. Et donc, j'adore Aix-les-Bains.
1: Il y a Yssingeau.
0: Yssingeau ?
1: Ouais, on est dans
0: la Haute-Loire. Qu'est-ce que j'ai gagné un festival à Yssingeau ?
1: Vous avez reçu le prix du jury du Festival du Rire en Auvergne, en Haute-Loire.
0: Ouais, vous vous souvenez pas ? Non.
1: Au moins, c'est honnête. C'est honnête.
0: Yssingeau, ok, mais je me souviens de ce nom. Ouais, bien sûr. Ouais, Yssingeau, j'avais acheté une maison là-bas.
1: Et puis, voilà, il y aura aussi d'autres lieux qui vont compter, comme Avignon, le Vaucluse, ouais. Festival, je vous ai croisé, Place des Corsins.
0: Oui, c'est vrai.
1: C'est un lieu où on se retrouve un lieu festif, joyeux. Oui. C'est une étape importante aussi, le Festival Avignon, pour vous.
0: C'est une étape très importante parce que quand on me pousse un peu vers la porte de sortie du Quai du Rire, je suis à deux doigts d'arrêter ce métier que j'ai commencé 3 mois avant. Et grâce à deux amis, dont Laurent Beltrando, qui est toujours aussi mon associé dans la production de mon spectacle, et qui connaît rien, qui connaît juste Avignon parce qu'il y a grandi, il me dit, mais il y a le Festival d'Avignon, pourquoi on ferait pas ça avec ton spectacle? Et il sort 4000 euros de ses économies, et on fait notre premier Festival d'Avignon en 2007, et on en a fait 10, et avec du succès.
1: Bien sûr, le génie.
0: Bien sûr.
1: Vous souvenez-vous de la dernière fois où vous êtes rendu en restaurant? Voilà la question que l'on vous pose ce soir, surtout du prix que ça vous a coûté. Avec un budget de plus en plus serré, on sait, les petits plaisirs se font parfois rares, Florent, encore plus pour les personnes en situation de précarité. Direction notre pays, comme chaque jour, face à ce constat, une idée très inspirante a vu le jour. On est dans le Grand Est, avec Robin Bernot et Gabin Grulé.
2: À Nancy, vous pouvez trouver un menu au restaurant pour 5 euros.
3: Je trouve que c'est une très bonne initiative.
2: L'association L'Escabelle a ouvert fin août un restaurant solidaire près de la place Stanislas. Un restaurant ouvert au public, mais avec des repas moins chers pour les personnes en situation de grande précarité. Le tout avec des salariés en insertion. Notre journaliste Gabin Grulé s'est rendu sur place et a rencontré Jean-Marie Morel, le président de l'association, à l'initiative du restaurant.
4: Déjà pouvoir faire en sorte que des personnes en difficulté croisent, rencontrent, soient de fait au même niveau que ceux qui n'ont pas de difficulté, ceux qui vivent normalement, classiquement, ça c'est déjà un progrès. L'homme a besoin de pain, mais il a aussi besoin de roses. Et les roses, c'est dans le contact, dans la relation à l'autre qu'on les trouve. Il faut vite.
2: Ici à Nancy, ça marche. Et vous, qu'en pensez-vous? Je suis allé en discuter avec Lison, séduite par l'idée, surtout que le restaurant, ce n'est plus forcément la priorité en ce moment avec le coût de la vie.
3: Aujourd'hui, on est obligé de regarder le ticket de course et de compter chaque centime. Qui plus est, moi, je suis étudiante, donc si j'avais ce type d'initiative dans ma ville, j'y serais bien plus souvent parce que monsieur ne peut plus m'inviter au restaurant. Là.
2: Le restaurant s'appelle Convive. Il est ouvert au grand public à Nancy du lundi au vendredi de midi à 14h. Le menu, entrée, plat, dessert, coûte 20 euros et une partie de l'addition permet donc de financer ses repas à 5 euros. Et vous, tiens, seriez-vous prêt à mettre 20 euros pour financer d'autres repas? On en a discuté avec Lison.
3: Oui, je pense. Et en plus, ça dépend ce qui est proposé. Mais si on reste sur des produits frais et bons pour la santé, bien cuisinés, pour moins de 5 euros, je fais des choses très bonnes à la maison. Donc pourquoi pas au resto, ouais.
2: Durant le reportage, notre journaliste est par exemple allé rencontrer dans la salle du restaurant Edith et Olivier, deux retraités. Ils étaient en train de planter leur fourchette achète dans un tzatziki aux crevettes. Et ce qui plaît sur place, eh bien, c'est la mixité qui est créée dans ce restaurant. Je vous le conseille vivement si vous êtes de passage à Nancy. Je vous redonne le nom de l'établissement. Ça s'appelle les Convives, convives au pluriel. Et franchement, je trouve que c'est une super initiative.
1: Merci beaucoup, Robin Bernot. Florent Père est votre invité. On parle des lieux qui ont marqué sa vie. Saint-Joux, il s'en souvient pas du tout. Aix-les-Bains, il s'en souvient quand même. Et il y a un lieu très rapidement qui compte aussi dans votre carrière, c'est Saint-Loubès, dans le sud-ouest. Eh ben, je vous dirai dans un instant pourquoi ce lieu est compté, parce que
5: sorti des lieux que je connais même pas.
1: Je vais être sympa. Je vais vous laisser 3 minutes pour y réfléchir.
5: Il y a Saint-Loubès dans le lieu qui a compté pour vous, c'est trifouillé les doigts.
1: Je vais vous donner un indice. Ça s'est passé le 22 janvier 2016.
5: Les gars, c'est à tout de suite de quelqu'un d'autre.
1: Florent Père reste avec vous jusqu'à 21h.
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1: On va aller très loin, sur la planète Mars.

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2: Avec Florent Père, notre invité, un amoureux de la vie, un sourire franchement très agréable depuis 20h. Il partage son ascension ce soir de son premier one-man show, ça s'appelait comme ça d'ailleurs, en 2007, en passant par Nature, coécrit avec entre autres Philippe Cavrivière. C'était Pascal Obispo qui avait signé la musique, du prénom au Théâtre Édouard VII à Paris, en passant par les producteurs d'Alexis Michalik, sans oublier quelques films, Red Dingue ou encore Duc au but. Florent Père est votre invité jusqu'à 21h. Je vous ai donné un indice dans la présentation par rapport à ce que je vous ai dit il y a quelques minutes, Florent. Saint-Loubès, le sud-ouest, 22 janvier 2016, à l'issue d'une représentation, c'est la première fois que vous déclarez, je vais faire du ciné.
3: Ah bon ?
2: Et que vous allez annoncer que vous serez en tournage avec Danny Boone.
3: C'est vrai ?
2: Bah oui. Donc c'est aussi un tournant. Voilà, moi je vous parle
3: de ça. C'est quand même un tournant, mais pourquoi moi je m'en souviens pas ? Comment vous savez que j'ai dit ça là-bas ?
2: Parce que je suis votre biographe.
3: Parce que vous êtes mythomane !
2: Non, mais c'est ça se vérifie tout ça. C'est
3: non, mais c'est possible que je l'annonce, parce que j'en étais très fier. Effectivement, c'est.
2: Non, mais peut-être dans une interview, vous avez dit ça, mais en tous les cas, vous en avez parlé à l'issue de cette représentation ce jour-là, 22 janvier 2016.
3: Ah ouais ? Eh bien écoutez, je vous remercie, mais effectivement, c'est probable que je l'ai fait parce que j'étais tellement fier, j'ai dû le dire à la fin du spectacle en disant au public, bah voilà. C'était, bah oui, le tournage de Red Dingue.
2: C'était où ?
3: C'était à Saint-Loubès, le 22 janvier 2016.
2: Vous l'avez tourné où, ça ?
3: On a tourné ça en Belgique, et enfin un peu à Bruxelles et ouais. Un peu à Paris. Ouais. Et voilà, c'était mes premiers pas au cinéma. Adoubé par Danny Boone que j'adore et qui a toujours compté pour moi dans ma carrière et c'était fou de se dire que mes premiers pas au cinéma étaient accompagnés par ce grand humoriste qui m'a tant inspiré.
2: Le cinéma, le théâtre, j'en ai évoqué quelques spectacles, la télévision, la radio un petit peu vous avez fait ?
3: Pas beaucoup, non, pas en tant qu'animateur, non, et en tant que chroniqueur, j'ai peut-être fait une ou deux chroniques, dans la bande originale chez ouais. Nagui.
2: Le sens de l'humour, parlons de cette actualité, puis on retournera en région dans un instant avec d'autres villes à évoquer. Aujourd'hui, le sens de l'humour, c'est au Théâtre Antoine, c'est donc à Paris, on va s'en dire un mot. Bon, une comédie très contemporaine, Sacha Judasco, Fabrice Donio pour l'écriture, qui parle, oui, de notre époque. L'histoire d'un quatuor assez exceptionnel, je voulais te donner la parole quand même, l'histoire d'un fou rire qui devient une catastrophe, quoi.
3: Oui, Romain, qui est auteur de comédie, qui est interprété par Ariel Mallet, prend un fou rire innommable chez ses beaux-parents, un dimanche après-midi avec sa femme, et le soir même, ils reçoivent la future patronne de sa femme et son mari. Donc ça commence déjà sur fond d'engueulade, parce qu'on voilà, ce fou rire a créé un cataclysme dans la famille, et en plus, ils vont se récupérer un couple assez haut en couleur, et il y a un réel enjeu, puisque Élise Diamant, qui interprète Sarah, la femme de Romain, donc, va signer son CDI, certainement à l'issue de cette soirée. Donc elle a la pression d'avoir sa patronne à la maison, son mari qui est banquier, que j'interprète, et ces quatre personnes à l'humour très différent, qui vont cohabiter toute une soirée.
2: Parce que c'est ça la pièce, c'est que tout le monde n'a pas le même humour. Quoi. Bah là, non. On a quatre humours totalement différents. Comment ça fonctionne ensemble ?
3: Particulièrement débridé dans mon personnage qui s'appelle Jean-François, qui se permet à peu près tout et n'importe quoi, et surtout n'importe quoi, quitte à gêner. Lui, il aime l'humour un peu dérangeant. Donc, voilà.
2: Bon, cet éclat de rire arrive, effectivement, on l'a compris au pire moment, quand le sourire est totalement impensable. Ce fou rire devient impardonnable. On va comprendre dans la pièce, on ne peut pas trop en dire ce qu'il en est, mais effectivement, ça suscite aussi toute une réflexion autour du rire. Et la question que tout humoriste se pose depuis des années, est-ce qu'on peut rire de tout ? Est-ce que le rire est une arme ? Enfin, vous êtes posé toutes ces questions aussi ?
3: Jamais, je ne suis pas assez intelligent. si, mais bien sûr, surtout quand on fait mon métier.
2: Bah oui.
3: Moi, ma réponse, c'est qu'on doit rire de tout. Qu'il faut rire de tout parce que c'est une preuve de victoire, en fait. Là, je parle du rire sur le malheur. Mais le rire en général, de toute façon, vous constatez que vous rentrez dans un magasin, si vous avez ce pouvoir-là, vous faites rire cette personne qui est là depuis 6-4 heures du matin dans sa boulangerie et qui a peut-être une journée un peu longue, vous lui faites deux blagues, elle rigole, vous la rendez heureuse, de la rendre heureuse, ça vous rend heureux, et tout ça, ça met quand même une énergie très sympathique. Et pour ce qui est de rire des choses moins rigolotes, je pense qu'on doit, parce que c'est une forme de recul, d'ironie et de victoire. C'est-à-dire que si on est capable de rire d'un grand malheur ou personnel, voilà, c'est que on l'a surpassé et pourtant pas oublié qu'on peut aussi lui rendre hommage par le rire. Et on peut tout faire par le rire. Moi, je ne communique que par le rire. C'est-à-dire que si je suis gêné, je vais trouver une vanne pour m'en sortir. Si je suis heureux, j'ai envie de faire rire. Si je vois quelqu'un de pas heureux, ou qui est celui qui rit jamais. Parce que c'est le bougon ou la bougonne et tout. Ça va être mon objectif de la faire rire. Et même, je peux même me sentir responsable. Oui. Si je, la personne ne rit pas, j'ai l'impression que c'est ma faute. C'est une espèce de, moi, je trouve que quand on a de l'humour, c'est ce que je dis à mon fils, qui a aussi beaucoup d'humour. J'ai quand t'as ce pouvoir-là, c'est presque un super pouvoir et il faut en user, en abuser parce que tu peux diffuser tout autour de toi, de la bonne humeur et c'est, et surtout actuellement, franchement, c'est un vrai pouvoir.
2: Où est-ce que vous avez le plus ri dans votre vie? C'était quand? Ou est-ce que c'est tous les jours? Allez, me dites pas tous les jours, parce qu'effectivement, vous riez tous les jours et vous venez
3: de
2: l'expliquer.
3: Oui, tous les jours, mais c'est vrai que, bah, après, avec l'âge, forcément, il y a moins d'insouciance, donc le rire est un peu moins immédiat. Mais je crois que là où j'ai vraiment ri, bah, c'est au crêpes, hein, où vraiment, bah, parce qu'on est en pleine adolescence, on est complètement neuneux, on rit de tout, c'est formidable. Ouais. Mais non, mais le rire est quand même très, très présent dans ma vie. Ça se cultive aussi, hein. Mais, j'ai des potes, mais qui sont pas du métier, qui sont, dont notamment, bah, un pote du sport études qui s'appelle Marion Malaquin, enfin, Malak pour les intimes, qui est, je pense, la personne qui me fait le plus rire, ouais, au monde, alors que c'est pas du tout un humoriste, mais il a un truc qui m'amuse, une espèce de folie, de, voilà.
2: Le sens de l'humour, c'est en ce moment au Théâtre Antoine à Paris, Théâtre de Jean-Marc Dumonté, qu'on salue avec Claudia Tagbo, Ariel Mallet, Florent Père, notre invité, et Élise Diamant. Ce jour, là, ça vient débuter, hein, mi-septembre, donc, ouais, vous y êtes au moins jusqu'à la fin de l'année, j'imagine?
3: Jusqu'au 10 janvier.
2: Jusqu'au 10 janvier. C'est, oui, parfait, on viendra vous voir avec plaisir.
3: Venez.
2: Beau théâtre d'ailleurs, Théâtre Antoine. Quel est le... Ah, vous avez fait les théâtres. Il y a un théâtre que vous retenez en particulier, une ville où vous vous êtes dit, waouh, ce théâtre, mais c'est un truc de fou. Un opéra ou un théâtre, ou une salle où vous avez joué?
3: Il y a l'opéra de Vichy qui est très très beau. Je le fais pas pour vous faire plaisir, mais je l'avais fait pendant la tournée du prénom. Non, c'est magnifique. Il y a aussi un théâtre à Colmar que je trouve magnifique. J'adore quand on y va. À Paris, le théâtre de Paris où j'ai joué les producteurs l'an dernier est quand même très très beau. Le théâtre Antoine aussi, on sent, c'est chargé de, on comprend l'histoire qu'il y a eu. L'Olympia où j'ai eu la chance de jouer, où j'ai un vrai souvenir aussi artistique et familial. Non, mais il y en a plein de lieux comme ça. Mais c'est vrai que la magie de la tournée, c'est que des fois vous débarquez dans des petits patelins, vous dites bon, bof, ça va être un petit lieu. Voilà. Alors, des fois c'est un gymnase et des fois c'est un théâtre sublime de 1800, qui a été construit. On ne sait pas quand, comment, on ne connaît pas l'histoire, et on se dit mais là, lui est fou, quoi. Et on sent que c'est chargé. Je ne sais plus où j'ai joué, où le régisseur m'a dit mais viens voir. Ils avaient des pans de décor comme à l'époque peints sur des toiles qui gardaient, qui sortaient plus maintenant, qui sont, ouais, protégés, mais ils avaient encore ça de l'époque de la préhistoire.
2: Et le public, le meilleur public, c'est pour vous fâcher avec la moitié de la France, sauf une région. Le vôtre, celui, votre meilleur public, vous dites, chaque fois que je passe ici, c'est top, quoi.
3: Bah, ça, c'est un petit peu dans toutes les villes, mon ami, vous savez, les gens
2: ici. Il va pas se mouiller,
3: non,
2: ce soir.
3: Non, mais non.
2: Beaucoup de gens me disent le Nord, je vous mets à l'aise.
3: C'est pour ça que j'allais faire un poncif, mais je reconnais, il faut reconnaître, que les gens du Nord sont quand même, et les Belges.
2: Ouais.
3: C'est un public qui vit, on sait qu'il est venu pour se marrer, donc il n'y a pas le petit moment de, quand on est habitué au théâtre parisien, au public parisien qui est un peu plus dans ses soucis. Là, on sent que dès l'entrée que les gens sont là pour rire et qu'ils le manifestent clairement à haute voix et tout, et c'est très agréable. C'est vrai que le public du Nord est très chaleureux.
2: Et ça ne nous fâche pas, quand on est à Avignon, Orange, c'est déjà le Nord.
3: Oui, voilà, exactement.
2: On est d'accord.
3: Mais bien sûr, évidemment.
2: Vous vivez.
3: Très bon ce petit coup de violon. Il y a un mec qui est payé avec ses violons.
2: C'est Benoît Prospero. Okay.
3: Il fait ça aussi.
2: Il fait tout ici.
3: Et la dame qui fait des coussins en pépin à Avignon, elle joue pas de...
2: Vous vivez à Montmartre aujourd'hui.
3: C'est faux.
2: Vous vivez où aujourd'hui, alors, du coup?
3: J'habite à Montmartre, dans la tour nord du Sacré-Cœur.
2: Alors pourquoi vous me dites que c'est faux?
3: Pour vous embêter.
2: D'accord. Non, mais c'est marrant d'être resté dans le quartier du Moulin Rouge, quoi.
3: Je connais pas très très bien Paris. Je connais uniquement le 9e et le 18e. Quand je suis arrivé au Conflans, j'étais installé à Pigalle, je suis resté 9e, 18e. Donc effectivement, là, je suis au pied de la butte Montmartre.
2: C'est vrai que vous faites des road trips en van?
3: Oui, bien sûr, avec ma femme et mon fils.
2: C'est génial, ça. Par goût, par choix,
3: par économie. Par choix. Parce que j'ai la chance que ça soit un loisir. Mais c'est un peu le trip en van, c'est un peu syndrome de Stockholm, c'est-à-dire que quand vous y êtes, quand vous prenez le van et tout, que vous le louez, vous dites putain mais pourquoi? Parce que c'est quand même une tannée, hein, ouais. Faut reconnaître, quand vous prenez un van, qu'il faut tout déplier tous les soirs, tout emballer tous les soirs, hein. dites, pourquoi on a fait ça? Pourquoi on s'est pas loué une petite baraque tranquille? Pourquoi on s'... Donc on souffre au début, on râle souvent. Moi, en tout cas, je râle souvent. On le fera plus jamais l'an prochain et tout. Et puis en fait, après, on se retrouve dans des lieux tellement isolés où vous n'avez accès. En fait, quand d'un coup vous vous endormez au milieu d'une forêt ou au bord d'une falaise et que vous vous réveillez le lendemain matin ou vous vous couchez avec les étoiles, ouais. Le bruit de la mer et que ça n'est accessible que comme ça et que vous prenez votre VTT, vous allez faire 3 heures de VTT dans une forêt ou une montagne dans laquelle vous ne seriez jamais venu si vous n'étiez pas en van. Il y a une communion avec la nature que j'adore dans le trip en van.
2: Vous l'avez fait dans les Pyrénées, vous l'avez fait dans les Alpes. Il y a 2 ans, vous étiez en Bretagne. Et peut-être que le prochain, ce sera dans le Massif Central ou l'Auvergne, car ça fait partie des destinations que vous connaissez moins et que vous avez envie de découvrir.
3: C'est vrai.
2: Merci Florent Père.
3: Merci à vous, c'est déjà fini.
2: C'est déjà fini.
3: Mais ça allait si vite.
2: Quel parcours depuis le petit gamin qui vendait dans les marchés nocturnes du côté de Saint-Raphaël et qui aujourd'hui est au Théâtre Antoine avec le sens de l'humour. On aurait pu parler du Pays Basque, vous adorez parce que vous êtes un amoureux aussi du Pays Basque et des Landes.
3: Ouais.
2: Revenez demain.
3: Ok.
2: Il y aura Benoît Prospero aussi.
3: Ah,
2: tout le monde sera là.
3: Mon Ben, mon Prosperos.
2: Merci Florent Père. Ici.fr pour écouter l'émission Le Théâtre Antoine jusqu'au 10 janvier pour le sens de l'humour. Rendez-vous demain, portez-vous bien. Merci pour ce rire en tous les cas.
3: Merci,
2: c'est un
3: à
2: plaisir.
3: Vous.
2: Salut Florent, salut à tous.
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2: Et les mélodies de votre radio ici, Francis Cabrel, Les Murs de Poussière.

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1: Passez une excellente soirée, il est tout juste 21h, merci d'écouter ici. Pour son 80 avec Laurent Petit-Guillaume.
2: Bonsoir à tous. Est-ce que les tubes d'aujourd'hui seront toujours des tubes dans 40 ans? Ah, pas sûr. En revanche, ceux des années 80 sont toujours des tubes aujourd'hui. La preuve encore ce soir, ça commence comme ça.

0: Toulouse, c'était Kenny Loggins.
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0: Chanteur et guitariste, cet américain pur jus est un habitué des bandes originales de films célèbres. Hein. Top Gun en 86 et puis Footloose en 84. Film qui a été plutôt un beau succès aux États-Unis et qui a permis à ce titre d'être nommé à l'Oscar de la meilleure chanson originale. Mais cette année-là, c'est Stevie Wonder qui reçut la statuette grâce à I Just Called to Say I Love You, BO du film La Fille en Rouge. Attention, chef-d'œuvre en vue, la voix de Brian Ferry arrive, 1982, Roxy Music, Avalon.

C'était Shadé avec Smooth Operator. Après la voix de crooner de Brian Ferry, c'était la voix la plus sensuelle du monde de la musique du XXe siècle, la sublime Shadé, qui, contrairement aux rumeurs, n'aurait pas définitivement arrêté la musique. Son groupe existe toujours. Ils auraient enregistré de nouveaux titres dans un studio du sud de la France il y a de nombreux mois, mais mystère, toujours pas de nouvelles concernant une sortie prochaine. Eh oui, hélas. Allez, pour se consoler, on retrouve un groupe qui, c'est sûr, n'existe plus du tout. Image et leur corps à corps, ça c'était un tube sorti en 1986.

0: Malik Mandel. Elle est drôle cette chanson, elle raconte l'état d'esprit d'une femme qui se réveille un lundi mais qui préférerait qu'on soit dimanche. Ce titre qui devient un tube en 86 a été écrit et composé par un certain Christopher. Mais derrière ce prénom se cachait le génial Prince qui avait craqué pour ce groupe de filles, les Bangles. Dans un instant, c'est Mel Brooks qui arrive avec It's Good to be the King, juste après ça.
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0: Indochine avec Canary Bay.
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0: Extrait de l'album 3 qui, comme son nom l'indique, est le troisième album d'Indochine sorti en 85. Un titre sur l'homosexualité féminine dont les paroles furent censurées par la télévision. Ah bah oui, c'était en 85, comme quoi. Hein. Les temps changent parfois en mieux. Pourtant, on était tolérants pendant cette décennie. On n'a rien dit quand la chanteuse italienne Spagna est arrivée avec sa coiffure blonde, style deux doigts dans la prise électrique. On l'a même adorée à l'époque. Tout comme son tube, très italo-pop. Hein. Call Me, que voici.

Mylène Farmer, c'est des plus grands livres. En 1985, c'est le premier titre dont Mylène écrit elle-même le texte et qui exprime vraiment son univers sombre, mélancolique. Une chanson sur la peur de vieillir, la mort. Le clip qui l'accompagne, réalisé par Laurent Boutonnat, est le premier tourné en cinémascope conçu comme un court-métrage de 8 minutes. La suite, c'est David et Jonathan, célèbre duo Bella Vita.

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1: Merci d'avoir suivi notre rendez-vous quotidien avec les tubes des années 80. Rendez-vous demain dès 21h. La suite, c'est toujours en musique, avec 100% chansons françaises. Eh ben, je vous souhaite une belle fin de journée avec ici votre radio. Et oui, il est 22h. Chaque soir.
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3: La Ziza de Daniel Balavoine, un message d'amour à sa femme qui devient un hymne à la tolérance.
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3: Fin 1985, quelques minutes lui suffisent après un reportage sur les tensions raciales pour composer l'Aziza, qui signifie « la chérie » en arabe. C'est un hommage vibrant à sa femme, Corinne, juive marocaine, mais aussi un plaidoyer pour la tolérance.

0: Le destin bascule le 14 janvier 86. Le chanteur disparaît tragiquement dans un accident d'hélicoptère sur le Paris-Dakar. L'émotion est immense. L'Aziza s'installe en tête des ventes pendant 2 mois, dépassant le million d'exemplaires vendus.
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2: On décolle pour un voyage intérieur avec les deux frères les plus célèbres de Toulouse, Big Flo et Oli.
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2: D'habitude, le duo, c'est l'énergie pure. Mais pour le titre Sur la Lune, tout a été différent. Ce titre les a littéralement hantés. Comment parler de la solitude quand on a tout ? Oli l'avoue, l'écriture a été un véritable chemin de croix. Il a fallu des mois de doute et des dizaines de brouillons à la poubelle pour mettre des mots sur ce sentiment d'être déphasé, d'être ailleurs.

0: Un morceau suspendu en apesanteur qui affirme une chose. Même sous les projecteurs, on a tous le droit d'être un peu ailleurs et d'avoir la tête dans la lune.
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2: Yatouni est d'origine mahoraise et nous raconte son parcours. Dites-moi, Yatouni, qu'est-ce que vous aimeriez que les gens connaissent de votre culture mahoraise?
3: La richesse vraiment relationnelle. C'est vrai qu'à Mayotte, il y a vraiment une solidarité extrême entre les habitants. Si, par exemple, vous rencontrez des inconnus dans la rue, vous allez toujours ressentir ce lien. Je ne sais pas, c'est quelque chose qui est naturel. Alors qu'ici, en France, les inconnus qu'on croise dans la rue, on ne sent pas forcément un lien avec eux et on ne serait pas forcément apte à les voir, leur poser des questions et tout ça, oui.
2: Moins d'entraide, moins de solidarité, on ne va pas facilement demander un peu de sel ou un peu de sucre chez le voisin, en fait.
3: Oui, c'est ça, oui. À Mayotte, on a vraiment une relation assez intense avec les voisins. On les respecte et on vraiment montre beaucoup d'amour envers eux. Si jamais on manquait de quelque chose, parfois de l'eau ou du sel, peu importe, on peut aller toquer chez le voisin et lui demander. Et avec plaisir, la personne va lui offrir. Sauf qu'ici en France métropolitaine, je pense que ça paraîtrait un peu bizarre quand même.
2: Vous buvez, vous, un jus de pomme?
3: Oui.
2: Comment on dit pomme en maoré?
3: Jus de pomme et jiva.
2: Ah, jiva?
3: Oui. Qui veut dire le jus de pomme est très bon. Oui,
2: ici. Ah bah c'est court, c'est facile.
3: Oui.
2: Vous avez hâte de retourner à Mayotte. Quelle est la première chose que vous allez manger quand vous arrivez?
3: Ça serait une mangue avec du sel.
2: Ça, ah, c'est...
3: oui.
2: Ça, c'est étonnant, ça.
3: Oui. C'est comme si on mangeait du chips, mais encore mieux. Et c'est super bon, les mangues. C'est... Le goût est juste indescriptible. Oui.
2: Mais avec du sel.
3: Oui, avec
2: le sel,
3: du sel
2: qui va faire ressortir le goût de la mangue.
3: Oui, c'est ça. Oui, ça va vraiment faire ressortir le goût de la mangue.
2: Alors, votre maman, Siti Fatima, c'est elle qui cuisine à la maison. Qu'est-ce que vous aimez manger quand elle cuisine?
3: J'aime beaucoup manger le pilao. C'est un plat qui ressemblerait un peu au paella de l'Espagne. Plat très coloré.
2: Avec des épices un peu particulières que nous n'avons pas ici en France.
3: Il y a le curcuma, après il y a le masala et il y a aussi le poivre, le poivron. Et le citron aussi et le sel, donc tous les ingrédients ici en France.
2: Vous vous intéressez à la cuisine, vous? Vous avez appris à cuisiner avec maman?
3: En fait, à Mayotte, c'est très important pour une femme de savoir cuisiner. Depuis l'âge de 6 ans ou 7, jusqu'à mes 10 ans, donc j'avais l'habitude en fait de rejoindre ma mère et qu'elle m'apprenne à cuisiner.
2: J'ai entendu parler d'un fruit, le konona.
3: Konokono.
2: Kono, oui. Comment vous dites?
3: Konokono.
2: Ah oui.
3: Oui.
2: C'est pas du tout konona.
3: Non.
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4: 10e étage au CHRU de Nancy, service médecine légale, unité médico-judiciaire. Ah bah elle est là.
5: Bonjour
4: Élodie. D'habitude, quand on voit un médecin, bon, ça peut être qui tout double, c'est pour se faire soigner ou pour avoir de mauvaises nouvelles. Mais comme vous êtes dans les coins, vous, c'est pas bon.
5: Alors généralement, non, c'est assez mauvais signe de venir chez le médecin légiste.
4: Ah, c'est ça.
5: Mais il y a des gens qui pensent qu'ils ne viennent chez le médecin légiste qu'une fois décédé,
4: oui.
5: Ce qui n'est pas vrai.
4: D'accord.
5: Puisque là, actuellement, vous êtes dans le service de l'unité médico-judiciaire où on prend en charge les victimes vivantes.
4: On vous connaît plus en tant que médecin légiste quand vous intervenez dans les feuilletons sur les scènes de crime, par exemple.
5: On va dire du point de vue du grand public, on nous voit à travers les séries télé, dans sa salle d'autopsie, parfois un petit peu lugubre pour rajouter, mais on intervient finalement beaucoup plus en fait auprès des victimes vivantes.
4: D'accord. Les victimes vivantes représentent plus de votre temps de travail?
5: Oui, alors sur Nancy par exemple, on voit à peu près 5000 victimes par an et on va faire 500 autopsies par an.
4: C'est qui une victime?
5: Alors une victime, c'est une personne qui a été victime, mais de violence. Alors on pense aux violences volontaires, bien sûr, aux agressions dans la rue, malheureusement aussi des faits de violence sexuelle ou des maltraitances à enfants, mais aussi des personnes qui ont été victimes de violences dites involontaires, accident de voie publique, accident du travail, même un accident domestique.
4: Toutes les victimes passent par chez vous?
5: Alors oui, sur Nancy, en fait, à partir du moment où elles souhaitent déposer plainte, elles vont au commissariat ou à la gendarmerie, et ensuite l'enquêteur va prendre contact avec notre service pour prévoir un rendez-vous sur cette unité.
4: Et c'est vous qui les recevez?
5: Et c'est les médecins légistes qui les reçoivent pour pouvoir les examiner.
4: Vous, c'est une vocation?
5: Oui, j'ai fait médecine pour faire médecine légale. Bon, je suis de l'ancienne génération où j'avais quand même une spécialité. Je suis médecin du travail de formation, mais je n'ai exercé que dans le cadre de la médecine légale.
6: Pourquoi ?
5: C'est une excellente question, souvent posée. Pourquoi on en arrive à la médecine légale ? Donc déjà, pas du tout par rapport aux séries télé ou autres.
6: Est-ce que vous avez quel âge ?
5: Alors moi, j'ai 38 ans.
6: Donc votre génération, elle a regardé quoi comme séries télé médicales ?
5: Bon, à l'époque, c'était Urgence. Moi, j'ai connu aussi les débuts de Bones à l'époque. Et je fais, d'ailleurs, on pourra en parler, de l'anthropologie médico-légale dans mon activité.
6: Qu'est-ce que c'est, ça ?
5: Alors ça, c'est l'examen des ossements qui sont découverts soit, par exemple, à l'extérieur, hein, soit dans une habitation, dans la nature, mais ça peut être aussi l'examen d'ossements au décours d'une autopsie d'un corps qui a pu être très altéré, justement pour rechercher des lésions et aussi pour établir ce qu'on appelle le profil biologique pour essayer de comparer aux personnes disparues.
6: Oui, là on rigole, mais c'est pas drôle en fait. Hein.
5: Non, c'est pas drôle, mais c'est assez satisfaisant parce que ça permet aussi de pouvoir identifier des ossements et ça c'est toujours satisfaisant de pouvoir rendre, on va dire, un défunt à sa famille.
6: Bon, on revient au pourquoi du comment. Pas du tout inspiré par les séries, votre vocation ?
5: Non. Alors moi, de base, je pense que mon inspiration vient surtout de mon père, qui était paléontologue. Donc depuis toute petite, j'étais bercée dans les ossements, plutôt australopithèque, hein, on était plutôt sur l'ancien humain, et beaucoup sur l'archéologie, anthropologie, et je voulais être égyptologue quand j'étais petite, mais pour découvrir des momies. Donc maintenant je fais des momies, mais dans un cadre plus récent que de l'Antiquité, et je pense que c'est ce qui m'a donné en fait ce plaisir, cette curiosité vis-à-vis de l'humain, de l'humanité. Et puis après d'autres m'ont fait découvrir en fait ce qu'était la médecine légale par le biais d'amis de mes parents qui étaient médecins légistes et médecins généralistes. Et quand j'ai assisté à ma première autopsie, quand j'étais en troisième année de médecine, j'ai su que ma place était là.
6: On peut aller visiter un peu le service ?
5: Oui.
6: Il y a des victimes à toute heure et tous les jours qui viennent ici.
5: Alors en fait, l'unité médico-judiciaire, c'est un service de consultation. Donc on est ouvert de manière fonctionnelle du lundi au vendredi, aux horaires classiques de consultation. Mais on a aussi une permanence de médecine légale. C'est-à-dire que les nuits et les week-ends, un médecin légiste peut être contacté pour justement soit voir des victimes en urgence, soit aller faire des levées de corps, donc examiner des défunts sur des lieux de découverte.
6: Oui, c'est ça. De toute façon, si quelqu'un décède, on fait appel à vous. Vous vous déplacez, vous venez forcément ?
5: Non. Alors, non. Si quelqu'un décède, c'est un médecin qui va faire le constat de décès. S'il y a quelque chose de suspect, si on est dans le cadre de mort violente, à ce moment-là, la justice sera informée par un obstacle médico-légal sur le certificat de décès et demandera à ce moment-là au médecin légiste de se déplacer éventuellement sur place ou décidera directement de faire amener le corps à l'Institut de médecine légale pour les autopsies.
6: Donc, les autopsies, elles ont lieu ici, au 10e étage ?
5: Non, c'est pas dans ce bâtiment. C'est un bâtiment qui est excentré au fond du CHU à côté d'une petite chapelle en continuité de la chambre mortuaire.
6: Bon, là, le service, c'est quoi ? C'est un couloir, des portes et des bureaux ?
5: Exactement.
6: Il n'y a rien à voir.
5: Donc, effectivement, ça, c'est un service de consultation. Donc, il y a des consultations classiques de bureaux. Et en fait, à l'unité médico-judiciaire de Nancy, comme dans maintenant une grande majorité de centres hospitaliers universitaires, il y a en fait un dispositif qu'on appelle audition Mélanie.
6: Donc, ça, c'est cette salle
5: où l'enfant va être en présence d'un enquêteur qui est formé à recueillir la parole d'un enfant victime de violence. Et pendant ce temps-là, donc, il va être à la fois filmé et puis enregistré à l'aide d'un micro. Et donc, il y a une vitre sans teint qui sépare d'une salle qu'on appelle la salle de régie, où va se faire l'enregistrement et où un autre enquêteur sera également présent derrière la vitre pour voir un petit peu ce qui se passe et poser éventuellement des questions complémentaires par la suite.
6: Bon, quand vous avez choisi cette voie, vous saviez qu'il y avait cette partie-là ?
5: Oui. Oui. Quand j'ai fait médecine, je voulais faire médecine légale. Et quand j'ai fait mes stages, en fait, en tant qu'étudiant en médecine, j'ai découvert ce que je n'avais pas eu l'occasion d'appréhender, le côté victime vivante. Donc oui, j'ai choisi la voie en sachant quelle était la globalité du travail.
6: C'est un quotidien très intense, j'entends. Hein ?
5: Alors, très intense et très varié surtout. Et c'est ça qui est très agréable aussi, nous, dans notre travail, je pense, pour justement, même si ce ne sont pas des choses joyeuses dans tout ce qui se passe, mais on va être le matin auprès des victimes vivantes, on peut être l'après-midi au niveau de l'Institut de médecine légale. Ça nous arrive d'être appelés pour faire ce qu'on appelle les reconstitutions. Donc, quand on a fait des autopsies ou des examens de victimes, un juge d'instruction peut demander à ce qu'on soit présent quand il va essayer de refaire ce qui s'est passé pour demander notre avis par rapport à ce qu'on avait constaté, aux déclarations de la personne qui est entendue. Et puis après, comme ça arrive, je l'ai fait ce matin, aller aux assises également, enfin devant des cours criminels pour pouvoir être entendu par rapport à nos constatations faites et donc pouvoir apporter, en fait, suivre le dossier jusqu'au bout.
7: Ouais, c'est ça. Vous avez une vie comme dans une série quand même, j'ai l'impression. Hein.
5: Oui, on a quand même des éléments qui sont repris dans les séries télé.
7: Bon, on va refermer cette porte. Bon, souvent un médecin soigne. Il peut être porteur de mauvaises nouvelles, mais aussi de guérison. Vous êtes plutôt dans un aspect morbide, sordide, plus difficile. Comment vous le vivez finalement au quotidien ?
5: Alors moi, je ne le vois pas en tant que morbide. Je suis un médecin de constat, d'expertise, pour apporter des choses objectives à la justice. On a quand même une pierre à apporter justement aux victimes pour faire reconnaître les préjudices qu'elles subissent et apporter un éclairage factuel à la justice.
7: Bon, bah merci de nous avoir accordé un petit peu de temps entre deux autopsies. Je rigole, mais
5: c'est pas tout à fait faux.
7: Merci bien, bonne fin de journée.
5: Merci, vous aussi.
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1: Salut Tom.
2: Salut Quentin et bonjour à toute la compagnie.
1: Quelle histoire aujourd'hui tu vas nous raconter?
2: Ah, celle d'un héros de la résistance qui a ouvert une galerie d'art à Nice.
1: Bon, alors on ouvre.
2: Ouvre la page.
1: Ah, là, là.
2: C'est la raison 126, Jean Moulin, rue de France. Alors c'est vrai que lorsqu'on dit résistance, on pense directement à un homme avec une silhouette énigmatique, un chapeau, une écharpe. C'est devenu un symbole et une fierté française. Il s'agit bien sûr de Jean Moulin.
1: Alors Tom, pour ceux qui arrivent de Mars, c'est qui Jean Moulin?
2: Alors ça arrive, hein. Alors lui, il est né à Béziers en 1899. Étudiant brillant, il devient le plus jeune préfet de France. Mais en 1940, tout bascule. La France perd face à l'Allemagne nazie et le jeune fonctionnaire refuse la défaite et part à Londres pour y rejoindre le général de Gaulle.
1: Mais du coup, Tom, quel est le lien entre Jean Moulin et la Côte d'Azur?
2: Eh bien, le général lui donne une mission de la plus haute importance, unifier la résistance. Et pour ça, il va traverser le pays et il arrive à Nice en octobre 42 pour y rencontrer les principaux chefs des mouvements de combat.
1: Ouais, mais faut pas se faire repérer, comment il fait?
2: Eh bien, il va ouvrir une galerie d'art, une sorte de diversion pour esquiver la police. Jean Moulin se fait alors passer pour un collectionneur et il ouvre au 22 rue de France la galerie Romanin. Il y expose des tableaux d'Henri Matisse, Edgar Degas et d'autres. Et grâce à cette couverture, Jean Moulin pouvait traverser la France en sa qualité de collectionneur d'art. Et l'appartement au-dessus de la galerie servait de planque aux résistants niçois.
1: Et puis il n'était pas tout seul dans cette galerie.
2: Et oui, il demande à son amie Colette Ponce-Dreyfus de s'occuper des lieux. Elle nous en parle dans une interview en 1983.
3: La fonction de ma galerie, c'était de couvrir l'activité de Jean Moulin. Je savais parfaitement que c'était une activité de résistance. Je ne savais pas son importance exacte, ça je ne l'ai su qu'après. Il ne fallait pas que je la sache, d'ailleurs tout ça a été très bien fait. Il tenait beaucoup à ce que ce soit une chose très officielle et qu'une fois pour toutes, qu'il soit Jean Moulin, marchand de tableau.
2: Mais le 21 juin 1943, Jean Moulin est arrêté. Le jour même, Colette Ponce reçoit un télégramme avec ces quelques mots « Vendée ». Comme prévu. Et ce message codé signifie que la couverture de Jean Moulin est grillée. Elle doit donc de toute urgence fermer le local, mettre à l'abri les œuvres et fuir. Alors aujourd'hui, le grand chef de la résistance est au Panthéon. Son fameux « Entre ici, Jean Moulin ».
1: De Malraux dont on parlait déjà cette semaine.
2: Bien sûr. Morale de l'histoire, il vaut mieux être collectionneur qu'un collaborateur. Et depuis 2013, au 22 rue de France, une plaque nous rappelle l'avenue de Jean Moulin à Nice.
1: Et ça, c'est une bonne raison d'aimer la Côte d'Azur.
2: En plein dans le mille.
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4: Anthony est un enfant de Galéria. Et au village, il a tous ses souvenirs.
5: J'ai grandi ici depuis mon enfance. J'ai toujours vécu ici. J'ai été à l'école à Galéria. Et j'ai essayé de m'investir associativement à Galéria, donc voilà. C'est pour cela qu'on a repris, il y a maintenant 2 ans, avec des amis à moi d'ici, des jeunes de Galéria, l'association du village qui se nomme l'Asso Djoufalazor Minkou. Donc c'est vrai qu'on met plutôt en avant tout ce qui est associatif pour Galéria, pour les jeunes, les futures générations et les plus anciens, bien sûr. Donc on essaye de faire vivre Galéria au maximum en toute saison.
4: Et l'association propose plusieurs rendez-vous sur l'année.
5: Des balles, on fait 2 à 3 balles par saison en été. On fait également des concours de boules qu'on fait pareil en été. Et on a aussi également des concours de belote ainsi que des concours de beach soccer.
4: Le but, réunir les gens et les générations.
5: C'est plus ou moins difficile dans certains points. Mais bon, c'est vrai que quand on fait un bal, il va y avoir toute génération. Pareil pour des concours de boules, ceux qui aiment jouer aux boules. La belote, c'est vrai que ça rapproche vraiment pas mal de monde parce qu'on a beaucoup d'anciens qui jouent. On a appris avec eux. On joue tout le temps avec eux, que ce soit au bar, à la maison. Voilà, c'est vrai que ça rassemble vraiment beaucoup de monde et c'est très important. Il y a plus de locaux qui participent à ces événements qu'au tourisme, quoi, on peut le dire.
4: Parallèlement à son engagement associatif, Anthony est étudiant à Corté.
5: Je suis en 2e année de technique de commercialisation en BUT. Alors à côté de ça, je suis aussi impliqué pour les pompiers volontaires à Galéria. Donc je suis pompier volontaire, ça fait maintenant 1 an que je suis rentré. Donc c'est vrai que ça m'aide de beaucoup, que ce soit pour le village, pour le lien avec les gens, parce que vis-à-vis de ma famille ou les gens du village, c'est très important pour moi. Donner ma passion, apporter de l'aide aux personnes qui sont en cas de danger, être là et présent pour les gens d'ici, ça me tient vraiment beaucoup, beaucoup à cœur.
4: Anthony ne quitterait pour rien au monde son village.
5: Alors, ma vision sur le village, c'est que c'est un très bon village avec une très bonne mentalité. On essaye de le refaire vivre d'ailleurs, beaucoup plus qu'avant. Il faut continuer sur cette voie-là et on est bien parti pour mettre en avant Galéria.
4: Anthony Spinoz y fait partie de ces jeunes du village qui comptent pour l'avenir de Galéria.
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6: Aviateur hors pair et héros national, Roland Garros était un pionnier de l'aviation de combat. Il a mis au point un système révolutionnaire permettant de tirer à travers l'hélice de son avion. À la veille de ses 30 ans, c'est le 5 octobre 1918, pendant qu'il accomplissait des missions périlleuses en tant que pilote, que Roland Garros va trouver la mort en plein vol, abattu dans le ciel de Saint-Morel par un ennemi durant la Première Guerre mondiale. Et quand on pense à Roland Garros, c'est immédiatement la terre battue, les échanges de balles et les exploits des plus grands champions de tennis qui nous viennent à l'esprit. Mais derrière ce nom, il y a une autre histoire. Il voit le jour à la fin du 19e siècle, sur l'île de la Réunion. Le jeune Roland développe une passion pour l'aviation pendant ses vacances dans la maison de famille située à Sapicourt, dans la Marne. En 1909, il assiste à la première semaine de l'aviation à Bétheny, à côté de Reims. Il sera le témoin des exploits de pionniers comme Henri Farman ou encore Louis Blériot. Il intègre la prestigieuse école de commerce HEC à Paris et va se lier d'amitié avec les membres du Stade français. D'ailleurs, en 1928, 10 ans après sa mort, le club Omnisport parisien décide de lui rendre hommage. Le nouveau stade de tennis est construit porte d'Auteuil et portera son nom. Une manière de célébrer cet homme courageux et visionnaire qui a marqué son époque non seulement par ses prouesses aériennes, mais aussi par son sacrifice. Le 23 septembre 1913, il effectue la traversée aérienne sans escale de la Méditerranée, reliant la France à la Tunisie, un parcours de plus de 800 km, une prouesse technique qui marque l'histoire de l'aviation. La tombe de Roland Garros est visible au cimetière communal de Vouziers, un lieu de mémoire qui nous rappelle que derrière le nom du tournoi de tennis, il y a l'histoire d'un homme. Roland Garros, c'est l'un des trésors de Champagne-Ardenne.
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1: Bonjour Lise, bonjour à tous.
2: Les Suisses ont décidément besoin de nous pour tout.
1: Ouais, alors je vais pas vous faire toute la liste, on y passerait la journée, mais il y a quand même un truc qui est indiscutable. Est-ce que vous connaissez la langue suisse ? Eh ben non, et c'est normal parce qu'ils n'en ont pas, ou plutôt si, ils en ont quatre, mais en fait ils les piquent aux pays voisins. Et donc, nos voisins romands, faute d'avoir leur langue à eux, eh ben ils parlent la nôtre. Oui, les Suisses, ne vous étouffez pas, mais pensez qu'à chaque fois que vous ouvrez la bouche, c'est du français qui en sort. Sans nous, vous seriez muets. Remarquez que des fois, ce serait peut-être pas plus mal.
2: Bon, et d'après vous, on est trop gentils.
1: Bah, déjà, plutôt que de leur prêter, on devrait leur louer. Eux qui savent si bien dire qu'on est pauvre à côté de leur pays coffre-fort. Mais ça, bon, passe encore. Par contre, il y a une attitude qui est insupportable, c'est de se croire proprio de ce qu'on vous prête. Quand vous invitez des amis à manger, ils viennent avec un petit cadeau, mais ils n'amènent pas leurs meubles pour s'installer. Eh bien, les Suisses, si.
2: Ça mérite une petite explication, là, quand même.
1: Alors, ils n'ont pas de langue, donc pas de dictionnaire. Nous, on a le Robert. Eh bien, je vous le dis, si on les laisse faire, ils vont nous le naturaliser suisse, le Robert. Leur université a en effet fait le forcing pour entrer des mots de leur dialecte dans notre dico. Le carac. Est-ce que vous savez ce que c'est, le carac ?
2: Non.
1: Évidemment non. Eh ben, ça y est, le carac est dans le Robert. C'est une tartelette garnie d'une ganache au chocolat et recouverte d'un glaçage de couleur verte surmonté d'une pastille de chocolat. Mais une tartelette suisse.
2: Oh là là.
1: Et comble de l'insolence, ils ont même proposé d'y entrer le mot frouze. Alors je vous le dis, méfions-nous de leur intrusion dans notre belle langue française, sinon on n'est pas à l'abri d'une lente annexion. Et ça, eh ben c'est impossible ou bien ?
2: Merci beaucoup David. On entend le message, attention, ça commence par le dictionnaire et puis après on ne connaît pas la suite. Très bonne journée, puis on se dit à demain comme d'habitude.
1: À demain.
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3: C'est une attraction à ne pas manquer cet été. Une belle manière de redécouvrir notre ville du Mans sans effort et dans l'ambiance des chimères. Aujourd'hui, j'ai testé pour vous le petit train nocturne du Mans. 20h30, place des Jacobins à côté du pâté, devant moi, un petit train blanc, bien garé, attendant les premiers visiteurs. L'occasion est parfaite, je décide d'aller voir Myriam, animatrice depuis 4-5 ans. C'est elle qui accueille les voyageurs. Emmanuel, son compagnon, est le chauffeur depuis environ 8 ans. Ancien chaudronnier de métier, il a rencontré cet univers dans un concours de circonstances.
4: J'ai cherché dans les bus, j'ai pas trouvé et j'ai répondu par hasard à une annonce à un petit train.
3: Aujourd'hui responsable du Mans, il garde sa passion intacte et me fait grimper dans sa locomotive. Face à moi, un grand nombre de boutons.
4: Alors on a toute la partie forcément tableau de bord avec le niveau de gasoil, le niveau de température, un petit peu comme une voiture, le niveau d'air aussi comprimé.
3: Et puis plusieurs autoradios reliés aux différents wagons pour diffuser la bande sonore.
5: Chers amis, bonsoir.
3: Je m'installe alors à côté d'un couple d'octogénaires assez particulier. Dominique est bretonne, Lothar est allemand. Tous les deux sont venus découvrir la vieille ville et n'avaient pas forcément envie de beaucoup marcher. Dominique nous avoue d'ailleurs qu'elle n'avait pas fait de petit train depuis son enfance. Quelques minutes plus tard, Myriam passe dans les wagons pour distribuer des bracelets lumineux. Manque de chance, notre ami Lothar casse le sien.
6: Il l'a cassé.
7: Vous voulez que je vous le donne ?
6: Attendez. Non.
3: Un peu triste de ne plus avoir mon bracelet, je n'ai pas vraiment le temps de pleurer parce que la balade de 40 minutes démarre. Un parcours nocturne qui vous promène à travers la cité Plantagenêt jusqu'à la muraille romaine. Vous pouvez y observer différents points stratégiques, portraits sur les arbres, projections sur les monuments, et puis sentir cette ambiance. Tout le monde a le sourire et rigole. Certains font coucou aux passants dans la rue et les gens répondent. J'ai eu l'impression d'être un peu dans une bulle féerique. C'était très particulier et assez magique. Seul bémol, faut bien tenir son téléphone sur les pavés du Vieux-Mans, sinon vous aurez beaucoup de photos floues.
4: Alors, moi, je ne vous cache pas que ça secoue un petit peu, hein, c'est, ouais. C'est le charme du Vieux-Mans.
3: Mais rassurez-vous, plusieurs moments exprès pour les photos sont prévus. Et c'est après une remontée sous le tunnel que notre petit train termine son voyage à la case départ, place des Jacobins. Tout le monde est ravi. À peine les gens descendent, qu'une deuxième tournée se prépare pour toutes celles et ceux qui n'avaient pas pu réserver. En clair, une belle parenthèse enchantée à faire en famille, le petit train du Mans s'est testé et approuvé par Issimène.
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8: Timéo, le chasseur.
9: Il était 5 heures du matin, on avançait dans les marais, couvert de brume.
8: Révélé par The Voice Kids, Timéo Béas est un jeune chanteur originaire de Cran. L'interprète de Canaillou a aussi su séduire les studios Disney en prêtant sa voix au personnage de Mufasa, le roi lion.
9: Marchait devant dans les roseaux.
8: Pour l'un de ses enregistrements, il rend hommage à Michel Delpech.

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1: La nature.
2: Aux gens qui habitent à côté.
3: Bah moi, je sais pas, mais il y a monsieur le maire. Dans son prénom, il y a le maire. Bah, il y a la mère. Du coup, bah moi, du coup, je pense que c'est Ali.
4: Ah, tu penses que monsieur le maire est le propriétaire de la mer?
3: Oui.
4: Et comment on appelle les habitants de la mer?
3: C'est ceux qui habitent dans les îles.
4: Et est-ce que vous savez combien elle mesure, la mer? Est-ce que vous savez jusqu'où ça peut descendre?
3: 60 mètres.
5: 3 kilomètres.
2: 100 mètres.
4: Quels sont les animaux qui vivent tout dans le fond, tout dans le fond, tout dans le fond de la mer?
3: Une raie.
5: Une pieuvre.
2: Une tortue.
3: Les étoiles de mer.
5: Les corails.
3: Les requins.
5: Les poissons.
6: Et avec ceci,
7: oui,
6: ce sera tout.
7: Non.
6: Ce sera tout.
7: Non.
6: Ce sera tout.
7: Non.
6: Ce sera tout.
7: Non.
6: Ce sera tout.
7: Non.
4: Comment ils font pour voir?
3: Ils ont une vision plus adaptée dans l'eau.
2: Ils ont des gros yeux.
4: Mais des fois, il fait vraiment très nuit, hein. Vous avez vu des images, des fois?
3: Parce qu'en fait, il y a des poissons ils ont une antenne où il y a une petite boule qui fait de la lumière.
4: Mais ils n'en ont pas tous. Alors comment ils font les autres, ceux qui n'ont pas de lampe?
3: Ils s'approchent d'eux et du coup, ils voient.
4: Tu penses qu'en fait, il y en a qui ont des lampes et ceux qui veulent voir, bah, ils suivent ceux qui ont des lampes?
3: Ouais.
4: Et quel est le plus gros des animaux, selon vous, qui vit sous l'eau, tout dans le fond de l'eau?
3: Une pieuvre. Des grosses pieuvres.
5: Des baleines.
3: Une grosse baleine.
5: Et un requin.
3: La barrière des corails.
7: Barrière de corail!
4: C'est quoi la barrière de corail?
3: Bah, ça permet pour pas que les requins aillent manger ceux qui sont après la barrière.
4: C'est comme une clôture, en fait?
3: Un peu. C'est comme un filet dans l'eau. Et c'est pour que les gens ils se baignent dedans et pour pas que les requins ils mangent les gens qui se baignent.
4: Parce que les requins, ça mange les gens?
3: Les requins, c'est méchant. Donc, moi, je pense que

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1: Ah, faudra attendre la Saint-Paul pour savoir qui sera le cognon.
2: Périchon dans le texte.
1: Cognon, à rapprocher de quignon, désigne un morceau de pain. Dans le temps, à la messe, on partageait un pain béni qui était offert à tour de rôle par une famille de la paroisse. Celle qui venait d'offrir le pain allait emporter un morceau, le cognon, à celle dont ce serait le tour le dimanche suivant. À Mentoux-Salon et dans les villages voisins, les vignerons n'ont pas choisi Saint-Vincent comme patron, mais Saint-Paul, célébré le 25 janvier. Eh oui, l'hiver, les gens de la terre ont un peu moins de travail, les jours sont courts et on peut faire la fête. À Mentoux, le cognon, c'est celui qui succède au bâtonnier. Dans les années 2000, la fête de Saint-Paul a bien failli disparaître. Et il a fallu toute la ténacité de Paul Gilbert, qui avait fondé la confrérie en 1950, pour lui redonner de la vigueur. Traditionnellement, Paul Gilbert entonnait la chanson de Mentoux à la fin du repas. En 2007, il nous a exprimé sa joie de voir revivre la Saint-Paul. A entonné la chanson, mais il l'a jamais terminée, vu qu'il est passé de vie à trépas en chantant le refrain. Voici les paroles de cette chanson, qui se chante sur l'air de la Charibiaude, dont les paroles sont de Jean-Baptiste Magnon. Et qu'on chante encore à la Saint-Paul.
2: En Périchon dans le texte.
1: Dans notre pays, sans fait de manière, on passe notre vie ben honnêtement. Oh, y a pas besoin de faire une prière pour voir s'amener le pichet de vin blanc. Que ça soit chez Pierre, ou ben chez Paul, ou Bourdin ou ben d'en bas, chez le Turé ou chez le maître d'école, en vrais amis, trinquons les gars. C'est quand même tous une autre bonne terre, chant heureux tout en travaillant. J'en ai des filles, qu'à son genre, t'es fier. Du beurre, du blé, des gavaillants, et poum des cravères et du bon vin blanc. Si vous passez par Mentoux, venez donc me voir, je vous la chanterai.
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0: Bonjour, donc je suis Jean-Luc Perrin, j'habite à la commune de Levignon. Je suis agriculteur et musicien de musique traditionnelle.
1: Cette passion des musiques traditionnelles, elle est venue comment ?
0: Elle est arrivée un peu sur le tard, après pas mal d'années de musique conventionnelle, banda, ça fait du coin, quoi. C'est vrai que j'écoutais beaucoup Nadao, j'aimais bien ses sons, ses bruits, ses instruments bizarres. Et puis finalement, je me suis rendu compte que ces instruments étaient bien de notre région. Et puis il y avait des cours debout de ce type d'instrument-là, qui était à proximité. Je me suis dit, allez hop, on tente, et puis voilà. Je joue à Tradalai, de la cornemuse, à fait de la boue. Je jouais aussi de la clarinette, de la flûte.
1: Quel est votre instrument préféré ?
0: La boue.
1: Pourquoi ?
0: C'est assez typique comme instrument, c'est un doigté assez simple, mais peu commun. C'est un son que j'aime bien. Par rapport aux autres cornemuses, c'est une cornemuse qui est beaucoup plus simple. Le bourdon n'est pas séparé de la gamme, en quelque sorte. Tout se fait sur le même morceau de bois, parce qu'autrefois, c'était tout simplement un morceau de bois dans lequel on faisait des trous et qui faisait du bruit. Et puis voilà. Moi, la musique, en fait, m'est venue par mes parents, qui m'ont mis dans une école de musique, tout simplement parce que j'avais un oncle qui, lui, était musicien, et donc il fallait aussi que je fasse de la musique, puisque une discipline comme une autre, qui était plutôt bien, individuelle et collective. Donc j'ai grandi avec un saxophone dans les mains, comment faire pour ma communion, ma première communion, etc. C'était un bel événement. Et puis ça a duré jusqu'à presque mes 30 ans, quand ma vie familiale s'est bien complétée et me laissait plus trop le temps dans les bandas.
1: Est-ce qu'il y a quand même un métier vous avez rêvé de faire et vous n'avez jamais fait?
0: Waouh! Quand j'étais gamin, je voulais être pétrolier, mais alors je ne sais pas pourquoi.
1: Ah bon?
0: Musicien, ça n'aurait pas fait rêver mes parents, comme beaucoup de parents, alors que maintenant, musicien, c'est une belle profession, bien encadrée. Je dis à tous les parents, quand votre enfant veut être musicien, laissez-le faire. De toute façon, on est en carence de professeurs de musique. C'est une très belle profession. Notre type de bal, c'est souvent des danses collectives, des danses simples. Et il faut que les personnes qui viennent voir se laissent prendre la main par d'autres personnes, par des danseurs. C'est vrai que tout le monde apprécie, ils se disent, mais punaise, c'est pas si mal. De fil en aiguille, ils se prennent au jeu, ils aiment bien notre musique, puis la mayonnaise monte, ils dansent, ils chantent, et on fait finalement de belles soirées, c'est cool.
1: Jean-Luc Perrin, avant de se quitter, un petit défi, ça vous dit ?
0: Oui, dites-moi.
1: Ben, le nom de la radio qui vous a tendu le micro, là, aujourd'hui, c'est qui ?
0: Ah, ben, ici Gascogne.
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3: Avaler des légumes aux ados, c'est souvent mission impossible.
4: Parce que c'est pas bon.
3: Et si en plus les légumes sont moches, bah là c'est carrément la guerre.
5: Oh, toi, file dans ta chambre, avec ça saute. Dépêche-toi, allez, ouste.
3: Carottes tordues, navets craquelés, patates trop grosses ou trop petites, difficile de leur faire avaler tout ce qui sort des standards parfaits des supermarchés.
6: Oh non, j'ai pas faim.
3: Du coup, les légumes moches finissent à la poubelle. Pourtant, ces légumes-là ont autant de goût, voire plus de caractère. Mais non, ils ne rentrent pas dans le moule. Comme dans la vie, ce qui n'est pas dans la norme est souvent mal perçu. Et dans l'alimentation, carrément jeté.
7: Je me rappelle dans le temps que, quand j'étais petite, qu'on ne gaspillait rien.
3: Au lycée d'Avier à Joigny, on a décidé de casser les codes et de ne rien gaspiller avec une soupe un peu spéciale.
8: Ça, c'est de la soupe au chou.
3: Alors, elle n'est pas forcément au chou, mais tous les mercredis, entre 10h-10 et 10h10, c'est l'effervescence dans la cafétéria. Des centaines d'ados, des cuillères qui s'agitent, des verres de soupe qui disparaissent en un clin d'œil, 150 portions englouties avec le sourire. Le secret ? Une soupe préparée avec des légumes moches. C'est tellement bon. Bah oui, des carottes difformes, des pommes de terre irrégulières, transformées en un délice réconfortant.
9: Avant, j'étais moche. Ma vie était un enfer.
3: Et puis l'équipe choc de l'association Lycévasion, née en 2025, est arrivée et elle a tout changé. Avec cette idée choc, et si on montrait que moche ne veut pas dire mauvais ? Et ça marche, les élèves adorent, tout se passe comme sur des roulettes au lycée Louis Davier. Voilà un geste d'éducation de bon goût, doublé d'un geste solidaire et anti-gaspi, qui met dans le mille, du coup j'ai envie de m'y mettre aussi. Allez, sauvons les légumes moches.
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1: Peut-être que vous connaissez, vous, la place du village. Sur les réseaux sociaux, Jean-Noël et Philippe de Paris parcourent les Savoies avec leurs caméras et ils vous racontent leurs rencontres tous les jours au micro de votre radio ici. Aujourd'hui, Jean-Noël, on s'arrête dans l'ouest du département de la Savoie. C'est ce qu'on appelle l'avant-pays.
2: Nous sommes à Nance, du côté du lac d'Aiguebelette. Et on va rencontrer quelqu'un qui a un métier rare, un métier d'art. C'est celui de sellier, tapissier, décorateur. Et on va en parler avec Jean-Pierre Ancel, dans cette région bien paisible autour du lac d'Aiguebelette. Et Jean-Pierre commence par nous dire, j'ai choisi de m'installer à Nance parce que je voulais du calme. Et là-bas, il est servi. Et il nous dit qu'il a longtemps vécu en ville. Et il nous explique que là-bas, au moins, à Nance, on peut se garer. On connaît Nance au nord du lac d'Aiguebelette, c'est vraiment la campagne, et il est heureux de travailler là-bas. Et il travaille dans un métier dont il dit qu'il est un peu l'héritier du bourrelier, puisqu'il lui-même est sellier garnisseur, des bourreliers qui ont quasiment disparu. Lui, il va utiliser beaucoup de cuir, beaucoup de crin animal, donc très naturel, la ouate qu'il préfère, le tissu et la mousse. Et tout ça sur des supports extrêmement variés, notamment les vieilles chaises. Il nous dit qu'il aime bien travailler sur les vieux objets, les vieilles chaises. Il faut les recoller, il faut faire les vernis, il faut les retinter. Mais il travaille aussi sur l'automobile. Il va notamment refaire une vieille De Dion-Bouton de 1902, à l'ancienne, avec justement du cuir et puis du crin animal. Donc il aime ce travail, il en est passionné. Et en particulier, il va travailler d'une drôle de façon, puisqu'effectivement, il utilise des petits clous qu'on appelle des semences. Et ces petits clous, il les met dans la bouche pour une bonne raison, c'est que c'est plus facile pour travailler. Et là, c'est original. Et on le voit faire. Il met une poignée de clous dans la bouche, il y a des petits clous qui sont pas très longs quand même. Et il a un marteau aimanté, s'il vous plaît. Donc il prend avec la main droite le marteau, il va choper le clou dans la bouche, la main gauche est disponible, et il nous dit, c'est comme si j'avais trois mains. Ça, c'est formidable. Et il nous explique qu'il a des clous dans la bouche très souvent, et que il prend son clou, et il tape dessus, et paf, le clou. Incroyable, il enfonce ça avec une dextérité énorme. C'était un bonheur de le rencontrer du côté de Nance.
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3: Installée à Rivesaltes, dans les Pyrénées-Orientales, la boutique laboratoire showroom Les Givrées Haute Glacerie propose une approche originale de la gourmandise. Des pâtisseries en trompe-l'œil entièrement glacées.
4: Bonjour et bienvenue chez Les Givrées Haute Glacerie à Rivesaltes.
3: Merci de nous accueillir, Dominique, ici dans un univers de pâtisseries glacées.
4: C'est de la pâtisserie glacée, donc avec des caramels coulants, des pralinés, tout en restant dans de la glace avec des produits locaux au maximum. Donc c'est une boutique laboratoire showroom.
3: Et là, vous m'emmenez où ?
4: Alors là, je vais vous amener voir mon époux, car c'est lui l'artiste, hein, c'est lui qui crée tout ça.
3: On peut rentrer ?
5: Non, c'est bon.
3: Bonjour Xavier, c'est vous le créateur de tout ça ?
5: C'est bien moi, oui, voilà.
3: Donc votre métier, c'est pâtissier à la base ?
5: Pâtissier, oui, exactement.
3: Glacier ?
5: Glacier, c'est une création de ma part, voilà.
3: Comment vous avez eu l'idée de vous spécialiser dans la pâtisserie glacée ?
5: C'est que le réchauffement climatique, je pense, ça m'est venu comme ça à l'idée. Tiens, pourquoi pas faire une création de pâtisserie glacée ? Tout nouveau, nouvelle création, voilà.
3: Vous aviez envie, vous, de desserts un peu frais, de la fraîcheur ?
5: Oui, c'est ça, exactement. C'est par rapport au bord de mer aussi, que de côté rafraîchissant, réconfortant, pour se faire plaisir au bord de plage, par exemple.
3: Vous visez une clientèle grand public, mais aussi des professionnels.
5: Exactement, oui, c'est ça, oui. Les restaurations, la clientèle particulière aussi.
3: Dites-moi, ça sent très très bon, là, dans ce laboratoire. Vous avez travaillé quoi, juste avant d'être arrivé ?
5: Je travaillais le chocolat, voilà, oui. Oui, je travaillais le chocolat, je suis en train de faire des chapeaux pour le CLAC. C'est un événement ici à côté. Et on fait des chapeaux de leur logo, en fait, c'est un chapeau factice, en revêt de chocolat.
3: Alors, dans votre laboratoire, bon, évidemment, il y a des appareils de pâtisserie.
5: Oui.
3: Ça, c'est sûr. Et il y a aussi, j'imagine, des appareils à glace.
5: Voilà, nous avons ici devant nous une sorbetière. À côté, nous avons un pasteurisateur où je fais maturer mes glaces, où je cuis mes glaces et je fais maturer 24 heures. Ici, nous avons une cellule de refroidissement.
3: Ah, il y a quoi dedans?
5: Voici les petits chapeaux.
3: Ah, les petits chapeaux.
5: Voilà, oui.
3: D'accord. Ils vont rester longtemps, là?
5: Ils vont rester, ils vont rester 2 heures pour que ça soit bien, bien glacé. Et après, ça va partir en boîte et en décoration, puis en boîte.
3: Alors, ici, ça, c'est la partie production.
5: Et nous allons dans la salle à côté. C'est la salle ici, emballage et finition.
3: Alors, on va faire une petite dégustation.
5: Oui, bien sûr, oui.
3: Xavier, vous avez fait de grandes maisons, vous?
5: C'est Monsieur Ducasse, à Paris et à Londres. J'ai pas mal baroudé, oui. Et beaucoup aussi travaillé sur la Côte d'Azur, oui.
3: Alors là, Dominique, vous avez sorti quoi?
4: Alors là, c'est une mangue fruit de la passion, sur une petite guimauve à la vanille.
3: Alors c'est incroyable, parce qu'on dirait vraiment le fruit qui est dans l'assiette.
4: C'est exactement ça. On va la couper en deux.
3: C'est vraiment un trompe-l'œil.
4: Un vrai trompe-l'œil.
5: Alors à l'intérieur, c'est un sorbet à la mangue, un sorbet au fruit de la passion, un caramel coulant parfumé au gingembre et à la vanille, et un petit biscuit de coco. Tout ça déposé sur une guimauve à la vanille de Madagascar.
3: C'est trop, trop bon. Bravo. Hein.
5: Pas trop sucré.
3: Et vous l'avez breveté?
5: Oui, nous avons déposé notre marque. Oui, exactement, oui. Les givrés.
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6: Francis Magnot, j'ai écrit plusieurs livres sur la franc-maçonnerie et j'en ai fait un sur l'histoire de la franc-maçonnerie à Limoges.
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6: J'étais employé d'un petit service public. Je suis entré en franc-maçonnerie après plusieurs sollicitations. J'y étais entré pour la fraternité. Et très vite, j'ai compris que la fraternité n'était que de façade. Et je suis devenu un des spécialistes de l'histoire de cette association. Je suis devenu bouddhiste très prématurément, parce que c'est quand le premier moine Thich Nhat Hanh s'est immolé par le feu à Saïgon en 1963, donc j'avais 12 ans. Mes parents étaient tous les deux originaires de la résistance et ils m'ont laissé faire quasiment tout ce que je voulais. Donc je me suis intéressé au bouddhisme, ils m'ont trouvé les rares bouquins qui existaient sur le sujet. J'ai adhéré à la communauté Tunglam Linson, qui est dans le nord de la Haute-Vienne, mais c'est pas un bouddhisme qui me convenait, donc j'ai trouvé ma voie définitive assez tardivement, en 2008, et je suis membre du Fatyao Wao depuis cette date-là, et j'ai écrit un bouquin sur le sujet.
7: Voilà. Vous allez encore régulièrement au Vietnam ou pas?
6: J'y vais moins parce que le paradoxe de la retraite, c'est qu'on a beaucoup plus de temps pour dépenser l'argent qu'on n'a plus. Voilà. Il se trouve que le bouddhisme que je pratique va de la frontière Khmer jusqu'à Saïgon, tout le sud Vietnam.
7: Et donc c'est des endroits qui sont très dangereux quand même, quoi.
6: Dangereux en théorie, parce que même la tendance de cette religion qui est noyautée par le parti communiste, les gens qui en sont membres m'ont donné des documents. Donc dès que j'ai eu ces documents, je les ai fait passer en France dans le but de faire ce livre adressé à mes parents. En disant que ma mère s'intéressait beaucoup à la musique vietnamienne, ils n'ont pas vérifié les CD. C'est parti comme ça de la grande poste de Saïgon jusqu'à Limoges. Et moi, j'ai passé d'autres documents qui étaient interdits de communication parce qu'ils veulent pas que cette religion progresse.
7: Et qu'est-ce que ça vous a apporté le bouddhisme après avoir vécu donc cette franc-maçonnerie que vous avez à laquelle vous n'avez pas du tout adhéré? Vous êtes arrivé au bouddhisme. Qu'est-ce que ça a changé dans votre vie concrètement?
6: Alors ça a changé dans ma vie parce que j'ai eu une grosse épreuve le 18 janvier 94. J'ai perdu une fille de 18 ans dans un accident de la route. J'ai eu plusieurs tentatives d'autolyse, j'ai failli me flinguer plusieurs fois. Et si je n'avais pas eu le bouddhisme comme support, je pense que, à l'heure qu'il est, j'habiterais à Louya.
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2: Karen Ponte est romancière, elle est picarde et sur ici Picardie, elle vient tous les matins pour donner son billet d'humeur du jour. Karen Ponte s'éparpille. Bonjour Karen.
3: Bonjour. J'étais au téléphone il y a quelques jours avec mon amie Karine et elle me dit « Tu devrais parler à la radio de l'enfer des codes de validation. » C'est vrai que j'ai déjà évoqué les ouvertures faciles, pas faciles, les chaussettes orphelines, les bouchons de bouteilles qui se décrochent plus des goulots. Je peux continuer cette série évidemment en parlant de d'autres choses agaçantes telles que les mots de passe et les codes de validation.
2: C'est chiant.
3: Vous l'avez sans doute constaté, aujourd'hui on doit créer des mots de passe pour tout et pas n'importe quel mot de passe, évidemment. Il faut des majuscules, des minuscules, des caractères spéciaux, il faut au moins 8 caractères quand c'est pas 10. Et aujourd'hui, parfois, il faut même le changer tous les 6 mois. Et comme on l'oublie, on clique sur mot de passe oublié, on est obligé d'en recréer un. Bref, c'est l'enfer sur Terre.
2: Oui.
3: Mais comme si ça n'était pas suffisant, aujourd'hui, en plus des mots de passe, on reçoit des codes de validation.
2: Oui.
3: Soit par texto, soit par mail. Et une fois sur deux, évidemment, on ne les reçoit pas, ces codes de validation.
2: Ouais.
3: Ils doivent s'en douter sur les sites, parce que si vous l'avez repéré, vous pouvez cliquer sur « Réenvoyer le code ». Donc, eux-mêmes savent que ça ne marche pas tout le temps. Et évidemment, on ne parle pas de ces fameux CAPTCHA. Vous savez, ces petits trucs qu'on doit confirmer qu'on n'est pas un robot en cliquant sur des images avec des feux tricolores. Comme on voit jamais ce qu'il y a écrit, on clique sur tout et évidemment, ça ne marche pas. C'est mon amie Karine qui a raison. Finalement, je crois que je préfère encore collectionner les chaussettes orphelines.
2: Oui.
3: Je vous dis à lundi et d'ici là, rappelez-vous, 4 focus c'est bien, mais 4 éparpillés, c'est encore mieux.
2: Karen Ponte, romancière picarde qu'on retrouve tous les jours du lundi au vendredi sur Ici Picardie, à retrouver évidemment sur notre site ici.fr.
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4: L'un des villages les plus légendaires de Bourgogne se trouve en Côte d'Or. C'est le village de Malin, un lieu chargé d'histoire, de chevaliers et de sorcellerie. Bonjour Sandra Amani.
5: Bonjour Charlotte.
4: Cette légende est extraite de votre livre « Les légendes de châteaux en Bourgogne » aux éditions de l'Escargot Savant. Il était une fois la sorcière de Malin. Malin est un petit village médiéval accroché à une colline. Son château surplombe la vallée de Saint-Bernon et sa plaine est traversée par la rivière Louche. Ici se trouve le fameux trou du diable.
5: C'est en effet un endroit terrifiant. Une grotte sombre que tout le monde évite depuis plusieurs siècles. Sauf Antoinette, une jeune femme très belle qui vit dans le village de Malin. Nous sommes au 15e siècle. Mais c'est semblable l'ennui. Antoinette veut du grandiose, de l'inattendu, de l'immortel. Seule au coin du feu, un soir d'hiver, elle pense à voix haute.
6: Je déteste mon existence de bonne femme sans avenir. J'ai hâte que minuit sonne. Satan, j'attends notre rencontre depuis si longtemps.
5: C'est avec entrain qu'Antoinette s'enfonce dans la forêt de Malin en une nuit glaciale de novembre. Sous sa capuche noire, son visage reste bien caché. Personne ne doit savoir qu'elle va rencontrer Satan, et encore moins qu'il va lui donner l'immortalité. Arrivée devant le trou du diable, Antoinette sent une chaleur s'échapper de la grotte. Elle s'approche et tombe sur un homme splendide.
6: Waouh, elle est stupéfaite!
5: Elle qui pensait se retrouver face à face avec le monstre cornu à la queue fourchue des légendes. Mais chacun sait que Satan maîtrise comme personne l'art des métamorphoses lorsqu'il est question de séduction.
7: Approche, belle amie. Je veux que tu sois l'instrument de ma vengeance. Et uniquement si tu y parviens, je te donnerai l'immortalité. Trouve un prétexte pour te rendre au château de Malin. Deux sœurs y demeurent en ce moment, Catherine et Jeanne de Montagu, les nièces du propriétaire. Je déteste ces femmes qui ne cessent de m'humilier en proférant des prières pour m'obliger à quitter le village. Leur dernière trouvaille, avec la complicité du curé, c'est de combler ce trou pour m'en interdire à tout jamais la sortie. Je ne peux tolérer cela et je veux que les donzelles payent pour leur insolence. Tu es très intelligente, Antoinette, et c'est pour cela que je t'ai choisie. Imagine une vengeance qui soit digne de moi. Tu n'obtiendras ce que tu désires tant qu'à cette seule condition.
4: À votre avis, comment Antoinette va-t-elle venger son maître Lucifer ?
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4: Nous sommes de retour à Malin au XVe siècle où vit Antoinette, une sorcière en devenir. Elle a promis de venger son maître Satan des deux nièces du seigneur de Malin. Première partie du plan, tuer le seigneur. Cette histoire est extraite de votre livre, Sandra Amani, Les légendes de Château en Bourgogne aux éditions de l'Escargot Savant.
5: Antoinette se fait discrètement passer pour une marchande de tissus et empoisonne le seigneur. Le pauvre homme succombe quelques jours plus tard d'un mal inconnu. C'est à partir de ce moment-là que les choses deviennent intéressantes pour Antoinette.
6: Mon plan se déroule à merveille. Le seigneur est mort sans avoir eu d'enfant. Ses deux nièces vont donc se battre pour son héritage. Leur vie dans le château va devenir un véritable enfer.
4: Mon maître Satan va enfin être vengé.
5: C'est exactement ce qu'il va se passer. Les deux nièces entrent en guerre quelques semaines à peine après la mort du seigneur. Elles font même construire un mur en plein milieu du château pour ne plus se voir. Le château sera ainsi divisé jusqu'en 1654. Plus personne ne songe alors à combler le trou du diable. Antoinette, quant à elle, obtient enfin l'immortalité. Deux siècles plus tard, la vie d'Antoinette est cependant menacée. Elle est poursuivie pour sorcellerie et les habitants de Malin la précipitent dans l'Ouche. Mais Antoinette ne se noie pas. Elle est immortelle. On l'envoie donc à Dijon, où elle comparaît en justice en compagnie d'autres accusés.
6: Jamais ils ne pourront prendre ma vie. J'appartiens au seigneur des enfers.
5: Antoinette n'a pas peur. Enfermée dans le noir d'une cellule du château de Dijon, mal nourrie, assoiffée, elle reste emprisonnée ainsi pendant 4 longues années et finit par être libérée par miracle. Pas de bûcher ni de pendaison pour la sorcière de Satan, qui par précaution quitte Malin pour s'installer à Anteuil, l'autre village des sorciers au cœur de la vallée de l'Ouche. Se succèdent alors les mois, les années, les siècles, sans qu'Antoinette ne soit de nouveau accusée de sorcellerie. Elle traverse les époques, mais arrivée au XXIe siècle, elle commence clairement à s'ennuyer. Alors elle retourne à Malin.
6: Ça fait plusieurs siècles que je n'ai pas vu mon maître Satan. Serait-il encore caché dans le trou du diable ?
5: Debout devant l'entrée, Antoinette dresse l'oreille. Soudain, elle se sent happée par une force qui l'attire vers le fond de la grotte et l'entraîne dans un vaste souterrain où l'attend celui à qui elle a voué son existence.
4: Personne n'a jamais signalé la disparition d'Antoinette. On a retrouvé sa voiture au pied du château. Et certains journalistes d'aujourd'hui s'interrogent encore. La jeune femme aurait-elle été emportée par le malin ?
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8: Ah, quel enfant n'a pas rêvé un jour de devenir pompier, enfant, adolescente. Gaëlle Hérault est adjudante, les gens d'ici.
9: Bonjour, je suis l'adjudante Gaëlle Hérault. Je suis pompier professionnel depuis 23 ans et j'occupe le poste de chef de salle opérationnelle adjointe au CODIS de la Sarthe. Mon histoire, j'ai découvert l'univers pompier en classe de 4e lors du stage de découverte et donc j'ai dû intégrer la section des jeunes sapeurs-pompiers au centre de la Ferté-Bernard. Par la suite, donc rentrée pompier volontaire. Après le bac, je suis rentrée militaire technicienne de l'air en tant que pompier. Donc le déclic et puis l'ambiance caserne, alliée du sport, travail d'équipe et puis de passer les différentes formations, ça a concrétisé et aujourd'hui je regrette pas et je continue dans ce métier avec passion.
10: Un incendie s'est déclaré.
9: Alors la fameuse question, quand on est femme, est-ce facile de progresser ou d'être pompier? Comme tout métier, lorsqu'on l'exerce avec passion, conviction et beaucoup de sérieux, je pense que tout le monde a sa place. Et la Sarthe représente bien ce corps-là, féminisé au maximum. Chaque pompier se doit de répondre à ses missions. Et là, il n'est plus question de femme ou d'homme. Au moment de partir en intervention, il y a toujours cette phase de gestion du stress, l'adrénaline. On aime cette phase-là, en fait, qui nous porte et puis qui nous galvanise pour la mission à venir. Voilà, au fur et à mesure des années, l'expérience font que ce stress, on le dompte, on le familiarise et puis grâce aux formations, on en fait une clé de réussite en fait. Mmh. Et on a tous besoin de ce stress-là et de cette adrénaline pour continuer à exercer ce métier. Et toujours cette fameuse question, est-ce que la tenue de pompier peut faire fantasmer? Je suis désolée, alors soit parce que je la vois depuis trop longtemps, pour moi elle s'apparente à mon métier, ma passion, et forcément certains la portent tout de même mieux que d'autres, faut être honnête. Mais après je suis pas du tout dans le mythe de l'uniforme, peut-être parce que ça fait trop d'années que je le porte. Mais c'est valable aussi pour les autres corporations, hein, gendarmes ou autres. Donc voilà, désolée de mon côté, je rentre pas dans le mythe du pompier en tenue.
11: Un pompier doit toujours être prêt à intervenir.
9: Voilà, c'était l'adjudante Gaëlle Hérault. Merci de m'avoir écouté et gardez en tête, toujours réserver un meilleur accueil possible pour les pompiers qui, sachez-le, au téléphone ou en mission, font le maximum pour vous aider.
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1: Un mot usuel occitan que vous connaissez, Nechay Chegur, j'en suis sûr. C'est le mot bigot. Laurent, tu peux aller me chercher le bigot, je te prie? Je savais pas, on te caille ton téléphone. Non, pas mon téléphone, mon bigot. Dit Montagnier, dans mon atelier, en entrant à gauche. Effectivement, ce n'était pas le bigophone, l'argot du téléphone. Bigot étant le nom de l'inventeur d'un instrument de musique en carton qui porte son nom avant de désigner familièrement l'appareil téléphonique. Non, le bigot dans la campagne de chez nous, c'est la bêche. Vai cerca lo bigot, va me chercher la bêche, la binette ou la houe. En technique, le bigot est cette fourche retournée qui sert à tirer le fumier ou à briser les mottes après le bêchage. Bon nombre de révoltes paysannes se faisaient avec le bigot, l'arme qu'on attrape facilement, appuyée contre un mur. Si prene lo bigot va veire. Si je prends le bigot, tu vas voir. Ane adio.
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2: À Laval, je vous emmène à la rencontre d'un musicien qui s'appelle Julien Gauthier et qui fabrique depuis un peu plus d'un an un instrument qu'on n'a pas l'habitude de voir ni d'entendre, la cigar box guitare. Ça très beau comme son, c'est justement ce que je lui fais remarquer en arrivant chez lui.
3: Bah oui, c'est ce qui m'a plu quand j'ai commencé ce projet. Le son m'a tout de suite emballé, donc je me suis dit, allez, il faut continuer, il faut en faire d'autres.
2: Alors, vous appelez ça une cigar box guitare. On n'est pas vraiment sur la boîte de cigares, hein, d'ailleurs, avec vous.
3: Bah oui, mais bon, pour l'instant, guitare bidon, je ne sais pas si c'est très vendeur.
2: Parce que vous utilisez des bidons d'huile à la place.
3: C'est ça, ce sont des bidons en fer blanc, d'huile, des bidons anciens. Et puis, moi, ce qui me plaisait, c'était surtout le côté recyclage.
2: Ça fait un an que vous avez lancé votre activité. C'est venu comment? Comment c'est né?
3: Eh bien, pareil, j'avais vu des cigar box, des petites guitares en boîte de cigares. Et puis, en discutant comme ça, avec un ami, puis en regardant à gauche à droite ce qui se faisait, l'idée de la boîte en fer blanc s'est imposée, en fait.
2: Parce que même dans l'histoire de la musique, elles ont leur importance, hein, ces cigar box.
3: Bah, les cigar box, oui, c'est l'instrument rudimentaire des musiciens de blues fabriqués avec ce qui traînait dans la rue, quoi, un manche à balai, une boîte de cigares vide et une corde, et c'était parti, quoi.
2: J'ai l'impression qu'on peut faire vraiment plein de choses en termes de son, c'est le cas.
3: Ben c'est ça, c'est vraiment fait pour faire du blues, et puis notamment quand on rajoute le bottleneck. Donc
2: Alors attendez, qu'est-ce que c'est que ça? Parce que là vous venez de rajouter quelque chose sur votre petit doigt.
3: Oui, c'est un goulot de bouteille que je coupe moi-même et qui permet de glisser sur les cordes et de produire ce son-là. C'est un son typique du blues qu'on connaît bien, quoi.
2: Et alors, ce qui est bien, c'est que c'est plus facile à jouer cet instrument que la guitare classique. Parfait pour les débutants. Je demande donc à Julien Gauthier si je peux lui emprunter son instrument.
3: Avec grand plaisir.
2: Allez, on y va. Je m'assois quand même, c'est mieux. On est
3: ah
2: d'accord.
3: Oui, ça va être mieux.
2: C'est parti, allez hop. Tremble, Jimi Hendrix. Bon, ben je préfère quand c'est vous qui jouez, en fait, Julien. Hein, c'est mieux quand même.
3: Oui, mais il faut un tout petit apprentissage quand même.
2: Pour en savoir un peu plus sur cet instrument, n'hésitez pas à aller faire un tour sur nos réseaux sociaux, Facebook et Instagram. On vous partage une vidéo en compagnie de Julien Gauthier et de ses cigar box guitare. Julien qui propose aussi des ateliers pour fabriquer soi-même son instrument.
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4: Bonjour, je m'appelle Isor. Je suis née au milieu des animaux. J'ai 15 ans et j'habite à la Bédouère, à Serret.
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4: Mon père a créé le parc il y a 35 ans maintenant. Et il prenait des animaux à un peu de différents endroits. Et on a des naissances chaque année pour renouveler un peu la arme.
6: Ma guide aujourd'hui n'est pas une adolescente comme les autres. Elle partage sa vie entre l'école et les animaux.
4: C'est sûr que avoir des amis et savoir que je vis au quotidien avec des animaux, ça leur fait rêver. Donc ils veulent forcément venir chez moi. Ouais, je me sens chanceuse parce que je sais que j'ai de la chance de vivre avec des animaux et que c'est pas le quotidien de tout le monde. Qu'il y a des gens qui peuvent être même dans le besoin ou des choses comme ça. Mais on essaye toujours de faire partager un peu tout ça à travers différents événements. Et on fait ce qu'on va faire aujourd'hui avec vous. On va aller nourrir les animaux, leur expliquer un peu le fonctionnement de ce qu'on fait chaque jour.
6: Isor et sa sœur Sixtine sont d'ailleurs appelées les petites mouglis de la Touraine.
4: Elle, qui s'appelle Cannelle, c'est pareil, on l'a élevée au biberon parce qu'en fait elle est née très très tard par rapport à la période de naissance des daims. Elle est née en septembre alors que c'est juin, juillet. C'est pareil, on l'a élevée au biberon. Là par exemple c'est notre père, c'est Sixtine et moi qui sommes devenus ses mères adoptives. Et en fait le premier individu qu'un petit voit, il le considère comme sa mère. L'élément nourricier va devenir sa mère. On connaît quelques trucs que les autres n'ont pas forcément en connaissance. Donc forcément, on apporte un peu, par exemple, dans des évaluations ou des choses comme ça, pour essayer aussi de gratter des points, forcément.
6: Malicieuse, mademoiselle Isor est contemplative.
4: Alors là, c'est des oies du Canada, de Bernache. Donc en fait, elles sont sauvages, elles viennent de temps en temps sur le plan d'eau et tout. Comme ça, elles ont de la nourriture. Elles sont complètement libres de partir, de revenir. Enfin, elles font ce qu'elles veulent. C'est joli le matin, par exemple, de se lever et de voir les oies sur le plan d'eau. C'est pas mal.
6: Ce plan d'eau qui rappelle forcément de bons souvenirs.
4: Puis, toute petite, on se met à l'eau avec les biches. On se baigne avec elle. Et c'est vrai que, entre guillemets, j'ai appris à nager avec elle. Appris à être en confiance dans l'eau avec mes petits brassards tout roses. Et en fait, on profite du cadre à fond. Que ce soit par la nature ou même par le domaine animalier.
6: Et là, on se dit que la vie est belle quand on a 15 ans. Pour découvrir Isor et Sixtine, direction la page Facebook du même nom, Le Monde d'Isor et Sixtine. Prochainement, des événements seront organisés qui s'appellent Dans la foulée des biches. Affaire à suivre.
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1: Itinéraire bis, cette semaine, nous sommes à Villeneuve-sur-Yonne et aujourd'hui, pause gourmande et sucrée. Je suis à la maison d'Onon. François de Charon, bonjour.
2: Bonjour, bonjour.
1: Merci de nous accueillir dans cette maison qui a toute une histoire ici à Villeneuve-sur-Yonne.
2: Oui, effectivement, c'est un passage obligatoire, la maison d'Onon à Villeneuve-sur-Yonne. Elle a été créée en 1920 par la famille d'Onon. Et aujourd'hui, au 1er janvier 2023, j'ai repris l'entreprise et j'essaie de perpétuer cette tradition du pain d'épices et du miel. Moi, je suis arrivé dans Lyon, enfin ma famille est arrivée dans Lyon il y a une quarantaine d'années et on était déjà clients en fait depuis toujours à la maison de nom. Et c'est comme ça qu'en fait j'ai été complètement séduit et conquis à la fois par les produits, par l'équipe et par le cadre idéal dans lequel on exerce notre métier.
1: Cette maison, vous avez voulu lui donner une autre image. Quelle est la pâte François de Charon ici?
2: Alors, la pâte François de Charon, c'est d'abord, en fait, perpétuer la tradition et le savoir-faire de la maison d'Onon au travers de nos produits intemporels qui sont le pain d'épices, la biscuiterie et également le miel, bien entendu. 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
1: Et puis, ici aussi, on est au cœur de la maison, à côté de l'atelier de fabrication. Ici aussi, vous avez voulu redonner une autre image à cette maison.
2: Oui, en fait, quand je suis arrivé, je me suis aperçu qu'il y avait beaucoup de clients qui aimaient passer du temps chez nous, qui aimaient regarder ce qu'on faisait, regarder la fabrication. Et donc, j'ai installé effectivement une cour, je l'ai végétalisée, j'ai installé des tables, j'ai mis tout un tas de visuels où on voit le processus de fabrication pour que nos clients, quand ils viennent, ils aient envie de rester et qu'ils soient bien quand ils restent, qu'ils puissent déguster nos produits, boire un café ou une boisson fraîche.
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2: 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On a remis en avant nos produits d'exception, qui sont vraiment le pain d'épices et le miel. Et puis, on a aussi développé toute une gamme de biscuits, qui maintenant deviennent de plus en plus recherchés par nos clients. 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

0: Mais quand comprendront-ils? Call Me Daddy, un coup de cœur Isimen.
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3: Bonjour Olivier, vous nous racontez une expérience professionnelle aujourd'hui.
2: Oui, linguistico-professionnelle. Mais blé. Aujourd'hui, je vais vous raconter l'histoire d'une jeune kiné qui s'est installée à Saint-Thé, toute fraîche diplômée et persuadée que chez nous, tout le monde parlait comme dans les manuels de l'école de kiné. Le travail, pas de souci, elle en a d'abonde, comme tous les kinés. Mais ce qu'elle n'avait pas prévu, c'était une aide pour les séances de traduction simultanée en gaga. Premier cas, un patient vient pour une rééducation à une prothèse de hanche. Il s'assied, soupire et déclare « Mon problème principal, c'est que j'arrive plus à m'acacasser. » « Ah vous quoi ?» qu'elle lui rebique, perplexe. « Ben, à mettre un cacassant, pardi. » Et là, notre kiné reste planté, croyant qu'il parlait d'un nouveau mouvement de yoga. Alors qu'en fait, bien sûr, il voulait juste s'accroupir. Deuxième séance de la matinée, deuxième quiproquo. Une patiente entre en se tenant le dos et lui dit « Ma sciatique, elle m'a fait kiné !» La jeune praticienne la regarde, ébahie. « Ah, vous vous êtes découvert une vocation ?» Mais la patiente ne voulait pas dire kiné au sens de kinésithérapeute, mais bien kiné, Q-U-I-N-E-R, qui veut dire gémir, pleurer, couiner. La jeune femme s'imaginait qu'à peine arrivée, la patiente voulait lui faire de la concurrence. Troisième épisode, un monsieur arrive, pas très en forme, et déclare « J'ai du mal à me concentrer sur les exercices, j'ai le bas beau depuis quelques jours. » Et la kiné de rebiquer « Mais si vous avez le bas du corps qui est beau, c'est plutôt positif, non ?»« Mais non, kiné, ma blette, avoir le bas beau, c'est ne pas avoir le moral. » Et pour finir, la palme de la consultation la plus confuse, une dame entre et lui dit « J'ai eu une consulte. » 5 minutes d'incompréhension plus tard, la jeune kiné découvre que « consulte », ici, ça veut dire « ordonnance ». La tatin, elle est allée la voir, la jeune kiné. Elle m'a dit qu'elle avait bien progressé parce que, après 2 mois à Saint-Thé, la kiné lui a dit « Allez, on s'acacasse doucement, tâchez moyen d'y aller doucement pour pas kiné. » Moi, je suis été la voir, la kiné, pour lui remettre le diplôme du Gaga Lauréat.
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1: Bon, tout va bien, Sébastien ?
2: Ouais, tout va bien. Oh, moi, je fais une belle balade avec vous. Par contre, il va falloir s'arrêter, Claire, pour faire l'interview.
1: Bon, bah, attendez, je m'arrête là. J'attends le plat. Ça y est, c'est
3: ça
1: bon.
3: Ça fait bizarre. Hein.
2: Bonjour Claire Gombeau.
1: Bonjour Sébastien.
2: Vous faites partie de l'association À Vélo Sans Âge à Toulouse. Et d'abord, on va raconter un peu avant de raconter ce qu'est l'association, on va raconter votre parcours. Vous êtes retraitée, mais qu'est-ce que vous faisiez dans la vie ?
1: Alors, j'étais institutrice au départ, puis chef d'établissement. Donc, pendant plus de 38 ans, je me suis occupée des pitchounes.
2: Et à la retraite, quand arrive l'heure de la retraite, vous vous dites quoi ?
1: Je me dis, oh chic, je vais me poser. Et patatras, je lis un article dans un journal qui raconte l'odyssée d'un vélo sans âge. Et je me dis, mais qu'est-ce que c'est que ce truc ? C'est génial. Je les appelle et ils me disent, il n'y a pas d'antenne entre Bordeaux et Nice, Claire, il faut que t'en montes une.
2: C'est quoi ce slogan ?
1: Du vent dans les cheveux et de la lumière dans les yeux, c'est magique.
2: Ouais. Alors que fait l'association ?
1: On propose aux personnes à mobilité réduite ou personnes âgées, isolées ou en EHPAD, des balades en triporteur. Figurez-vous que vous avez deux personnes devant et un bénévole derrière qui pédale.
2: Et c'est génial parce que, évidemment, vous mettez des étoiles dans les yeux des personnes que vous transportez, notamment des personnes âgées, ce couple qui pourrait en être un, Émile et Gaston, deux copains.
1: Oh, Émile et Gaston, magique. Quand on a ouvert l'antenne, Gaston a inauguré le premier triporteur. Il avait mis la cravate de son mariage, trop fier, en disant « Aujourd'hui, c'est jour de fête ». On est parti place du Capitole, où on a été accueillis par le maire. Gaston était le roi du jour. Tout le monde voulait monter avec lui pour découvrir ce drôle d'engin. À la suite de cette première balade, il ne ratait jamais, jamais une balade avec son copain Émile.
2: Quel âge tous les deux ?
1: Je pense qu'Émile avait déjà 91 ans et Gaston devait en avoir 92. On a emmené des personnes jusqu'à 104 ans.
2: Oh, magnifique. Il y a aussi la petite Élise.
1: Élise, extraordinaire, une jeune autiste qui, quand elle arrive, elle hurle de joie, de je ne sais. Et à partir du moment où elle s'installe sur le triporteur, elle s'arrête net, les yeux pétillent, elle sourit pendant toute la balade et dès qu'on rentre et qu'on remet le pied à terre, elle se remet à hurler. C'est quand même magique.
2: Et vous alors, le bonheur que ça vous procure, vous nous en parlez ?
1: Honnêtement, ce sont les personnes qui nous le transmettent parce que ce sont que des sourires, que du bonheur. Et j'avoue qu'il y a des jours où on se donne un petit coup de pied dans le derrière pour y aller parce qu'on a la flemme. Mais quand on rentre, on se dit heureusement qu'on y est allé.

0: c'est magique.
1: On repart, Claire ?
0: Allez, on y va, en route.
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3: Bonjour Daphné Michelin.
4: Bonjour Philippe, bonjour à tous.
3: On vous pose des questions tous les matins sur le patrimoine et la Drôme Ardèche. Aujourd'hui, on parle d'un trésor mondial, mais très local. Pourquoi, Daphné Michelin, cette grotte mondialement connue s'appelle Chauvet ? C'est un nom d'artiste ?
4: Pas du tout, Philippe. En fait, si la grotte Chauvet porte ce nom, c'est simplement parce que l'un de ses découvreurs ou de ses inventeurs, eh bien, s'appelait Jean-Marie Chauvet, un agent du ministère de la Culture passionné de spéléologie. Avec ses deux amis, Eliette Brunel et Christian Hilaire, eh bien, ils ont exploré un recoin du cirque d'Estre près de Vallon-Pont-d'Arc en décembre 1994.
3: Donc, il a mis son nom dessus.
4: Alors, c'est pas lui c'est qui pas l'a lui, baptisé, en fait. Hein. Le nom Chauvet s'est imposé très vite dans les médias et dans les milieux scientifiques. Car c'était la première personne citée dans les premiers rapport. C'est un usage courant d'ailleurs dans l'exploration, le nom du premier déclarant reste.
3: Bah j'imagine la jalousie, enfin je sais pas, la grotte aurait pu s'appeler Brunel ou Hilaire, non ?
4: Alors exactement, on aurait pu l'appeler la grotte Brunel ou même la grotte des trois amis,
3: bah oui, c'était
4: mais Chauvet, c'est resté en fait. Ce qui compte, c'est surtout ce qu'elle contient. Hein. Des peintures vieilles de 36 000 ans, lions, rhinocéros, chevaux, mammouths, même un hibou. Hein.
3: Oui.
4: C'est l'un des plus vieux chefs-d'œuvre de l'humanité.
3: Comment ont-ils su que c'était si ancien au moment où ils l'ont découverte ?
4: Ça, c'est la science. Non, c'est un petit peu après. C'est après qu'on a su avec la datation au carbone 14. Hein. Et puis l'étude des couches géologiques. Et puis, eh bien, finalement, tout concordé. Et ce bestiaire a été peint à l'époque de l'Homo sapiens, il a environ 36 000 ans. Et tout ça est resté intact, scellé par un éboulement pendant des millénaires.
3: Et c'est pour ça.
4: Et aujourd'hui, la grotte Chauvet 2 permet à tous, eh bien, de découvrir ce trésor sans endommager l'original. Un hommage à la fois aux artistes d'il y a 36 000 ans et aux découvreurs d'aujourd'hui.
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3: 7h38, à cette heure-là, chaque matin, on apprend plein de choses grâce à Arnaud Fromage et sa nécessaire minute comtoise. Bonjour Arnaud.
6: Bonjour Loïs.
3: Il faut bien se rendre à l'évidence, les francs-comtois sont partout.
6: Oui, et s'ils le font un peu moins savoir que les Bretons ou les Corses, force est de constater que les Francs-Comtois ont conquis le monde. Je vous avais déjà parlé des villes fondées par les colons comtois au Nouveau Monde, Saint-Claude au Canada, Saint-Hippolyte et Besançon sans cédille aux États-Unis. D'autres, venus de Champlite, ont fondé des villes au Mexique, mais aujourd'hui, c'est au bord de l'océan Pacifique que j'ai décidé de vous emmener.
3: Attendez, on est aussi là-bas ?
6: Ben carrément que vous y êtes les petits gars. Et si je le sais, c'est parce qu'en 1924 paraissait le premier numéro d'un journal intitulé « Les Gaudes d'Extrême-Orient, revue trimestrielle des Francs-Comtois résidant sur l'océan Pacifique ». Le siège de cette parution était installé à Hanoï, alors en Indochine française, et elle avait pour but, je cite, « de servir de trait d'union entre les membres de la société dispersés sur les distances effarantes qui courent du Kamtchatka aux îles Malaises et de l'océan Pacifique aux frontières de la Russie ». Sur ce territoire fantastique, nous dit le préambule de la revue, sont éparpillés nos compatriotes. Les Gaudes iront leur porter les nouvelles du pays, les nouvelles des amis, qui sont eux aussi en Extrême-Orient.
3: Et donc, il y a quoi dans cette revue ?
6: Alors, il y a un peu de tout. Hein. C'est un sacré bottin, quasiment 100 pages, qui contiennent des poèmes, des souvenirs du pays, quand la neige tombe et qu'on picole, ou encore des extraits de livres de Louis Pergaud. Et puis, il y a la chronique économique, où l'on apprend que ça exporte pas mal, hein, des montres, des bicyclettes, des automobiles, de la quincaillerie, du fromage de gruyère, des vins d'Arbois, et jusqu'à la recette de la cancoyotte, nous affirme l'auteur, qui se réjouit. Nous sommes ici nombreux en tant qu'individus. Le nombre de maisons franc-comtoises nous met parmi les provinces de France les mieux représentées. On y apprend aussi au détour d'un paragraphe que Gré est la ville des jolies filles et que les hôtels y sont bien tenus et confortables. Bon, j'ai pas réussi à trouver combien de Francs-Comtois étaient présents à l'époque sur les rives de l'océan Pacifique, mais ce que je peux vous dire, c'est qu'il y avait des naissances, bah oui, un carnet rose aussi. Donc, avec 100 ans de retard, je voulais souhaiter la naissance de Maurice Chamodeau, fils de Monsieur Chamodeau de la gendarmerie d'Hanoï, et envoyer tous mes vœux de bonheur à Jean Détouillon et Anna Ripert qui se sont mariés. Voilà, ça me semblait important. Et on salue les Francs-Comtois qui nous écoutent partout dans le monde. Et oui, plus besoin d'une revue dédiée. Aujourd'hui, il suffit d'avoir son appli ici pour avoir des nouvelles de la région où que vous soyez dans le monde. Et ça, c'est beau quand même.
1: Et oui, ami franc-comtois du Pacifique, merci de nous écouter avec ici Besançon. Et merci Arnaud au fromage pour cette nécessaire minute comtoise encore très intéressante. On parle souvent, c'est vrai, des Bretons avec leurs drapeaux hein, qui sont absolument partout. La légende dit même que les Américains, quand ils sont arrivés sur la Lune, il y avait déjà le drapeau breton de planté, c'est pour vous dire. Mais finalement, ben, les franc-comtois, on est quand même pas mal représentés à l'échelle internationale. Merci Arnaud, on retrouve évidemment la nécessaire minute comtoise en réécoute à tout instant sur l'application ici, puis également sur ici.fr Besançon.

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1: Oui, salut, bonjour. Je m'appelle Jean Meyer. Je suis né à Sarlat, mais je suis bordelais d'adoption depuis 1964.
2: C'est un florilège de klaxons. Alors, on a commencé par le klaxon italien, ensuite le klaxon de combi.
1: Tous les enfants ont klaxonné un peu plus dans les tunnels et voilà.
2: Ça affirme aussi la personnalité d'une voiture.
1: Oui, oui, chacun.
2: Comme la de chevaux. Jean Meyer nous reçoit chez lui à Bordeaux, dans le quartier de la Bastide. Difficile d'imaginer que derrière la porte d'un garage se cache un véritable trésor sentimental. Des voitures anciennes dont deux modèles font sensation. La 2 chevaux cactus et la 2 chevaux vigne, sur laquelle poussent des raisins.
1: J'ai trouvé un marchand de plants à Sainte-Livrade qui nous a dit on va trouver un cépage qui résiste au vent, et on a fait faire une très belle galerie complètement adaptée. Je crois que j'amuse la galerie avec ma vigne, oui. Tout le long de l'auto, l'auto a même été prolongée puisque je dors dedans, donc il y a un lit dans l'auto et vous imaginez qu'une berline est transformée en break. Et la vigne dégueule sur les côtés et sur l'arrière. La vigne tient toute la longueur de l'auto.
2: Et elle pousse bien.
1: Et elle pousse très bien, oui. Elle est bichonnée l'hiver.
2: Et ça veut dire qu'au mois de septembre, quand vous promenez avec cette deux chevaux, cette voiture, oui, avec la vigne à l'intérieur, vous pouvez conduire en dégustant des raisins.
1: Sûrement pas. Hein, parce que c'est vraiment un cépage qui est choisi pas pour être dégusté ni pour faire du vin.
2: Quand les Bordelais vous croisent, comment réagissent-ils exactement? Est-ce qu'ils sont surpris? Est-ce qu'ils vous saluent? Ils vous font des grands sourires?
1: Ceux qui l'ont vu s'en souviennent. Donc après, la vigne est verte, alors on a fait ça sur une auto verte, oui.
2: Vous concevez que c'est pas quelque chose de commun?
1: Mon goût, c'est effectivement de faire les choses belles, efficaces et drôle, ça sert à aimer la vie.
2: Le but d'une voiture, c'est quand même de se déplacer, d'être mobile avec. Elle roule à combien?
1: Elle roule à combien? Oh là là, je ne dépasse pas 60 à l'heure avec cette auto, mais ce qui ne m'a pas empêché d'aller et de revenir de Grèce en l'an 2000.
2: Est-ce qu'elle a un nom d'ailleurs, cette voiture? Est-ce qu'elle a un surnom?
1: Nous, on l'appelle la vigne.
2: Il y a la vigne et puis d'autres voitures. Il y en a une qui me plaît bien, c'est la 2 chevaux cactus.
1: Ben moi, à la place de la roue de secours, j'ai mis un jardin de cactus. En 2007, je suis allé à Pékin et retour.
2: Et toujours le lit dedans. Mais avec les cactus donc sur le capot, jamais vous vous êtes fait arrêter sur la route par la gendarmerie ou la police? On vous a posé des questions?
1: Ils ne nous arrêtent qu'en disant « c'est pour la photo du magazine de la gendarmerie ».
2: On peut rentrer à l'intérieur?
1: Mais bien sûr.
2: Ça couine à l'intérieur.
1: Coquin.
2: La 2 chevaux vigne est de l'année 1980. Les pieds de vigne ont été plantés en 2000. Ce véhicule a véritablement créé le buzz. Des propriétés viticoles du Médoc ont même contacté Jean Meyer à plusieurs reprises pour organiser des animations. Et Jean Meyer, quand il rentre dans son garage tous les matins, qu'est-ce qu'il se dit?
1: Que je suis le plus heureux du monde.
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6: 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Je passais le plus clair de mon temps au cinéma de stars.
7: Coupé! Elle était bien celle-là.
8: Poupou, pidou!
9: Août 1997, Gérard Pires pose sa caméra à Marseille pour réaliser son prochain film, Taxi.
10: Est-ce que vous pouvez me sauver la vie?
11: A priori, non.
10: J'ai un avion en arrière dans 25 minutes. Si je rate, je suis un homme mort. Si j'attrape, vous êtes un homme riche.
11: Monsieur a de la chance. Vous pouvez attacher votre ceinture, s'il vous plaît?
9: Daniel est chauffeur de taxi, mais aussi un fouille volant qui s'est échappé aux radars les plus sophistiqués.
12: Le taxi blanc à grande vitesse.
13: Il a renversé mon radar.
14: Oh, ça l'occupe, t'as relevé le numéro?
12: J'ai pas eu le temps, il est allé trop vite.
14: Eh ben alors, ma peau, il faut ouvrir les yeux, hein. C'est un métier, ça.
9: Mais un jour, il croise la route d'Emilien, policier recalé pour la 8e fois à l'examen du permis de conduire.
15: Tac au tac, je gratte, j'encaisse.
9: Pour conserver son taxi, il va devoir l'aider à arrêter un gang de braqueurs de banque.
15: T'étais pas à 90, t'étais à 190.
16: Ah, ça y est, je sais, ça doit être à cause du soleil. J'ai pas vu le 1 sur le cadran, j'ai vu que le 90... C'est pour ça que je m'affolais pas. Si j'avais su, j'aurais levé le pied.
17: De toute façon, même 90, c'est interdit. C'est limité à 50 en ville et pour tout le monde. Les voitures, les skateboards, les taxis, tout le monde.
4: Tu veux connaître mon rêve, écoute ça, rouler un Testarossa.
9: Quelques années plus tôt, alors que Luc Besson est coincé en taxi dans un embouteillage parisien, il imagine le chauffeur se transformer en as du volant pour s'en extraire. La rêvasserie prend de l'ampleur et devient vite une idée de film, puis un scénario. Mais qu'il n'a pas le temps de réaliser lui-même, totalement accaparé par le cinquième élément qu'il est en train de finir.
8: Faut que ce soit green, ok ?
9: Mais à partir de là, les choses se compliquent. Besson confie la réalisation à Gérard Pires, qui est hospitalisé quelques jours avant le début du tournage à cause d'une chute de cheval. Il est remplacé au pied levé par un autre Gérard pour tourner les premières scènes. Gérard Krasik, qui deviendra d'ailleurs le réalisateur des opus suivants. Mais ce n'est pas le seul problème, comme s'en souvient Pires.
13: À peu près personne n'était intéressé à produire ce film ou le distribuer tel que Gaumont. C'est à cause de ça qu'on a eu du retard à la réalisation de ce film. C'est qu'il a fallu trouver des comédiens au dernier moment. Donc, le casting prévu, c'était Guy Martinez et Attal.
9: Et ce sera finalement Samy Nasseri et Frédéric Diefenthal, qui se souvient très bien aussi qu'à l'origine, le film ne devait pas se faire à Marseille.
18: Il était question que le film se tourne à Paris. Ça devenait très compliqué pour les autorisations de tournage et c'est là où Besson s'est tourné vers Marseille et où les choses pouvaient se faire simplement, puisque aussi il avait trouvé une chose quand même assez artistique, c'est que c'est une ville où tout de suite vous arrivez, vous avez la vue allez, à 180 degrés de Marseille, du port, de la Bonne Mère, vous embrassez la ville en arrivant comme ça en voiture. Et ça, cette chose-là, je sais qu'elle était importante pour lui visuellement. Et du coup, il y a eu une évidence.
9: Malgré les embûches, Taxi devient non seulement un énorme succès, mais également un pur produit marseillais, avec la musique confiée à Kenaton.
19: Alors les Bavaroises, ça marche ? Toujours en tracteur ? M'excuse pour la dernière fois, mais comme un con, j'avais oublié le frein à main, c'est pour ça que j'avançais pas.
9: Du rap, du soleil et un budget tôle froissé illimité, Besson fonce vers les sommets du box-office.
20: J'ai donc décidé de baptiser cette opération l'opération Zen.
0: 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Wikizef, petit guide à l'usage des étrangers du sud du péage d'Arras en vacances dans notre belle région.
21: De retour dans la famille, aujourd'hui, vous allez fêter un anniversaire. Donc, préparation de la journée avec une de vos matantes, la table est mise à 8h alors que les invités ils arrivent à midi. Vous savez que vous allez passer la matinée au garde à vous parce que, évidemment, c'est interdit de s'asseoir sur les chaises, ça va bousculer son organisation. J'ai déjà dit que la matante était souvent affectueuse, mais j'ai jamais dit que c'était pas une emmerdeuse. Alors qu'elle veille à la finition de sa table, elle pousse un cri « Ah !» Un gros minou collé sous un pied de chaise. Pas un gros chat, hein, un mouton. Elle se baisse pour le ramasser, elle se relève et elle dit « Eh, biche, berloque, mi, j'ai encore rien bu !» Ne paniquez pas, Wikizef est là pour vous aider. Je berloque, vous avez la définition dans ce merveilleux livre, le Wikizef illustré, toujours en vente pour la somme modique de 18 euros au profit d'une association. La mienne. Berloque, c'est vaciller. Le stade au-dessus, c'est balocher. Et le stade encore au-dessus, c'est avoir du vent dans les voiles. Tout dépend de la taille de la canette. Et la phrase complète, c'est « Eh ben, je berloque, mi, et j'ai encore rien bu !»
0: Définition.
21: C'est une manière imagée de demander un peu de soutien parce que chat tourne, elle voit des étoiles. Et aussi, vous laisse présager une bonne journée d'anniversaire parce qu'elle précise bien « J'ai encore rien bu !» Ça signifie que ça va venir et que tout vient à qui sait déboucher une bouteille. Et c'est aussi pour vous dire qu'il est 8h du matin et que ceux qui berlent au castor-là, parce qu'ils ont déjà entamé les hostilités, ben, je sais que des buveroles. Par contre, elle sait qu'à un moment dans la journée, si elle reberloque, elle saura pourquoi. Et elle dira, je crois que je suis un peu carvé. Je vais arrêter les bulles. Le sien, tu peux m'amener une bière? Ça fait foncer. Que voulez-vous? Comme dit l'adage, qui a bu, buvra.
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2: Bonsoir à tous, bienvenue ce soir sur le réseau des 44 stations. Ici, je suis très heureux de vous retrouver, comme on le fait chaque soir, d'ailleurs à 20h, c'est une heure de voyage, une heure de balade, parce que vous l'avez entendu, il n'y a pas que Paris dans la vie, une heure dans notre pays à la rencontre des initiatives positives. Ce soir, on parlera d'un centre de soins pour animaux, coup de projecteur à Pau sur l'opération Un mois sans ma voiture. Enfin, nous irons dans l'Hérault, où l'on recycle les filets de pêche en bobines de fil, parce que c'est aussi ça la France. Mais cette émission, c'est avant tout un invité, un parcours de vie à travers les lieux qui ont marqué son existence et qui ont façonné son parcours. Ce soir, mon invité a créé M6 aux côtés de Jean Drucker en 1987. Il a dirigé cette chaîne jusqu'en 2024, directeur général du groupe RMC BFM, directeur de LFP, la Ligue de foot professionnel, il y a encore peu de temps, homme d'affaires, chef d'entreprise, est aujourd'hui président du conseil d'administration du Stade Rennais. Il publie chez la réédition avec Alexandre Desilets à la télé comme jamais, lui qui a été au cœur de tous les grands changements de l'audiovisuel, qui les a parfois aussi provoqués. Je reçois Nicolas de Taverneau. Bonsoir Nicolas Taverneau.
3: Bonsoir.
2: Les confidences du parrain du PAF, c'est à ce point-là la télé, l'univers du parrain ?
3: Le parrain, je ne sais pas, mais enfin ça c'est un titre d'édition, mais en tous les cas c'est un univers où on doit se battre.
2: Oui. On parlera bien sûr de ce livre avant 21h, mais je vous invite ce soir dans une espèce de machine à remonter le temps. Je ne sais pas si Nicolas Taverneau, vous aimez ça d'ailleurs. Est-ce que vous êtes du genre à feuilleter un peu les albums photos, à regarder dans le rétro ou pas?
3: Moi, je pense que le passé dit beaucoup de choses de l'avenir. Hein. Ouais. Donc c'est toujours intéressant de regarder. Et puis, ça fait partie de la culture aussi, hein, de regarder les choses. Voilà, et puis, y a des retours. J'ai vécu à Bordeaux, par exemple, j'ai fait mes études à Bordeaux. Ouais. Et j'y suis revenu avec les Girondins pendant 19 ans. Et puis, Rennes, là actuellement, c'est une ville que je connaissais pas, par contre, que je découvre. Mais j'y ai pas beaucoup d'amis, voilà. Donc moi, je suis pas un Parisien, donc c'est pour ça que je suis content d'être dans votre émission.
2: Alors, vous venez d'évoquer des lieux qu'on va forcément traverser parce qu'ils comptent. Je vais d'abord parler de Villefranche-sur-Saône. C'est le Rhône, c'est là où vous êtes né. C'est là, en tous les cas, où vous allez passer les premières années de votre vie, Nicolas Taverneau.
3: Absolument. Alors, d'abord, c'était toujours une question au jeu des 1000 francs, des 1000 euros. C'est comment s'habite, s'appelle les habitants de Villefranche-sur-Saône.
2: Alors là, vous me posez une colle.
3: Ce sont les Caladois. Caladois, parce qu'il y a une rivière qui s'appelle, une petite rivière D'accord. qui s'appelle la Caladre, qui okay. traverse Villefranche-sur-Saône. Donc c'est effectivement ma ville de naissance.
2: Pourquoi c'est votre ville de naissance? Je veux dire, vos parents étaient de là-bas ou pas du tout?
3: Toute ma famille, du côté de mon père, est originaire de cette région. Et donc nous avons une maison de famille qui est dans l'Ain, c'est-à-dire en face de Villefranche-sur-Saône, une quinzaine de kilomètres, et donc nous sommes de cette région, et donc après par les hasards professionnels, si j'ose dire, nous avons voyagé, soit avec mes parents, soit moi-même, mais je suis très attaché à cette région parce que j'y ai toujours ma maison de famille, et on y reviendra peut-être, j'y fais de l'agriculture, etc., et donc c'est l'endroit où je suis le mieux, c'est l'endroit où je suis le mieux et je suis le plus heureux avec ma famille.
2: Vous êtes Nicolas Taverneau, né juste après la Seconde Guerre mondiale, votre papa était d'ailleurs résistant pendant cette guerre-là. Vous êtes tout jeune, au début des années 50. Quel souvenir vous avez de cette enfance? Est-ce que c'était une France un peu insouciante qui se reconstruisait à ce moment-là? Vous gardez quel souvenir de ces premières années?
3: Moi, je garde de bons souvenirs, mais c'était assez une éducation assez stricte parce que j'étais pensionnaire dans le Puy-de-Dôme, à Rion, dans le Puy-de-Dôme. D'ailleurs, mes parents s'étaient trompés en me déposant. Ils m'ont déposé à la prison au lieu de me déposer au collège, parce qu'il y a une prison et un collège dans l'artère de Rion.
2: Alors là, c'est les Riomois et les Riomoises, je le sais.
3: Les Riomois, les Riomoises.
2: Beaucoup chez Auverdien, donc voilà, ça c'est facile pour moi.
3: À côté de Clermont-Ferrand, donc c'était pas extrêmement marrant. Et puis après. J'ai le souvenir de mes années de fac à Bordeaux, ça c'était formidable, c'était une ambiance formidable, assez insou-